0: Le club de Bruges, désormais officiellement champion de la saison, a battu la Gantoise 5-0. Les Gantois terminent 5e et joueront le barrage européen puisque Saint-Tron a battu Malines 3-0. Enfin, Alexander Blox a décroché sa première victoire en Grand Chelem au tournoi de tennis de Roland-Garros. L'Anversois de 21 ans a écarté le Hongkongais Coleman Wang, repêché du tableau qualificatif. Victoire en 3-7, 6-3, 6-4, 6-2. C'est tout pour ces informations. Merci de nous écouter.
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0: Il est 3 heures.
1: Bonne nuit à tous, Julie Buron pour ces informations. Où en sont les négociations entre l'Iran et les États-Unis? Le chef de la diplomatie américaine, Marco Rubio, affirmait ce dimanche matin qu'on pouvait s'attendre à une bonne nouvelle. Ce dimanche soir, changement de cap. Selon Rubio, il n'est pas possible de conclure un accord sur le nucléaire iranien en 72 heures. Le secrétaire d'État américain a encore appelé à la réouverture immédiate du détroit d'Ormuz, bloqué par l'Iran, après quoi les États-Unis entameront des négociations très sérieuses sur l'uranium hautement enrichi et sur l'engagement de Téhéran à ne jamais se doter d'armes nucléaires. Il a évoqué à cet égard un délai de 60 jours et le soutien de 7 ou 8 pays dans la région pour cette approche. Une enquête pour meurtre a été ouverte à Rennes, en France, après la découverte du cadavre d'un garçon de 12 ans, une serviette de bain mouillée nouée très serrée autour de son cou. Les circonstances des faits ayant conduit au décès restent encore à établir, mais l'intervention d'un tiers fait partie des hypothèses, a précisé le parquet dans un communiqué. Toujours en France, deux baigneurs ont été emportés par des courants de baïnes sur le littoral de Gironde. Des baïnes, ce sont des cuvettes d'eau temporaires formées dans le sable sur les plages de la côte atlantique. Les deux baigneurs sont décédés alors que les plages sont très fréquentées en raison de la chaleur et qu'une alerte à ces courants marins dangereux est en cours. En football, l'Union Saint-Gilloise a humilié Anderlecht pour son dernier match de Champions Playoff avec une victoire 5-1. Le club de Bruges, désormais officiellement champion de la saison, a battu la Gantoise 5-0. Les Gantois terminent 5e et joueront le barrage européen puisque Saint-Tron a battu Malines 3-0. Enfin, Alexander Blocks a décroché sa première victoire en Grand Chelem au tournoi de tennis de Roland-Garros.

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0: Il est 4 heures.
1: Bonne nuit à tous, Julie Buron pour ces informations. Où en sont les négociations entre l'Iran et les États-Unis? Le chef de la diplomatie américaine, Marco Rubio, affirmait ce dimanche matin qu'on pouvait s'attendre à une bonne nouvelle. Ce dimanche soir, changement de cap. Selon Rubio, il n'est pas possible de conclure un accord sur le nucléaire iranien en 72 heures. Le secrétaire d'État américain a encore appelé à la réouverture immédiate du détroit d'Ormuz, bloqué par l'Iran, après quoi les États-Unis entameront des négociations très sérieuses sur l'uranium hautement enrichi et sur l'engagement de Téhéran à ne jamais se doter d'armes nucléaires. Il a évoqué à cet égard un délai de 60 jours et le soutien de 7 ou 8 pays dans la région pour cette approche. Une enquête pour meurtre a été ouverte à Rennes, en France, après la découverte du cadavre d'un garçon de 12 ans. Une serviette de bain mouillée nouée très serrée autour de son cou. Les circonstances des faits ayant conduit au décès restent encore à établir, mais l'intervention d'un tiers fait partie des hypothèses, a précisé le parquet dans un communiqué. Toujours en France, deux baigneurs ont été emportés par des courants de baïnes sur le littoral de Gironde. Des baïnes, ce sont des cuvettes d'eau temporaires formées dans le sable sur les plages de la côte atlantique. Les deux baigneurs sont décédés alors que les plages sont très fréquentées en raison de la chaleur et qu'une alerte à ces courants marins dangereux est en cours. En football, l'Union Saint-Gilloise a humilié Anderlecht pour son dernier match de Champions Playoff avec une victoire 5 buts à 1. Le club de Bruges, désormais officiellement champion de la saison, a battu la Gantoise 5-0. Les Gantois terminent 5e et joueront le barrage européen puisque Saint-Tron a battu Malines 3-0. Enfin, Alexander Blox a décroché sa première victoire en Grand Chelem au tournoi de tennis de Roland-Garros. L'Anversois de 21 ans a écarté le Hongkongais Coleman Wang, repêché du tableau qualificatif. Victoire en 3-7, 6-3, 6-4, 6-2. C'est tout pour ces informations. Merci de nous écouter.
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0: Il est 5 heures.
1: Bonne nuit à tous, Julie Buron pour ces informations. Où en sont les négociations entre l'Iran et les États-Unis? Le chef de la diplomatie américaine, Marco Rubio, affirmait ce dimanche matin qu'on pouvait s'attendre à une bonne nouvelle. Ce dimanche soir, changement de cap. Selon Rubio, il n'est pas possible de conclure un accord sur le nucléaire iranien en 72 heures. Le secrétaire d'État américain a encore appelé à la réouverture immédiate du détroit d'Ormuz, bloqué par l'Iran, après quoi les États-Unis entameront des négociations très sérieuses sur l'uranium hautement enrichi et sur l'engagement de Téhéran à ne jamais se doter d'armes nucléaires. Il a évoqué à cet égard un délai de 60 jours et le soutien de 7 ou 8 pays dans la région pour cette approche. Une enquête pour meurtre a été ouverte à Rennes, en France, après la découverte du cadavre d'un garçon de 12 ans. Une serviette de bain mouillée nouée très serrée autour de son cou. Les circonstances des faits ayant conduit au décès restent encore à établir, mais l'intervention d'un tiers fait partie des hypothèses, a précisé le parquet dans un communiqué. Toujours en France, deux baigneurs ont été emportés par des courants de baïnes sur le littoral de Gironde. Des baïnes, ce sont des cuvettes d'eau temporaires formées dans le sable sur les plages de la côte atlantique. Les deux baigneurs sont décédés alors que les plages sont très fréquentées en raison de la chaleur et qu'une alerte à ces courants marins dangereux est en cours. En football, l'Union Saint-Gilloise a humilié Anderlecht pour son dernier match de Champions Playoff avec une victoire 5-1. Le club de Bruges, désormais officiellement champion de la saison, a battu la Gantoise 5-0. Les Gantois terminent 5e et joueront le barrage européen puisque Saint-Tron a battu Malines 3-0. Enfin, Alexander Blox a décroché sa première victoire en Grand Chelem au tournoi de tennis de Roland-Garros. L'Anversois de 21 ans a écarté le Hongkongais Coleman Wang, repêché du tableau qualificatif. Victoire en 3-7, 6-3, 6-4, 6-2. C'est tout pour ces informations. Merci de nous écouter.
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Nathalie Servet avec vous pour ces informations. Bonjour à toutes et à tous. De plus en plus de jeunes fuguent. Child Focus reçoit chaque jour 5 nouveaux signalements d'enfants qui ont fugué de leur domicile ou de leur institution. Au total, l'an dernier, Child Focus a reçu près de 2150 signalements. C'est 20% de plus qu'en 2024. Mais surtout, Child Focus constate que beaucoup d'enfants récidivent. C'est pourquoi l'organisation lance aujourd'hui une campagne de sensibilisation pour encourager parents, éducateurs et travailleurs sociaux à être attentifs au bien-être des jeunes afin que la fugue ne devienne pas la seule issue pour eux. Incident hier soir à Gerpine dans le Hainaut lors de la Sainte-Rolande. Vers 18h30, un cheval a foncé dans la foule là où se tenaient les festivités folkloriques. Plus de 1000 personnes étaient rassemblées à cet endroit. Une dizaine de participants ont été blessés sans gravité. Les festivités ont repris très tôt ce matin et se déroulent jusqu'à demain soir. Une enquête pour meurtre a été ouverte à Rennes en France après la découverte du cadavre d'un petit garçon de 12 ans. Une serviette de bain mouillée, nouée, très serrée autour de son cou. Selon le parquet, les circonstances des faits qui ont conduit à la mort de ce jeune garçon restent encore à établir. Mais l'intervention d'une autre personne fait partie des hypothèses. Toujours en France, deux baigneurs ont été emportés par des courants sur le littoral de Gironde alors que les plages françaises sont très fréquentées en raison de la chaleur. Une chaleur meurtrière également lors d'une course à pied à Paris. Un participant est décédé durant l'événement et une dizaine de coureurs d'une autre manifestation en banlieue parisienne ont été hospitalisés en urgence absolue. Donald Trump tempère les espoirs d'un accord imminent avec l'Iran pour mettre durablement fin à la guerre au Moyen-Orient. Près de 7 semaines après l'annonce d'une trêve, des divergences demeurent notamment par rapport au programme nucléaire iranien. En Formule 1, l'Italien Kimi Antonelli a remporté sa 4e victoire consécutive cette saison en s'adjugeant le Grand Prix du Canada de Formule 1. Le pilote Mercedes a notamment bénéficié de l'abandon de son coéquipier George Russell. Le Britannique Lewis Hamilton termine 2e et c'est le Néerlandais Max Verstappen qui complète le podium. Enfin, en football, l'Union Saint-Gilloise a humilié Anderlecht pour

0: Comme d'habitude, hein, bah oui, dans son escarcelle, il a toujours pas mal de bons plans. On s'arrêtera sur l'une de nos 7 matinales également que Karine connaît très très bien. On ira avec 365.be du côté de Ligny pour Ligny 1815, l'ancienne ferme du XVIIe siècle qui abrite le Ligny Museum. Est un bâtiment parfaitement intégré au caractère rural du village. On ira faire un petit tour pour en connaître plus. On va jouer avec Robert au jeu de la brosse à dents. Encore un chouette cadeau ce matin, ce sera les écouteurs Bluetooth, vivacité, semi-intra-auriculaire, sans fil, le Bluetooth. Je vais pas lire toute la description ce tour-ci, hein. Si vous venez de vous réveiller, ça va être un peu long, mais c'est du beau cadeau. Franchement, c'est pas mal du tout. Bon, pour la musique, Maître Gims s'invite chez nous. Ça paie comme jamais. Je vous conseille le petit short ce matin. Pas de vêtements lourds, évidemment. Maître Gims et derrière Thomas Hamilton. Là, il y en aura pour tous les goûts. Taylor Swift sera avec nous également. Et puis, n'hésitez pas, venez nous envoyer des petits messages. On aime vous lire. 0470-07-20-23 par WhatsApp. 0470-07-20-23. À tout de suite.
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0: Marvin Hunet
1: avec Love Me Not sur Vivacité. Et on va noter qu'il y a du soleil pour aujourd'hui. Je ne vous apprends rien, évidemment. Encore une belle journée aujourd'hui. Un congé de lundi de Pentecôte sous le soleil. Franchement, ça va encore bien chauffer. Le temps restera pleinement estival. Soleil généreux dès ce matin jusqu'à ce soir. Les températures sont une fois très élevées. Donc on se protège évidemment de 22 degrés sur les plages.

0: de 29 à 30 degrés en pleine par endroit. On pourra même atteindre 31 degrés. Il n'y a pas grand chose à ajouter. On a peut-être ce petit vent généralement faible qui va s'orienter au nord-est et pourra devenir modéré par moment avec ces petites brises au niveau de mer, nord-ouest, qui va se lever dès midi, mais pas grand chose, évidemment. Pas beaucoup de fraîcheur aujourd'hui. Donc profitons tout de même de cette journée de soleil et ça va durer jusqu'à fin de semaine, les amis.
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0: Merci de nous joindre, il est 6h11.
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0: Oui, le coup d'œil dans votre région, c'est avec Karine Bresse, évidemment, comme tous les week-ends, les jours fériés, qui installe ses petites oreillettes, qui se connectent, et
14: vous
0: voilà.
14: Vous n'êtes pas plutôt que d'habitude aujourd'hui?
0: Mais non, c'est les disques peut-être.
14: Peut-être, c'est ça.
0: Vous êtes précise, hein, c'est
14: incroyable. Mais non, mais le temps d'aller faire votre thé, comme ça vous savez tout.
0: Alors merci d'ailleurs.
14: Mais avec grand plaisir.
0: Le goût en direct, je confirme ça encore une fois. Voilà, ce n'est pas très radiophonique, mais comme ça, ça fait rêver les gens.
14: Ah, quand même.
0: Oui, quand même. Oui, c'est vrai.
14: À 6h11, c'est éloquent.
0: Bon. Ouais, c'est vrai. Karine, on a parlé pas mal de choses la semaine dernière. Un bâtiment au niveau de l'Atomium, c'est
14: voilà,
0: ça?
14: Voilà, pas loin de l'Atomium. Vous connaissez peut-être ce bâtiment cylindrique, pas très loin de l'Atomium. Une espèce de rotonde géante, presque une scoop volante en vue du ciel. Pour vous situer un petit peu, on est dans le parc de Laeken, à deux pas du ring de Bruxelles. C'est ce qu'on appelle le théâtre américain, qui était d'ailleurs le pavillon américain de l'exposition universelle 1958. On a parlé de ce bâtiment. Il est quasiment à l'abandon depuis 2012 et bientôt il va renaître de ses cendres.
0: Bonne nouvelle, ça.
14: Grâce à la région wallonne. Et comme vous le dites, c'est une bonne nouvelle qui nous est racontée, confirmée par Imad Messoudi.
15: Ce curieux bâtiment circulaire, dont les murs sont ajourés comme du point de Malines, abrite un des théâtres les plus modernes du monde. Le théâtre du pavillon américain, dont le luxe et le confort surclassent le Metropolitan Opera de New York, peut recevoir 1200 spectateurs.
16: En 1961, ce reportage de la RTBF s'émerveillait de ce théâtre pas comme les autres. 65 ans plus tard, la musique s'est arrêtée depuis longtemps. Le bâtiment faisait l'objet d'un conflit entre la ville de Bruxelles et la région flamande. Celui-ci réglé, la Flandre a présenté ses ambitions ce mercredi. Caroline Genèse est ministre flamande de la Culture.
17: C'est un projet qui doit grandir étape par étape, où le faste historique du théâtre américain sera restauré, mais où l'on travaillera aussi à partir de la base, avec des jeunes, des organisations, des artistes, afin de rassembler ici de nombreuses disciplines différentes.
16: La Flandre va investir 2,5 millions d'euros par an pour rendre viable une utilisation rapide des lieux d'ici 2028 avec des projets à caractère culturel. À plus long terme, 2035, la région réfléchit encore à l'aménagement définitif du théâtre américain. De la salle de spectacle pour 2000 personnes aux ambitions modestes à un projet commercial d'envergure. La réflexion est en cours. La Flandre veut en tout cas que le théâtre américain devienne un haut lieu de la culture flamande à Bruxelles.
14: Et c'est une bonne idée.
0: Bah, évidemment, bien sûr.
14: Dans deux ans, on va fêter l'anniversaire de cette exposition de 1950.
0: J'en suis sûr et certain. Voilà.
14: Bon, et bien voilà. Bon.
0: Merci Karine.
14: Mais avec plaisir.
0: Vous serez de retour tout à l'heure avec pas mal de bons plans, je l'ai dit déjà.
14: Et on croyait qu'on allait se reposer aujourd'hui parce qu'il allait faire chaud, mais pas du tout.
0: Non.
14: Déjà, il y a des endroits de fraîcheur où il y a plein d'événements, je vous en parle tout à l'heure.
0: Et ça c'est bien, on aime. C'est pas mieux sans toi, c'est le titre, mais c'est mieux avec vous, moi je dis.
14: Voilà. J'adore, c'est mon titre du moment.
0: Ah ben, montez le son, c'est bien, on y va.

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0: Non, non, pas du tout. Et c'est ce que me disait Pierre encore dans un message tout à l'heure. Qu'est-ce que c'est gai de vous écouter, de vous entendre que qu'il y ait de l'amusement comme ça consomme. Ben oui, ben évidemment, il y a de l'amusement. On s'amuse tous bien. On est très heureux d'être là. En ce lundi de Pentecôte, courage évidemment à ceux qui travaillent ce matin. Hein, pensez, hein, oui, qui ont même bossé tout le week-end. Ben nous, on était avec vous. Voilà, comme je le dis très très souvent, on fait quelques kilomètres en vous accompagnant peut-être dans la voiture pour certains. On est dans l'atelier pour d'autres. Il y a Isabella qui commence son boulot. On est du côté de Soumagne. Là maintenant, je sais pas dans quoi vous travaillez. En tout cas, vous bossez là maintenant. Ben, courage, courage, courage. Bon, s'il y a un coup de cœur près de la maison qui se déroule aujourd'hui, ben, venez m'en parler. Je suis connecté à WhatsApp. C'est entièrement gratuit. Il faut avoir l'appli, mais je crois que pratiquement tout le monde a l'appli WhatsApp. 0470 07 20 23. 0470 07 20 23. Pour nous parler de vous, on aime vous entendre. Alain, qu'est-ce qu'il m'envoie ce matin? Ah, une photo des vaches. Ah oui, c'est Alain l'agriculteur de Sprimont. Voilà, c'est toujours un plaisir. Ah oui, une belle naissance là. Je ne sais pas grandir la photo. Mais merci beaucoup Alain, voilà. Après, je ne sais pas vous la partager, malheureusement, parce qu'on est uniquement en radio. Mais ça fait plaisir aussi, effectivement, quand vous m'envoyez quelques petites photos. Hein. Voilà, c'est très sympa. Games, ça paie comme jamais. Vous sortez le Bermuda aujourd'hui, hein, le petit t-shirt. Hein. Ça va être encore une journée très très chaude.

0: C'est un véritable défilé de mode, hein, ce titre. Hein. C'est incroyable. Hein. Sapé comme jamais. Avec Gims sur Vivacité. 6h21.
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0: Et oui que nous allons jouer maintenant, hein, comme tous les week-ends et comme tous les jours sur Vivacité. Il y a toujours des cadeaux. 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Bon, attention, pour repartir avec ce cadeau, effectivement, il va falloir reconnaître le brossage de Robert dans quelques instants. Le titre de la chanson, l'interprète, c'est comme vous voulez, ou la totale. Et vous m'envoyez votre réponse au 3063. Voici cet extrait.
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0: Version spéciale, hein, y a eu du budget là, sur le coup. 3063, si vous avez reconnu ce titre, j'attends vos réponses. On va jouer aux alentours de 6h45. Bonne chance.
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0: Thomas Hamilton, She Wants Me sur Vivacité, il est 6h25, bon lundi.
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0: Viva Plus, c'est la toute petite sœur de Vivacité qui aime diffuser vos plus grands artistes, ceux que les autres radios ont complètement oubliés. Viva Plus les diffuse au milieu des années 60, 70, début 80, avec des animateurs très sympas. Et on aime le week-end aller dans le grenier, dénicher comme ça des vieilles pépites, les disques qui font du bien, comme Bernard les joue d'ailleurs en semaine très très tôt. Voilà, nous c'est le disque Viva Plus. Aujourd'hui on va parler de Hilo, l'essentiel Hilo London n'est pas un disque unique, hein, c'est le nom d'un projet musical mené par... James Christian Forrest, voilà qu'on va écouter dans quelques instants. C'est un chouette, vraiment un titre qui rappelle plein de souvenirs et qui a été écrit comme ça sur quelques minutes de temps. Puis ils se sont dit tiens, qu'est-ce qu'on fait, est-ce qu'on le sort ou pas, et ils l'ont sorti évidemment. Ils ont bien fait. Hein. Ça vous rappelle des souvenirs. Faites-vous plaisir. C'est une belle journée sous le soleil avec Vivacité et avec ces petites pépites qu'on vous met là dans l'oreille. Hello, last train to London, 6h27.

0: Le disque Viva Plus, Electric Light Orchestra, Last Train to London. On parle volontairement du dernier train. Raté ce train, non, je vous conseille pas de le rater. Direction la gare peut-être pour vous ce matin, pour une nouvelle journée qui s'annonce. Celle de ce lundi 25 mai, qu'on vous souhaite bien. Merci d'être là, 6h30.
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0: On part à Ligny ce matin avec Ligny, 18-15 Muséum. C'est Benoît Istas, le directeur, qui est avec nous. Bonjour Monsieur Istas.
2: Bonjour.
0: Bienvenue sur Vivacité. Vous êtes bien réveillé pour un lundi de Pentecôte, en tout cas. Hein, je sens ça.
2: Oui, il faut. On est déjà à pied d'œuvre.
0: À pied d'œuvre, parce qu'il y a pas mal de choses à nous dire en ce moment. Qu'est-ce que vous aimeriez épingler tout de suite en introduction?
2: Ah ben, tout d'abord, les reconstitutions historiques napoléoniennes qui auront lieu le week-end prochain, le 30 et le 31 mai, à Ligny.
0: Alors, cette année, c'est pas moins de 600 passionnés en uniforme, m'a-t-on dit ?
2: Oui, c'est toujours environ. Ils viennent des quatre coins d'Europe, d'Allemagne, de Hollande, d'Espagne même, et de France. Donc, c'est un grand rassemblement de passionnés d'histoire vivante. Ce sont des reconstitueurs avec de l'artisanat, des soldats, des troupes, des cavaliers, des canons. Et donc, tout ça va faire vibrer le village de Ligny en mémoire de la célèbre bataille qui s'est déroulée en 1815, deux jours avant la bataille de Waterloo, en fait.
0: Alors, vous avez évidemment tous les fans de l'histoire de Ligny, mais pas que, j'imagine, ils viennent de partout en Belgique, en France.
2: Oui, évidemment, le public est un public familial qui vient découvrir, apprendre, vivre une expérience historique. Donc il y a du partage, les passionnés peuvent vraiment transmettre l'histoire, transmettre les gestes, expliquer, des visites guidées. Le musée également offre la possibilité de visualiser des vraies pièces de collection d'époque. Donc on garde en mémoire cet épisode de l'histoire, mais en la partageant de manière vivante, interactive.
0: Est-ce qu'on peut dire que vous êtes un véritable théâtre à ciel ouvert, Monsieur Istas ?
2: Tout à fait, c'est un théâtre à ciel ouvert, c'est un musée à ciel ouvert, donc oui, tout à fait, c'est de la reconstitution.
0: Alors, au fil de la visite, on peut vivre quoi, l'expérience, vraiment comme à l'époque, ça fonctionne comment, dites-moi ?
2: Oui, donc le visiteur, il est immergé en immersion dans des décors, dans des bivouacs. Donc il y a du feu de bois, les vivandières s'activent à préparer la soupe du grognard, entre guillemets. Il y a des mouvements, il y a l'arrivée de l'empereur évidemment avec le repas de l'état-major. Donc on peut vraiment admirer des scènes reconstituées où tout le monde joue le jeu, entre guillemets, parce qu'on est tous amis. Tous les reconstitueurs, quelles que soient leurs origines et leur camp, que ce soit allié ou français, on est amis. C'est ça aussi qui fait ce message de paix, de résilience, de bienveillance entre nous, entre les reconstitueurs et avec le public.
0: Est-ce qu'on rentre vraiment dans le personnage ?
2: Oui, tout à fait, puisque je suis moi-même organisateur et directeur du musée, mais je suis moi-même chef de bataillon dans la garde impériale. Donc, pendant un week-end, là, c'est clair qu'on ne me reconnaît plus. J'endosse un rôle. On a des attitudes militaires, bien que on se retrouve évidemment autour du feu à la veillée le soir après la bataille. Mais on essaie d'adopter une attitude et d'approcher le plus près de la réalité de ce qui se faisait à l'époque, en fait.
0: Allez, côté pratique, l'entrée pour le week-end est proposée à 8€, pré-vente. Donc c'est maintenant, vous pouvez le faire déjà au lieu de 10.
2: Oui, oui.
0: Sur place, c'est bien ça, hein?
2: On peut le faire sur place, la prévente, ou bien en ligne sur le site ligny1815.be.
0: Et pour les plus chanceux d'entre vous ce matin, Benoît Istas va vous poser une petite question. On va offrir là maintenant 4 entrées ce matin.
2: Voilà, la question donc, c'est quel est le célèbre empereur français qui a remporté la dernière victoire de la bataille à Ligny ?
0: On a été sympa, c'est pas trop compliqué, évidemment, comme question. 3063 pour envoyer votre réponse par SMS. Tirage au sort tout à l'heure sur Vivacité. Benoît Istas, directeur de l'ENI 1815 Museum. Merci beaucoup d'être passé en ce lundi de Pentecôte par Vivacité.
2: Merci à vous.

0: Taylor Swift. Sur le temps, Taylor Swift termine sa chanson, Karine Braise retire sa petite veste.
1: Ouais, voilà. Parce qu'il commence à faire bon là. Hein.
0: Ah bah oui, on sent la chaleur.
1: Ce matin et tout.
0: Et là, ça va, le soleil.
1: Ouais, ça va bien.
0: Le soleil rentre. Bien. On va se retrouver dans quelques petites minutes, une petite minute, avec vos bons plans, comme d'habitude, vos balades, et vous allez nous faire voyager.
1: Oh, vous
0: aimez nous balader.
1: Oui,
0: en
1: on
0: bon
1: va
0: sens,
1: aller de la Grèce à Venise, ouais. Tout en restant chez nous.
0: Oh là là.
1: Pas mal, hein.
0: Ouais, comme ça.
1: Ça passe des choses chez nous. On va manger aussi, vous
0: savez. Ah, ça, j'aime bien.
1: Je reconnais bien, là.
0: Évidemment, on lève la fourchette. À tout de suite.
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0: La balade de Karine. Déjà, quand on entend ça, la balade de Karine. Non, mais on a envie de pas le bouger ou de zen.
1: Il y a une faute. Ce sont les balades. Moi, je ne sais pas. Je suis gourmande, vous le savez.
0: Ah, ben je sais. Et est-ce que c'est plutôt calme aujourd'hui ou pas?
1: Ah, il y a les deux.
0: Ouais.
1: Vous savez que moi, j'aime tout ce qui est nature et tout. Vous faites bien nous le dire parce que je vous emmène au jardin d'Annevois. Au jardin d'Annevois où encore aujourd'hui, vous allez pouvoir voir défiler des costumes vénitiens. Je les connais un peu, les costumes vénitiens, parce qu'ils ont participé avec moi à un défi Viva for Life. Qu'est-ce
0: D'accord.
1: que c'est beau. Et vous savez qu'en dessous de leur masque, ils se maquillent. Ils vont très très loin dans le détail.
0: Et pourquoi maquiller? Oui,
1: pourquoi
0: ah oui.
1: Tout soit vraiment
0: vraiment raccord quoi.
1: Ah, que tout
0: D'accord.
1: soit raccord
0: okay.
1: par rapport au masque. C'est magnifique. Et sous les costumes, sous les jolies robes, il y a parfois du messieurs aussi. Il y a les deux, parce que ce sont vraiment des passionnés. Allez-y.
0: C'est trompeur,
1: quoi. Ouais. Aujourd'hui encore. Vous savez qu'on a une foire agricole aujourd'hui également. Oui, au
0: c'est
1: cœur
0: vrai.
1: De Nivelles, tout autour de la oui. magnifique collégiale romane. Ça se passe sur la place durant toute la journée. Une autre collégiale romane sera à l'honneur aujourd'hui et je vous en parle dans quelques instants avec celle de Nivelles, c'est l'une des plus belles de notre pays. À Liège, c'est l'abbaye du Val-Dieu à Aubel qui est à la fête avec des concerts de printemps, pas que ce week-end. C'est parti jusqu'au 19 juin avec différents styles. C'est beau l'abbaye.
0: Ah, c'est magnifique. Hein, ouais.
1: On mange du bon fromage, on boit de la bonne bière. La région
0: sans la connaisseuse, évidemment.
1: Je savais que
0: moi, c'est pas oui, évidemment, vous savez ça.
1: Je sais aussi que vous allez partir tout à l'heure après l'émission et aux Épicurelles à Liège, ce grand restaurant à ciel ouvert avec le soleil cette année, par-delà Beuvry. Vous allez adorer cela. Si vous êtes sur place ou alors si vous aimez la brocante, rendez-vous par exemple à la méga brocante à Belle-Île, quai de Vennes, c'est à Liège, ou alors en province de Hainaut, au pied de l'ascenseur de Strépy-Bracny, le nouveau, où il y aura une brocante. Brocante des quais aujourd'hui, c'est une première.
0: Allez-y. Magnifique l'endroit avec le soleil en plus. Ah oui, cette brocante des quais est magnifique.
1: Vous allez adorer.
0: Ah oui,
1: il y a une carte interactive sur RTBF.
0: Qui est bien, très, très bien faite. Hein.
1: Bien fait,
0: je ne vais pas être chauvin, mais elle est très, très bien faite.
1: Et
0: ouais.
1: vous la retrouvez régulièrement pour aller partir en balade, juste avant d'aller faire les brocantes. En province de Luxembourg, à Marche-en-Famène, c'est le Festival des Fleurs et de Jardins, sur la place Roi Albert, de 8h à 19h. Et puis un village provençal aussi, moi j'adore ça. Village provençal itinérant, il est à Florentville, jusqu'à aujourd'hui à la place Albert Ier. Je vous disais, en Hainaut, on a tué la brocante au pied de l'ascenseur. À Soigny, c'est là que la collégiale romane est à l'honneur. C'est la Pentecôte à Soigny. Et depuis 6 heures ce matin, les pèlerins font le tour, 12 à 14 kilomètres.
0: Déjà depuis 6 heures ce matin.
1: Absolument. Et la procession à partir de 11 heures. Soigny est à la fête depuis samedi. Aujourd'hui, c'est l'incontournable. On fête Saint-Vincent, qui était le mari de Sainte-Vaudru. Sainte-Vaudru, la patronne de Mons.
0: Ah ouais, à l'honneur la semaine prochaine.
1: Voilà.
0: C'est raccord tout ça.
1: La Pentecôte de Soigny
0: annonce. Magnifique.
1: Le le doudou la semaine prochaine. En Hainaut, aujourd'hui, si vous aimez tout ce qui est cuisine grecque, rendez-vous à Enghien pour le Greek Day. On va danser la Grèce, on va manger la Grèce. C'est dans le Grand Parc et tout ce qu'il faut pour que vous soyez bien accueillis au niveau des parkings. Le soleil est là, la Grèce à deux pas de chez vous. C'est durant toute la journée. Bon, petit regard sur la semaine prochaine, mais laissez-moi le surtaquiner.
0: Oui, je vous laisse, allez-y.
1: On a dit,
0: c'est un véritable jukebox, hein, vous, hein. On met une pièce, vous êtes parti. Hein.
1: Ah, j'adore. La musique dans les oreilles, que de la bonne musique, hein, je vous le dis. Celle de vivacité.
0: Évidemment.
1: Bon, les 20 km de Bruxelles, c'est dimanche prochain.
0: Ça, c'est pour éliminer tout ce qu'on vient de manger ce week-end, quoi. C'est
1: si
0: ça.
1: Vous avez envie d'y participer, vous avez intérêt à donner un bon.
0: Non, pas pour moi. C'est ça pour ma moitié.
1: Et puis, on aura le doudou aussi la semaine prochaine. Oui. On aura l'occasion d'en reparler. Le doudou, c'est la Ducasse de Mons.
0: Voilà, et nous sommes partenaires, d'ailleurs. Hein. Le fameux concert, on a enfin connu l'affiche.
1: Avec les concerts de vivacité vendredi prochain, avec Vita notamment et Charles. On vivra ensemble toutes ces festivités avec samedi la descente de la chasse, dimanche la procession, le combat d'Illumson, lundi la braderie. Il y a d'autres choses, on va déjà commencer mercredi à faire la fête.
0: C'est incroyable.
1: Les
0: incroyable.
1: Infos sur RTBF Actu.
0: Évidemment, et on vous retrouve dans un petit quart d'heure, Karine Bresse, pour la matinale. Vous serez aux commandes jusqu'à quelle heure?
1: Alors, nous serons aux commandes avec Louana Fontana jusqu'à 10h. Ouais. Oui, Louana Fontana, que vous retrouvez dans les news. Oh, elle est souriante, elle est peps et tout.
0: C'est j'adore. Chouette.
1: On a en commun les City Trip, on adore ça toutes les deux, et on va vous emmener dans des City Trip. Elle va me faire découvrir plein de choses. Vous aussi, on va vous solliciter. Ce sera gay.
0: La journée s'annonce bien avec vivacité, évidemment. Merci d'avoir choisi les chaînes de la RTBF. Merci, Karine. À tout à l'heure.
1: À tout à l'heure.

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1: Oui, j'aimerais avoir Guy ce matin à l'appareil. On va essayer de rappeler Guy parce que ça ne répond pas. Guy Delobe, vous étiez nombreux ce matin, c'est vrai, à nous envoyer quelques petits messages pour le jeu de la brosse à dents. Guy, il a envoyé la bonne réponse. On va essayer de rappeler d'après Guy maintenant direct. Là, on le refait, tiens. Du côté de Lob, il y avait Guy. Oh, et vous étiez plusieurs quand même. Hein. Voilà, pas mal de concours ce matin déjà. Est-ce qu'il va nous répondre, Guy? Superbe enceinte connectée ce matin, c'est le cadeau qu'on vous offre. Enceinte Bluetooth, vivacité, 30 heures d'autonomie avec le boîtier. 5 à 6 heures d'autonomie en écoute directe. Bon, je crois qu'on n'aura pas Guy. C'est pas très grave. Hein. Voilà. On lui envoie le cadeau parce qu'en tout cas, il a été sélectionné par la machine. Il nous a envoyé la bonne réponse. Il fallait reconnaître ce brossage.
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1: Bon, vous avez reconnu comme Guy, j'imagine. Guy nous a donné la réponse de Gold. Voilà.
5: Laissez-nous chanter.
1: Vous avez la version de Robert et là, vous avez la version originale. Et on vous laisse chanter avec vivacité et vous rechanterez la semaine prochaine, le week-end prochain avec un autre brossage de dents, avec d'autres cadeaux à vous offrir. Restez bien branchés sur Vivacité. 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

0: Le dernier Olivia Rodrigo sur Vivacité. C'est sympa ce morceau, hein. Ça envoie du lourd, évidemment. Merci Béatrice pour votre petit message en voie du départ de la Tour Saint-Vincent. Bah oui, nous en parlions tout à l'heure. On était du côté de Soignies, Nivelles, Bruxelles. On aime aussi recevoir vos petits messages comme ça sur les événements qui se déroulent près de la maison. Bah, continuez à le faire, évidemment, tous les jours et tout le week-end dans cette émission par WhatsApp. C'est ce qu'a fait Béatrice, par exemple. Didier, pour nous envoyer un petit message ce matin, 0470 07 20 23 par WhatsApp. Que regarder ce soir à la télé? On vous dit tout dans quelques instants.
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0: Laura Noche, Neck. Un petit temps qu'on n'avait plus entendu Neck, il n'y a plus rien fait non plus. Un de ses grands titres à l'instant sur Vivacité.
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0: Que regarder ce soir à la télé ? Toujours de programmes assez sympas à vous offrir, évidemment. Mais plus si affinité, c'est une comédie qui bouscule les habitudes, des certitudes, là, sur la une, à 20h20, typique, il y aura du sport, 20h30 avec la tribune. Et puis le concours Reine-Elisabeth, on va parler de violoncelle aujourd'hui, à 20h05. Voilà pour les programmes télé de ce soir. Dans quelques instants, le journal, Nathalie Servet et Karine Bress derrière. Passez une belle journée.
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3: Bonjour tout le monde, RTB Vivacité, il est 7h, bienvenue dans un Viva Weekend spécial. Voici le journal avec Nathalie Servet. Vivacité. 5 enfants fuguent chaque jour. Pour certains, ce n'est pas la première fois. Chat Focus lance aujourd'hui une campagne de sensibilisation. Certains militants de la flottille pour Gaza affirment avoir subi des violences physiques et sexuelles lors de leur détention en Israël. Les témoignages se multiplient. En football, l'Union Saint-Gilloise a humilié Anderlecht pour son dernier match en play-off 1 avec une victoire 5-1. Bonjour à tous et à toutes. De plus en plus de jeunes fuguent. Child Focus lance aujourd'hui une nouvelle campagne de sensibilisation. Chaque jour, l'organisation reçoit 5 nouveaux signalements d'enfants qui ont fugué de leur domicile ou de leur institution. Au total, l'an dernier, Child Focus a reçu près de 2150 signalements. Marie Lambert, il s'agit d'une augmentation de 20% par rapport à 2024.
4: Derrière cette progression se cache une autre réalité. Nel Brotartz, directrice générale de Child Focus.
5: Ce qui était particulier en 2025, c'est que le nombre de fugues totales a augmenté, mais le nombre d'enfants qui fuguent est resté stable. Donc en fait, toute l'augmentation est liée à la fugue à répétition.
4: Qu'il s'agisse d'une première fugue ou de départ répété, la meilleure prévention est de rester attentif aux signaux des jeunes et à ceux qui peuvent parfois passer inaperçus.
5: Le plus important, c'est de bien garder l'œil sur nos jeunes, de porter beaucoup d'attention à leurs besoins physiques, leurs besoins psychique, leur bien-être et de vraiment rester en contact et en dialogue avec les jeunes qui est très important.
3: Et Child Focus qui lance sa campagne de sensibilisation autour de la fugue au Mont des Arts à Bruxelles cet après-midi. Incident hier soir à Gerpine près de Charleroi lors de la Sainte-Rolande. Vers 18h30, un cheval a foncé dans la foule place Gerpine, là où se tenaient les festivités folkloriques. Plus d'un millier de participants étaient rassemblés à cet endroit. Selon le bourgmestre Julien Matagne, on compte une dizaine de blessés, mais pas de cas graves.
6: On se retrouve avec plusieurs blessés sur la place de Gerpine. Avec évidemment quantité de spectateurs autour et donc ça a malheureusement créé un certain émoi avec beaucoup de prudence, mais a priori ce ne sont que des blessures superficielles, mais bien entendu 5 ambulances sont venues dans la minute et les personnes concernées ont été prises en charge par des professionnels. Et par prudence, là je demande à tous les cavaliers de descendre de leurs chevaux et pour toute la Sainte-Rolande 2026. Et on envisage évidemment une réunion à très court terme pour rediscuter de la manière dont on va pouvoir poursuivre notre beau folklore en toute sécurité.
3: Et les festivités de la Sainte-Rolande se poursuivent donc jusqu'à demain. Elles ont déjà commencé très tôt ce matin. Ça sera encore toute la journée, donc jusque demain soir. Les accusations de violences physiques et sexuelles se multiplient contre Israël. Les témoignages de nouveaux militants de la flottille pour Gaza capturés par Israël rentrent chez eux. Ils avaient été interceptés dans les eaux internationales il y a quelques jours. Des Brésiliens, des Indonésiens, des Britanniques, des Australiens, tous dénoncent

0: absolu et dans les Alpes-Maritimes avec 3 victimes hospitalisées dans un état grave. En football, le championnat s'est achevé hier soir en play-off 1. Victoire nette de l'Union Saint-Gilloise face à Anderlecht 5-1. Et si le match n'avait aucun enjeu, l'Union est assurée de sa deuxième place, Anderlecht de sa quatrième. C'est une sacrée humiliation qui résume bien la saison selon le défenseur des Mauves, Marco Cana.
1: Même s'il n'y avait plus d'enjeu pendant ce match, ça reste un derby, ça reste un match où il y a l'honneur. Il y a l'honneur de la ville, il y a l'honneur du club. Je pense à toute la saison. C'est la fin de la saison. Ok, aujourd'hui, c'était un moment qui était juste mauvais. C'est ça qui est en fait le plus frustrant, c'est que par moments, on a montré qu'on sait le faire. Je parle dans toute la saison, on a montré qu'on sait le faire. Et puis par moments dans la saison, on a aussi montré des moments comme aujourd'hui où je ne nous reconnaissais pas. Et c'est frustrant parce que maintenant, à chaud, j'ai pas d'explication. C'est ça qui est frustrant.
0: Une interview de Manuel Jousse. Dans les autres résultats, Saint-Trons s'est imposé contre Malines 3-0. Et puis le champion Bruges a écrasé la Gantoise 5-0. Des Gantois qui conservent néanmoins leur cinquième place, synonyme de barrage pour le dernier ticket européen face à Genk, vainqueur des Play-offs 2. En Formule 1, victoire de Kimi Antonelli hier au Grand Prix du Canada. C'est la quatrième victoire consécutive pour l'Italien cette saison. Toujours confortablement installé en tête du championnat du monde. Prochain rendez-vous dans 2 semaines au Grand Prix de Monaco. Enfin, en tennis, deuxième journée à Roland-Garros en début d'après-midi. Elise Mertens disputera son premier tour face à l'Allemande Tatiana Maria, 54e mondiale. Et puis côté homme, Raphaël Collignon affrontera plus tard dans l'après-midi l'Australien Vukic, 96e à l'ATP. Fin de ce journal, très bon réveil.
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0: Sur vos conditions de circulation avec Caroline Martin. Et Caroline, c'est calme.
3: Oui, absolument, tout va bien pour le moment sur l'ensemble du réseau routier.
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0: Il est 7h06, tout de suite du Vivre Weekend avec Karine Bresse.
5: Et avec Loana Fontana, des news. Je suis contente parce qu'on partage une même passion. On va vous en parler durant 3 heures, je suis sûre que c'est votre passion aussi. Merci d'être là, c'est parti jusqu'à 10h.
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1: Plein de bonheur, nous sommes ravis de vous retrouver. J'espère que vous allez bien. Nous sommes avec vous jusqu'à 10h. Bonjour Loana.
2: Bonjour Karine.
1: Et c'est une première pour nous deux.
2: Mais oui, je suis super contente.
1: Et j'ai du mal à m'endormir hier soir parce que j'étais tellement impatiente de vous retrouver. On partage une passion commune pour les voyages.
2: Oui, tout à fait. Ah là là, qu'est-ce que j'adore voyager. Ça permet de rencontrer des gens, d'apprendre plein de choses. Et donc, c'est trop chouette. Pourquoi vous aimez bien voyager, vous ?
1: J'adore, moi aussi, justement, pour être dépaysée, me connecter du boulot et justement rencontrer des gens et sentir l'ambiance du coin. J'adore ça. J'adore aller sur un marché, entendre, vous savez, les langues qui chantent, ça et là, l'accent du coin. J'adore ça.
2: Ça fait du bien.
1: On va vous conseiller des idées de city trip. On ne va pas vous les donner tout de suite parce qu'on s'est même dit qu'on allait en faire un mini-jeu. Il n'y a rien à gagner, je vous dis tout de suite, mais ça peut être rigolo.
2: Juste le plaisir de jouer avec nous.
1: Devinez les destinations. Un petit peu tout. Il y aura du soleil. Il y aura quoi aussi ?
2: De la bonne nourriture. Il y aura de quoi se dépayser en allant pas trop loin. Il y aura de quoi visiter si on aime la culture. Et chiller si on aime le soleil. Juste profiter en n'ayant pas besoin d'aller trop loin. Ça,
1: c'est un deuxième point, je pense. Hein. Vous avez parlé de nourriture.
2: On aime manger.
1: Dites-nous ce qui vous plaît dans les voyages. Allez, c'est parti. On va échanger ensemble durant ces 3 heures. J'ai mon ordinateur devant moi. Je vous réponds en direct. Loana aussi. 0470 07 20 23. 0470 07 20 23. Notre premier sourire du jour. On vous fera déjà aussi voyager. Ce sera dans quelques instants. Nous irons du côté d'Anguien où la Grèce s'installe durant toute la journée. Mais on va nous dire aussi dans quelques instants que finalement la journée sera propice au voyage, même à deux pas de chez nous.
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1: Rebonjour Caroline Martin, on aura envie de bouger aujourd'hui parce que la météo est très estivale, elle nous fait penser aux vacances.
3: Oui, tout à fait.

0: Il fait entre 25 et 30 degrés attendus. Encore une belle journée ensoleillée. C'est un petit peu un copier-coller des jours précédents. Finalement, la nuit prochaine sera douce et étoilée. Pour demain mardi, le thermomètre sera toujours très très en forme. On atteindra même le pic de chaleur de la semaine d'ailleurs. Dans l'après-midi, avec localement 32 voire 33 degrés. Il fera un petit peu moins chaud à partir de mercredi. Toujours estival, ceci dit, avec entre 21 et 26 degrés. Le changement de temps radical, ce sera pour dimanche prochain, avec le retour de conditions orageuses. Mais donc jusque-là, on en profite.
1: Bon, et s'il y a du changement du côté des routes ou quoi que ce soit, à côté météo, vous revenez quand vous voulez dans Vivre un week-end, car
0: avec le plus grand plaisir.
1: Allez, à tout à l'heure. Il est 7h10. Bon lundi, oui, c'est lundi aujourd'hui, c'est lundi de Pentecôte, 25 mai.

0: y a Pierre qui est déjà là, Loana, qui nous dit, eh bien, moi, voyager aussi, c'est le dépaysement et surtout de ne pas travailler.
1: Ah oui, mais ça, c'est la base.
0: C'est la base, évidemment.
1: Parce que mais il y en a pour qui c'est difficile hein, de complètement déconnecter et de ne pas travailler, pas regarder ses mails. C'est vrai que c'est un exercice, quand même.
0: Pourquoi vous me regardez quand vous dites
1: non,
0: ça?
1: Non, je ne sais mais pas. Enfin, je dis ça comme ça, au
0: raison,
1: hasard.
0: Vous avez raison. Mais ça, écoutez, ça fait deux fois que je pars et je ne regarde pas trop mes mails.
1: Pas trop, mais pas trop, c'est déjà trop.
0: Bon, d'accord, je vous écoute. La prochaine fois que je pars, je ne regarderai plus mes mails. Promis, dites-nous ce qui vous plaît dans les voyages au 0470 07 20 23. En tous les cas, on va vous faire voyager avec Loana, city trip parfois un petit peu loin, mais pas trop quand même, à deux pas de chez vous, pas trop cher, pour la famille, pour tout le monde, c'est goûteux, c'est ensoleillé. Loana a des idées, mais c'est incroyable.
1: Il y en a pour tous les goûts.
0: Oh, vous aimez faire découvrir des choses, notamment, n'en dis pas plus, parce qu'on a prévu des petites devinettes.
1: Mais oui, c'est ça, on a envie de teaser et dire on va partir à tel endroit, mais comme on a prévu de vous faire deviner les destinations, on ne peut pas trop vous spoiler, mais par contre, on vous promet que c'est des chouettes destinations que vous allez aimer.
0: Oui, parce que vous allez participer à cette émission avec nous, vous le faites déjà d'ailleurs, via le WhatsApp de l'émission. En fait, la première destination de notre premier sourire, ça on peut vous le dire, on part en Grèce tout de suite. Non, en fait, on reste en Belgique, mais on part en Grèce. Explication dans quelques instants. On est avec nous au bout du fil, Pandelis Asfakianakis, ça c'est déjà la Grèce dans le nom. Bonjour, comment allez-vous?
2: Bonjour, très bien, et vous-même?
0: Mais écoutez, je vais super bien. Dites, la Grèce, chez nous, plus que jamais, c'est un Anguien en Hinault aujourd'hui, le lundi de Pentecôte.
2: C'est bien ça, comme chaque lundi de Pentecôte depuis 1959. C'est la journée grecque des Grecs qui vivent en Belgique. Et ça se passe à Anguien, c'est la Greek Day.
0: Et en fait, c'est la Grèce qui s'installe à Anguien. Dites, question qu'on se posait avec Loana, nous ne sommes pas grecs, on peut venir quand même ou pas?
2: Oui, bien entendu, hein, la culture grecque a toujours été ouverte au monde et on est toujours content d'accueillir les gens des quatre horizons. Mm-hmm. Ils sont prêts à passer une journée d'amusement.
0: De vacances, Pandelis. N'hésitez pas à le dire, de vacances.
2: Surtout avec un temps pareil.
0: Et vous avez fait fort hein, cette année dans l'organisation. Il y aura du soleil, il fera chaud, comme en Grèce. Vous connaissez la Grèce, vous, en fait, Loana.
2: On a tout commandé à l'avance. Et... Non, on est vraiment heureux d'avoir un temps pareil.
1: Vous avez de la chance, ça c'est clair. Mais c'est une des destinations européennes dans lesquelles je n'ai pas encore été et qui me donne terriblement envie. Pandelis, est-ce que vous avez un conseil d'où partir en Grèce? Vous conseilleriez quel endroit?
2: Écoutez, en tant que crétois, je vous dirais la Crète.
0: Et vous êtes de quel côté de la Crète? Vous êtes du côté de la Canée ou de l'ouest?
2: Je suis du sud d'Héraklion.
0: Du sud d'Héraklion, ok. Et belle région, hein. Qu'est-ce qu'on mange bien en plus là-bas? C'est joli comme tout. Le sud est un petit peu montagneux aussi. On va du côté de Vamos et tout, c'est ça hein. C'est un peu montagneux par là.
2: Hein. Bon, ça, j'ai l'impression que vous connaissez la Crète mieux que moi.
1: Mais oui, vous avez l'air, Karine.
0: J'adore, alors je vous recommanderai des endroits, Elafonis, Vamos. J'adore votre île. Mais principalement, la moitié ouest, vous voyez, la Canée, j'adore. J'adore ça. Bon, Pandelis, vous savez quoi? On va se retrouver tout à l'heure à Anguien. Il y a un prix d'entrée à payer pour ce Greek Day?
2: Alors, il y a un prix de 10 euros et c'est gratuit pour les enfants jusqu'à 11 ans.
0: Magnifique. On attend 10 000 personnes. On a tout prévu à Anguien que pour vous accueillir. Des parkings, une circulation légèrement modifiée. C'est facile, c'est juste à côté de l'autoroute, dans un bel écrin de verdure. Le parc d'Anguien. À tout à l'heure, Pandelis.
2: Mais à tout à l'heure, merci de se rendre compte que cette journée commence bien.
0: Bah écoutez, très très belle journée en tous les cas. À bientôt.
2: À bientôt.
0: Ah bah oui, c'est vrai, à tout à l'heure. On viendra avec Loana, il est 7h16. Puggy, et on part après encore en vrai.

0: Il est 7h18 et c'est votre morceau préféré de Puggy.
1: Ah oui, je suis super fan et cette musique-là, je sais pas, elle me donne la pêche de fou, j'adore.
0: Moi aussi, mais c'est Mirror aussi que j'aime bien.
1: Ouais, c'est un autre style, mais c'est très joli. Et elle reste bien en tête. Ah,
0: j'ai adoré, moi, cette musique, j'entends ça, j'ai envie de m'ébouger, mais lentement, là, oui. Ça me donne de l'énergie qui monte tout doucement. Petit message, je rêve toujours d'interviewer Mathieu un jour dans ma matinale. Pour la petite histoire, le régisseur de The Voice lui avait envoyé, qui était venu dans l'émission, lui avait envoyé une petite vidéo en disant « Karine aimerait bien te recevoir ». Et je crois que Mathieu a cru que c'était une blague. Donc, il lui a dit « Oui, on peut aller boire un verre demain soir, si ça t'arrange ». C'était pas une blague du tout. Je rêve d'avoir Puggy en interview. J'espère que ça arrivera bien vite.
1: Ah, c'est sûr,
0: bon,
1: il l'entend.
0: Dites, 7h19, on partirait pas en voyage.
1: Bon, ben oui, là, il est temps.
0: Ma valise est prête.
1: Ah, la mienne, toujours.
0: Où irions-nous, à votre avis? Dites-nous.
1: Bon, alors, on va aller dans un endroit, si on vous fait penser à quelque chose comme de la culture, de la musique, quelque chose d'historique, si on pense à des compositeurs connus, un fameux café.
0: Ouais, oui, continue encore.
1: Quand je dis tout ça, est-ce que ça vous fait penser à quelque chose? Il y a d'office. Alors, si on pense à du café, si on pense à de la valse, si on pense à...
0: Est-ce qu'on peut aussi penser à Essilia, quand on pense à ça?
1: Essilia, et tout à fait.
0: On peut penser ici. Est-ce qu'on peut aussi penser au concert de Nouvel An?
1: Essilia, donc Eurovision.
0: Est-ce qu'on peut penser au concert de Nouvel An que l'on diffuse chaque année le 1er décembre sur la RTBF? On peut penser à ça?
1: On peut penser complètement à ça, mais là, je pense que si on n'a pas trouvé...
0: Voilà, essayez de nous le dire. Vous nous le dites au 0470-07-20-23. 0470-07-20-23. Essilia, cette musique-ci. Allez, dites-nous, vous avez trouvé cette destination qu'on découvre ensemble dans quelques instants après ceci.
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0: Bon, il y a Anne qui nous dit qu'elle pense que c'est Vienne. Il y a aussi Françoise qui nous dit ça. Caroline nous dit, moi je pense que c'est du côté de l'Autriche et Vienne. Est-ce qu'elles sont sur le bon chemin?
1: Mais je pense qu'elles sont complètement sur le bon chemin parce que c'est bien Vienne, là on vous emmène ce matin. Bravo!
0: Destination évidemment qui nous fait penser. Oh, je pensais que vous alliez mettre aussi dans vos indices Sissi, parce que Sissi est passé par là.
1: Oui, mais là ça devenait trop facile.
0: Oui, c'est vrai, vous avez raison. On a déjà dit Essilia. Essilia évidemment parce que c'était notre représentante à l'Eurovision
1: Et on est très fiers d'elle, malgré la pauvre, la place de 21e qu'elle a eue, elle méritait beaucoup plus.
0: Effectivement, les Européens ont eu très mauvais goût.
1: Oui,
0: comme ils ont eu mauvais goût il y a 2 ans avec Musti, qui était excellent aussi. Bon, ça c'est un autre débat. On revient sur nos sites terribles. Pourquoi aller à Vienne? C'est pour qui Vienne?
1: Alors Vienne, c'est... Personnellement, moi je trouve qu'en couple, ou alors pour les personnes qui aiment la culture, qui ont envie de partir même pendant l'hiver, qui ont envie d'une petite destination pas trop loin, mais qui aiment la musique, le calme, voyager, enfin voilà, partir en couple ou entre amis, je trouve ça très chouette.
0: Alors, a priori, c'est ça qui est bien, on est de 2 générations différentes, et c'est pour ça que je pense, on espère vous faire passer de très très chouettes idées de sortie dans cette émission. Est-ce que c'est plus destiné aux personnes un peu plus âgées? Autrement dit, est-ce que Vienne s'adresse aussi aux jeunes? Ça vous intéresse, cette ville?
1: Oui, complètement. Moi, je trouve que c'est une destination qui convient à tout le monde, justement, quel que soit son âge, parce qu'on peut complètement se retrouver dans les différentes activités, parce qu'on peut autant aller au musée que profiter pour se balader dans les ruelles un peu historiques, ou même découvrir... Même, en fait, ce qui est chouette, c'est que même dans les différents musées, il y a des petits fun facts à apprendre qui plairont autant aux plus jeunes qu'aux plus âgés.
0: Fun fact, traduction, ça veut dire? Parce que vous, peut-être à la maison, vous ne connaissez pas ce mot.
1: C'est amusant. amusants.
0: Des faits amusants, voilà.
1: Les petites anecdotes, vous voyez les petits trucs qu'on a envie de placer dans les repas le soir pour parler.
0: Je vais vous dire quoi. C'est parce que Louana, elle nous présente les news. Elle s'adresse à nos enfants, à nos petits-enfants. Et donc, elle connaît le terme. Je vais être honnête avec vous, je ne le connaissais pas.
1: C'est vrai?
0: C'est pour ça.
1: Ah bah voilà,
0: c'est pour ça que je vous ai posé la question.
1: Je suis venue que pour ça. Mais voilà, pour faire connaître Fun Fact.
0: Bon, alors, à Vienne, Vienne aussi, qui est une des villes, une des capitales les plus vertes d'Europe. Qu'est-ce que vous nous conseillez en particulier? Évidemment, il y a le château avec Sissi, mais vous, en tant que jeune, vous nous conseillez quoi?
1: Oui, bah, écoutez, on va directement parler du musée Sissi, vu que vous en parliez. Parce que c'est vrai que c'est impossible de passer par Vienne sans aller voir ce fameux musée de l'impératrice Elisabeth, qu'on connaît sous le nom de Sissi. Alors, c'est un musée, en fait, qui existe dans son ancienne demeure. Donc, en fait, ça permet vraiment de voir la vie de château qu'elle menait. Incroyable, oui, effectivement. Mais ce qui est rigolo, c'est que nous, on a toujours une image hyper romantique de Sissi, avec tous les films et les séries qu'on a vues, alors que c'était plutôt une femme qui rejetait les conventions de la cour et qui fuyait les responsabilités royales.
0: Elle n'a pas toujours été très heureuse.
1: Elle voulait faire sa vie. Ben non, en fait, elle était déprimée parce que son fils s'est suicidé. Donc, ce n'était pas vraiment quelqu'un qui avait une vie très, très facile. Mais alors, justement, pour les petites infos amusantes, intéressantes, c'est qu'elle passait littéralement des heures chaque jour à entretenir sa longue chevelure. C'est la princesse réponse, c'est elle en fait. Et donc, sa chevelure atteignait presque ses chevilles. Donc, vraiment,
0: ça on voit dans le film.
1: Oui, voilà. Et bien, ça, c'est pas inventé. Elle avait vraiment de très très longs cheveux. Et alors, elle était hyper, hyper focus sur son poids. Du coup, elle passait des heures et des heures tous les jours à s'entraîner à faire du sport. Alors, ça peut paraître un petit peu superficiel, mais effectivement, entre ses cheveux et son corps, elle était hyper focus.
0: Et ça se comprend parce que quand elle met les corsets, ça devait quand même pas être super confortable à l'époque. Et si elle prenait un kilo, on serrait encore plus le corset. Quelque part, ça peut se comprendre. Et un autre musée de Sissi à voir aussi, c'est du côté de la Grèce, à Corfou, à Chilion, où elle avait sa maison de campagne, son château de campagne. Mais je trouve que le musée de Vienne est nettement plus intéressant.
1: Oui,
0: vous êtes déjà allé à Vienne, vous. Vous avez aussi des conseils à vous nous recommander. 0470 07 20 23 avec Louana, on y revient dans quelques instants, après Miles Smith et Niall Horan. Belle journée avec nous.

0: Il est 7h28 et on espère que vous allez bien. Dans quelques instants, on vous rappellera aussi la question pour notre jeu 365.be. Mais ce sera un petit peu plus tard. On voit que le temps passe très vite, il est déjà 7h28. Ça, c'est bon signe. C'est que tout va bien. Le temps passe vite pour vous aussi, Luana?
1: Ah oui, il le file à une vitesse, j'adore.
0: Oh, Luana Fontana des News est avec nous durant 3h. C'est une fan des City Trip et on aime partager les bons plans avec vous. Jean-Michel, vous nous avez envoyé un message très intéressant concernant Vienne. Je vous ai moins répondu parce que j'aimerais vous avoir à l'antenne. Vous me répondez pour voir si c'est possible ou pas. En attendant, et bien encore de bons plans pour visiter Vienne différemment avec Luana.
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0: Viva Weekend, spécial City Trip avec vous jusqu'à 10h en ce lundi de la Pentecôte. Jean-Michel réagit, Luana, il nous dit qu'il faut absolument aller au Café Sacher.
1: Café Sacher, effectivement je suis passée devant. Moi j'ai pas été au Café Sacher, j'ai été au Café Central.
0: Qu'est-ce qu'ils ont de particulier ces cafés?
1: Alors c'est vraiment des légendes viennoises et là effectivement on est obligé de prendre le café viennois. Café viennois en fait c'est un café avec de la crème chantilly. À la place du lait, c'est vraiment délicieux. Il ne faut pas en prendre trop, mais c'est vraiment fort bon.
0: Et l'architecture est aussi particulière.
1: Mais oui, c'est vraiment des bâtiments qui existent depuis... par exemple, le Café Central, il a ouvert en 1876. Donc, c'est vraiment des bâtiments qui ont été faits à l'époque où on faisait très, très attention à la décoration et au beau des
0: bons matériaux.
1: Complètement. Et alors, ce qui est rigolo, c'est que... Enfin, qui est intéressant, c'est que l'élite intellectuelle de l'époque, Sigmund Freud et d'autres écrivains, enfin, psychanalystes et d'autres écrivains, allaient là-bas. Et il y en avait même un, c'est vraiment drôle, c'est le poète Peter Altenberg, qui était tellement présent là-bas que sur ses cartes de visite, il mettait comme adresse le Café Central. Donc on lui envoyait son courrier à ce café-là tellement il y passait son temps.
0: Et vous savez qu'encore maintenant, il y a des gens, des entrepreneurs et tout, qui passent des heures, ils travaillent dans les cafés, on ne vient pas les harceler en disant il faut laisser la place à quelqu'un d'autre.
1: Oui.
0: Et ils donnent leur rendez-vous dans ces fameux cafés, dont ce Café Sacher, je suppose. Merci Jean-Michel d'avoir réagi. On aurait aimé de l'avoir avec nous en direct à l'antenne, mais il me dit, ça fait des années que je ne voyage plus, j'y suis allée quand la gare était en travaux. Il y a 17 ans, donc. Mais il nous écoute avec beaucoup d'intérêt. Et il réagit, tout comme vous pouvez le faire, au 0470 07 20 23 via le WhatsApp. Et les messages sont gratuits. À Vienne, il y a aussi une tour des fous.
1: Oui, alors ça, c'est vraiment un peu hors voyage, chose à visiter, dont on a l'habitude en mode touriste. C'est un peu pour âme sensible s'abstenir. C'est en fait une tour, un grand bâtiment qui se situe dans un complexe universitaire. Un grand bâtiment rond caché derrière l'ancien hôpital de Vienne. En fait, à l'époque, c'était un asile pour les personnes qui étaient malades mentales ou considérées comme devant être séparées du reste de la population. Et donc, ça a été transformé en musée des pathologies et des malformations humaines. Donc, on a de vraies malformations humaines là, dans du formol et des différentes pathologies qui sont gardées. Alors, c'est impressionnant, c'est un peu glauque.
0: Ouais, il faut s'accrocher.
1: Ouais. Mais il y a un truc fascinant, si on est curieux, c'est vraiment un truc à aller voir. Il y a quand même 50 000 pièces à aller observer. Et c'est vrai qu'on s'en souvient après être passé par là. Il y a beaucoup d'étudiants, évidemment, de médecine qui passent par là aussi.
0: À propos d'étudiants, étudiants et à propos de culture, qui est vraiment en avant à Vienne, il y a un endroit à ne pas manquer, c'est la bibliothèque ou les bibliothèques, il y en a plusieurs.
1: Oui, alors une qui est vraiment hyper connue, c'est la bibliothèque autrichienne State Hall. C'est une des plus belles bibliothèques baroques du monde, qui date de 1723, donc elle a déjà quelques années là. Alors, ce qui est impressionnant quand on rentre, c'est les gigantesques fresques au plafond qui sont vraiment magnifiques. La grande salle mesure 80 mètres de long et 30 mètres de haut. Donc, elle est vraiment gigantesque, cette bibliothèque.
0: C'est gigantesque.
1: Elle est vraiment très, très belle. Et alors, ce qui est intéressant, c'est que cette bibliothèque, elle abrite des manuscrits rares, des livres anciens, etc. Mais il y a aussi des globes terrestres qui datent avant la découverte de l'Amérique. Donc, c'est rigolo de voir comment on voyait le monde avant avoir découvert ce continent-là, comment les gens imaginaient la planète.
0: C'est fascinant à voir. Et on y entre, évidemment, comme on entre dans une autre bibliothèque, en respectant évidemment les autres et en ne faisant pas les faux. On peut prendre des photos sans problème ?
1: Oui, on prend des photos, il n'y a pas de souci. Il y a aussi 200 000 ouvrages, des trucs incroyables à voir, mais ça, par contre, on ne peut pas les lire parce qu'ils sont trop anciens. On pourrait les abîmer. Donc, on peut regarder sans toucher et on peut prendre plein de photos, c'est vraiment à voir.
0: Et petit conseil par rapport à son hôtel, c'est bien de regarder les prix, mais vous nous conseillez aussi de les regarder le lendemain, le surlendemain. Pourquoi ?
1: Oui, ça c'est d'une manière générale. Moi,
0: c'est bien de le dire maintenant parce qu'il y en a qui vont aller travailler, qui vont
1: quitter,
0: comme
1: bien
0: ça.
1: Bien sûr.
0: Vous avez tous les conseils.
1: On vous envoie des petits conseils voyage au fur et à mesure pendant l'émission. Alors, moi c'est quelque chose que je fais et je pense pas mal de voyageurs réguliers le font, c'est réserver ses hôtels, mais vérifier une deuxième fois le prix quelques jours plus tard parce que il y a les prix qui évoluent sur les différentes plateformes. Et donc, comme ces prix changent constamment, eh bien, il y a beaucoup de plateformes qui proposent l'annulation gratuite. Et donc, vous pouvez annuler la réservation que vous avez faite et re-réserver avec un prix plus avantageux plusieurs jours plus tard.
0: Ça, c'est un chouette tuyau. On y va en avion à Vienne. Oh, cherchez pas le timing, Loana, là, tout.
1: Mais il y a de tout. Alors, soit vous pouvez aller en avion, et là, c'est 1h40 de vol depuis Bruxelles, c'est super rapide. Ou alors, vous vous dites, non, moi, j'ai envie de le faire en train, j'ai du temps et j'ai envie de passer, que ça fasse partie du voyage. C'est un petit peu plus long, c'est entre 10 et 12 heures, mais voilà, ça reste raisonnable. Là, vous prenez le train jusqu'à Berlin et puis après, vous avez le train de nuit jusqu'à Vienne.
0: Et on va partir à Vienne tous ensemble. Qu'est-ce qu'on adore ça. Merci Loana pour ces bons conseils autour de Vienne. Une autre petite devinette dans quelques instants.
1: J'ai hâte.
0: J'adore jouer. Il n'y a rien à gagner, je vous le dis tout de suite. Quoique, on va gagner un cadeau avec 365.be. Après, YouTube.

0: J'espère que vous allez bien. Luana Fontana est avec nous durant ces 3 heures de Vive avec elle. Il faut que je vous avoue quelque chose. Dites-moi. Je vous regarde régulièrement parce qu'il y a parfois un truc de l'actu, je ne comprends pas une finalité. Nos collègues sont formidables, je me dis... J'ai pas encore compris ça. Et je regarde les news. Ah. Dites-moi que je ne suis pas la seule.
1: Mais attendez, mais pas du tout. Il y a plein d'adultes qui regardent les news parce que comme on vulgarise hyper fort l'actualité politique, enfin étrangère même, voilà, eh bien, il y en a plein qui nous regardent et qui n'ont pas honte de le dire, qui sont assez fiers.
0: Bon, il y a votre sourire aussi qui fait tout. Hein. J'avais pas peur de le dire non plus.
1: Oh, vous êtes gentil.
0: Tout le monde sait bien que moi, dans la vie, les choses très importantes, c'est le sourire et le parking et les moyens de locomotion. Ah oui, moi aussi.
1: Le sourire et le parking.
0: Oui, oui. Quand D'accord, on va quelque part, il faut absolument qu'il y ait un parking aisé, sinon ça m'énerve. Et surtout, j'adore voyager. Allez, on reprend l'avion. Peut-être qu'on va prendre le train, peut-être qu'on va prendre le vélo. En tout cas, on va aller quelque part où il y a du soleil. Et c'est quoi cette destination? Allez, alors, essaie de trouver.
1: Alors, on donne, on va en petite devinette. Mm-hmm. Alors, quelle destination a vu le tournage de ses films chez elle? Gladiator, 3, la ville, Jurassic World... Game of Thrones.
0: Oh, je suis pas forte en cinéma, moi. N'est pas un autre indice, parce que vous aussi, peut-être, chez vous, à la maison ou quoi, vous n'êtes pas calé en cinéma.
1: Faut que
0: j'adore Cathy Mélène.
1: Une destination qui soit pas trop loin, parce qu'on a dit qu'on n'allait pas trop trop loin, même si on prendra l'avion pour y aller.
0: Ouais.
1: Alors, c'est une île.
0: Ah, ouais.
1: Ouais, une île qui donne l'impression d'être dans un décor de cinéma. C'est pas une destination à laquelle on pense forcément en premier pour ses vacances. Et pourtant, c'est vraiment un endroit à découvrir, autant pour les décors que pour la nourriture, que pour le soleil.
0: Et pour la plongée, pas loin de là aussi.
1: Exactement.
0: Est-ce qu'on est en Méditerranée?
1: Oui.
0: Allez, vous nous le dites, si vous avez une petite idée. Oh, il n'y a rien à gagner, on ne perd rien, puis c'est fun. Et si vous êtes déjà allé dans cette destination-là, destination à laquelle vous pensez, vous nous dites hein, ce que vous en avez pensé, si vous avez un bon petit conseil à nous donner. 0470 07 20 23. Les messages sont gratuits, c'est du WhatsApp. Le petit bonjour font du bien aussi. Et on en parle de cette destination dans quelques instants, dans la suite de Viva Weekend. Excellent lundi. Nous sommes le 25 mai, il est 7h41.
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0: Il est 7h42. Quel est le célèbre empereur français qui a remporté cette dernière victoire à Ligny? Vous inquiétez pas, Luana, c'est la question 365.be. La question du jour. On vous propose d'aller visiter le musée à Ligny. On n'est pas loin de Waterloo. En plus, le week-end prochain, il y aura des reconstitutions de cette bataille qui s'est déroulée un 16 juin, 2 jours avant celle de Waterloo. Je vous ai presque donné la réponse, là. Allez, vous jouez maintenant au 60-03. 1 euro le message. Nom, prénom, adresse complète et la bonne réponse avec 365.be. On vous offre des invitations pour aller visiter ce musée. Bonne chance à tous. On croise les doigts. Je vous ai fait peur. Hein. Vous allez me dire, mais on n'est pas du tout dans la destination.
1: Oui, je n'avais pas la réponse à la base, mais vous avez un peu aidé là.
0: Ah voilà, j'ai un peu aidé. Allez, vous aussi, n'hésitez pas à nous envoyer un petit message. Là, on part du côté de la Méditerranée. Et quel est cet endroit, quelle est cette île que l'on met à l'honneur en parlant de Popeye, par exemple?
1: En parlant de Popeye, le film évidemment qui est sorti avec Robin Williams en 1980. Eh bien, cette destination, c'est Malte.
0: Ah, Malte, la Valette, les chevaliers de Malte.
1: Incroyable.
0: C'est vrai qu'on n'y pense pas toujours comme ça.
1: Mais non.
0: Alors que la température est agréable quasiment toute l'année.
1: Mais c'est incroyable comme destination, franchement, parce qu'on est dépaysé pour un petit budget, parce que là-bas, c'est vraiment pas cher. On est au soleil en étant à 2h50 environ d'avion. Donc, ça reste raisonnable en termes de trajet. Et c'est une île qui a vraiment ce truc paradisiaque. L'eau est bleue, on est vraiment... Alors, c'est un petit peu humide, hein, si on n'aime pas avoir les cheveux un peu frisés.
0: Ah, efficace.
1: Moi, ouais, mes cheveux, ils frisent à une vitesse.
0: C'est féminin.
1: On
0: vous
1: peut pas tout avoir.
0: Tout, hein.
1: Voilà, c'est ça.
0: Et c'est une île qui est fort ouverte vers la jeunesse aussi, parce que notamment, il y a des programmes Erasmus. Il n'y a pas tellement longtemps de ça, des jeunes d'Anguien sont partis un mois à Malte en Erasmus. Mmh. Voilà.
1: Mais oui, c'est un endroit où on peut, aussi pour les jeunes, il y a énormément d'endroits où sortir. Il y a beaucoup de jeunes qui vont là-bas pour faire la fête.
0: Il y a deux îles aussi à côté de Malte, on en parle peu, mais ouais. Il y a quand même le détour. Hein.
1: Il y a aussi Gozo à côté qui est sympa. Alors, je les ai vus de loin, je n'ai pas encore
0: Gozo et Comino.
1: Traversé, exact. Je n'ai pas traversé la Méditerranée pour aller les voir, mais en attendant, sur Malte, il y a déjà pas mal de choses à voir.
0: Et qu'est-ce que vous avez aimé justement à Malte?
1: Alors, il y a plein de choses que j'ai aimées, mais déjà, en fait... La Valette. La Valette, c'est la capitale de Malte. On est obligé de passer par La Valette quand on va à Malte. L'architecture est vraiment canon. Il y a plein de choses à voir. Il y a les jardins de la Baraka, la fontaine au Triton, le food market, on en parlait, hein, de ceux qu'on adore manger. Donc vraiment, il y a de quoi s'occuper une bonne journée rien qu'en étant à La Valette. Mais en fait, si La Valette, c'est la capitale actuelle de Malte, eh bien, à l'origine, la capitale, c'était Mdina. Et en fait, elle est surnommée la ville silencieuse, parce que c'est un endroit hyper calme. Il n'y a que 400 habitants dans cette ville. Et quand on se balade, on a vraiment l'impression de voyager dans le temps. C'est une cité médiévale où ils ont voulu garder l'authentique. Donc c'est d'ailleurs pour ça qu'il y a beaucoup de films qui sont tournés là-bas. C'est parce qu'on a l'impression de voyager dans le temps. Et ils ont envie sur place de garder cet authentique, notamment avec les devantures des magasins qui sont complètement cachées. Donc si vous allez... Ils referment les portes et on ne voit absolument pas qu'il y a des magasins. Si vous allez le dimanche à Mdina, vous ne vous rendrez même pas compte qu'il y a des magasins parce que les magasins sont fermés et du coup, les devantures sont cachées.
0: Ah, ce qui permet de moduler les décors. Ah, pas mal.
1: Et puis, pour garder ce petit côté authentique de la ville qui est vraiment... on a l'impression de faire un bond dans le passé. C'est vraiment canon. Et alors, du coup... Quand on parle évidemment d'île, on parle aussi du port. Donc, il faut aller voir. Alors, je savais à l'époque parfaitement bien le prononcer. Donc, pardonnez-moi s'il y a des gens qui m'écoutent. Je pense que c'est Marshaxlokk.
0: C'est pas mal. Je ne le ferai certainement pas mieux. C'est pour ça que je voulais laisser.
1: Le port de pêche, c'est vraiment un lieu emblématique avec les petits bateaux qu'on appelle les louzous. Ils sont bleus et jaunes, les bateaux typiques à Malte. Et alors, ils ont des petits yeux comme ça qui sont sur les bateaux qui portent chance. C'est un endroit à aller voir pour... Je sais pas, je trouve ça hyper apaisant comme endroit.
0: Il y a déjà, comme vous en parlez. Mmh. Et La Valette, quand l'on doit à Jean de La Valette, qui était un des chevaliers de Malte.
1: Il y en a eu des chevaliers. Mais d'ailleurs, la cathédrale, co-cathédrale Saint-Jean, qui est située à La Valette, c'est absolument à voir. Alors, de l'extérieur, moi, je trouve qu'elle n'est pas ouf. Quand on la voit, on se dit... oui, enfin, c'est une cathédrale. Mais quand on rentre à l'intérieur, alors là, c'est magnifique. Il faut savoir que les murs ont été entièrement décorés avec des feuilles d'or 24 carats. D'ailleurs, c'est pour ça qu'on vous demande de mettre votre sac à dos de touriste sur l'avant pour ne pas frotter les murs et les abîmer. Et alors, pour aussi, on demande... de mettre soit des slash, soit des baskets. Si vous êtes en talons, on va vous demander de les enlever. Parce qu'en fait, le sol, vous parliez des chevaliers, eh bien, c'est toutes des pierres tombales des 400 chevaliers de l'ordre qui ont été enterrés sous cette cathédrale-là. Et donc, le sol, ces pierres tombales, pour ne pas les abîmer, on demande d'y aller à pieds nus ou alors...
0: D'accord. Les chevaliers qui ont fait protéger les chrétiens pendant les guerres religieuses. Mm-hmm. Vous avez fait une petite balade particulière ou quoi? On va y revenir dans quelques instants. Un petit conseil. Allez, votre conseil à vous. On part là-bas, vous nous conseillez quoi? Et on pensera à vous en particulier.
1: Oui, oui. Oh, moi, j'ai eu un coup de cœur.
0: Bon, alors on le veut, ce coup de cœur.
1: Clairement, la balade en bateau à la grotte.
0: On n'en dit pas trop. On est un coup de vita, Julien Doré. Ah, bon. On va déjà partir en bateau. On adore ça. On en parle après.

0: Il y a Michel, Michelot de Momal qui dit « Moi, j'avais trouvé la destination Malte. Ah, » Merci de réagir, Michel. Ah, vous êtes trop chouette au 0470 07 20 23. Il y a Olivier qui nous dit qu'il aime beaucoup notre duo. Et merci aussi.
1: Merci, Olivier.
0: Chouette comme tout. Il aime bien vos conseils. Oui, mais justement, votre conseil, là.
1: Ah oui, parce que je me suis emballée avant la musique.
0: Non, mais c'est pas grave. Mais vous savez, moi, j'aime bien le côté mystère. Là. Bien, une petite mise en bouche.
1: C'est bien teaser les choses.
0: J'adore. C'est dans notre jargon qu'on dit ça, mais la petite mise en bouche avant l'apéro, vous voyez ce que je veux dire. Bon alors, votre conseil, quand on ira à Malte, on pensera à Louana, c'est quoi
1: ça? Alors c'était mon coup de cœur, c'était la balade en bateau à la Grotte Bleue. La Grotte Bleue, c'est vraiment un lieu canon qu'il faut aller voir si on passe par Malte. Et si vous aimez les tours en bateau, eh bien je vous conseille 1000 fois ce tour. Ça permet de découvrir cette Grotte Bleue paradisiaque.
0: Mais quoi, elle est bleue?
1: Oui. Complètement. L'eau est bleue et alors, du coup, en fonction de l'heure à laquelle on va, eh bien, on voit plus ou moins la couleur de l'eau devenir bleu foncé, bleu clair. Mais bon, c'est vraiment incroyable. On est complètement dépaysé le temps du tour. C'est 30 minutes environ.
0: Au départ
1: c'est pas
0: de la
1: trop
0: Valette
1: cher, quoi. Pas très loin de la Valette. Il faut se rendre un peu sur le port. Mais là, franchement, vous demandez à n'importe quel taxi ou Uber. Uber a débarqué à Malte en 2022. Mm-hmm. Donc, franchement, je pense que si vous hésitez entre louer une voiture sur place ou vous déplacer juste avec des transports, parce qu'il n'y a pas vraiment de transport tram ou quoi là-bas, il faut prendre le taxi ou le Uber. Vous pouvez vous en sortir pour pas trop cher sur place. Et donc, du coup, ce tour de balade en Grotte Bleue, c'est 30 minutes, ça coûte que 8 euros. Et c'est vraiment.
0: C'est abordable!
1: Quand j'y repense, ouais, et quand j'y repense, c'est vraiment mon souvenir. Avec. Est-ce que je peux me permettre de rajouter
0: un truc? Attendez,
1: j'ai encore
0: une petite question. Et vous débarquez ou vous restez sur le bateau pour prendre les photos?
1: Alors, ça dépend. Dans le tour à 8 euros, on reste sur le bateau et on peut prendre des photos. On a un petit moment, il s'arrête un petit peu sous la grotte pour vraiment découvrir. Maintenant, je pense qu'il y en a d'autres où vous payez un petit peu plus cher, où vous pouvez faire une petite plongée et tout. C'est un peu moins... Je ne suis pas aussi aventureuse que ça. J'ai un petit peu peur.
0: Mais moi aussi, c'est pour ça que je vous l'ai dit. On peut faire de la plongée à Mgozo, mais c'est un truc que je n'ai jamais fait.
1: Ouais, c'est ça. Non, moi, dès que je ne vois pas ce qu'il y a sous l'eau, je suis un peu angoissée.
0: Moi, je suis très angoissée aussi. Donc, si vous avez fait de la plongée à Gozo et que vous avez des bons plans, on est preneur aussi au 0470 07 20 23. Ça, c'était un bon plan, peut-être fraîcheur aussi, s'il fait très chaud, d'aller voir la Grotte Bleue. Le super bon plan, alors, c'est quoi?
1: Mais en fait, ça, c'est vraiment aussi... Il y a le coup de cœur côté paradisiaque et puis il y a un autre coup de cœur un petit peu plus aventure et choses à découvrir un peu insolites. C'est le Popeye Village. Donc, je vous ai expliqué. Il y a un film que je n'ai jamais vu, qui est, je ne savais même pas qu'il existait ce film Popeye avec Robin Williams, mais oui, qui a été tourné en 1980. Visiblement, ça n'a pas été un très très grand succès, mais par contre, le décor du film est toujours sur place, parce qu'ils ont construit tout un village, en fait, pour ce film, et donc pour ne pas... Ils se sont dit, mais en fait, c'est génial ce village, on a l'impression d'être dans une espèce de petit parc d'attractions, autant le laisser là et laisser les gens venir le visiter. Et donc, il y a plein d'activités. Hein. C'est vraiment très sympa.
0: On voit Olive, on voit Popeye, on vend des épinards.
1: Complètement. Alors, ils ne vendent pas d'épinards, mais il y a vraiment des spectacles toute la journée. Les personnages se baladent dans la ville, dans le village, et donc on peut discuter avec eux. Enfin, on a l'impression d'être dans un théâtre immersif, un peu comme ça. On peut pique-niquer sur place, on peut faire des activités dans l'eau. Il y avait du snorkeling, des choses comme ça. Les gens peuvent aller se baigner. Et donc, voilà. Bon, les décors ne sont plus tout jeunes. Donc, le temps les a abîmés, donc foncez si vous voulez le voir, parce que je pense que d'ici quelques années, on ne pourra plus le visiter.
0: Bon, et manger des épinards en Belgique. On va continuer notre découverte de City Trip. Les bons plans de Louana Fontana, D-News, c'est jusqu'à 10h dans Viva Weekend. C'est chouette de faire cette émission avec vous. On continuera, on verra peut-être à un moment donné, qui sait, un peu plus près de chez nous, vous verrez. Et puis n'oubliez pas non plus de répondre à la question 365.be pour emporter des invitations pour aller au musée de Ligny Bonny, près de Waterloo. Il y a un personnage qui est mis en avant là-bas. Quel est ce personnage? Vous nous répondez au 6003. On joue par SMS, 6003. 1 euro le message. Nom, prénom, adresse complète. La bonne réponse est votre adresse email pour vous envoyer ces invitations. Dans quelques instants, le journal de 8h. Et puis on poursuit notre voyage ensemble. On vous souhaite un excellent lundi de Pentecôte. Il est tout juste 7h55.
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0: Vous annoncez le journal, mais on a encore le temps d'écouter Jean-Jacques Goldman. C'est une bonne nouvelle aussi, ça.
1: C'est une excellente nouvelle.
0: Et ça vous plaît aussi?
1: Je suis fan.
0: Au bout de vos rêves, au bout de nos rêves, avec cette émission spéciale City Trip Viva Weekend, avec vous jusqu'à 10h. Bon lundi, bon réveil avec nous.

0: Jean-Jacques Goldman qui inspire aussi Maïté Warlan, qu'on va retrouver dans quelques instants. Et vous chantez bien.
1: Merci.
0: Vous parlez bien aussi.
1: C'est toute mon adolescence.
0: Hein. Oui, c'est vrai, la mienne aussi. Bon, on vous retrouve dans quelques instants pour le journal de 8h. Dans le journal, on parlera notamment ce matin.
1: Eh bien, on va parler de choses pas très chouettes. On va parler fugue de nos ados. Ça augmente et c'est interpellant.
0: Mais justement, c'est pour ça qu'on s'y intéresse aussi. RTBF Actu pour suivre l'actualité 24h sur 24. Et puis vos journaux que vous retrouvez dans quelques instants. Maïté Warlan, on fera aussi un point météo juste après. La météo reste clémente aujourd'hui avec des températures très très très estivales. Hydratez-vous bien, n'oubliez pas les lunettes de soleil, la crème solaire pour bouger parce que vous aurez l'occasion de bouger en ce lundi de Pentecôte.
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0: RTB Vivacité, il est 8h, bienvenue si vous nous rejoignez maintenant. 8h, c'est l'heure du journal avec Maïté Warlan.
1: Les chiffres des fugues augmentent chez nos jeunes. Child Focus traite désormais 15 dossiers par jour. La fuite de la maison, preuve ultime d'un malaise chez nos ados, rappelle l'association. Les témoignages des citoyens et militants arrêtés par Israël alors qu'ils prenaient part à la flottille pour Gaza sont interpellants. Violence, moquerie et même abus sexuels. Plusieurs pays annoncent des suites à ces accusations contre le gouvernement Netanyahou. Et puis c'était la dernière journée de Playoff 1 hier soir. Parmi les matchs, Anderlecht-Union Saint-Gilloise, le derby bruxellois a vu les unionistes l'emporter. On ira vivre la joie des joueurs. Bonjour, on commence donc ce journal avec ce constat. Les jeunes fuguent de plus en plus. Alors aujourd'hui, Child Focus lance une campagne de sensibilisation. Objectif, encourager les parents, les enseignants, les éducateurs et les travailleurs sociaux à être attentifs au bien-être des jeunes afin que la fugue ne devienne pas la seule issue pour eux. C'est une campagne importante. Les chiffres des fugues sont en augmentation de 14% en Belgique. Écoutez, Nel Brotarts, elle est directrice générale de Child Focus.
3: Aujourd'hui, Child Focus traite 15 nouveaux signalements de fugue chaque jour. Malheureusement, c'est difficile de dire quel type de jeune est plus vulnérable à la fugue que d'autres, mais on voit quand même des points communs dans presque tous les jeunes qui fuguent. Souvent, la fugue, c'est vraiment une demande de secours. Ce sont les jeunes qui se retrouvent dans une situation qui ne leur convient pas et qui ne va vraiment plus, et ils ne voient plus d'autre solution que de juste quitter la situation en fuguant, et ils ne voient pas d'autre issue. Donc la fugue, c'est rarement un acte impulsif, c'est presque toujours un signal que le jeune donne que ça ne va vraiment pas bien dans leur vie et les raisons pour lesquelles peuvent être multiples.
1: Une interview de Marie Lambert, ce lundi, c'est la journée internationale des enfants disparus. À cette occasion, Child Focus sera présente au Mont des Arts à Bruxelles pour sensibiliser les passants. Les témoignages de violence se multiplient contre Israël. De nouveaux militants de la flottille pour Gaza sont rentrés chez eux. Ils étaient plus de 400 interceptés dans les eaux internationales par Israël cette semaine. Et les images de leur interpellation avaient choqué. On y voyait le ministre de la Sécurité israélien, Ben Gvir, se promener avec un drapeau israélien au milieu de dizaines de personnes, des personnes agenouillés et menottés. Et Yasmina Favaro, de nombreux militants ont depuis été libérés. Ils dénoncent à présent les violences subies.
4: Oui, ils sont italiens, indonésiens ou encore brésiliens à peine de retour dans leurs pays respectifs. Ils prennent la parole et leurs récits se recoupent. Ils dénoncent des violences physiques, psychologiques, mais aussi sexuelles, comme cette militante australienne à peine débarquée à Sydney.
5: J'ai été traînée dans un sombre porte-conteneur. J'ai été sexuellement agressée. J'ai été battue. Et ça, c'est juste le début de 4 jours d'enfer absolu.
4: Témoignage similaire de ce militant pro-palestinien de la flottille et médecin. Il était interrogé à Londres. Écoutez.
6: J'ai vu beaucoup de blessures à la tête, aux côtes, aux jambes, ainsi qu'aux parties génitales. Il était évident que les forces d'occupation israéliennes étaient entraînées à cibler des zones qui infligeraient le plus de douleurs. Et en général, cela se faisait de manière humiliante pour briser les jambes, pour les contrôler.
4: Et plusieurs pays ont réagi à ces violences dénoncées contre leurs ressortissants. L'Italie a ouvert des enquêtes pour possibles violences sexuelles, enlèvements et autres crimes commis par des Israéliens. La France a déclaré persona non grata le ministre israélien d'extrême droite, Ben Gvir, qui s'est mis en scène au milieu de ses militants menottés. Et comme l'Espagne, la France réclame des sanctions européennes.
1: Et notez encore que le Premier ministre israélien s'est désolidarisé de ces images. Benjamin Netanyahou estime qu'elle ne correspondait pas, je cite, aux valeurs d'Israël. La chaleur partout. Chez nous, il a fait plus de 30 degrés hier. Le programme est le même aujourd'hui et les services météo prévoient une journée encore plus chaude demain, mardi, avant une diminution légère du mercure. En France, le dôme de chaleur continue. 18 départements, dont Paris, sont en alerte vive.

0: bien, beaucoup de parents qui se sentent bien, beaucoup d'enfants qui aiment cet endroit et ça me touche beaucoup.
1: Et pour ce qui est de mettre de la joie, c'est clair, Pia peut toujours compter sur Léo.
2: Tata !
3: En football, dernière journée du championnat de Belgique hier soir avec les play-offs 1 et la victoire nette de l'Union Saint-Gilloise face à Anderlecht 5-1. Même si le match n'avait aucun enjeu, l'Union était assurée de sa deuxième place, Anderlecht de sa quatrième. Les unionistes tenaient à bien terminer leur saison face à leur public. Mission accomplie, selon le médian Anouar Aït El Hadj.
4: Moi, je me suis très bien amusé cette dernière de la saison. Donc, en plus, c'était le derby. Donc, ça fait plaisir cette victoire. Et puis, on a fait un très beau match pour... Pour les supporters, il ne restait plus grand-chose à jouer. Mais nous, on a joué pour la fierté, pour l'Union. Et voilà, on a montré que pour nous, c'était un match important.
3: Ah ouais, c'est cool. Une interview de Manuel Jousse en tennis, deuxième journée à Roland-Garros. En début d'après-midi, Elise Mertens disputera son premier tour face à l'Allemande Tatiana Maria, 54e mondiale. Côté homme, Raphaël Collignon affrontera plus tard dans l'après-midi l'Australien Vukic, 96e. Et puis enfin, encore un petit mot de Formule 1. Victoire de Kimi Antonelli hier au Grand Prix du Canada. C'est la 4e victoire consécutive pour l'Italien cette saison. Toujours confortablement installé en tête du championnat du monde. Prochain rendez-vous dans 2 semaines au Grand Prix de Monaco. Et puis on termine en musique. La finale du concours Reine Elisabeth de violoncelle commence aujourd'hui au Palais des Beaux-Arts de Bruxelles. Les jeunes musiciens sont italiens, espagnols, américains, canadiens, russes. 12 finalistes de 11 nationalités différentes. Aucun belge parmi les candidats cette année. Marie Mikil se suit le concours Reine Elisabeth pour nous. Elle évoque cette semaine de finale qui s'annonce haute en couleur.
5: Cette finale, elle s'annonce haute en couleur car les violoncellistes retenus par le jury ont des personnalités bien différentes, ce qui risque de donner, s'ils n'ont pas trop le trac, de magnifiques concerts avec l'orchestre. Chaque soir de cette semaine, 2 violoncellistes monteront sur scène. Ils ont tous moins de 30 ans et c'est une musicienne déjà très remarquée de tout haut niveau qui va ouvrir cette finale. Elle est russe, elle s'appelle Maria Zaitseva. Elle a joué les premières phases du concours avec sa maman qui l'accompagnait au piano. Et ensemble, elles ont bouleversé le public. Elles étaient habillées exactement de la même manière et c'était comme si elles ne faisaient qu'une seule personne.
6: When I was four...
7: Quand j'avais 4 ans, ma maman, qui est pianiste, a décidé que l'on pourrait essayer de faire de la musique ensemble. Jouer ensemble, c'est la meilleure manière de communiquer.
5: Samedi soir, ce sera la proclamation des résultats au Palais des Beaux-Arts de Bruxelles. Vers minuit, 1h du matin, on connaîtra le nom du vainqueur du concours. Cette proclamation, c'est un événement qui est ouvert à tout le monde, gratuit, assez festif, et généralement la salle est comble.
3: Vous pouvez suivre le concours Reine Elisabeth chaque soir de cette semaine sur la 3 en télé, sur OVIO et sur Musique 3 en radio. C'est la fin de ces infos. Merci de nous suivre.
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3: Caroline Martin, bonjour.
9: Bonjour.
3: Alors, comment ça se passe sur la route ce matin? C'est assez calme, je suppose.
9: Oui, absolument. La situation est calme pour le moment. Sur l'ensemble du réseau routier, rien à vous signaler.
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3: Et je vous laisse en compagnie des filles de Viva Weekend.
11: Hey, Luana et Karine, c'est pas mal, restez aussi avec vous.
3: Vous vous auto-présentez, c'est super. Ça
11: bah écoutez,
3: ça
11: vous ne l'avez pas fait, donc je le fais.
3: C'est vrai,
11: voilà,
3: vous avez
11: raison. Tout le monde ne me connaît pas, évidemment.
3: Vous êtes super connue.
11: Mais non, pas du tout. Écoutez, je suis super heureuse d'être là, et c'est le principal. Et on espère qu'il en est de même pour vous. Merci Maïté Warland, on vous retrouve tout à l'heure.
3: À tout à l'heure.
11: Revenez, on vous fera le café, il est 8h09. Si on faisait un petit point météo, Luana, parce que c'est vrai que nous, on parle City Trip aujourd'hui.
12: Tout à fait, on a envie de partir au soleil.
11: Oui, mais est-ce qu'il va y avoir du soleil chez nous? Je ne sais pas.
12: Mais je crois que oui.
11: Bon, on va poser la question à Caroline Martin. Elle a des cartes devant elle. C'est elle qui suit la météo pour nous ce matin.
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11: Bon, à côté de vos cartes, Caroline Martin, est-ce que face à vous, vous avez un parapluie ou des lunettes de soleil?
9: Ah ben écoutez, des lunettes de soleil et plutôt le parasol, hein, parce qu'on attend quand même jusqu'à 25, voire 30 degrés aujourd'hui. Alors c'est un petit peu un copier-coller des journées précédentes, hein, du soleil, du ciel bleu, donc rien que du beau temps, autrement dit. Attention quand même pour demain, on attend le pic de chaleur de la semaine dans le courant de l'après-midi avec localement 32, voire 33 degrés. Pour mercredi, on va changer de masse d'air, ce qui fera baisser le thermomètre de 5 degrés environ, avec des températures qui resteront bien sûr estivales, entre 21 et 26 degrés. Il fera toujours très

0: très chaud jeudi, vendredi et samedi, donc le mercure reste bien en forme. Le changement de temps radical, ce sera pour dimanche avec le retour de conditions orageuses et puis un thermomètre là qui va baisser. Hein. On ne devrait plus dépasser 21 à 23 degrés, mais bon, jusque-là, c'est une très belle semaine qui nous attend.
1: Merci Caroline Martin, et si vous bougez, n'oubliez pas la gourde, l'eau et puis surtout la crème solaire. Et puis
0: c'est vrai que c'est important.
1: Et les lunettes de soleil aussi pour les enfants, on oublie souvent ça. Il est 8h11, à tout à l'heure Caroline.
0: À tout à l'heure.
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1: L'excellente Loana Fontana des News, que vous retrouvez l'actualité racontée, expliquée à nos enfants. C'est avec elle qu'on fait cela. Loana est avec nous durant ces 3 heures de Viva Weekend. Alors, vous nous rejoignez maintenant. Bah, bienvenue tout d'abord.
3: Bienvenue, bien sûr.
1: Ah, parce qu'il y en a qui se lèvent un petit peu plus tard.
3: Oh, franchement, je ne comprends pas. Un jour férié en plus.
1: Mais vous savez, pour ce que vous avez manqué de la première heure, vous pouvez la réécouter sur Ovio, bien évidemment. Qu'est-ce qu'on vous a donné de bons plans City Trip. On a parlé de Malte et de Vienne. Mm-hmm. Et en fait, le principe, c'est avec Loana, on s'est dit, on vous donne une petite devinette. Il n'y a rien à gagner, mais essayez de deviner là où on va vous emmener. Par exemple, dans quelques instants.
3: Exactement, le plaisir de jouer avec nous comme ça. Alors, petite devinette, je suis une ville néerlandaise avec des canaux, des vélos, des étudiants, mais je ne suis pas Amsterdam.
1: Je pensais Amsterdam, je vais vous dire Amsterdam. Ah mince, attendez, c'est pas Amsterdam.
3: C'est pas Amsterdam.
1: Et quoi, c'est plutôt au-dessus d'Amsterdam ou qu'on puisse en prendre une carte et nous aider au cas où?
3: C'est plutôt en dessous.
1: En dessous. Donc c'est pas Amsterdam, mais ça ressemble à Amsterdam.
3: Ça ressemble
1: pas
3: à Amsterdam, c'est la petite Amsterdam. C'est pour un city trip parfait dans un endroit auquel on ne pense pas forcément, bon, parce qu'il y a moins de touristes là-bas.
1: Bon, alors, eh bien, écoutez, vous nous envoyez des petites propositions de réponse. Je vous dis, rien à gagner. Hein. Sinon que notre sourire, on espère qu'il vous fait plaisir. Merci en tous les cas pour les messages que vous nous envoyez au 0470 07 20 23. C'est presque Loana, mais c'est Louisa dans vos oreilles tout de suite. Il est 8h13.
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0: c'est Luisa et c'est Carbone. Et moi, j'adore cela, évidemment. Vous aussi, vous aimez?
1: J'adore la programmation musicale de Vivacité.
0: Et
1: j'arrête pas de danser depuis tout à l'heure.
0: Ah ben moi aussi, figurez-vous. Moi, j'ai même zappé la chaise. C'est plus facile pour danser. Merci à Olivier et à Jean-Michel qui nous programment nos émissions. Première gagnante du jour. Ah non, c'est vrai, il y en a eu avant, avec Geoffrey. Mais Geoffrey qui nous a aussi proposé une question avec 365.be. C'était entre 6h et 7h. Aligny, on va reconstituer une bataille le week-end prochain pour mettre en avant aussi un personnage qui marque toute la région. Quel est ce personnage? On a Pascal. Pascal Le avec nous au bout du fil. Bonjour Pascal.
2: Bonjour Catherine.
0: Vous allez bien?
2: Oui, je vais très bien, oui, merci.
0: Et il y a Louana qui vous écoute aussi en se disant, est-ce qu'elle va donner la bonne réponse?
1: Bonjour Pascal.
2: Bonjour Louana.
0: Est-ce que vous avez la bonne réponse? Quel est ce personnage?
2: Oui, je l'espère de tout cœur en fait. Mais c'est Napoléon.
0: Mais Napoléon, bravo, évidemment. Vous irez voir le musée de Ligny avec trois personnes de votre choix grâce à 365.be, le site qui vous propose une attraction tous les jours. Et je peux vous dire qu'il y en a plus que 365. Dites, j'entends un petit peu votre voix éraillée. Vous avez chanté, vous avez fait la fête à Soigny là.
2: Oui, un petit peu, oui.
0: Ah, c'est la Pentecôte à Soigny, c'est sacré.
2: Oui.
0: Et la Pentecôte, avec notamment, c'est le point d'orgue aujourd'hui, le Tour Saint-Vincent qui a démarré très très tôt, à partir de 6h, 12 à 14 kilomètres autour de la ville. Voilà, c'est une procession avec les chasses et tout, plutôt le Tour. Vous faites partie du Tour?
2: Oui.
0: Vous avez déjà fait une partie de ces 12 à 14 kilomètres ce matin?
2: Non, pas encore. Ça, j'ai pas fait, mais j'ai fait le reste après. Quoi.
0: Ah, la procession à partir de 11h, c'est cela?
2: Oui, c'est ça.
0: Et vous aurez quel rôle dans la procession?
2: Bon, c'est dans le groupe des archers.
0: Dans le groupe des archers. Eh bien, écoutez, on vous propose un bon petit thé, un bon café. Bonne procession tout à l'heure. Dites, vous parlez de vivacité, vous parlez de vieux week-end tout à l'heure, d'accord? Parce qu'il y aura du monde à Soigny.
2: Ah, oui.
0: Ok?
2: Oui, tout à fait. Oui,
0: allez,
2: oui,
0: je vous embrasse.
2: Moi aussi, je vous adore, vous êtes super. Je trouve vos émissions très intéressantes et divertissantes.
0: Ah, voilà. Je vous embrasse.
1: Pascal.
0: Merci Pascal,
2: merci
0: en tous les cas. À bientôt. Bonne journée à vous. Et petit clin d'œil aux Saunégiens, ce sont les habitants et les habitantes de Soigny. Ils font donc la fête aujourd'hui, la procession à partir de 11h. Le point d'orgue, c'est la collégiale, qui est vraiment une des plus belles collégiales romanes de Belgique avec celle de Nivelles. Voilà, il y en a d'autres, mais je trouve qu'elle est particulièrement belle. Il faut absolument aller voir cela. Et si vous devez passer par Soigny aujourd'hui, ne vous étonnez pas de voir quelques déviations. Soigny, dont le patron est Saint-Vincent, qui était le mari de Sainte-Vaudru. Sainte-Vaudru que l'on fêtera la semaine prochaine au Doudou à Mons.
1: Mais vous savez tout, Karine.
0: Non, ça me passionne. Ça me passionne. Je préfère ça à mon aspirateur et tout.
1: Hein. Oui, ça, je comprends.
0: C'est pas compliqué. Hein. Bon, alors, est-ce que vous avez trouvé cette fameuse destination? Eh bien, on va voir cela dans quelques instants.
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0: Et Louana, on a José qui réagit. Juste avant, on peut le faire avant de parler de la l'Amsterdam romantique dont on va parler dans quelques instants.
1: Ben, tout à fait, on veut savoir. Alors, qu'a dit José?
0: Eh ben, José nous parle de Malte dont on a parlé avant 8h. Vous avez raison de réagir. Il dit, voilà, super votre émission. Il y a 15 jours, un athlète belge de très haut niveau est devenu champion du monde de trail Xterra en bouclant les 51 km du tour de l'île de Gozo. Donc, il fait partie de Malte. Il s'agit de Sébastien Carabin. Il a pulvérisé le record de l'épreuve détenue auparavant par le Français Mathieu Blanchard. On peut voir des informations d'ailleurs sur la page Facebook de Sébastien Carabin. Dites José, merci pour cette information. Oui. C'est bien aussi de mettre des gens de chez nous à l'honneur par le biais du tourisme. Merci.
1: On montre les Belges sont partout quand même.
0: Partout et partout, ils brillent.
1: Et tout à fait.
0: Ils brillent partout. Merci d'avoir réagi au 0470 07 20 23. Nous parlons maintenant d'une ville qui ressemble à Amsterdam mais qui n'est pas Amsterdam.
1: Oui. Les Pays-Bas, c'est la sûr. Petite Amsterdam moins touristique, c'est Leiden. Vous avez déjà été à Leiden ?
0: Non, pour être honnête, non.
1: Pas encore. J'ai vu

0: en préparant l'émission des photos, je vais y aller.
1: Ça
0: grâce
1: ne serait
0: à
1: tardé.
0: Vous. Et donc, je vous suis tout ouïe. Pourquoi comment vous avez trouvé Leiden?
1: Comme ça, par hasard, j'ai pris mon doigt, j'ai mis sur la carte. Et...
0: mais vous...
1: Non, on m'en a parlé.
0: Non, mais vous savez que je fais exactement pareil.
1: C'est vrai?
0: Quand je veux partir. C'est exactement ça. D'ailleurs, je vous le
1: et
0: dis
1: vous
0: souvent.
1: Êtes pas... et vous suivez? Vous tapez au hasard et vous y allez
0: voilà,
1: vraiment?
0: Voilà, j'y vais. Parfois, je suis déçue, évidemment. Parfois, je me dis, non, je suis jamais déçue. Parfois, je me dis, ouais, c'était pas ce que je pensais.
1: Mm-hmm.
0: Mais là, mais c'est exactement.
1: J'adore.
0: Et on va faire ça, on va partir toutes les deux.
1: Mais je trouve que c'est une excellente idée.
0: Alors,
1: bon, du
0: Leiden.
1: Coup, Leiden. Là, on va parler de Leiden. Alors, c'est seulement ici à 2 heures de voiture de Bruxelles, 2h30 en train, si jamais vous préférez ce moyen-là de locomotion. Donc, c'est vraiment tout près. Alors, à quoi ça ressemble? Eh bien, c'est vraiment une petite ville très jolie. C'est un peu comme Amsterdam, mais je vous dis, en moins touristique, avec énormément
0: canaux,
1: de canaux. Exactement. Oui. Parce que la ville de Leiden compte au total 28 km de canaux avec 88 ponts pour les traverser. Donc oui, il y en a des ponts. Hein.
0: Il y en a des ponts. Oui, il y a des maisons peintes aussi, des maisons colorées.
1: Oui, c'est vraiment genre comme une petite Amsterdam, mais en moins touristique. C'est une ville universitaire. Donc il y a vraiment une ville pleine de vie. Mais tout en étant calme, moi c'est ça qui m'a surpris. C'est que quand j'imagine une ville universitaire, j'ai souvent peur qu'il y ait la fête tout le temps, du bruit tout le temps. Mm-hmm. Mais pas du tout, c'était relativement calme.
0: Est-ce que c'est organisé pour nous accueillir justement, comme c'est une ville universitaire? C'est pas vraiment une ville touristique au départ. Il y a des hôtels, il y a des chambres d'hôtes, de quoi loger sur place.
1: Oui, tout à fait. Il y a des hôtels, il y a tout ce qu'il faut, mais c'est vrai que c'est pas une ville qui est axée focus touriste. Et c'est ça que moi
0: c'est
1: personnellement j'aime bien.
0: Ah ouais,
1: c'est qu'on est vraiment, on n'a pas l'impression d'être dans un truc. Moi, ce que je déteste, c'est quand je vais en vacances et que j'entends parler français partout, alors que je suis là, mais non, moi je veux être avec les locaux.
0: Exactement. Et alors, vous savez ce que je n'aime pas non plus, c'est restaurant belge, coiffeur belge, vous êtes à l'autre bout du monde et c'est le genre de
1: exactement.
0: Truc, je suis désolée mais là, je
1: non,
0: pas
1: on a envie
0: voir.
1: De découvrir la voilà. culture locale, voilà. de rencontrer les gens qui vivent là, donc pour ça Leiden c'est vraiment très très chouette. Et donc du coup je vous parlais des canaux, on est obligé de faire un tour en bateau quand on y va parce que c'est un peu la base, mais alors c'est super rigolo parce que ces canaux, il y a énormément de ponts, ces ponts sont très très bas, donc la plupart des bateaux ont des espèces de toits électriques qui se baissent pour pouvoir passer. On se retrouve à moitié couché là dans le bateau à un moment. Enfin, c'est vraiment rigolo à vivre.
0: Et attention à la casquette qui pourrait tomber dans l'eau. Hein.
1: Oui.
0: C'est du vécu. Et les mésaventures en vacances, on va en parler aussi tout
1: c'est
0: à l'heure.
1: C'est vrai, vous avez perdu votre casquette dans l'eau.
0: C'est avec ça. C'est
1: bon,
0: avec ça.
1: Vous nous raconterez tout à l'heure. Alors, ce qui est intéressant aussi à Leiden, c'est de découvrir le jeune Rembrandt. Donc, en fait, Rembrandt, en fait, on le connaît parce qu'il a vécu à Amsterdam,
0: mm-hmm.
1: mais il est né à Leiden.
0: Ah oui ?
1: Ah oui, et c'est une fierté pour les habitants là-bas. Il y a même... On peut découvrir sa maison. Alors, j'ai trouvé qu'ils ont fait des travaux pour un peu moderniser cette maison. La façade est devenue franchement laide. Ça, c'est mon avis. Elle a perdu toute de son authenticité. Oui, c'est un petit peu dommage. Mais ce qui est intéressant, c'est de visiter son studio. Donc là où il a appris, parce que c'était un artiste complet, hein, il savait peindre, sculpter, dessiner. Et donc c'est là qu'on voit son studio où il a appris à tout son art avec son mentor Jacob van Swanenburg. Donc c'est vraiment très très intéressant. Il y a un petit film, c'est gratuit, hein, on peut aller là-bas.
0: Ah oui, vous y allez comme ça. Et c'est rare, ça, les musées.
1: Oui,
0: comme ça,
1: oui, oui.
0: On sent encore que c'est une ville qui n'est pas développée au niveau tourisme. On vit encore la vie là-bas comme les gens. Et ça, c'est mm-hmm. plutôt une bonne chose. Et des restos aussi.
1: Alors, des restos, moi je trouvais très sympa d'aller manger dans un petit resto qui se trouve, en fait je trouve que les endroits où j'ai été c'était un petit peu au hasard, je regardais les devantures, moi mm-hmm. j'adore, et alors chaque fois que je piochais au hasard et la nourriture était toujours super bonne. Moi ce que je trouve qui est très sympa aussi c'est de faire un tour au marché là-bas. Il a plus de 1000 ans ce marché, c'est un super vieux marché, il a lieu tous les mercredis et les samedis.
0: Ouais, c'est
1: on
0: dans
1: peut
0: une
1: acheter
0: halle
1: de tout. Non, c'est sur le bord des canaux. Donc on a tout, voilà, tous les petits commerçants viennent avec leur échoppe. Et donc là, en fait, on peut acheter de tout, de la nourriture, des vêtements, des fleurs, énormément de fleurs, évidemment.
0: On est
1: au
0: pays de la fleur.
1: Exactement.
0: Hein, et on en vend beaucoup parce que je sais que tout un temps, la TVA était moins élevée sur les fleurs.
1: Ah oui.
0: Pourquoi c'était plus intéressant d'aller là-bas. Et vous avez mangé le Heutzmeter aussi.
1: Oui.
0: C'est bon, hein, ça. C'est cette espèce de croque-monsieur, on peut dire, pour que vous situez un petit peu avec l'œuf au-dessus. C'est super bon.
1: C'est super bon. Mais moi, de toute façon, je suis super gourmande. Donc,
0: mais moi aussi.
1: Quoi qu'il arrive, ce sera toujours bon. À part les abats et les trucs comme ça. Ça, c'est un peu moins mon délire. Ah, vous passez. Oh, ok, non,
0: moi,
1: parfait.
0: Moi, ce qui me plaît pas, d'ailleurs, je vous en ai pas proposé. Je vous ai proposé un thé, mais pas un café. Bon, moi, c'est le café le matin qui est un peu compliqué.
1: C'est vrai.
0: Mais bon. J'ai aussi découvert, moi, un truc en préparant l'émission sur l'aide. Je vous en parle dans quelques instants après Donna Lewis.

0: regarde pas l'heure, il est déjà 8h28 et dans quelques instants, on va retrouver l'excellent Christophe Reculé pour le journal des sports. Vous savez ce que j'ai trouvé moi aussi sur l'Aide ?
1: Dites-moi.
0: Et ça me donne envie d'y aller, c'est l'Hortus Botanicus. C'est un des plus vieux jardins botaniques du monde.
1: Oh, ben je ne l'ai pas vu celui-là.
0: Bah écoutez, c'est l'occasion d'y aller ensemble.
1: Il va falloir y retourner.
0: Et vous, vous avez des bons conseils concernant l'Aide ? Vous avez envie d'y aller ? Dites-nous, hein, donnez-nous des retours aussi par rapport à l'émission. Est-ce qu'on vous donne assez d'informations ? Vous recherchez autre chose ? On aime avoir vos retours. Enfin, petit clin d'œil à notre producteur qui nous envoie un message, il aime bien l'émission.
1: Coucou Stéphane.
0: Coucou Stéphane, et ça fait plaisir. Vous nous envoyez vos messages au 0470 07 20 23. 0470 07 20 23. La vie est belle, il va faire beau aujourd'hui. Excellent lundi 25 mai. Le journal des sports, dans quelques instants, après ceci.
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0: RTBF Vivacité, il est 8h30. Bienvenue si vous nous rejoignez maintenant sur Vivacité sur OVIO. C'est l'heure du journal des sports.
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0: Bonjour Christophe Reculé.
8: Bonjour.
0: On débute par du tennis, deuxième journée à Roland-Garros.
8: Oui, en début d'après-midi, Elise Mertens y disputera son premier tour face à l'Allemande Tatjana Maria, 54e mondiale, un premier tour qu'elle n'avait pas réussi, on s'en rappelle, à passer à Paris l'année dernière, battue par Loïs Boisson, futur demi-finaliste. On écoute Elise Mertens.
9: Perdre en premier tour, c'est jamais facile, mais en tout cas, j'ai pas de point de défendre. Mais oui, je suis là, encore. Je suis très heureuse d'être ici, grand chelem, c'est toujours quelque chose de très spécial, spécialement si proche de la maison, avec tous les Belges qui sont là, de nous supporter. On a ici avec quelques joueurs et joueuses de Belges maintenant dans le Mindro, donc c'est vraiment chouette.
10: Ça fait 10 ans que vous venez ici. Vous avez changé forcément, mais la façon dont vous vivez votre métier, elle est différente, vous profitez plus.
9: Je pense que pas si stressée que quand j'étais 20 ans peut-être. Ouais, plus que 10 fois ici, c'est quelque chose. Donc oui, ça fait du plaisir aussi. Mais je me sens bien, je suis prêt pour jouer. Ben, on y va.
8: Et voilà pour les dames. Côté homme, place à Raphaël Collignon qui affrontera un peu plus tard dans l'après-midi l'Australien Vukic, 96e à l'ATP. Une première pour lui dans un grand chelem.
11: Ouais, très excité parce que j'avais manqué le tournoi l'année dernière. Parce que je m'étais cassé le doigt, je pense, 4-5 jours avant. Donc déjà, c'est déjà un peu mieux que l'année dernière. Donc très très heureux. On sait que pour nous les Belges, bah, c'est un tournoi qui est assez particulier. Parce que bah, c'est un peu le seul tournoi où on peut venir quand on est jeune. C'est assez accessible. Je suis venu ici, à mon avis, 2-3 fois avant. En tant que spectateur, donc de pouvoir être là dans les allées en tant que joueur, de pouvoir m'entraîner, de pouvoir être dans les vestiaires, ben, j'ai encore un peu mes yeux d'enfant, donc voilà, beaucoup de fierté d'être ici et très content de pouvoir disputer, comme j'ai dit, un grand chelem ici à Paris.
8: Évidemment, avec un doigt cassé, c'est compliqué de jouer au tennis. Bon, bref, à noter hier, un 1 sur 2 pour les Belges. Zizou Berks n'est pas passé. Par contre, bien Alexander Bloks qui a écarté 3-7-0 le Hongkongais Wang. Une première victoire en grand chelem qu'il vit avec sérénité.
12: Ah oui, j'étais calme parce que je savais que mon niveau était là. J'ai eu beaucoup de confiance dans les dernières semaines que j'ai fait. J'étais aussi un peu le favori pendant le match, donc ça c'était aussi un peu de différence. J'étais très constant pendant le match et comme on a dit, j'ai joué très mature. C'est aussi bien de régler les émotions et l'énergie pendant le match de best of five, oui.
8: Et toutes ces interviews étaient au micro depuis Paris de Christine Anquet.
0: Et puis si un tournoi de tennis, Christophe, ce sont des émotions, celles venues de l'extérieur du terrain sont parfois plus importantes encore.
8: Oui, entre autres pour Marta Kostyuk, la 15e joueuse du monde qui s'est qualifiée pour le deuxième tour. Pourtant, la joueuse ukrainienne a vécu un dimanche très difficile. Elle l'a expliqué après sa victoire. Quelques heures avant son match, imaginez, elle a appris qu'un missile russe était tombé à 100 mètres de la maison de ses parents à Kiev.
10: J'ai reçu à 8h du matin une photo de la maison de mes parents et de tout ce qui l'entoure. J'ai dû faire face à la situation, gérer cela et aller jouer. Je ne savais pas à quoi m'attendre, je ne savais pas comment j'allais pouvoir me concentrer, comment j'allais réussir à contrôler mes émotions et mes pensées. Évidemment, c'était dans mon esprit pendant le match. J'avais passé une bonne partie de la matinée à me sentir mal, rien qu'à l'idée que si l'impact avait été 100 mètres plus près, ma mère et ma sœur ne seraient probablement plus là. C'était difficile de penser à cela et de jouer en même temps. C'est dur. Mais je suis très fière de moi et de la façon dont j'ai géré la situation. Et je suis heureuse d'être au deuxième tour et que tout le monde soit en vie.
8: Bon, j'y repenserai quand j'aurai des soucis extérieurs en arrivant au travail. Ça fait relativiser.
0: Oh, vous l'avez dit. En football, dernière journée de championnat de Belgique hier soir avec les play-offs 1.
8: Oui, la victoire nette de l'Union Saint-Gilloise face à Anderlecht 5-1. Alors certes, c'était pour du beurre, puisque les deux équipes n'avaient plus rien à jouer. Assurées respectivement de la deuxième et la quatrième place, mais l'Union aura eu le mérite, à la différence d'Anderlecht, de finir en beauté. De quoi ponctuer une nouvelle belle saison pour les unionistes, avec aussi le trophée en Coupe de Belgique. On écoute le CEO du club, Philippe Bormans.
13: C'est joué, je pense, dans les play-offs. On a eu un peu de malchance, peut-être au moment où, pour un autre, c'était tombé peut-être la bonne manière. L'année passée, c'était comme ça. Tout tombait un peu pour nous. Et cette année, c'était un peu difficile, un peu différent. Mais je pense, quand on regarde après, je pense qu'on peut vraiment être fiers de ce qu'on a fait. Ça fait 5 ans qu'on joue en première division. On est toujours placé dans le top 2, une fois top 3. Bon, l'année passée, on était champions. C'est normal qu'on peut rêver. Les supporters peuvent rêver. Nous, on doit surtout bosser et travailler. À nouveau, construire une équipe, ça va pas être facile. De nouveau, on va avoir des joueurs qui vont partir, des joueurs qui vont arriver. Et au mois d'août, il y a déjà les qualifs pour la Champions League parce qu'on a goûté maintenant de cette Champions League et on veut à nouveau se qualifier. Alors, ça va pas être facile. Ça dépend un peu aussi du terrain, du forme du moment. Mais on va tout faire pour y arriver.
8: Interview au micro de Manuel Jousse. Saint-Tron, de son côté, s'est imposé contre Malines 3-0. Et puis le champion, Bruges, a écarté la Gantoise 5-0, des Gantois qui conservent néanmoins leur 5e place, synonyme de barrage pour le dernier ticket européen face à Genk, vainqueur, lui, des play-offs 2.
0: Et puis enfin, Christophe, en Formule 1, victoire de Kimi Antonelli hier au Grand Prix du Canada.
8: Et c'est la 4e victoire consécutive pour l'Italien cette saison, toujours confortablement installé en tête du championnat du monde. Prochain rendez-vous dans 2 semaines au Grand Prix de Monaco. En cyclisme, le Norvégien Fredrik Dversnes s'est imposé au sprint devant ses 3 compagnons d'échappée dans les rues de Milan pour la 15e étape du Tour d'Italie. Le Danois Vingegaard conserve le maillot rose de leader de ce Giro avec plus de 2 minutes d'avance sur le Portugais Eulalio et l'Autrichien Egal. Et puis chez nous, alors qu'on attendait Tim Merlier, c'est l'Italien Alessandro Borgo qui a remporté au sprint le Grand Prix Criquillon disputé sur 205 km entre Hatt et Lessine. C'est la première victoire professionnelle dans la carrière du coureur italien.
0: Merci Christophe. Reculé, journal et sport que vous pouvez bien sûr écouter sur Ovio. Il est 8h36. C'est la suite de Viva Weekend consacrée au City Trip. Et on lit quelques-uns de vos messages dans quelques instants parce que vous réagissez pas mal.
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0: Et apparemment, on vous donne des envies de bouger avec Luana Fontana des News, qui est aussi une passionnée de City Trip. D'ailleurs, on peut vous retrouver sur Instagram.
23: Oui, tout à fait, parce que je fais des petites vidéos qui résument tout ce que je vous raconte ici sur Instagram. Donc c'est Luana, L-U-A-N-A, deux petites barres en dessous, underscore, underscore, Fontana. Comme ça s'entend.
0: Alors, il y a quelqu'un qui me demande si vous êtes la cousine ou la sœur d'Ophélie Fontana.
23: Ah, ça, c'est la question.
0: Ça, c'est la question qu'on doit vous poser souvent.
23: Hein. Toutes les semaines. Alors, non. On se connaît depuis des années, mais elle vient du nord de l'Italie et moi du sud.
0: Voilà. Elles sont copines, mais elles ne sont pas, de la même famille. Karine nous dit, eh ben voilà, c'est gagné, les filles. Superbe émission, vous me donnez envie d'aller en Leiden, sans doute en amoureux. Merci, en tous les cas, d'avoir réagi au 0470 07 20 23. On a également Arlette qui nous dit très chouette séjour à Leiden, ville très agréable. En effet, elle est allée, elle recommande la boutique hôtel d'Aude Morsch qui est très sympa et bien située. De là, on peut se rendre en bus à Katwijk en laissant la voiture au parking. C'est quoi Katwijk?
23: Katwijk, c'est la mer qui se situe, oui, effectivement, pas loin de Leiden. Et alors, c'est situé au milieu du parc national Hollands. C'est très, très sympa. S'il y a du soleil, louez un vélo. C'est ce que j'ai fait. Par contre, si vous n'êtes pas très sportif, prenez un vélo électrique parce que ce n'est pas le plat pays là-bas. Et donc mes cuisses s'en souviennent.
0: Et oui, on voit parfois des courses cyclistes d'ailleurs qui passent par là. Mm-hmm. On les voit en télé. Je crois que le Tour de France il y a quelques années est passé par là et on voyait que c'était quand même assez vallonné. Alors il n'est pas exclu non plus de revenir sur une précédente destination, bien au contraire. D'ailleurs, vous êtes plusieurs à réagir aussi sur La Valette, par exemple. Quelqu'un nous dit à La Valette, on mange très très bien, j'y ai séjourné. C'était très très chouette. La Valette, on mange bien là-bas?
23: La nourriture est incroyable partout sur Malte parce qu'en en fait, ils sont pas loin de l'Italie et donc ils ont les inspirations de la cuisine méditerranéenne. Mais ce qui est chouette, enfin ce qui est chouette, un peu moins pour eux, mais ils ont été colonisés par les Anglais. Et donc il y a des traces de, par exemple, ils roulent à gauche, des choses comme ça. Et les Anglais, qu'est-ce qu'ils aiment? C'est les grandes portions, manger en quantité. Donc on a des grandes portions de nourriture méditerranéenne, c'est incroyable.
0: Alors elle nous dit, c'est Régine qui nous dit ça, à Straight Street numéro 8 à La Valette, vous allez manger super bien. Et elle propose aussi une splendide rando dans les falaises de Dingli.
23: Ok, ben j'ai pas été là-bas, mais tant qu'on est dans la nourriture, avant que j'oublie, il faut goûter le kini si vous allez à Malte.
0: C'est quoi?
23: C'est la boisson locale, c'est une espèce de mélange de... Enfin, ça goûte un peu genre le coca, orange amer, comme ça. Enfin, c'est original. Personnellement, j'ai pas eu le grand coup de cœur pour le kini, mais c'est comme la coriandre, on aime, on n'aime pas.
0: Ouais, vous qui êtes sage, vous ne buvez que de l'eau, vous m'étonnez là.
23: Oui, je suis assez sage, mais c'est sans alcool, hein, le kini.
0: Bon, écoutez, on goûtera de toute façon. Et merci pour tous vos bons plans. Moi, je note plein de choses. Je dis à ma moitié qu'on va encore très très vite voyager, à mon avis, grâce à vous.
23: Le message est passé.
0: Et voici Christine Maé. Elle.

0: Je suis pas fière de moi. Avoir annoncé Christine là.
1: Mais c'est sa cousine.
0: Christophe Mahé, évidemment, vous le savez. Je sais pas pourquoi j'ai dit Christine. Et ça me rappelle de beaux souvenirs, la finale de The Voice Belgique, qui était présentée par mon ami Jérémy Bèze. Et Christophe Mahé était là, très généreux et tout. Des images que vous pouvez revoir, bien évidemment, sur la Une Télé. Il est 8h44. Et autre destination. Bon, je ne sais pas laquelle, mais c'est découvert.
1: On enchaîne.
0: On enchaîne.
1: Alors.
0: Des indices. Oui, parce que si vous nous rejoignez maintenant, Louana Fontana des News est avec nous. Jusqu'à 10h pour un Viva Weekend spécial City Trip. Elle nous a préparé des petites devinettes. Puis une fois qu'on a trouvé la destination, elle nous en parle parce qu'elle l'a testée pour nous. Bon, il n'y a rien à gagner, je vous le dis tout de suite. Du moins pas pour ça. J'aurai d'autres cadeaux à vous offrir, mais pas pour ça. Devinette.
1: Alors, ici on est en France. Ici, petit indice. Alors, 3000 tonnes par an d'un poisson célèbre. Et c'est une destination adorée par les Belges.
0: Et on est sur la face atlantique, ça c'est sûr. On est le long de la mer.
1: Oui, évidemment.
0: On est le long de la mer. On ne sait jamais, vous savez.
1: C'est une ville où le poisson. Bon, je vais quand même déjà vous le dire parce que c'est vrai que ça.
0: Ça me parle pas. Hein. Ça me parle pas, mais voilà. Peut-être que je...
1: C'est la ville où la sardine est la star.
0: Ah, mais ça, je la connais au Maroc, c'est Saouira, mais alors en France, je connais pas. Vous la connaissez, vous? Bah, dites-le nous au 0470 07 20 23. 0470 07 20 23. On en parle dans quelques instants.
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0: Eh ben vous savez, on n'a pas de réponse non plus, donc ça veut dire qu'on va tous apprendre quelque chose grâce à vous. C'est quoi cette destination où la sardine est reine?
1: Oui, on est en Vendée. Et ça s'appelle Saint-Gilles-Croix-de-Vie. Je ne sais pas si vous connaissiez, si vous aviez déjà été.
0: Non, mais alors Vendée, on est quoi? On est entre quoi? Entre
1: Nantes. On est dans l'ouest, voilà.
0: On est entre Nantes et La Rochelle? On est dans cette portion-là?
1: Exactement, dans l'ouest de la France, au pays de Saint-Gilles-Croix-de-Vie en Vendée. C'est vraiment un lieu incroyable pour partir. En famille, entre amis, en couple, c'est vraiment une destination pour tout le monde. Si vous aimez le grand air, le bord de mer, la gastronomie, parce que je vous ai dit, la sardine est la star de Saint-Gilles-Croix-de-Vie. Si vous voulez être en mode voyage tranquille, déconnexion, c'est parfait.
0: Ça doit sentir bon aussi, l'air iodé, proche de la mer et tout. On est dans une région aussi, Nantes et tout, on fait de bon vin.
1: Alors, oui, évidemment. Mais là, j'ai l'impression qu'en France, ils sont assez...
0: Ils sont très forts. Ils sont très forts. Mais on est dans le sud du Muscadet, si j'ai bonne mémoire. Aidez-moi aussi, on n'est pas loin du gros plan nantais non plus. Donc, on a de belles appellations de ce côté-là aussi.
1: C'est super bon. Mais du coup, moi, j'étais focus sur mes sardines.
0: Et vous, êtes plus sage que moi.
1: Moi, je suis plus, voilà, je suis plus manger que boire. Et donc, la star là-bas, c'est la sardine, comme je vous l'ai dit. Il y a 3000 tonnes de sardines qui sont pêchées chaque année là-bas.
0: C'est incroyable, hein? Vous imaginez ce que la mer leur offre?
1: Mais oui, alors la sardine peut pondre jusqu'à 60 000 œufs par an. Et en fait, le mot sardine, est-ce que vous savez d'où il vient?
0: Alors là, pas du tout. Sardine, sardine, non, je vois pas.
1: Il paraîtrait que ça vient de Sardaigne. Parce que là-bas, il y a énormément de sardines. Et donc, le mot viendrait de là.
0: On n'est pas dans la même mer, en fait.
1: Mais on n'est pas...
0: On n'est pas loin, on n'est pas, pas dans la Méditerranée. Là,
1: mais le mot sardine viendrait de Sardaigne parce qu'il y a énormément de sardines là-bas en abondance. Et c'est le tout premier poisson qui a été mis en boîte. de tous les poissons qui existent, c'était la sardine qu'on a mis en boîte en premier.
0: C'est tellement bon, une bonne sardine. Alors, vous en avez goûté là-bas?
1: Bah, évidemment, là, je veux dire, en fait, je vous parle de sardines depuis tout à l'heure, mais j'en ai pas mangé, vous imaginez la frustration. Non, il y a un super atelier de la sardine là-bas dans la commune. C'est vraiment, il y a énormément de choses qui sont organisées autour de la sardine. La Perle des Dieux, c'est le nom de l'atelier. C'est un atelier spécialisé dans la sardine millésimée. Je ne connaissais pas avant de découvrir.
0: Si, moi j'ai déjà vu des reportages sur ça. Donc ils font vieillir les boîtes de sardines. Exactement. Comme on fait vieillir le vin.
1: Ouais, incroyable. Hein?
0: Incroyable.
1: Oui, donc en fait, c'est ils mettent des sardines fraîches avec de l'huile d'olive, du sel. Ils la conservent dans une boîte et pendant plusieurs années, ils attendent, comme vous l'avez dit, comme le bon vin, pour pouvoir être consommé.
0: Et dans les grands restaurants, vous servez ça sur une superbe assiette blanche. Mmh. Les serveurs ont des gants blottes. Oui, c'est fantastique.
1: C'est fou.
0: Eh bien,
1: hein?
0: Moi, je peux comprendre.
1: Un plat qui était... Eh bien, figurez-vous que je vous ai ramené...
0: Mais non !
1: Mais oui, de la sardine de Saint-Gilles-Croix-de-Vie. Mais attendez, mais je l'ai ramené pour ça, pour que vous puissiez la goûter. Vous avez de quoi manger ?
0: C'est une question que vous ne pouvez pas me poser.
1: Petit couvert, ah waouh !
0: J'ai toujours une cuillère à côté
1: vous
0: de moi pour
1: le
0: thé.
1: Vous avez une petite
0: cuillère et tout.
1: Eh bien, parfait, je vous passe ici.
0: Non, mais vous rigolez, mais je peux vraiment ?
1: Ouais, bah, allez-y, mais bien sûr.
0: Oh, la boîte est belle en plus. Et j'ai lu aussi que cette commune, elle était née en fait en 1967 de l'union de Saint-Gilles-sur-Vie et de Croix-de-Vie. Donc, c'est une commune qui est assez jeune. Oh, ça a l'air bon, ça a l'air goûteux.
1: Ouais, c'est vraiment hyper délicieux. Et c'est vrai qu'on sent que le goût est un petit peu différent d'une sardine classique, entre guillemets, qu'on met en boîte. Le côté millésimé est vraiment incroyable. Alors, il y a des années meilleures que d'autres, évidemment, comme le vin. Là, je vous ai fait goûter une sardine de 2018.
0: Oh, c'est super bon.
1: C'est bien. Et une fois qu'elles sont... Alors, par contre, c'est pas comme le vin. On va pas le consommer non plus énormément de temps après. C'est mieux dans les 10 ans d'être consommé. Mm-hmm. Après 10 ans, franchement, on va éviter.
0: C'est déjà super vrai. Bon.
1: Oui, verdict.
0: C'est super bon. Petit clin d'œil à notre réalisateur Corentin qui se dit oh, « Mais pourquoi je suis en régie ?» Je vous en laisserai, Corentin, je vous promets. Non, mais c'est super bon. Oh là, vous pouvez pas la ramener de toute façon, votre boîte. On peut la
1: non, ah ben, il faut terminer cette boîte. Hein. Je vais mais pas la mettre dans ma voiture.
0: Oh là, je crois que c'est la première fois qu'en radio, pour déjeuner, je prends des sardines, mais j'adore ça.
1: C'est vrai qu'à 8h50, une petite sardine millésimée.
0: C'est super bon. On n'est pas
1: au
0: loin.
1: Petit-déj.
0: Dites, dans la région aussi, Vendée, moi, quand je pense à la Vendée, je pense à des îles. Mm-hmm. Je pense à Noirmoutier, par exemple, avec ce passage extraordinaire pour se rendre sur l'île.
1: Ça, mais vous êtes en train d'annoncer ce dont on va parler ensuite. Exactement, Noirmoutier qui est... alors, ce qui est vraiment rigolo à Noirmoutier, c'est que c'est une île qui est accessible de deux façons différentes. Soit par un pont, qui est accessible tout le temps. Ils ont construit ce pont pour éviter le premier passage, parce qu'en fait, le passage du Gouas, c'est un passage qui est accessible seulement à marée basse. Et donc, si jamais vous passez par là et que vous n'avez pas checké les horaires avant, il se peut que, comme pas mal de touristes chaque année, eh bien, vous vous retrouviez coincé et vous deviez abandonner votre voiture. Je pense qu'il m'avait dit, le guide, il y avait au moins 10-20 voitures abandonnées par an, parce que les gens ne regardent pas les horaires de marée basse.
0: Et ça me fait penser au Mont-Saint-Michel, par exemple.
1: Exactement, c'est le même principe. Et c'est un truc, en fait, c'est vraiment, on n'y réfléchit pas. Mais si on fait attention aux horaires, c'est super chouette. On peut traverser soit en voiture, mais on peut aussi le faire à vélo, à pied. Donc ça, c'est vraiment
0: c'est
1: très
0: comme
1: sympa
0: tout, hein.
1: Comme petite balade.
0: Au fil des quatre saisons, d'ailleurs. C'est super beau. Hein.
1: Oui, on les sent, hein, là-bas, les quatre saisons. C'est vraiment sympa. Là aussi, c'est vraiment destination nature, déconnexion, en couple, en famille, les deux, je trouve que c'est vraiment sympa. Et là-bas, en fait, il y a vraiment la réputation de Saint-Gilles-Croix-de-Vie, c'est les sardines. À Noirmoutier, c'est le sel.
0: Oui, c'est vrai, les souteniers, ils ramassent ça à la main, la fleur de sel et
1: exactement,
0: tout.
1: Exactement, complètement. C'est un travail, mais titanesque. Ils récoltent tout à la main. Et en fait, j'ai appris que le sel marin récolté traditionnellement, il n'est ni lavé ni traité parce qu'il est naturellement riche en sels minéraux. Et donc, du coup, pour ne pas perdre ses sels minéraux, on le laisse comme ça. C'est vraiment super bon. Et en oligo-éléments également. Et donc, il y a une centaine de sauniers qui travaillent là actuellement. Ils récoltent 3000 tonnes de sel marin durant une année normale.
0: Hein.
1: Oui, c'est ça.
0: incroyable.
1: Et puis ils les font sécher. Mais après, évidemment, ils sont dépendants de la météo. Donc s'il y a énormément de fortes pluies, eh ben, ils en récolteront moins. Et c'est rigolo parce que quand j'ai été là-bas et que j'ai rencontré un des sauniers, eh ben, il était en mode, ça fait 3 jours, je suis en chômage technique parce qu'il a plu et donc je dois attendre que ça sèche. Et c'est vraiment un métier complètement dépendant de la météo. Et comme il y a ce truc fait, comme tout est fait à la main, il y a ce truc vraiment authentique, un peu, on a l'impression d'être un peu dans le passé.
0: Quoi. Et ils travaillent aussi avec des potiers, avec des gens qui font de la faïence. Moi, j'avais ramené là des anciens pots pour mettre le sel dedans. C'est fabuleux. Il y a aussi une pomme de terre là-bas, la bonotte. Même si on dit que les pommes de terre sont les meilleures chez nous, on ne peut pas faire autrement que de...
1: Oui, c'est vrai.
0: Quand même.
1: Il faut
0: chez nous.
1: Mettez une petite sardine et le sel de noirmoutier par-dessus, ça doit être incroyable.
0: C'est bon comme tout. Alors, petit conseil, si vous voyez un parking avec un peu de sable où il n'y a pas de voiture garée, surtout, n'y allez pas. C'est un banc de sable en dessous. C'est du vécu et vous devrez faire appel à un tracteur, à un sony qui va venir vous emmener dans ce banc de sable.
1: Oh,
0: vous direz,
1: j'ai vécu des choses.
0: C'est du vécu, donc ne faites pas comme moi. Et vous êtes déjà arrivé des galères, tiens, comme ça, en vacances. Dites-nous, allez, une petite galère qui vous est arrivée, vous nous le dites au 0 470 07 20 23. On va rappeler, Louana, que si on regarde les hôtels, c'est toujours bien de regarder plusieurs fois le prix des hôtels. Ça peut changer en quelques heures, non?
1: Oui, en fait, plutôt d'un jour à l'autre, mais effectivement, quand vous réservez un hôtel, que vous partez en vacances, c'est intéressant de prendre avec annulation gratuite, parce que d'un jour à l'autre, eh bien, le prix peut changer. Et donc, moi, ça m'est déjà arrivé plusieurs fois de réserver un hôtel bien à l'avance et puis de regarder quelques jours avant de partir et voir qu'en fait, les prix des chambres étaient à 50 euros en moins la nuit. Donc, ça me faisait pas mal d'économies. Et donc, dans ce cas-là, j'annule et je réserve.
0: Et puis, en quelques secondes, un autre bon conseil aussi, c'est de regarder une vue par satellite. Et je me suis dit, mais pourquoi elle nous dit ça? Mais oui, c'est logique.
1: Ben oui, en fait, quand on voit les photos des hôtels et des coins à voir, et ben évidemment, ils vont toujours mettre le truc le plus joli, l'axe le plus joli. Et donc, on a l'impression d'aller dans un endroit incroyable et paradisiaque. Et bien, ce que je fais, c'est que je regarde par satellite. Et qu'est-ce qu'on voit? On voit s'il y a des autoroutes, boîtes de nuit ou autres. Et ça permet de voir ce qu'il y a autour de l'hôtel.

0: Ne bougez pas, parce qu'après 9h, on continue nos cititries.
1: Évidemment.
0: Loana Fontana, vous êtes avec nous jusqu'à 10h. C'est une passionnée de voyage. On vous donne envie de voyager, mais on vous fera aussi voyager. On vous offrira tout à l'heure des invitations, des entrées famille pour aller au parc Astérix, près de Paris. Oui, on fera ça tout à l'heure. Donc ne bougez pas, mais vérifiez juste que votre portable soit chargé. Dans quelques instants, on va retrouver Nathalie Servet. C'est déjà le journal de 9h qui arrive. Bon lundi avec nous.
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6: RTBF Vivacité, il est 9h. Bienvenue si vous nous rejoignez maintenant. C'est l'heure du journal présenté par Nathalie Servet. 5 enfants fuguent chaque jour. Pour certains, ce n'est pas la première fois. Chat Focus lance aujourd'hui une campagne de sensibilisation. Des militantes de la flottille pour Gaza affirment avoir subi des violences sexuelles lors de leur détention en Israël. Les témoignages se multiplient. Premier match pour Elise Mertens à Roland-Garros. La joueuse belge affronte l'allemande Tatjana Maria cet après-midi, alors que le mercure dépassera les 30 degrés. Bonjour à toutes et à tous. De plus en plus de jeunes fuguent. Child Focus lance aujourd'hui une nouvelle campagne de sensibilisation. Au total, l'an dernier, Child Focus a reçu près de 2150 signalements. Yasmina Favaro, c'est 20% de plus par rapport à 2024.
7: Oui, tout à fait. Child Focus parle de 5 nouveaux signalements de fugue par jour des ados, des enfants qui quittent leur domicile ou leur institution. Vous l'avez dit, 20% de plus en un an. Cette augmentation interpelle Child Focus car l'association pour enfants disparus a donc reçu près de 2150 signalements en 2025, mais pour seulement, entre guillemets, 1500 enfants, ce qui veut dire que certains enfants fuguent plusieurs fois. Ça démontre donc que leurs besoins, leur mal-être n'ont pas été pris en compte. Écoutez Nel Brotart, directrice générale de Child Focus.
8: La fugue n'est pas juste un acte impulsif, mais que c'est vraiment quelque chose de profond. Le plus important, c'est de bien garder l'œil sur nos jeunes, de porter beaucoup d'attention à leurs besoins physiques, leurs besoins psychiques, leur bien-être, et de vraiment rester en contact, en dialogue avec nos jeunes pour voir est-ce que tout va bien, est-ce qu'il y a des choses qui ne sont pas faciles pour toi.
7: Être à l'écoute donc et mettre en place des solutions pour que la fugue ne soit plus leur seule issue.
6: Merci Yasmina Favaro. Avec Marie Lambert, Child Focus lance cette campagne de sensibilisation avec une animation au Mont des Arts à Bruxelles cet après-midi. Des portes y seront placées, symbole de la fugue, et des témoignages d'enfants fugueurs seront diffusés. L'Institut Thomas More prend en justice contre le président du PS, Paul Magnette. Cet institut est un centre de réflexion libérale et conservateur basé à Bruxelles et à Paris. Il est financé par le milliardaire français Pierre-Édouard Sterrin, proche de l'extrême droite. Il y a un an, le président du PS avait qualifié l'Institut d'extrême droite proche du RN. Paul Magnette réagissait ainsi aux critiques formulées par l'Institut Thomas More par rapport au guide de l'Evras, ses cours d'éducation à la vie relationnelle, affective et sexuelle. Le tribunal de première instance du Hainaut a donc estimé que le président du Parti socialiste disposait d'une base factuelle suffisante et qu'il s'est exprimé dans la limite des droits que lui confère la liberté d'expression. Les accusations de violences physiques et sexuelles se multiplient contre Israël. Il s'agit de témoignages de nouveaux militants de la flottille pour Gaza capturés par Israël et qui viennent de rentrer chez eux. Ces militants avaient été interceptés dans les eaux internationales il y a quelques jours. Des Brésiliens, des Indonésiens, des Britanniques, des Australiens, tous dénoncent des violences comme ces Australiennes à leur arrivée à l'aéroport de Sydney.
9: J'étais là quand Ben-Gvir est venu se moquer de nous. Et pour moi, ces actions sont emblématiques des actions d'Israël. La mentalité de blesser tous ceux qui sont sur la route d'Israël et de ses projets.
10: J'ai été traîné dans un sombre porte-conteneur. J'ai été sexuellement agressé. J'ai été battu. Et ça, c'était juste le début de 4 jours d'enfer absolu. Ces gens doivent être stoppés. Les tueries en série, le génocide. Et le Premier ministre, où étiez-vous quand nous avions besoin de vous? Vous devez couper tous les ponts entre l'Australie et Israël. Vous devez le faire maintenant.
6: Et suite à des témoignages similaires de ces ressortissants, la justice italienne ouvre une enquête pour possibles violences sexuelles, enlèvements et autres crimes commis par des Israéliens. Israël qui poursuit ses attaques sur le Liban malgré la trêve. Ce matin, l'armée israélienne appelle à l'évacuation de 10 villages dans le sud du Liban avant des attaques prévues contre le Hezbollah pro-iranien. Un homme a pulvérisé une substance dans un centre commercial de luxe du centre de Tokyo, dans un quartier très touristique du Japon. Une vingtaine de personnes ont été blessées. Des pompiers vêtus de combinaisons de protection chimique ont fait sortir des personnes du centre commercial pour les examiner dans des ambulances. La France, toujours sous un dôme de chaleur, des records de température ont été battus hier. Cet épisode de chaleur exceptionnel pour la saison est lié au changement climatique. Aujourd'hui, la vigilance jaune a été étendue à 19 départements, dont Paris et la Manche. Cette chaleur peut évidemment être dangereuse. Un participant à une course à pied hier est décédé à Paris. Des dizaines de malaises, parfois graves, ont été enregistrés dans d'autres courses à travers la France. En Gironde, deux baigneurs se sont noyés, emportés par des courants. Les plages de la côte atlantique ont été prises d'assaut par les habitants et touristes en quête de fraîcheur. Chez nous, le mercure devrait dépasser les 30 degrés à de nombreux endroits. Une météo qui ne fait pas l'affaire des étudiants du supérieur en plein blocus. Pas facile de se concentrer quand il fait chaud. Et puis la tentation est grande d'aller boire un verre en terrasse ou dans un parc. Lisa Véquen, le blocus ressemble donc parfois à un vrai test de volonté.
2: Il y a ceux qui restent à l'intérieur, qui cherchent le silence et un peu de fraîcheur.
11: Ici, on a la chance que l'auditoire est ventilé. Du coup, c'est un peu plus frais que dehors ou bien que même aux côtes.
12: Ma petite chambre, elle est... Il fait très vite très chaud et du coup, en vrai, de venir ici, là-bas, il y a de l'aération et puis l'environnement de travail, ça aide quand même à mieux réviser avec les autres.
2: Ceux qui affrontent la chaleur des petites salles de classe pour ne pas être trop distraits.
13: Se mettre dans la bulle à l'intérieur, c'est plus facile quand même. Si on ouvre les fenêtres, on fait avec.
2: Et puis, il y a ceux qui ont carrément sorti la table dehors.
14: Le fait d'être dehors, au grand air, etc., on sent moins enfermé à l'intérieur.
15: Il fait tellement pas souvent.

0: Le fait d'être dehors, au grand air, etc., ben on sent moins enfermé à l'intérieur.
1: Il fait tellement pas souvent beau en Belgique que je préfère profiter quand il fait beau, être quand même dehors.
2: D'autres encore préfèrent étudier au parc.
3: On est venu étudier au Bois de la Campe, c'est un peu compliqué d'étudier sous la chaleur, quoi. Donc c'est pour ça qu'on est venu se poser ici, à côté de l'eau, et voilà.
2: Mais peu importe l'endroit choisi, réviser sous cette chaleur, ça demande quand même quelques adaptations.
1: Déjà, j'ai acheté un ventilateur.
4: Peut-être réserver la matière un peu plus compliquée à enregistrer pour la fin d'après-midi où il commence à faire plus frais.
5: J'ai ma bouteille d'eau d'1,5 litre avec moi et une petite boisson qui sort du frigo si possible.
2: Pour affronter la chaleur, c'est un peu comme réviser, chacun sa méthode, mais au fond, une seule et même mission, tenir jusqu'aux examens.
6: Un reportage de signe Elisa Becken et Juliette Pitichi. C'est une chaleur étouffante également qu'Elise Mertens disputera son premier tour au tournoi de Roland-Garros à Paris. La Belge affronte l'Allemande Tatjana Maria, 54e mondiale, en début d'après-midi. Une chaleur qui ne dérange toutefois pas la Belge.
7: Oui, ça me plaît, le soleil, 30 degrés au plus. En Australie, c'était 40 degrés au plus. Donc, ouais, pour moi, je me sens bien avec le soleil. Donc, oui, j'ai aussi l'expérience. Je fais beaucoup de physique quand même. Je pense que je fais 1-2 heures de physique par jour. Donc, pour moi, je joue tennis et je fais physique. Donc, pour moi, c'est quelque chose de naturel.
6: Une interview de Christine Anquet. Côté homme, Raphaël Collignon affrontera plus tard dans l'après-midi l'Australien Vukic, 96e à l'ATP. En football, dernière journée de championnat de Belgique hier soir avec les play-offs 1 et la victoire nette de l'Union Saint-Gilloise face à Anderlecht 5-1. Saint-Tron s'est de son côté imposé contre Malines 3-0. Et puis le champion Bruges a écrasé la Gantoise 5-0. Des Gantois qui conservent néanmoins leur 5e place, synonyme de barrage pour le dernier ticket européen face à Genk, vainqueur des play-offs 2. Enfin, Formule 1, victoire de Kimi Antonelli hier au Grand Prix du Canada. C'est la 4e victoire consécutive pour l'Italien cette saison, toujours confortablement installé en tête du championnat du monde. Prochain rendez-vous dans 2 semaines au Grand Prix de Monaco. Et on termine avec une bonne nouvelle pour la biodiversité. Des chercheurs ont découvert au large des îles Galapagos, dans les profondeurs de l'océan, près des côtes de l'Équateur, une nouvelle espèce de pieuvre. Il s'agit d'un minuscule céphalopode d'un bleu éclatant qui a été observé pour la première fois en eau profonde en 2015. C'est ici que se referme ce journal. Très bon lundi de Pentecôte.
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6: Tout de suite sur les routes avec Caroline Martin. Caroline, ben c'est toujours calme.
9: Oui, absolument, rien à vous signaler. Ça roule bien partout pour le moment.
10: Partagez vos alertes mobilité. 0800 48 400.
6: Il est 9h09, pratiquement, et la suite de Viva Weekend.
11: Mais c'est pour ça que tout le monde est à la maison ou déjà au travail. Tout le monde nous écoute religieusement parce que tout le monde a envie de bonnes idées, de city
6: trip. De bonne humeur.
11: Ah ben, écoutez, si
6: voilà, toujours. Hein.
11: On est toujours de bonne humeur. Merci Nathalie Servet.
6: Avec plaisir.
11: À tout à l'heure. Allez, c'est reparti pour la dernière ligne droite de Viva Weekend spécial City Trip avec Loana Fontana des News avec nous. Loana, on nous redemande l'adresse de votre Instagram pour voir les vidéos que vous postez régulièrement.
12: Ah, des petites vidéos sur des bons plans voyage. Alors, c'est Luana, L-U-A-N-A, ça s'écrit à l'italienne, de bar en bas, _ Fontana.
11: Très bien, vous n'êtes pas la cousine, mais vous êtes la copine d'Ophélie Fontana. Il y a Olivier qui dit, je ne sais plus si elle est du nord ou du sud, en tout cas, moi je suis du nord de l'Italie.
12: Oui, moi je suis du sud, des Pouilles, du fin fond du talon de la botte.
11: Et c'est là aussi qu'on mange bien et qu'on boit bien.
12: Exactement.
11: Bonne chose, du côté des Pouilles. Bon, on continue encore de parler un petit peu de Noirmoutier. Dans la suite aussi, on aura des invitations à vous offrir pour aller au parc Astérix en famille. Les invitations, vous les utilisez quand vous le souhaitez. Puis on aura des nouvelles de Sylvie Honoré qui est en croisière. Ils sont sur le retour, ils ont fait toute la partie Aquitaine. Ils seront de retour ce soir en Belgique et Sylvie, vous la retrouverez samedi dans Viva Weekend. C'est tout cela dans la suite de l'émission avec Gorillaz aussi dans quelques instants dans vos oreilles.
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0: faut siffler normalement en écoutant Gorillaz.
1: Oui, oui, oui, mais encore faut-il savoir siffler.
0: Voilà, moi je vous ai dans mon cas apparemment. Donc, plutôt que de siffler, on fait autre chose. Dites, on a des invitations pour Astérix à offrir. Vous voulez qu'on les offre quand?
1: Mais maintenant.
0: Maintenant.
1: Maintenant, maintenant.
0: Bah, écoutez, moi je vous suis, c'est vous la chef ce matin. On offre des invitations pour 4 personnes. Oh, tu t'en vas pas poser de questions particulières. Hein. Moi j'ai vraiment pas envie.
1: Comment s'appelle le parc pour lequel on offre?
0: Ah oui, c'est pas mal ça. On vous offre des invitations pour le parc Astérix. Et comment s'appelle le parc qui est
1: dédié à Astérix? Voilà, le Gaulois.
0: Voilà, le Gaulois et tout. Vous entendez le générique du film derrière. Merci à notre réalisateur Corentin. Non, allez, votre nom, prénom, adresse email, code postal. N'oubliez pas le numéro de la maison et le code postal. Ça, c'est super important. Parce que sinon, on ne peut pas remplir la fiche dans le planning cadeau. Et n'oubliez pas votre adresse email non plus. On n'a pas le temps de vous rappeler. On n'a pas d'assistant ce matin. Donc, vous notez tout. C'est vraiment ça l'objectif. Et puis, vous croisez les doigts. Nous aussi, on va croiser les doigts pour vous. Un euro le message. Vous nous envoyez un SMS au 6003. Bonne chance à tous. VVAnie, 20 minutes pour jouer. Donc, terminez la douche ou le petit déjeuner. Aucun ouf. Nous, on va terminer notre petite visite de Noirmoutier.
1: Oui, on reste en France, bon hein, parc Astérix. Mais là, on est un petit peu plus, un petit peu plus loin en France, en Vendée. Alors, on parlait des endroits vraiment jolis à visiter, effectivement, à Noirmoutier. Vous avez, évidemment, Noirmoutier, c'est une île, donc il y a des plages. Et il y a deux plages vraiment qui m'ont marquée. C'est la plage des Dames, d'abord.
0: Ah,
1: c'est vraiment une plage carte postale tellement jolie que vous voyez le film Le Petit Nicolas?
0: Non.
1: Avec Kadmerad, Valérie Le Mercier.
0: Je n'ai plus cette
1: Eh bien, ils ont filmé, quand ils partent en vacances, eh bien, ils filment à cet endroit-là.
0: Ah, c'est là, quand le petit Nicolas est sur la plage, il joue avec les copains et tout.
1: Exactement.
0: Ah oui, ça, je vois. Ah,
1: c'est sur la plage des Dames à Noirmoutier. C'est vraiment très, très joli. Et ce qui est intéressant aussi, c'est qu'elle est aussi accessible aux personnes à mobilité réduite. Donc ça, c'est hyper intéressant. Il faut aussi aller se balader sur le ponton en bois qui donne la vue sur la plage et ses belles cabines, un peu comme on imagine à l'ancienne, les petites cabines personnelles, vraiment très sympa. Bon, attention, c'est vrai que c'est une destination que les gens aiment aller voir, donc allez-y plutôt en mai, juin, septembre, si vous en avez l'occasion, pour éviter la foule, parce qu'aller à la plage avec du monde, c'est moins sympa. Et la deuxième plage magnifique dont j'avais envie de vous parler, c'est celle de l'Anse Rouge. Elle a anse comme une anse. Elle a un magnifique phare d'ailleurs qui a été racheté.
0: On va tout au bout. Il y a un petit établissement à côté où vous pouvez boire du vin de Vendée. Je l'ai en tête.
1: Eh ben, vous savez que ce phare, il a été racheté par un particulier. J'imagine le gars qui s'est dit, moi je veux mon phare sur la plage.
0: Mais non.
1: Et donc je trouve ça très particulier, mais vraiment sympa. C'est superbe. Il y a un petit chemin caché pour y accéder, ça sert à rien d'y aller en voiture.
0: Non, on n'arriverait
1: pas,
0: hein.
1: À pied, à vélo, mais en voiture c'est mort.
0: On
1: n'arriverait pas à vous garer. Et alors, donc on parlait des cabines de plage, sur l'autre plage. Là aussi, on peut en trouver. Et ce qui est très très comique, c'est que, elles ont toutes un propriétaire ces cabines et on ne peut pas les vendre. Donc le jour où vous décédez et que du coup vous ne possédez plus la cabine, il y a une liste d'attente. Et c'est la personne suivante sur la liste d'attente qui peut récupérer la cabine. Donc, c'est vous payez pour cette cabine, mais elle n'est pas à vous.
0: Elle ne vous appartient pas.
1: Oui, c'est fou.
0: Et c'est très prisé.
1: C'est ce que j'allais dire. C'est hyper prisé. La liste d'attente, il y a des centaines de noms, même plus dessus. Donc voilà. Et il faut être très, très, très patient.
0: Oui, c'est comme pour avoir un logement sur l'île de Noirmoutier. C'est pas évident. Dites que ce soit sur l'île de Noirmoutier ou ailleurs, vous nous recommandez une application que je n'ai pas encore sur mon téléphone, mais que je mets de fort. Pourquoi ?
1: De Fork. Alors, c'est vraiment une application que je trouve super intéressante pour ceux qui aiment aller au resto. Ce qui est chouette, c'est que ça permet de découvrir des restaurants auxquels on n'aurait pas forcément pensé. Mais il y a toujours, en fait, chaque fois que vous réservez, vous gagnez des yums. Et donc, quand vous arrivez à, je pense, 1000 yums, vous avez 50 euros de réduction sur l'addition. Enfin, c'est vraiment. C'est soit 20 euros de réduction, soit 50 euros de réduction. C'est hyper intéressant. Et par exemple.
0: Mais quoi, c'est uniquement pour la France ?
1: Eh bien, non, c'est ça. En Belgique, on a déjà The Fork. Au Portugal, là, en fait, à Lisbonne, tous les restaurants sont sur The Fork, quasi. C'est un petit peu moins utilisé ici à Bruxelles et en Belgique, mais je pense qu'elle va se développer. C'est super pratique parce que non seulement vous découvrez des restos, et comme je vous dis, vous cumulez des points, vous cumulez des yums, et vous avez tout le temps des bons plans, des réductions. Si vous allez à certaines heures à des restaurants, vous avez moins 20, moins 30% sur l'addition. C'est super, super intéressant.
0: Dites, mais moi, je vais mettre cette application tout de suite, là.
1: Ben oui, mais il faut.
0: T-H-E-2, c'est deux, le 2 en anglais, fork, F-O-R-K.
1: Exactement.
0: Et pour les yums, et pour autre chose. On a encore d'autres bons plans à vous donner. Hein. D'ici 10h, n'hésitez pas à rester branchés. Viva Weekend, spécial lundi de Pentecôte avec vous, avec Luana Fontana. Des news, et puis de la musique aussi. Oasis, vous allez bien ce matin? Dites-le nous, parlez-nous de vos vacances au 0470 07 20 23.

0: Oasis à l'instant. Moi, je suis déjà en voyage. Je viens de dire à Loana, on est où là maintenant encore? Non, c'est, je suis trop contente parce que, en fait, vous m'avez parrainé. Si on parraine quelqu'un, on a des Youngs gratuits avec le site de Fork.
1: Ouais.
0: Ça veut dire que rien qu'avec ce parrainage, je vais déjà avoir une réduction.
1: Oui, après votre première réservation, vous avez 20 euros de réduction.
0: Si ça vaut la peine, de Fork, essayez de trouver des copains qui ont de Fork pour vous parrainer. Vous aurez des Youngs et des réductions sur votre prochain resto, pour autant qu'il soit pris par l'application. Il est 9h22. Allez, on continue notre tour des City Trip, spécial City Trip jusqu'à 10h. Petite devinette pour découvrir la destination. Il n'y a rien à gagner, mais c'est sympa aussi.
1: Mais c'est sympa.
0: On va où
1: même
0: maintenant?
1: Alors, on reste en France, mais là, on va... vous parliez de vin tout à l'heure.
0: Oui.
1: On va dans une destination où il y a 120 caves de vin dans ce village.
0: Dans un village?
1: Oui. Alors, c'est un village médiéval hyper connu pour ceux qui aiment le vin. C'est une appellation d'origine contrôlée assez connue.
0: Ce que vous avez bien dit, 120.
1: 120, c'est fou.
0: Pour c'est dans un village.
1: Oui, parce que vraiment, c'est ça, la star du vin là-bas. On ne peut pas aller là-bas sans boire du vin.
0: On est dans le sud, on est plutôt du côté de l'Alsace.
1: On est bien dans le sud.
0: Ah, bon, allez, essayez de deviner. Et on cherche le nom d'un village, c'est ça? Dites encore un petit indice.
1: Oui, ça se situe dans le Vaucluse.
0: Bon, allez, on est parti. Vous avez une idée? Donc, 120 producteurs de vin, Vaucluse. Vous nous dites ça au 0470 07 20 23. En tous les cas, on en parle dans Viva Weekend, dans quelques instants. Bon, pour la réponse, c'est que le Vaucluse n'a rien à gagner. 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Parc Astérix en France, pas loin de Paris finalement. On joue par SMS 6003, 1 euro le message, nom, prénom, adresse complète et votre adresse email. 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
0: Il est 9h25, bienvenue si vous nous rejoignez maintenant dans cette spéciale City Trip de Viva Weekend. On essaie de vous faire découvrir une région qu'on va mettre à l'honneur maintenant. On est dans le Vaucluse, Loana Fontana, et il y a beaucoup de producteurs de vin dans le village. 120 producteurs de vin.
1: Ouais.
0: Un tout petit village.
1: Ah,
0: on
1: non.
0: est où exactement? Pour le moment, on n'a pas de réponse.
1: Alors, eh bien, on est à Châteauneuf-du-Pape.
0: Oh, mais évidemment, quand vous parliez de vin, évidemment, ça c'est l'appellation. Évidemment.
1: C'est
0: ça se présente comment, ce village?
1: Eh bien, en fait, c'est un village médiéval situé près du Rhône qui est évidemment très connu pour ses vignobles. Comme je l'ai dit, il y a 120 caves sur le village, c'est énorme pour un village. Et en fait, au sommet de ce village, eh bien, il y a un château. Le château des Papes, c'était l'ancienne résidence d'été des Papes d'Avignon au XIVe siècle. Le château faisait toute la colline. Malheureusement, il a brûlé. Maintenant, il reste juste le donjon. Lui, il est resté bien en place et dans lequel on organise parfois des événements dans le village. C'est assez sympa. Alors, je vous le disais, c'est la ville du vin. Donc, on est obligé de faire une petite dégustation de vin là-bas quand on y va. Mmh. Le vin d'origine contrôlée, d'appellation d'origine contrôlée Châteauneuf-du-Pape doivent répondre à un certain nombre de critères. Alors, il y en a toute une série, mais ceux que je trouvais les plus faciles.
0: Et c'est connu mondialement, hein, Châteauneuf-du-Pape.
1: Hyper connu. Ça doit provenir d'un des 13 cépages définis pour être considéré comme un Châteauneuf-du-Pape. Et ça doit être du vin rouge ou du vin blanc. Ça ne peut pas être du vin rosé. Sinon, ce n'est pas un Châteauneuf-du-Pape. Et alors, dernier petit truc que je trouvais assez comique, c'est qu'il doit y avoir minimum 12,5% d'alcool. En dessous de ça, ce n'est pas un Châteauneuf-du-Pape.
0: Ah oui, mais c'est très, très, très contrôlé. On connaît moins les blancs, moi je connais plus les rouges. Dites-nous si vous êtes déjà allé à Châteauneuf-du-Pape. On n'est pas dans la région si du Ventoux.
1: Évidemment, dans le Vaucluse, on a le Mont Ventoux qui est vraiment la star. Si vous aimez bien faire du vélo?
0: Oui, mais du vélo d'appartement. Rigolez pas, je vous jure que c'est vrai, j'ai toujours peur de perdre l'équilibre. Mais j'adore regarder le Tour de France. Et le Tour de France, quand il peut, bah, évidemment, on fait dévier le circuit par le Mont Ventoux. Ça fait mal dans les jambes.
1: Ça c'est, il faut avoir une bonne condition physique pour faire tout le Mont Ventoux. Alors, j'ai été au sommet du Mont Ventoux. Je le reconnais pas à vélo.
0: Ah, mais ça, je l'ai fait aussi. Alors, le Ventoux en voiture.
1: J'ai fait le Ventoux en voiture. Mais on ne le dira pas. Alors, c'est clairement le rendez-vous des cyclistes, hein, pour ceux qui ont la force et la détermination. Alors, on l'appelle aussi le géant de Provence, et je ne sais pas pourquoi, on l'appelle aussi le Mont Chauve.
0: Ah, sans doute parce qu'il n'y a pas trop de végétation. C'est quand même assez, ça doit être ça. Hein.
1: Peut-être, mais j'ai trouvé ça très rigolo quand on m'a dit bienvenue au Mont Chauve.
0: Oui, c'est pas mal
1: ça
0: aussi.
1: Donne envie. Alors, en fait, il est super haut, hein, 1910 mètres de hauteur. Et alors, c'est vraiment le point où il faut aller si on veut observer les paysages du Vaucluse, parce qu'on a une vue 360 degrés sur tout le Vaucluse, c'est vraiment canon. Et aussi, c'est un très bon... Là, il fait chaud en ce moment, donc on se dit, où est-ce que je vais aller pour me rafraîchir? Eh bien, c'est un très bon endroit où aller se rafraîchir. Évidemment, plus on monte, plus il fait frais. Mais attention au Mistral, le fameux vent, parce que le fameux vent du Nord, quand il souffle, il peut atteindre des pointes jusqu'à 130 km/h. Et quand j'y étais, le Mistral, il soufflait bien. Donc, on le sentait bien. Donc,
0: c'est le vent du Nord, mais qui souffle dans le Sud, autour de la Méditerranée.
1: Ouais. Et bien connu, c'était rigolo. Chaque fois qu'on disait qu'on allait au Mont Ventoux, tous les deux, ouh, le Mistral.
0: On est aussi dans la région de la dentelle de Montmirail. Dites, de Montmirail, moi, je pense maintenant...
1: Vous pensez évidemment aux inconnus.
0: Mais non.
1: Aux visiteurs.
0: Voilà, c'est ça, aux visiteurs avec le château de Montmirail.
1: Évidemment.
0: Ouais, c'est lié à ça?
1: Je n'irai pas jusqu'à vous dire que j'ai la réponse à cette question, mais je ne pense pas que ce soit dû aux visiteurs que ça s'appelle.
0: Il y a une référence, quoi.
1: La dentelle. Mais effectivement, il y a de très belles. Enfin, quand vous vous baladez dans le village, il y a énormément de dentelles, de magasins de dentelles à découvrir. C'est vrai que c'est un petit peu plus rare, à part si on va à Bruges, ici dans le coin. Donc,
0: oui, c'est vrai. On a des dentelles dans le nord de la France, du côté de Calais, mais c'est vrai, vous le dites maintenant, j'y pensais pas, mais dans le sud de la France, c'est moins fréquent.
1: Et alors sinon, on a aussi Carpentras. C'est aussi un très très joli village qui a... Il y a 5 siècles de papes qui sont passés par là. Et donc l'architecture est inspirée des Italiens. Ah, c'est une très très belle architecture.
0: Vous êtes d'origine,
1: hein? Oui, tout à fait. Donc, j'ai un petit peu
0: de l'Italie. Faisons la Romaine aussi. Ça aussi, on en parle régulièrement. C'est un beau village dans la grande région, non?
1: C'est un village par lequel je suis passée uniquement en voiture. Je ne suis pas restée.
0: Eh bien, vous y retournerez parce que ça vaut la peine aussi. Ou alors...
1: Mais vous m'avez l'air de bien connaître le coin du Vaucluse.
0: Pas comme vous, mais je trouve que voilà, j'aime bien échanger avec vous et j'espère que vous aussi, en tous les cas, ce sont les retours que nous avons. Vous aimez écouter Louana, vous aimerez aussi l'écouter et puis la voir sur Instagram. On rappelle l'adresse sur Instagram où on peut voir des photos de vos périples, vos conseils aussi.
1: Oui, tout à fait.
0: Et puis aussi des vidéos.
1: Oui, je fais des petits résumés de chaque destination. Donc, c'est Louana, L-U-A-N-A. 2_Fontana.
0: Et elle va très loin dans ses conseils. Par exemple, elle nous parle des chambres en coin.
1: Oui, en fait, ce qui est intéressant, enfin, c'est quand on réserve un hôtel, il y a beaucoup de gens qui demandent systématiquement des chambres en coin, les corner rooms, parce que en général, c'est celles qui ont soit la vue la plus jolie, soit celles qui sont plus spacieuses.
0: Ah oui, moi je disais aussi, c'est un emport visuel beaucoup plus large, évidemment, comme on est en coin. Donc, mais vous voyez, c'est ce que j'aime bien avec Louana, c'est qu'elle va nous donner des détails, des trucs, des astuces. On dit, mais oui, mais pourquoi n'y ai-je pas pensé avant? C'est le but de Viva Weekend. Vendent aujourd'hui. Bon, d'ici 3 à 4 minutes, on va peut-être vous appeler, vous qui avez tenté votre chance en vue de remporter des invitations pour aller au parc Astérix. Oui, parce qu'on vous donne l'eau à la bouche, mais on se dit aussi avec Louana, on va quand même les emmener quelque part. Parc Astérix, peut-être pour vous. Allez, il vous reste quelques secondes pour jouer au 60-03 par SMS. 1 euro le message, nom, prénom, adresse complète. Bonne chance à tous. La clôture après Harry Style.

0: Dites-vous, nous rejoignez maintenant, 9h34, vous avez été un peu frustré, vous dire « Oh non, j'ai raté cette émission, je me suis levé un peu tard ». Pas de souci, vous pourrez écouter toutes les astuces qu'on vous a données, les bons plans de Louana Fontana sur RTBF Actu et sur Ovio. Évidemment, on vous rappelle que c'est gratuit, on aura encore d'autres bons plans d'ailleurs à vous donner, notamment pour la nourriture. On avait déjà deux forks.
1: On avait déjà deux forks pour réserver un resto, là c'est Time Left, c'est une application pour aller manger avec des inconnus.
0: Oui, mais quoi? Ça veut dire... c'est bien, par contre, vous êtes seul, vous voyagez seul, parce qu'il y a des gens qui voyagent seuls et qui se disent « J'ai pas envie ce soir de manger seul ». Et donc, vous vous branchez et on vous dit « Tiens, un tel va manger là ».
1: Oui.
0: Comment ça se passe?
1: En fait, c'est complètement ça. Donc, soit vous êtes seul, soit l'application a rajouté une fonctionnalité où vous pouvez inviter un ami, donc vous pouvez aller manger à deux. Mm-hmm. Et en fait, le principe, c'est... manger avec des inconnus partout dans le monde. Vous réservez, vous savez qu'il y a plusieurs dates, le mercredi, le vendredi, le samedi pour un thé, enfin voilà, ça dépend un petit peu. Vous réservez et alors, la veille, vous recevez un peu les profils des gens avec qui vous allez manger. En général, vous êtes 6 à 8 à table. Il y a des gens qui ne viennent pas, donc on est plutôt entre 4 et 6 à table. Mm-hmm. Et donc, vous allez la veille recevoir, voilà, cette personne travaille dans la communication, une autre travaille dans la tech, une autre dans, j'en sais rien moi, l'éducation. Et donc, vous avez les profils des gens. Vous vous dites, ah tiens, avec qui est-ce que je vais manger? Et le lendemain, vous débarquez et vous rencontrez des personnes. Alors, moi, je l'ai fait plusieurs fois dans des pays pour pratiquer la langue.
0: Ah oui, j'allais vous le dire. Donc, vous tombez peut-être aussi sur des personnes qui ne pratiquent pas le français.
1: Oui, en fait, vous pouvez choisir. Donc, en Belgique, vous pouvez le faire soit en français, soit en anglais. Moi, je l'avais fait quand j'étais partie. J'avais eu la chance de partir aux États-Unis. Et je m'étais dit, tiens, c'est un bon moyen de découvrir la cuisine locale, les locaux, et de pratiquer mon anglais. Parce qu'on est obligé pendant toute la soirée de parler en anglais si on veut se faire comprendre et avoir des conversations. Et donc, c'est vrai que c'est assez comique. Au final.
0: Excellente idée. Dit tant Time Left que The Fork, dont on parlait tout à l'heure, sont des applications gratuites?
1: Alors, The Fork, c'est gratuit. Time Left, vous payez... soit par un abonnement d'un mois, soit plusieurs mois. C'est pas très très cher pour... je pense que c'était genre... Il y a toujours des réductions, donc même 7-8 euros.
0: Ah oui, donc alors, par exemple le temps des vacances ou le temps de votre séjour à l'étranger.
1: Voilà, c'est ça. Après, il y a des gens... la dernière fois que j'avais été, il y avait quelqu'un qui m'avait dit qu'il était à son 180e repas. Donc, il y a des gens, en fait, toutes les semaines, ils sont là, ils rencontrent des gens, ça leur fait une activité sociale.
0: Mais quelle bonne idée! Quelle bonne idée aussi de vous offrir des invitations pour Astérix! On me dit dans l'oreillette, notre réalisateur dit la pause, et puis après, on va appeler quelqu'un. Ne bougez pas, c'est dans la suite de Viva Weekend.
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0: Il est déjà 9h38, ça passe vite quand même. Hein. On vous redira dans quelques instants, si vous nous rejoignez à l'instant, ce dont on a parlé. Comme ça, ça vous donnera envie de repérer, peut-être réécouter l'émission et repérer des bons plans pour vos futurs city trips. Là, on va carrément emmener quelqu'un faire un petit tour du côté du parc Astérix. Vous connaissez, vous, le parc Astérix?
1: Ah oui, j'y ai déjà été plusieurs fois, j'adore. J'y ai surtout été, figurez-vous, à la période de Noël.
0: Ah, j'ai jamais été sur les périodes de Noël.
1: Le parc est, est décoré. Il y a un petit marché de Noël. Il y a même une espèce de petit endroit un peu lutin de Noël où on peut boire un bon chocolat chaud. J'ai vraiment bien aimé.
0: Bon, mais écoutez, quel bon plan. On va voir ce que Gaëlle nous dit. C'est Gaëlle d'Odorgem qui est avec nous au bout du fil. Bonjour Gaëlle.
1: Bonjour Gaëlle.
10: Bonjour.
0: Tout va bien?
10: Ah bah oui, je suis trop contente.
0: Dites-moi, là, c'était un petit peu le rush pour vous ce matin. Vous avez été conduire le fiston au sport?
10: Oui, alors, donc j'ai mon fils plus deux amis que j'ai conduit au tournoi. Sur la route, j'ai demandé à mon fils d'envoyer le message, comme je conduisais. Et voilà, et là, il a oublié ses chaussures de foot, donc je vais refaire l'aller-retour. Enfin bon, c'est trop génial, on a gagné, donc c'est trop chouette.
0: Voilà, mais justement, vous méritez d'aller vous détendre au parc Astérix, quoi qu'on n'est pas là pour farniente non plus. On est là pour s'éclater, s'amuser. On vous offre des invitations. Vous êtes contente, Gaëlle?
10: Ah oui, oui, trop chouette. Et mes enfants adorent.
0: Et vous nous enverrez un petit mot pour nous dire comment ça s'est passé?
10: Oui, ça marche.
0: Et vos enfants, ils regardent les news régulièrement ou pas?
10: Ah oui, quand même, ils regardent assez bien les news, oui.
0: Eh ben voilà.
1: Ah, mais je leur fais un coucou alors.
0: Dites coucou personnalisé de Louana Fontana, vous imaginez?
10: Oui, pas mal. Mais là, ils m'entendent plus, ils sont plus avec moi. Ils
0: bon, ben vous leur direz.
10: Je leur dirai.
0: Ah ben vous réécouterez tout à l'heure l'émission sur OVO. On vous embrasse, Gaëlle. À bientôt.
10: Merci beaucoup.
0: À bientôt. Dans quelques instants, vous aussi retrouvez Sylvie Honoré. Ils viennent de quitter Bordeaux. Ils sont de retour ce soir. C'est la croisière Vivacité Croisi-Europe. Ils sont partis il y a 6 jours. Vous retrouverez d'ailleurs Sylvie et Alain samedi prochain. On va les retrouver aussi déjà en direct dans quelques instants dans Viva Weekend. On a parlé de beaucoup de destinations ce matin pour les leftards. Et on comprend, c'est lundi de la Pentecôte. On a parlé de Malte notamment.
1: Mm-hmm. Alors Malte, si on va faire un petit top. Moi, je vous conseille, si vous allez à Malte, de visiter la Grotte Bleue. Un petit tour en bateau de 30 minutes, seulement pour 8 euros. Complètement dépaysé. Vraiment, univers paradisiaque incroyable. Et sinon, petit truc un petit peu insolite, je dirais le parc Popeye. Donc, le Popeye Village, qui a été construit à l'époque en 1980 pour le film Popeye de Robin Williams. Et ils se sont dit, attendez, incroyable, notre décor là, ici, on dirait un parc d'attractions. On va le laisser pour que les visiteurs puissent venir. Et tous les jours, il y a des attractions, des activités, les personnages de Popeye qui sont là pour faire des spectacles. Incroyable.
0: Très bien. Et puis Régine nous a dit aussi qu'il fallait manger, parce qu'on mangeait bien.
1: Qu'est-ce qu'on mange bien là-bas? La nourriture méditerranéenne avec les envies de portions des Anglais, c'est parfait. Si vous êtes un bon mangeur...
0: Vous allez adorer Malte. Bon, on fera un autre petit topo dans quelques instants. On va retrouver Sylvie aussi dans quelques minutes. Avant cela, il y a Myriam qui nous dit « Je ne trouve pas l'application des restaurants pour les réductions dont Louana vient de parler. » Elle dit « Et ouf que... » Elle n'a pas entendu.
1: Oui, alors c'est The Fork. T-H-E-F-O-R-K. The Fork.
0: Oui.
1: Ça, normalement, vous la trouverez sans souci. Je viens de l'ouvrir tout à l'heure pour envoyer mon code de parrainage à Karine, donc elle existe.
0: Oui, voilà, parce que moi, j'ai pu gagner. Comment ça s'appelle les trucs qu'on peut gagner, là, pour avoir des réductions?
1: Des Yums.
0: Des Yums, voilà. Donc, vous avez... Dites-nous, Myriam, si vous trouvez ou pas. Si pas, on vous aidera encore. N'hésitez pas à nous le dire. Et vous le faites toujours via le 0400 70 07 20 23. Karine nous dit le Mont Ventoux. On l'appelle le Mont Pelé. Jamais entendu, mais elle a entendu... elle avait jamais entendu le Mont Chauve. Elle a entendu le Mont Pelé.
1: Bah,
0: elle a travaillé 20 ans dans le domaine du vin et elle connaît super bien Châteauneuf, Dupape et toute la région des vins et la région des Côtes-du-Rhône. Merci Karine pour cette réaction. Et puis il y a José qui dit merci à toute l'équipe de Viva Weekend. C'est super gai en tous les cas de lire vos messages. Merci à vous aussi d'être aussi réactif par rapport à l'émission. On fera encore un petit topo dans quelques instants.
1: Évidemment.
0: On va vous donner envie de bouger. Déjà rien que voyager en nous écoutant. Voyager aussi dans le temps avec ce souvenir. Daniel Balavoine. Et voyager du côté de l'Aquitaine et du chemin du retour vers la Belgique avec Sylvie et Alain et toute l'équipe qui était partie en croisière avec Viva Weekend.

0: Il est 9h46 et nous sommes en direct avec vous jusqu'à 10h. Oui, je dis direct parce qu'on essaie d'avoir Alain et Sylvie. Ils étaient juste dans une zone loin. Hein.
1: Sans réseau.
0: Mais heureusement, mais comme ils bougent, on ne sait pas exactement où ils sont. Bonjour Sylvie, Sylvie Honoré.
2: Bonjour Louana, bonjour Karine,
0: bonjour Sylvie. Dites, vous allez bien sur le chemin du retour là, lors de la croisière.
3: Bonjour Karine.
0: Bonjour Alain. Alors vous êtes sur le retour de la croisière Vivacité CroisiEurope. Vous avez emmené des auditeurs depuis 6 jours en Aquitaine.
2: Absolument, au cœur de Bordeaux et sa région depuis 6 jours. Nous avons visité Bordeaux, bien entendu. Nous y étions encore ce matin. Nous l'avons quitté à cette magnifique ville à 8h30. Nous étions à Cadillac, à Libourne, au château de Roquetaillade. On a parlé en long et en large de Sauternes, de Saint-Émilion. Nous étions à Pauillac, bref, une magnifique croisière. Avec des soirées de gala, avec des repas excellents, vraiment gastronomiques, avec des conférences de nos invités exceptionnels aussi, et des séances musculaires et de relaxation. Tout ça, donc c'est en résumé, Alain, vous qui participiez pour la première fois à cette croisière, c'est une vraie réussite.
3: C'est une réussite incroyable. On a eu plein d'énergie, plein de belles choses, des paysages, des rencontres avec nos auditeurs et notre famille de Vivacité. Donc c'est vraiment très très chouette et on est sur le retour avec le cœur un peu triste, mais plein de beaux souvenirs et de soleil, donc c'était merveilleux.
0: Et vous retournerez bien évidemment, ma très chère Sylvie. Bah, tout le monde sait évidemment qu'on est en contact toutes les deux, vu notre amitié. Vous m'avez dit, on est fatigué, et ça c'est plutôt bon signe quand on rentre fatigué de ce genre d'expérience.
2: Absolument, écoutez, c'est pas de notre faute, on avait encore un anniversaire de mariage à fêter aujourd'hui, il fallait attendre une, on est obligé, vous voyez, donc bon anniversaire de mariage à Yann et Solange, 52 ans de mariage. Si vous voulez encore un petit témoignage, parce qu'ils sont nombreux à vouloir vous faire un petit coucou Karine, et à vouloir témoigner. Alors on a choisi Anne et sa maman Anita qui en sont à leur 4e croisière. Bonjour tout le monde.
0: Bonjour alors, Anne, bonjour Anita. Ça fait plaisir de vous entendre.
4: Bonjour.
0: Eh bien écoutez, ça fait plaisir comme tout Sylvie de penser à nous faire des petits coucous comme ça. Bon, vous serez en forme samedi parce qu'on va vous retrouver samedi avec Alain pour Viva Weekend.
2: Mais ça c'est clair, Anne, vous voulez quand même parler de la bonne humeur et de l'empathie.
4: Oui, le groupe. Oui, bien sûr, effectivement. Ben, je voulais signaler en fait que la croisière Vivacité, c'est vraiment en fait un moment d'échange, de rencontre, de convivialité, complicité. Il y a vraiment en fait une bonne humeur tout au long de ce voyage. C'est un voyage au fil de l'eau qui apporte du calme, de la sécurité, de la découverte. Voilà, et enfin voilà, ça crée des liens, des amitiés. Et surtout aussi les voyages en forme de jeunesse. Et cette année, nous avons un futur mariage inespéré. Et je vais faire une dédicace spéciale à mon futur grand-papa qui se reconnaîtra. On a des petits messages personnels. On avait, alors ça va vous intéresser aussi, on avait un jardinier avec nous, Serge, qui participait aussi pour la première fois. Et c'était un puits de connaissances extraordinaire, Serge. Vous nous avez épaté à tous les niveaux.
5: Merci beaucoup, merci. Mais en fait, passer une découverte de personnes, de gens, là, sûr, voilà.
2: Mais vous avez un avis sur tout, vous avez...
5: Non.
2: Des plantes, au niveau des oiseaux, aussi, la nature en général, quoi.
5: C'est vrai. Mais bon, j'ai pas envie de me...
2: Vous avez été un invité exceptionnel et surtout un sourire énorme. Parce que c'est ça aussi, Karine. Et là, on peut en parler. Oui. Je pense que l'énergie, le premier mot qui nous vient à l'esprit, c'est magnifique énergie et sourire.
3: Oui, les sourires, l'énergie, la gentillesse de nos invités, des gens qui étaient avec nous, de tous les auditeurs qu'on a eus, parce que on passe, mais on a aussi des retours par message et ce qu'on a partagé avec eux. Et alors, je dois vous dire un petit message, c'est moi le futur marié, évidemment, parce que évidemment que j'ai rencontré la femme de ma vie, 82 ans, et on va...
2: C'est 84.
3: Ah oui, écoutez, on a passé un moment extraordinaire, donc voilà, on va devoir refaire une croisière spéciale mariage.
0: Eh ben super, et j'espère que je serai invitée au mariage, Alain.
2: Mais
0: plein de bonheur à vous.
2: Évidemment.
0: Dites.
2: Évidemment, allez, tous les quarts vous embrassent. Je pense qu'ils ne sont pas du tout en train de dormir.
0: On vous embrasse aussi. On vous embrasse tous. Merci Sylvie, merci Alain. Revenez avec plein d'énergie. On vous retrouve avec beaucoup de plaisir dans Viva Weekend sur la Une Télé et sur Vivacité. Ce sera déjà dès ce samedi. Il est 9h51. On refait un petit point sur ce qu'on a dit, parce que nous aussi, on a eu plein d'énergie. Hein,
1: oui, voilà. Évidemment. C'est la fête aussi au studio, comme sur la croisière.
0: Absolument. On en parle dans quelques instants. On fait un petit topo. On va débriefer l'émission ensemble. Retenir de grands moments qu'on va vous conseiller de réécouter sur Ovio.
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0: Et oui, Viva Weekend, et c'est bientôt terminé. On écoute un peu de musique ?
1: Évidemment.
0: Somber. Ça doit vous faire du bien aussi, ça, comme ça, de vous réveiller en nous écoutant. Après, ça continue, évidemment. Vivacité, c'est 24h sur 24. Il est presque 10h. Nous ferons un nouveau point info dans 7 minutes.

0: attraction, vous avez raison de le faire. Patricia nous dit, ah, les chaînes de Montmirail, c'est parce que je pensais que ça avait attrait, vous savez, à Montmirail, le château de Montmirail, des visiteurs. Pas du tout, elle nous dit que c'est pas de la dentelle en tissu, mais bien une chaîne de montagne, bien à vous. Oh, merci Patricia d'être là, ça nous fait plaisir. Et puis Jean nous dit, ayant passé plus d'une vingtaine d'années en vacances dans la région, il faut pas oublier les vins de Roeg, de Vaison-la-Romaine, de Kéran, Baume de Venise. Oh, c'est bon aussi ça. Gigondas, Vaqueras, bonne journée. Oh, ah ouais, vous avez fait notre journée là, Jean. Merci.
1: On ne pouvait pas parler de tous les vins du coin, il faut en garder pour la prochaine.
0: Et il faudrait qu'on fasse ça, évidemment. Trop chouette, évidemment, avec Louana Fontana. Des news, vous la verrez. On vous voit quand, en fait
1: C'est tous les jours sur la 3 à 18h20.
0: Voilà, ce soir, n'oubliez pas. Évidemment. Vous comprenez tout l'info avec elle et puis vos jeunes aussi. Bon, on retient quoi? Vous retenez quoi, vous, s'il y a des choses à réécouter dans l'émission?
1: Bon, alors, de notre petite destination Malte, on l'a déjà dit, la Grotte Bleue et le village de Popeye. Je dirais que pour Vienne, dont on a parlé en tout début d'émission, il y a le musée Sissi qu'on peut découvrir dans le palais. Et là, on peut voir comment elle a vécu, se rendre compte que Sissi, c'est pas juste la romantique des films. Au contraire, c'était plutôt quelqu'un d'assez engagé, loin des responsabilités royales et qui avait vraiment un mode de vie hyper, hyper strict. Et aussi, si on va à Vienne, ça c'était un petit peu un truc insolite, c'est la Tour des Fous, qui est un ancien hôpital psychiatrique dans lequel ils ont gardé tout ce qui était malformation ou maladie dans du formol, comme ça on peut découvrir ces trucs un petit peu glauques, mais assez fascinants.
0: Et moi, vous savez ce que je retiens aussi de ce que vous avez dit? Moi, je retiens Leiden.
1: Ah, Leiden, oui. Alors, c'est... ça, c'est une destination tout près, ici. C'est la petite Amsterdam. Là, si vous y allez, faites un tour par les canaux. Il y a quand même 28 km de canaux, 88 ponts à découvrir là-bas. Faites gaffe si vous passez en bateau, bien baisser la tête, sinon vous allez vous donner un petit coup sur la tête.
0: Oui, ça fait mal, les ponts. Ouais. Tout ça sans copion, vous êtes extraordinaire.
1: Non, mais...
0: et alors, je ne savais pas du tout non plus le paradis de la sardine, là, en France.
1: Le paradis à Saint-Gilles-Croix-de-Vie, ça, c'est la destination pour aller découvrir de bonnes sardines si vous êtes fan de ce poisson-là. Vous pouvez même assister à la criée si vous le voulez. Alors, par contre, c'est pas où les gens vont crier leur prix. C'est à l'ancienne, c'est hyper calme maintenant. C'est, vous avez un buzzer et vous pouvez proposer
0: acheter
1: un prix.
0: Vos sardines, tout
1: c'est
0: simplement.
1: Pas, voilà, très simple.
0: Bon, il nous reste une vingtaine de secondes pour remercier celles et ceux qui nous ont accompagnés durant ces trois
1: semaines. Mais oui,
0: c'était super sympa.
1: Oui, c'est passé super vite.
0: Passé super vite, c'était une première pour nous deux. On a envie de réitérer. Voilà, on fait passer ça au chef. Au cas où, ce serait sympa de refaire ça. On vous retrouve à 18h20 sur la Une Télé. Et puis, Sylvie Honoré revient pour Viva Weekend à partir de samedi prochain. Je vous souhaite une excellente journée. Un bon lundi de Pentecôte avec vivacité, pleine de vivacité, évidemment. Le journal dans quelques instants.
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0: Bonjour, la chaleur encore partout. Chez nous, il a fait plus de 30 degrés hier. Le programme est le même aujourd'hui et les services météo prévoient une journée encore plus chaude demain, mardi, avant une diminution légère du mercure. En France, le dôme de chaleur continue. 18 départements, dont Paris, sont en alerte vigilance. Une personne est décédée hier dans la capitale française lors d'une course à pied. Deux baigneurs ont aussi perdu la vie sur la côte atlantique. Voulant se rafraîchir, ils ont été emportés par les courants. Et la chaleur, elle va durer encore au moins une semaine, selon les prévisions météo. Et le week-end prochain, ce sont les 20 km de Bruxelles. On a appris ce matin que la Croix-Rouge de Belgique déploiera pour la toute première fois des unités anti-hyperthermie, vu la chaleur annoncée. 5 dispositifs de bains glacés seront ainsi installés sur le parcours pour prendre en charge rapidement les coureurs victimes de coups de chaleur. La Croix-Rouge qui mobilisera par ailleurs 430 volontaires secouristes et professionnels pour assurer la sécurité de près de 50 000 coureurs sur l'ensemble du parcours. Incident hier soir à Gerpine, près de Charleroi, lors de la Sainte-Rolande. Vers 18h30, un cheval a foncé dans la foule, place Gerpine, là où se tenaient les festivités folkloriques. Plus d'un millier de participants étaient rassemblés à cet endroit. Selon le bourgmestre, on compte une dizaine de blessés, mais pas de cas graves. Les festivités de la Sainte-Rolande se poursuivent jusqu'à demain et ont déjà commencé très tôt ce matin. Elles continueront encore toute la journée jusqu'à mardi soir. À l'étranger, l'Iran fait état de progrès sur de nombreux points avec les États-Unis, mais un accord n'est pas imminent. La situation est toujours floue là-bas. Samedi, Donald Trump annonçait un accord qui devait arriver hier. Il est revenu en arrière depuis. Près de 7 semaines après l'annonce d'une trêve, États-Unis et Iran n'arrivent pas à se mettre d'accord. Le plus gros point de divergence, c'est le programme nucléaire iranien. Donald Trump refuse qu'il continue et que l'Iran puisse avoir des armes nucléaires. Le blocage du détroit d'Ormuz et les frappes israéliennes du Liban sont d'autres points de désaccord qui entravent ce réel processus de paix. À noter qu'à l'annonce de ces discussions en cours, les prix du pétrole et du gaz ont diminué sur les marchés. Voilà, c'est la fin de ces infos. Merci de nous suivre.
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2: Merci, à tout à l'heure pour d'autres infos dans moins d'une heure.
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2: Bonjour à toutes et bonjour à tous. C'est une rediffusion des Enfants de cœur qu'on vous propose aujourd'hui. En ce jour férié, au début de l'année, nous étions à Comines, Warneton, en compagnie de notre invité Julie Zenati. Et je vous propose de réécouter ce moment, cette émission, avec les 300 personnes du public. Il y avait une ambiance particulièrement chaleureuse.
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2: Bonjour à toutes et bonjour à tous, nous sommes à Comines, au collège Saint-Henri, qui nous accueille aujourd'hui sur Vivacité et sur Ici Nord. Bonjour à toutes et bonjour à tous, voici les copains qui m'accompagnent aujourd'hui. C'est notre Esmeralda à nous, bon, une Esmeralda qui aurait balancé Quasimodo par-dessus les remparts en mode girl power, Tamara Payne.
5: Oui, bon dimanche.
2: Quand certains travaillent leur corde vocale pendant des années, lui vole celle des autres et en plus il a du succès et il fait de l'argent avec Fabien Ronde Castel.
6: Salut les amis!
2: Il trempe sa plume dans l'acide parfois, mais toujours avec beaucoup d'humour, Christophe Bourdon.
7: Bonjour!
2: Et enfin, notre ch'ti, pure souche, oui. Sa plume à lui, il l'a trempé dans la goudale. Zef est là!
8: Salut tout le monde!
2: Comment allez-vous à Comines aujourd'hui, les amis? Tout va bien?
9: Ouais.
2: Ils sont très en forme. Vous aussi, on a passé une petite semaine sympa à Comines. Hein, depuis la semaine dernière, les amis, sur le plateau, là, c'était chouette. Hein.
9: Moi, j'ai découvert la chanson locale de Comines.
2: C'est quoi?
9: Comines, garçon, j'ai les cheveux. Comines, garçon.
5: Non, moi, j'avais Comines.
2: Non. Oui, c'est ça aussi.
5: Mais vous connaissez pas Comines?
2: Je ne sais pas, je n'ai pas la ref.
5: Tu vas te passer la suivante.
2: Mais c'est pas grave. Fabien, un commentaire peut-être?
10: Comines you are.
5: Oui. Non, moi j'ai Comines ouragan.
2: Oui, joli, j'aime beaucoup.
5: Il y en a plein, il y en a plein.
2: J'aime beaucoup.
9: Je me lève et je te bouscule Comines d'habitude. Ça marche moins bien, ça marche pas.
2: Zef, vous.
5: Elle est très électrique.
9: Je joue
5: celle-là.
9: Pas.
2: Vous jouez pas, vous. Vous n'êtes pas très blind test, vous, comme garçon. Hein. Bon, puisqu'on parle de chansons.

0: T'es pas bon, parfait, on apprend des choses intéressantes. Rangez les bouteilles de champagne, les bouteilles de pinard, la bière, etc.
1: Et l'invité de la semaine passée ne buvait pas non plus. Hein.
2: Non. C'est vrai, c'était qui?
1: Jérôme de Warzé. Vous ne connaissez pas forcément.
3: Non. Par contre, qu'est-ce qui nous a saoulés?
0: Comme ça, ça c'est fait.
2: Voilà, ça c'est dit.
0: Julie Zenati, le 25 avril dernier, vous avez sorti ceci. Je le montre à ceux qui regardent sur les réseaux sociaux et sur Ovio.
3: Et pour les plus jeunes,
0: C'est un CD. Exactement. Le chemin.
2: Ah non, mais ça peut faire boîte aussi.
0: C'est-à-dire
3: chocolat. Ça s'ouvre. Ah oui.
4: Ah, c'est un origami.
0: On peut faire.
2: Regarde, on peut faire une petite maison.
5: C'est trop bien.
2: C'est justement radio, pour les gens qui ne savent pas quoi en faire de ce CD. Bah, du coup, ils peuvent faire un porte-bougie.
4: On peut les couler aussi.
2: Oui, enfin, ou alors ça peut servir pour faire fuir les pigeons, tout ça.
4: C'est marrant.
3: Voilà. C'est super beau.
1: Mais non, Christophe, tu peux rester. Hein.
3: Oui, bah, fou.
0: C'est
3: super beau.
0: L'émission s'appelle Les Enfants de Cœur, ça tombe plutôt bien puisque vous avez entrepris d'aller chanter dans les églises notamment. Et vous avez un côté spirituel. Le spirituel vous a un peu frappé ces dernières années. Vous avez découvert la spiritualité récemment. D'où cet album?
2: On s'est trouvé avec la spiritualité. Oui, en fait, tout a commencé par un appel, pas un appel divin, juste une personne qui m'a proposé de chanter dans les églises. Mmh. Et ça me semblait être une invitation intéressante artistiquement, mais je trouvais pas forcément ma légitimité et ma place à aller faire ça. Et du coup, il a fallu que je fasse moi un chemin vers ma spiritualité pour savoir si j'étais capable d'aller chanter dans des lieux aussi forts, aussi imprégnés et très loin de ma religion aussi, donc il fallait faire ce chemin et je l'ai fait avec beaucoup de bonheur et c'est ce qui m'a conduit jusqu'à pousser la porte des églises.
5: Bah, vous l'aviez déjà fait dans Notre-Dame, hein.
2: Non, j'étais sur le parvis.
5: Ah voilà.
2: Ouais, je suis jamais rentrée.
3: Mais je comprends pas. Mais attendez, je comprends pas. Vous avez dit que vous ne buviez pas, mais vous aimez bien divin.
2: Ah, pas mal. Pardon, j'ai mis beaucoup de temps.
0: Nous met beaucoup de temps, vous savez. Vous inquiétez pas.
3: C'est pas très spirituel chez nous, vous allez voir.
0: C'est un petit peu normal.
2: Il y a pas de souci. On
3: va se trouver.
2: C'est spiritueux.
3: On va se trouver. Oui, c'est très spirituel. Oui.
0: Mais est-ce que vous êtes prête à subir les enfants de cœur maintenant dans les deux prochaines heures?
2: Je suis absolument prête à subir les enfants de cœur.
0: Eh bien, merci d'être avec nous. Julie Zenati, notre invitée ici à Colline. On se retrouve dans un instant sur Vivacité et sur Récinor. À tout de suite.

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0: Nous sommes à Comines, nous sommes sur Vivacité, sur Ici Nord. Merci à l'organisation qui nous accueille pour la deuxième fois. Merci au Collège Saint-Henri qui nous accueille au Centre culturel de Comines. Bien entendu, notre invité, Julie Zenati, mesdames et messieurs, pour l'applaudir. Album sorti le 25 avril dernier, qui marque un tournant spirituel, sensoriel. On en reparlera d'ici quelques instants. Mais avant ça, je crois que Tamara Payne avait des choses à vous dire.
1: Ah, tout à fait. Je suis tellement heureuse qu'on reçoive Julie Zenati, car elle et moi, on a pas mal de points en commun. On a toutes les deux débuté sur les planches à côté d'une cloche. D'un bossu et d'une gargouille.
2: Enfin, voilà. Mais oh,
3: je vous emmerde
2: pas ou quoi?
3: Hey, je suis pas dans le coup, moi je suis content.
2: Ouais, c'est ça, oui, t'es pas dedans, toi.
1: Ouais, sauf que pour elle c'était Notre-Dame de Paris, mais pour moi c'était Notre Drame, ce n'a pas ri.
2: La preuve.
1: Alors son titre phare est Si je m'en sors, et c'est aussi ce que je me demande quand on me met en début d'émission à côté de Fabien Lecastel, et la réponse est non. Voilà.
4: Oh, c'est Si je la sors, mais...
2: Oh non, Fabien.
1: Non, vous n'applaudissez pas. Non,
2: si. N'applaudissez pas ça.
3: Non.
2: Si je la sors d'ici. Hein.
1: C'est honteux.
2: Attends, vous pensez à quoi? Non, mais oh.
3: Non, ça suffit.
1: Étymologiquement, Julie signifie descendante de Jupiter. Ah. Vous commencez votre vie avec un CV de demi-déesse, alors que moi, je descends d'un homme bourré à Noël qui confond ma mère avec la dinde.
2: Oh non.
1: Et croyez-moi, c'est pas sympa pour la dinde. Très jeune, Julie a sagement décidé de supprimer son deuxième prénom, Tude. C'est vrai que Zenatitude, ça faisait plus prof de yoga que chanteuse.
2: N'importe quoi.
1: Pardon, Julie.
2: C'est sympa, ça.
1: C'est t'aimes bien, ça, toi.
5: Ah, si, c'est bien. C'est
3: et là, elle se dit, finalement, j'étais mieux dans le train.
5: Pourquoi il n'y a pas quelqu'un qui s'est suicidé aujourd'hui, merde?
3: Je pense que ça va être elle en rentrant, là.
1: Ça va être après.
3: Parce que c'est très...
1: Forcément, l'histoire commence mieux avec Julie à Paris qu'avec Brenda à Charleroi. Hein. De toute façon, il est impossible de chanter « Si je m'en sors sans les dents ».
2: Oui, ouais, bah oui.
1: Si je m'en sors.
2: Si je m'en fous.
1: À 13 ans, elle est repérée dans un karaoké et Lenny Kravitz veut lui produire deux titres. Moi, à 13 ans, on voulait me reproduire.
2: Non.
1: Mais par chance, je courais vite.
3: Avec Lenny Kravitz. Toi, c'était Lenny Kramik, toi.
1: Vous allez me laisser faire ma chronique, merde. Moi, à 13 ans, mon plus grand exploit artistique, c'était de faire des bulles avec ma salive. Et croire que l'eau de la piscine deviendrait rouge si je pissais dedans.
2: Oh non, mais non.
1: Voilà. En 1900.
5: T'as vraiment essayé?
1: Oui, je te jure, c'est pas vrai.
3: Moi, on m'avait dit que c'était bleu. Ouais.
1: En 1996, elle débarque dans la Chanson Chanson, une émission qui était un peu l'école des fans, mais version EHPAD.
2: Ah oui.
1: Où les candidats dansaient en déambulateur sur des titres comme Quand on a que la couche.
2: On est bien.
1: Je vois la vie en ostéoporose. Et pour que tu me langes encore.
2: Oh non.
5: C'est l'heure de la toilette.
2: Ça y est,
5: madame.
2: J'entends la chanson là, ça y est.
1: Et puis,
3: c'était Céline Fion celle-là.
1: J'y arriverai jamais.
3: Excusez-moi.
1: Et puis coup de théâtre, elle croise Luc Plamondon. Il en fait sa fleur de lys. Contrairement à l'haleine de Michael, la carrière de Julie sent bon. Elle a joué Fleur de Lys, la pureté incarnée. Moi dans la pièce de l'école, j'ai joué le rôle du buisson numéro 3. J'avais une branche dans l'œil et j'ai même réussi à oublier mon texte. Finalement, Julie, vous et moi, on est pareil. Vous chantez pour ceux qui souffrent et moi, je fais souffrir ceux qui m'écoutent chanter. C'est une forme de partage aussi, finalement. Ouais. Bref, Julie n'est pas qu'une star, c'est une Highlander. Elle a survécu à tout. La mode des pantacours à chaînes, le règne de Maître Gims, l'arrivée d'OnlyFans et même le retour du mulet. Elle est toujours là, droite, digne et surtout toujours habillée. En 2025, ne pas montrer ses fesses pour vendre un refrain, c'est devenu l'acte le plus punk de l'industrie musicale.
2: Oh, c'est pas faux.
1: Elle a jamais montré ses fesses.
3: Et attends qu'on... qu'on soit en 2026.
1: Non mais c'est vrai, c'est punk quand même en 2025.
6: De pas montrer ses fesses.
1: Ouais.
2: Bah
6: ouais,
2: oui, parce
6: c'est
2: que...
6: punk.
1: Oui. Non, mais oui. C'est vrai, ça devient récurrent maintenant.
6: Oui, mais en fait, je chante mieux que mes fesses ne sont jolies.
1: Vous ne chantez pas bien des fesses, Julie.
6: Je ne chante pas bien les fesses, non.
3: Ouais, bah, dis donc.
5: Moi, je chante super bien des fesses, moi.
1: Ça,
2: démonstration.
1: Ça
2: démonstration, Zef.
6: Ah, c'est un incroyable talent. C'est,
2: ouais,
6: ça,
2: c'est un incroyable talent. Incroyable chronique aussi de Tamara. Pas un applaudissement.
1: Bravo.
2: Petite réaction sur ce qui a été dit.
1: Rien n'est vrai.
2: Rien n'est vrai.
6: Tout est vrai.
0: Tout est vrai.
6: Tout est vrai.
0: Absolument tout, vous le jurez.
6: Je le jure, tout est vrai. J'étais là, le troisième buisson. J'étais dans la salle.
0: C'est vrai.
6: Et elle a vraiment oublié son texte.
1: C'était horrible.
6: C'était absolument horrible.
0: Bon, elle était exceptionnelle, comme dans cette émission. Julie, merci d'être là. Dans un instant, on va faire mieux connaissance avec cet album, avec vous. Et puis, on va s'écouter des petites choses aussi. Dans quelques minutes, restez avec nous. Vous êtes sur Issinor, sur Vivacité. Cette émission s'appelle Les Enfants de Cœur. Julie Zenati est notre invitée. À tout de suite, à Cobine.

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9: Mais qu'est-ce qu'ils sont chauds à Comi Noir Neuton, c'est incroyable.
10: Oh mais oui,
9: incroyable.
10: Mais c'est dingue.
9: Ah, Julie, il faut venir chanter ici. Hein. Le public, il est dingue ici, complètement chaud.
11: Non, ils sont pas chauds, ils sont bourrés. C'est pas pareil.
9: Non, parce que s'il n'y a pas que dans les églises, vous chantez essentiellement cet album, en tout cas,
10: oui.
9: dans les églises. Il y a eu 3 dates en Belgique, notamment assez exceptionnelles qu'on a vécues ensemble. Oui. La tournée va reprendre à partir du mois d'avril.
10: Tout à fait, parce que là, il fait trop froid pour chanter dans les églises.
9: C'est vrai, un petit peu, oui.
10: Donc, pour éviter toutes les pneumonies, du coup, on repart au printemps et en avril. Et malheureusement, je ne repasse pas par la Belgique, mais à la frontière.
9: Mais dans le nord, peut-être.
10: Voilà,
9: oui.
10: Je vais dans le nord.
12: Ils sont bourrés pareil dans le nord.
10: Ils sont bourrés dans le nord pareil. Et est-ce que vous pensez qu'ils peuvent faire le trajet jusqu'à Paris pour venir me voir chanter à la Madeleine, le 17 septembre.
12: Oui.
9: 17 septembre, oui. Ah bah.
11: Ça fait des kilomètres pour vous.
9: Ça va vite en TGV quand tout le monde reste vivant. Tu vois,
10: franchement, si personne n'a décidé de se flinguer ce jour-là, c'est bon.
9: Donc voilà, la Madeleine, 17 septembre. Et puis à partir du mois d'avril, on surveille le site, pour avoir toutes les infos.
12: Et vous vous arrangez avec Woolsey pour les dates, parce que lui aussi fait souvent des églises.
9: Ah oui, c'est vrai, ça, Laurent.
10: Non, lui, il fait des cathédrales.
9: Ah, c'est des cathédrales.
10: Chacun
12: son. Quel frimeur.
13: Et Zef va chanter avec ses fesses à la Madeleine aussi.
9: Oui.
13: Ça va s'appeler une Madeleine de Prout.
12: Oui, c'est ça.
11: Bravo. Non mais,
13: je suis désolé pour celle-là.
11: Bravo. Non, Zef, t'es pas tout seul. Et la Madeleine, c'est quand même 2 chansons de Jacques.
13: Ah ouais,
12: c'est vrai. Et on rappelle aussi que Imati fait le tour des sacristies. Hein.
11: Sacristie.
12: Oui, pardon, démarche, n'est pas comme ça.
13: Et elle se baigne dans le bénitier. Mais bon.
9: Magnifique.
12: Non, c'est petit.
9: Non, c'est petit. Vous allez arrêter, laissez-moi Imati tranquille.
12: J'adore Imati en plus.
9: Quelques collaborations sympas sur l'album, Icar notamment sur le titre Païenne.
10: Oui, tout à fait.
9: Icar. Vous connaissiez avant, vous aviez déjà eu l'occasion de travailler avec lui.
10: En fait, je connaissais Icar depuis longtemps, mais on n'a jamais réussi à travailler ensemble parce que Icar, c'est un cheval fou. Mm-hmm. Donc on a beaucoup joué à la console, mais on n'a jamais fait de chanson.
9: Ah oui.
10: Oui. Et quand je lui ai parlé de ce projet et de ce chemin vers la spiritualité, etc., on a beaucoup échangé et c'est quelqu'un qui est extrêmement cultivé, qui a vraiment une grande spiritualité, lui, voire même une grande foi. Et finalement, il m'a écrit la chanson la plus œcuménique de l'album, qui s'appelle Païenne.
9: Païenne, oui. Camille Berthollet aussi.
10: Oui, qui partage avec moi un duo sur une chanson qui s'appelle Reste la prière.
9: Très bien. Il y a Jacinthe Madeline, des Frangines.
10: Oui, des Frangines, aussi. Oui. On a écrit Oiseau de passage. Et puis, il y a Da Silva aussi, avec qui j'ai l'habitude de travailler, qui a travaillé sur ce disque. Et puis, voilà.
9: Et puis, il y a le titre de l'album qui passe pas mal en radio, Le chemin, que voici, que voilà. Écoutez.

0: Le chemin, donc titre de l'album, 11 nouvelles chansons à découvrir si vous ne l'avez pas encore fait. Et puis alors moi j'ai été voir votre site internet là récemment et votre page YouTube. Vous fêtez l'anniversaire d'une chanson. Et j'ai écouté la chanson. Est-ce qu'on peut... Elle m'a mis des poils, honnêtement. C'est une chanson très connue de votre répertoire. Tout le monde la connaît, cette chanson-là. Mais vous l'interprétez avec des enfants. Celle-là, dans une version spéciale, c'est la chanson « Si je m'en sors ». C'est quoi déjà l'histoire de cette chanson? Et pourquoi fêter cet anniversaire avec des enfants et d'autres voix, notamment ?
1: Si je m'en sors, c'est la première chanson que j'ai écrite quand je suis sortie de Notre-Dame de Paris et ça a été la première chanson qui m'a permise de me présenter au public et il s'avère que cette chanson est devenue une chanson qui ne m'appartient plus, qui a été chantée par plein de gens à plein de moments différents. Moi, je l'ai écrite, j'avais 18 ans, donc j'étais un bébé. Et aujourd'hui, j'avais envie de l'offrir une nouvelle fois à la jeunesse. Parce que je crois que cette chanson, pour moi, elle a été en même temps un refuge, en même temps un mantra, en même temps cette lumière un peu au bout du chemin quand on se sent un peu perdu. Et j'avais envie qu'elle soit portée par ceux qui ont cette lumière, qui ont besoin parfois de briller plus fort. Donc voilà, j'ai proposé à la chorale de Bondy de venir chanter avec moi. Et puis dans le clip, il y a mes enfants, il y a des amis de mes enfants et tous ces jeunes ados qui chantent « Si je m'en sors ».
0: Cette version qui, voilà, va vous donner la chair de poule, écoutez.

0: Elle est incroyable cette version.
1: Mais non, mais moi je me rends compte en fait que je connais par cœur chaque vibe.
0: C'est fou, hein.
1: On la chante, toutes les petites filles la chantaient exactement comme vous en fait.
2: Ouais, non, c'est... dans ta tête c'est exactement comme vous.
1: Mais ça donnait plus si je m'en
3: souviens. Non, mais c'est trop mais c'est beau. Vrai. Enfin, cette chanson elle continue. Enfin, là, typiquement, j'ai vu à la Starac qu'il y avait une des gamines, s'appelle Anouk, qui chantait Si je m'en sors là ce soir.
1: Une belge.
3: Et voilà, une belge. Et je pense qu'elle ne sait même pas qui la chante, mais juste cette chanson elle fait partie de ses oreilles. Et ça, c'est une grande chance pour moi de me dire que.
1: C'est un hymne.
3: J'ai donné quelque chose à un moment. Voilà.
1: C'était incroyable. Moi, je me rappelle quand c'est sorti, c'était la folie. On chantait toutes ces chansons. C'était comme Pour que tu m'aimes encore, quoi. C'était
3: non, mais y a un des, peu plus dark.
4: Il y a des chansons. Non, mais il y a des chansons qu'on entend et des chansons qu'on écoute. Et là, ça fait partie vraiment des chansons qu'on écoute attentivement. Julie Zenati est notre invitée aujourd'hui. L'album s'appelle Le Chemin Courait. Vous l'offrir évidemment. Et puis tourné à partir du mois d'avril et la Madeleine le 17 septembre prochain. Un coup de TGV, vous pouvez y aller depuis Lille et depuis Bruxelles. Merci Julie, vous restez avec nous évidemment.
3: Bien, évidemment.
4: Pour le chemin de Julie Zenati. Ouh, dans un petit instant.
2: En fait, quand on dit sur les chansons, c'est comme les chroniques dans cette émission. Il y a celles qu'on entend et celles qu'on écoute.
4: Oui.
2: Il y en a plus qu'on entend que celles qu'on écoute.
4: Non, vous trompez. Dans un instant, on va bien écouter Zef.
2: Ah, lui, on l'écoute.
4: Qui arrive d'ici quelques instants. Restez avec nous, Comines. À tout de suite. Ne bougez pas.

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15: 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C'est l'occasion en ce jour férié de réécouter ce grand moment.
16: Attendez, je prends un cours de chant.
17: Si je m'en sors,
18: oui,
15: ça, hein. Ah, le tient bien.
18: Un peu plus fort.
19: Est-ce qu'on tenterait pas un petit duo là, à capelle?

0: Mais vous voyez, je l'ai.
1: Yeah, mais ça le fait, franchement. Oh, ça le fait. Ça le fait.
2: Moi, j'en ai une aussi, c'est.
1: Et on fait tourner les serviettes. C'est pas comme les petites.
2: Il n'y a pas que le public qui est bourré.
1: Quel couillon celui-là. Bon, Zef, relevez le niveau, s'il vous plaît. Vous avez encore nous parler de. Si, vous avez encore nous parler de votre réveillon, vous.
3: Non, mais c'est pas celui de cette année, c'est celui de l'année dernière.
1: Ah, d'accord. Pourquoi?
3: Parce que mon réveillon du Nouvel An de l'année dernière, je l'ai carrément passé en Belgique.
4: Ah, c'est bien ça.
3: Vous n'êtes pas sans savoir que je demeure à côté de ce pays merveilleux.
1: Oui.
3: Magnifique.
1: Oui.
3: Intense.
1: Merci de le dire.
3: Qu'est la Belgique. Pour une fois que je suis à RTBF, je tente ma chance, il y a un CDI qui traîne.
0: Non, il n'y a plus.
1: Alors oubliez ça.
3: Donc cette année-là, on avait décidé de faire un réveillon dans une salle des fêtes en Belgique. Nous voulons partir le 31 décembre, normal, en voiture. Ma sœur, la dame qui habite chez moi.
1: Oui.
3: Je
1: ne
3: sais pas qui c'est. Des fois, elle traîne dans mon lit, je ne sais pas qui c'est. Fait dans mon lit, là, mon beau-frère et moi, dans la voiture. Donc à l'arrière, il y avait deux boules disco. Et deux Kinder Penguin à l'avant, mon beau-frère et moi. Voilà. En smoking, mais un gelé, quoi. Donc, tu vas aux toilettes, en arrivant, tu dois décongeler le Mr. Freeze d'abord. Donc, je vous résume. Réveillon en Belgique. On est parti pour la salle des fêtes. Eh ben, on n'a pas trouvé.
1: Ah bon?
3: Parce que vous avez un problème avec les poteaux indicateurs de votre pays.
1: Ah non.
3: Ça, si. Si.
0: Ah bon, la Belgique. Genre d'appeler ça des panneaux.
3: Il y a un panneau Belgique à l'entrée. Et un panneau Néerlande à la sortie.
1: Oui.
3: Voilà. Entre deux, il y a les Belges qui roulent. Et le reste du monde qui cherche sa route. C'est vrai? Même le GPS, il dit, tu mets l'adresse, il te répond, pour aller à Plokstert, démerde-toi. Voilà. Alors, je vous raconte une histoire, en retrouvant le réveillon de l'année dernière tout à l'heure, le temps de décongeler Mr. Freeze en revient. Et encore, je vous dis, la Wallonie, ça va. Ça va. Il y en a un petit peu. Et puis, on comprend ce qui est marqué dessus.
1: Oui.
3: Parce que Charleroi, il n'est pas marqué en dessous, Carlos Kink, ou je ne sais quoi, dans une langue morte que plus personne ne parle. Le flamand. Donc. Bref, me voilà parti un dimanche en Belgique pour acheter des fleurs à Dadizel. Déjà, c'est une belle idée à la con, déjà, ça. Ouais.
1: Chez Floralux.
3: Ouais, Floralux. Julie, Dadizel et Floralux, c'est des espèces de centres commerciaux qui font je ne sais pas combien d'hectares,
1: oui,
3: où il y a des plantes et de la déco. Ça sert à rien. Il y a le pays tout entier qui est là-dedans, et comme ils sont aimables comme des flamands, t'as plus vite envie de sortir de là que d'y rester, en fait. Et c'est là que tu regrettes de ne pas avoir appris le flamand à l'école. J'aurais aimé apprendre le flamand à l'école, même si c'est un peu guttural comme langue.
1: Mais nous aussi,
3: c'est vrai, c'est guttural. Mais c'est pas plus bête que d'apprendre l'allemand. Mmh. Hein? L'Allemagne, ouais, c'est plus loin déjà, mais pour le parler, il faut aller en Ardèche, et c'est pas la porte à côté. Tandis que la Flandre, quand t'arrives en Belgique, bah, tu te rends compte que quand t'achètes une gaufre, on te l'envoie dans la tronche parce que tu l'as demandé en français.
1: Ah oui.
3: Voilà. Et là, tu dis dans le cul, ce qui veut pas dire la même chose en français, mais ça, c'est vrai. Dans le cul, ça veut dire merci en flamand.
1: Oui, c'est
0: ah,
1: ça.
0: Je traduis
1: pour vous.
3: Dans le cul. Et c'est vrai que la Flandre, on y est quelquefois sans s'en rendre compte. On roule peinard et d'un seul coup, on se retrouve entouré de flamands. Et on est perdu. Parce que la Flandre est un pays particulier où il y a encore moins de panneaux indicateurs sur la route qu'en Wallonie.
1: C'est pas faux.
3: La partie francophone de la Flandre. La Flandre étant la partie francophobe. Ce qui est pas pareil. Petite parenthèse, une fois je fais un jeu à la radio, je pose la question à un candidat, quelle est la région de la Belgique où on parle français? Le candidat, sans trembler des genoux, m'a répondu, à Walibi. C'est aussi une histoire vraie, ça. Hein Bref, la Flandre, les panneaux, il y en a pas, et quand il y en a, ils sont contradictoires. J'ai vu une fois un croisement, il y avait deux panneaux qui disaient à gauche, toute direction, à droite, haute direction.
1: Mais oui.
3: En flamand, à le Richtingen, en de Richtingen.
1: Oui, oui.
3: C'est ça.
1: Parfait,
3: c'est vrai.
1: Parfait.
3: C'est ça. Un jour, il m'est arrivé de chercher longtemps une gare dans une grande ville belge, Moucron, je crois. En Belgique, c'est une grande ville. Hein.
1: 60 000 habitants.
3: Ah ouais, hein.
1: Attention à ce que tu dis sur Moucron.
3: Et comme à mon habitude, dans ce pays, je me perdis. Parce qu'un panneau à l'entrée de la ville indiquait station, qui veut dire gare et non pas pompe à essence. Hein. Deux rues plus tard, un choix m'a combé, à gauche ou à droite, mais aucun panneau stationne. Mon père disait souvent, quand t'es perdu, tchou, faut aller tout droit. Bon. Mais en l'occurrence, si je suivais son conseil, je traversais un jardin pour atterrir dans une véranda et partager un barbecue au volant de ma voiture avec une famille réunie pour passer un bon dimanche entre flamands, enjoués et rieurs autour d'une bonne bière servie dans un crâne de Lillois qui s'était perdu.
1: Alors c'était pas Moucron.
3: Non, et tout ce que je prendrais comme conversation, ce serait « Quand de frutte, ça te frotte, ça te frotte !»
4: Ou Cron, c'est wallon, nom de Dieu.
3: Je le sais, c'est pour t'énerver, j'avais mis une autre ville. Donc, pas question d'aller tout droit. Et bien fait.
0: Oh, la répartie.
1: C'est vrai en plus. C'est vrai en plus.
3: Là, c'était gauche ou droite. Alors, contrairement à mon habitude d'islamo-gauchiste, j'optie pour la droite. Bien mal m'en prenant, parce que je me suis retrouvé au milieu des champs et pas loin d'une station. Demi-tour, je repasse devant mon croisement. Là, j'aurais dû suivre mon instinct et tourner à gauche. Un panneau me dit que la gare est dans l'autre sens. Demi-tour, je me retrouve au premier panneau qui semble vouloir dire que la gare n'est pas là. Voilà. Et lorsque, par hasard, au milieu du désert dominical, qui est la Flandre occidentale, hein, c'est parce que c'est Puckland, la Flandre, le dimanche, hein. C'est pas un qui a un land, en fait. Il y a personne, quoi.
0: Pas un qui a un land.
3: Je rencontrais un flamand égaré qui brave la coutume de ne pas mettre le nez dehors le dimanche. Et je lui fais part de mon désarroi devant l'absence de poteau indicateur qui m'aurait permis de trouver la gare. Et il me répond, à quoi ça sert de mettre des panneaux? On sait où aller la gare, nous. Bon, je reviens à notre réveillon. On a fini par trouver. On a suivi deux mamies maquillées comme des influenceuses, mais sans les filtres d'Instagram. Ou alors la pellicule, elle avait fondu. Et nous voilà installés dans la salle des fêtes. Je sais pas comment ils font, mais à minuit et demi, j'avais avalé un velouté d'asperges, 17 coupes de bulles, 5 Westman et fait 7 macarena. Ah, les Belges, très déçus parce qu'il n'y a pas eu le grand Jojo. Parce que moi, je fais très bien Jules César, il s'appelait Jules César, il portait pas de falzard. Pour montrer ses belles jambes, ses jolies jambes, ses jambes de superstar. Ouais. Et ben ça m'a valu 2-3 gardes à vue. À cause du costume et de la chorégraphie, parce que j'avais pas mis de slip. Ça a dû jouer. Et juste un petit souci, ils avaient pris un DJ français. Et là, il a mis I Will Survive, la la la la la la. La coupe à la maison et mets tes mains en l'air, allez, allez, allez. Et là, ça a cassé l'ambiance, parce que tout ce qui a rapport avec la coupe du... Moi, je m'en fous, le foot, hein, franchement. Hein. Tout ce qui a rapport avec la coupe du monde de football, là, quand c'est un réveillon franco-belge, c'est sujet sensible. Hein. Il vaut mieux aborder le problème du suicide assisté à table, il y a moins de polémique. Hein, c'est sujet sensible. C'est comme nous, les pains au chocolat et la chocolatine, faut pas. Faut pas.
0: Oui.
3: Et en plus, moi, mets tes mains en l'air, allez, allez, ça m'a coûté 10 séances de kiné. Voilà. Jules César, peut-être je finis au commissariat, mais au moins je fais pas de tendinite. C'est sécure. Allez, bonne année terre tous quand même.
0: Bonne année.
1: Zalf. Alors, merci Zef, note pour plus tard, vous me ferez penser à offrir à Julie Zenati l'intégrale du Grand Jojo, parce que visiblement cette chanson vous a beaucoup plu.
5: César, hein. Il s'appelle Jules César, César. Il mettait pas de falzard
6: pour montrer ses belles jambes, ses jolies jambes, ses jambes de superstar.
7: Ah, c'est un peu votre tournée des serviettes, quoi.
1: Oui, c'est un peu ça, c'est un peu ça.
7: Ok, ça va.
1: C'est fou.
8: Bah, disons que c'est plus connu, c'est Chef, un petit
6: verre, on a soif. Chef, un petit verre, on a soif.
1: Voilà, si vous avez besoin d'une
6: une
1: première partie éventuellement, on peut venir.
0: Non, Julie, revenez, vraiment, c'était pourri.
1: Non, chef, un petit verre, on a soif, et les jambes de Jules César dans une église, ça risque d'être sympa, je vous le dis.
7: Hein. C'est un très bon moment.
3: Je suis sûr, oui, voilà. Faut mettre un slip.
4: Je pense qu'il viendra pas, le Grand Jojo. Hein.
1: Non, malheureusement.
8: Et on rappelle, vous tentez
1: et pour cause.
3: Et viva Mexico! Sortez les sombreros!
1: Voilà.
6: Les petits bêtes!
0: Viens à Mexico!
6: Olé!
3: Ah, c'est rien.
7: On quel rapport pensé.
3: J'ai parlé c'est dessus. Vrai.
1: C'est
0: vous
1: une chanson.
0: Vous pouvez pas comprendre.
1: C'est une chanson
7: vous
1: du Grand Jojo.
7: Mais quel rapport la Belgique a annexé le Mexico? Qu'est-ce que je
1: non.
7: comprends pas.
1: C'est parce qu'on a. C'est parce
4: en 1980, notre équipe on a joué la Coupe du Monde à Mexico.
7: Vous jouez au foot
4: et...
1: Donc c'est de la provocation. Donc c'est de la provocation,
0: c'est la meilleure,
1: en fait.
0: Là, c'est la meilleure vanne.
1: C'est de la provocation, mesdames et messieurs.
7: Non, je l'appelle.
1: Et vous êtes tombés dedans.
8: Comme ça, vous pouvez dire qu'en Belgique, il y a Jacques Brel, mais il y a le Grand Jojo.
1: Il y a le Grand Jojo.
8: Et on a... C'est un peu les deux.
7: Bah, vous avez aussi Jojo, le vrai Jojo.
1: Mais on a une pensée... Jojo Joli.
8: Jacques Brel, c'est vrai.
7: Bah non, mais
1: Jojo Joli.
7: Jojo Joli.
1: Oui, effectivement.
7: Johnny Hallyday.
3: Ah, Jojo.
7: Le vrai Jojo.
3: Le vrai Grand Jojo.
7: Voilà, le vrai Grand Jojo.
1: Non, mais on a une pensée pour Jean, évidemment, qui nous a quittés il y a quelques années maintenant, le évidemment. Grand Jojo, et qu'on embrasse, évidemment, qui est là-haut.
8: Tu plombes l'ambiance, bravo.
1: Je suis désolé, mais petit hommage.
0: C'est lui qui était dans le train.
1: Non, mais non, rien à voir.
7: Alors, c'est pas de ma faute. Hein.
0: J'ai pas suivi.
1: Est-ce que je peux enchaîner, s'il vous plaît?
0: À qui?
1: Est-ce que ça vous dirait?
6: Oui, l'amour enchaîné.
1: Rires.
9: Excuse-moi, Jean-Michel Pachet.
1: Non, il n'y a pas de problème. Est-ce que ça vous ferait plaisir? Est-ce que ça vous ferait plaisir que Julie Zenati vous chante un extrait de son dernier album dans quelques instants?
10: Ah oui.
1: Eh bien, restez avec nous.
10: Oui, je dis oui.
1: Il y a Julien Lepers maintenant qui est avec nous. Oui.
8: Ils sont tous là.
1: On revient dans un instant sur Vivacité, sur Ici Nord. J'ai une brèche. À tout de suite, le public. À tout de suite, avec Julie Zenati.

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Nous sommes à Comines aujourd'hui pour les enfants de cœur sur Vivacité, sur Ici Nord. L'album Le Chemin de Julie Zenati est disponible, sorti depuis le mois d'avril. Elle va nous interpréter en direct la chanson demain devant le public de Comines sur Ici Nord. Allons-y.

Julie Zenati en live dans Les Enfants de Cœur. Merci Julie, sur Vivacité, sur Essinor. L'album s'appelle Le Chemin, vous pouvez vous l'offrir. Tournée de Julie à partir du mois d'avril. Vous aurez toutes les dates sur le site juliezenati.com. Et puis à la Madeleine à Paris le 17 septembre prochain en concert. Merci beaucoup Julie. Elle chantait en live dans Les Enfants de Cœur. Wow. Restez avec nous, on revient dans un instant pour la suite des Enfants de Cœur avec toute la bande d'ici quelques minutes et avec Julie Zenati, notre invitée ici à Comines. On retrouvera Fabien Lecastel, que vous pouvez applaudir, Tamara Payne, Igor Azef, Christophe Bourdon et Julie Zenati. À tout de suite.

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0: C'est parti pour ce premier tour de Roland-Garros 2026, simple dame. Avec pour commencer, elle a 26 ans, elle est ticrunienne, elle dispute son 7e Roland-Garros. Mesdames et messieurs, Diana Jastremska.
1: Bonjour tout le monde, soyez les bienvenus sous le soleil de Roland-Garros et en compagnie de Diana Jastremska, l'Ukrainienne qui rentre sur le court Simone Mathieu. Ce sera le début de notre programme de cette deuxième journée de ce Roland-Garros 2026. Un match face à l'ancienne finaliste Yasmine Paolini qu'on va laisser rentrer aussi.
0: Tête de série numéro 13, voici Yasmine Paolini.
1: Bonjour Yasmine, bonjour Diana et bonjour Isaline.
2: Bonjour.
1: Vous allez bien ?
2: Ça va et vous ?
1: Mais très très très bien. Un drapeau italien, bah je pense qu'il pourra rester jusqu'au bout de la quinzaine. Celui-là, le tennis italien, qui est peut-être désormais un des meilleurs du monde. Bon, principalement chez les hommes, chez les messieurs, mais on rappelle quand même que Yasmine Paolini, je le disais, ancienne finaliste, était il y a 2 ans, finaliste dans la foulée de Wimbledon. Elle a gagné les Jeux Olympiques en double ici à Roland-Garros. Elle a gagné Roland-Garros l'année passée aussi en double. Elle est ici chez elle, mais vous aussi hein, d'ailleurs, Isaline, sentez-vous à l'aise?
2: Oui, c'est un tournoi qu'elle apprécie particulièrement. Et puis la terre battue est une surface qu'elle apprécie beaucoup. C'est un petit peu compliqué pour elle pour le moment. Elle le disait notamment que c'était aussi... à cause d'une petite blessure au pied qu'elle avait décidé de ne pas jouer le double avec sa partenaire Sarah Errani. Donc on va voir un petit peu comment son pied a évolué, si ça ne l'empêche pas de produire son meilleur tennis.
1: Avant de préfacer ce match face à donc l'Ukrainienne qu'on a ici à l'image d'Ayana Jastremska, on va faire un petit point sur le programme du jour. Sur le Philippe Châtrier, il y aura la... Bah, une des favorites quand même, hein. Elle reste une des favorites, Iga Świątek, même si elle est un petit peu moins souveraine quand même ces derniers temps qu'elle ne l'a été, mais ici, sur la terre battue, c'est quand même toujours un épouvantail. On aura peut-être après ce match-ci un bout de Wawrinka de Young, un ancien vainqueur qui joue là son dernier Roland-Garros. Ça vaut toujours la peine d'être vécu. Sur le court numéro 14, démarrons dans un instant Dominor, tête de série numéro 8 et Toby Samuel. C'est une double raison de voir ce qui va se passer dans ce match là on verra sans doute la fin de cette rencontre après le match qu'on suit maintenant, parce que d'un côté il y a Alex Dominor qui sera pas peut-être l'adversaire d'Alexander Bloks au deuxième tour, ou Toby Samuel qui est le bourreau de David Goffin en qualification et qui nous a laissé une bonne impression. Il a quelque chose. Toby, l'anglais. Puis directement sur ce court numéro 14, en deuxième rotation, Elise Mertens arrivera avec son adversaire allemand, Tatiana Maria. Qui point déjà sur ce match-là?
2: On a hâte de voir ce qu'Elise va produire aujourd'hui. Elle joue contre une adversaire qui n'a pas gagné beaucoup de matchs ces derniers mois, qui n'est pas en confiance. Et Elise n'a jamais perdu contre elle. Donc ça va être un match très intéressant, un match pour débuter cette quinzaine pour la Belge.
1: Et on sait qu'Elise Mertens, elle déçoit rarement face aux joueuses moins bien classées qu'elle. Et elle déçoit rarement au premier tour des grands chelems. On ne va pas lui mettre une pression supplémentaire, même si peut-être qu'elle regarde Ovio en ce moment, avant son entraînement ou après son entraînement. Donc deuxième rotation, Elise Mertens. On aura du rude aussi. On aura peut-être sur le court numéro 9 en quatrième rotation, on aura très certainement aussi Raphaël Collignon pour son premier match chez les grands à Roland Garros face à Alexander Vukic, l'Australien. C'est jouable pour Raph, comme on l'appelle.
2: Oui, c'est jouable. Comme je l'ai dit, c'est son premier Roland-Garros dans le tableau final, puisque l'année dernière, il était blessé. Il avait décidé de faire l'impasse sur Roland-Garros. Donc, il a hâte de monter sur le court. C'est sûr que c'est un tirage qui est favorable pour le Belge. Quand on regarde, par exemple, le tirage au sort de Zizou Bergs hier avec Machrak, c'était un tirage beaucoup plus compliqué.
1: Pour jouer Zverev en plus au deuxième tour. On aura aussi peut-être sur le Langlène en troisième rotation Amanda Anisimova qui avait terminé en trombe la saison dernière. Et un petit Ben Shelton. On va écouter la présentation de Paolini.
0: Elle compte 3 titres en simple et 10 titres en double. Elle a notamment remporté la médaille d'or en double aux Jeux Olympiques de Paris 2024 et l'an dernier le tournoi du double ici à Roland-Garros avec Sarah Errani. Elle a également remporté 2 fois la coupe Billie Jean King Cup en 2024 et 2025. En Grand Chelem, elle a été finaliste ici, à Roland-Garros, en 2024, mais aussi à

0: franchi le premier tour. Ça aussi, c'est intéressant pour Yasmine Paolini. On parlait de ce genre de statistiques pour Elise Mertens, hein, qui est la reine des troisième tours. Bah, Paolini aussi, elle se loupe rarement désormais en Grand Chelem. Elle qui a eu 30 ans en début d'année. Elle est au service, l'ancienne finaliste. Face à elle, Jastremska.
1: Et l'italienne qui va essayer d'aller dicter le jeu un maximum avec son coup droit pour déplacer Jastremska davantage. On sait que quand les balles sont dans la zone de Jastremska, c'est là où elle est extrêmement dangereuse.
0: Ouais, il a dû répondre immédiatement.
2: 15 ans.
0: Elle qui a atteint deux fois le troisième tour. Bah, c'était les deux dernières années. Jastremska sont ses meilleurs résultats ici. Mais une demi-finale en Grand Chelem quand même aussi en Australie.
1: Une Ukrainienne qui a
2: 35.
1: D'énormes qualités de frappe de balle et c'est ça qui passe, mais c'est ça aussi qui peut prêcher de temps en temps avec un trop grand nombre de fautes directes.
0: Même en double, ça sortait.
2: 45.
0: Et on voit qu'elle veut en mettre un maximum, mettre la pression aussi sur Paolini, ne pas sans doute se laisser dicter le jeu comme vous en avez parlé par le coup droit de l'italienne. Magnifique cet enchaînement et cette volée liftée de l'italienne qui est bien rentrée dans le match.
1: Oui, début de match très solide. On voit qu'elle est sur les starting blocks, qu'elle domine déjà le jeu, qu'elle essaye de mettre davantage la pression pour empêcher l'ukrainienne d'installer son jeu agressif.
0: Elles sont 7 joueuses ukrainiennes dans le tableau final, c'est quand même pas mal, c'est un record depuis 2008. On a vu Kostyuk hier, Svitolina aussi, qui sont peut-être les deux qui peuvent aller le plus loin.
1: Il y a Starodoubtseva, je pense aussi.
2: Au service.
0: Vous le dites bien.
2: Yana Jastremska.
1: C'est vrai que c'est compliqué comme nom.
0: Il y a Snigur, il y a Olinikova, il y a Kalinina. Ça en fait 7 ans, je pense, on y est arrivé.
1: Oui.
0: On a beaucoup parlé de cet enchaînement hier avec Alexander Blocks, qui en a sorti une cinquantaine je pense, sur son match. Ouais. Service coup droit. Et point suivant. Et Kostyuk hier qui était très ému. Je ne sais pas si vous avez suivi ça. Vous, je sais, Isaline, mais je parle, m'adresse aux téléspectateurs. Qui disait que ça avait été une des journées les plus difficiles de sa carrière en ayant reçu une photo des bombes tombées à 100 mètres de la maison de sa maman. Et donc elle s'était projetée en disant à 100 mètres près, je vivais sans ma sœur et sans ma maman.
1: Ouais, on ne comprenait pas pourquoi elle était aussi émotionnelle alors que c'était un match assez facile. Et bon,
0: il y a une vie à côté du tennis et surtout pour les Ukrainiennes. Oui.
1: Oui.
0: Et les Ukrainiens, et je sais que Diana Jastremska, elle est très active aussi dans toutes les associations d'aide aux victimes.

0: 40-0.
1: Elle aussi se dirige vers un jeu convaincant, le premier pour elle sur son service.

0: Jastremska.
1: Ouais, elle tente hein, de bomber un maximum là, son retour. Sur les deux derniers points, ici, elle en a mis un peu trop. Paolini, ce qui permet à Jastremska de revenir déjà un partout.
2: Oui, une des armes de l'Ukrainienne, c'est son service. Donc, ça va être aussi une des clés du match pour empêcher l'Italienne de rentrer sur les deuxièmes balles de Jastremska pour installer son jeu.
1: Vous avez déjà votre éventail pour le tournoi ?
2: Non. Non, je dois encore aller en trouver un quelque part. Heureusement, on a la clim dans la cabine ici.
1: Oui, mais entre les matchs que vous commentez,
0: 15-0.
1: Ça peut être intéressant, mais à mon avis, ils seront vite en rupture de stock. Casquette aussi.

0: 30-0.
1: On voit l'idée de toute façon de Jastrzemska, c'est d'y aller foncer dès qu'elle le peut et en face sans doute un petit peu plus construire.
2: Oui, vraiment installer son jeu alors que l'Ukrainienne essaye un maximum d'écourter les points. Elle sait que Paolini est beaucoup plus solide quand les filières de jeu sont longues.
1: Et voilà sa partenaire habituelle de double, Sarah Errani.
0: 30-15.
1: Avec qui elle a gagné ici pas deux fois.
2: Oui.
1: À Roland-Garros.
2: Et qui fait aussi.
1: Et à Roland-Garros pour les JO, pardon, Isaline. Oui. Et son coach ici, Federico Giao. Elle dévisse quand même parfois largement. Et Jastrzemska.
0: 40-15.
2: Ouais, elle essaye de fuir le point un maximum et Paolini va essayer de lui ramener un maximum de balles. Toujours une balle en plus.

0: Il y a quelques fautes en revers pour Paolini depuis le début de la partie. Ouais, éclosion assez tardive, hein, on en avait parlé il y a deux ans quand elle était devenue finaliste, assez surprise.
1: Oui, elle a eu ce déclic assez tard.
0: Comme quoi, il n'y a pas de formule magique ou de scénario classique. Tout est possible quand on s'accroche. Oh, qu'il est beau celui-là. Bel angle trouvé par l'Italienne. Et les serveuses sont les patronnes de ce début de match 2-1 pour Paolini.
2: Paolini mène 2-1.
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2: Reprise.
0: Nous sommes de retour en direct du cours Simone Mathieu, début de match du premier tour de ce Roland Garros 2026 en compagnie d'une ancienne finaliste. C'était il y a deux ans seulement. Yasmin Paolini affronte l'Ukrainienne Diana Yastremska. Pas de break, pas de balle de break dans ces 10 premières minutes. Alors qu'on voit là le châtrier au bout, le Langlaine au milieu. Il y avait le 14 là en avant-plan. Et ici on est à l'opposé, vraiment tout au bout du plan qu'on vous offrait. Au milieu des serres d'Auteuil, magnifique cours. Un des plus récents.
2: 0-15.
0: Vous avez eu l'occasion d'y jouer, vous? Je ne me rappelle pas.
1: Non, j'ai jamais joué sur un grand cours à Roland-Garros. Le dernier match que j'ai joué, je pense que c'était sur le 12 et c'est un match que j'aimerais oublier.
0: Le même cours que Zizou hier.
1: Oui.
0: Et nous, on l'a oublié, hein, c'est ça. Comme ça, ça ne vous inquiète pas.
1: Parfait.
0: Ouais, quand elle la bouge comme ça, semble quand même chaque fois prendre le point. Paolini qui va peut-être s'offrir les premières occasions de breaker dans ce début de partie.
1: Oui, on voit qu'elle joue très juste, elle essaye de changer de direction assez rapidement, elle ne reste pas trop longtemps dans le même coin. Et c'est ça, chez l'Ukrainienne qui peut poser problème, c'est vraiment le trop grand nombre de fautes directes. Elle essaye de d'écourter les points un maximum et donc elle a tendance à un petit peu trop forcer contre une joueuse comme Yasmin Paolini qui ramène énormément de balles. Ça pose problème.

0: 15, 40.
1: Petite deuxième, mais elle s'en veut, la Paoline, d'avoir lâché le retour. Elle voulait mettre la pression. Toujours cet équilibre à trouver.
2: Oui, c'était le bon moment pour le tenter. À 40-0, on peut se permettre d'essayer d'en mettre un peu plus, essayer de se libérer davantage en ce début de match, évacuer la pression.
1: Largement le plus long et le plus joli point du match. Et c'est presque un paradoxe de voir l'Ukrainienne le shipper, le prendre, mais elle a bien négocié. Hein. Elle a elle-même varié, ce qui est plutôt rare.
2: Oui, c'est assez rare. Elle a une trajectoire de balle qui est assez à plat. Et là, on a vu qu'elle variait un petit peu les hauteurs pour repousser, pour peut-être aussi récupérer un peu de temps parce que l'échange était long et elle sait que c'est une filière, on sait que c'est une filière qu'elle n'apprécie pas.
1: Il faut récupérer après ce long rallye. Encore une balle de break, la troisième d'affilée pour Paolini.

0: Ou tout juste dans le couloir. Et elle est allée les sauver elle-même, hein, si ces balles de break de 0,40 à 40A. Ouais, Paolini qui n'a sans doute pas tout à fait récupéré encore de l'avant-dernier point. On la voit essoufflée.
1: Oui. On rappelle, les joueuses ont 25 secondes pour commencer le point. Et en général, c'est la joueuse qui sert qui doit dicter la cadence. Quand la serveuse est prête, la relanceuse doit faire en sorte qu'elle soit placée pour commencer le point.
0: Quatrième occasion.
2: Avantage Paolini.
1: Petite faute de placement là sur le dernier coup droit de l'Ukrainienne. Elle est beaucoup trop loin de la balle. Un pas de plus pour aller vers l'avant.
0: Elle l'aime bien, ce retour
2: Paolini.
0: Fort bombé et surtout très long, qui a fini par faire craquer Jastremska. Et après avoir sauvé 3 balles de break, la 4ème est la bonne. Ou la mauvaise pour Jastremska, ça dépend de quel côté du filet on se trouve. 3-1 pour Paolini.
1: Oui, ça va être important pour Jastremska de trouver le juste milieu entre mettre la pression mais aussi essayer de réduire son nombre de fautes directes. Quand on joue merci. Contre une joueuse comme Jasmine Paolini qui commet presque pas d'erreur.
2: Première service.
0: C'est là qu'elle est dangereuse quand elle est 0-15. À l'intérieur du court.
1: Oui, c'est encore le petit point à améliorer pour l'Italienne. C'est son service, c'est là où elle est encore trop mise sous pression. Ces deuxièmes balles qui peuvent poser problème contre des joueuses avec une belle qualité de frappe.
0: Ouais, la mortie était sans doute une bonne idée. Elle était malheureusement pour l'Italienne trop aérienne. Et la belle course de Jastremska pour peut-être répliquer contre-breaker 0-30. C'était original, au niveau d'efficacité, c'est parfait. 3 balles de contre-break.
2: 0-40.
1: Mais l'amorti qui a un coût extrêmement important quand on a une belle qualité de frappe comme ça et qu'on arrive à repousser son adversaire. On a notamment vu que Arina Sabalenka l'a installé dans son jeu.
0: Et le jeu blanc avec pas mal de coups gagnants. 4 coups gagnants en fait pour Jastremska.
2: 3-2.
0: Belle réponse, 3-2. Toujours pour Paolini.

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4: Reprise.
5: Et après trois jeux de service remportés par les serveuses, on vient de vivre deux breaks d'affilée. Un de chaque côté, donc c'est toujours l'italienne qui mène, mais de 3-1, on est passé à 3-2 avec le service pour Diana Jastremska.
6: Oui, l'ukrainienne qui commet des erreurs, mais qui produit aussi également beaucoup de points gagnants. C'est elle qui fait le jeu, mais aussi qui le perd.
5: C'est ça, le lift de Paolini. On a l'impression que la balle va sortir. Puis hop, comme par magie, elle rebondit juste avant la ligne.
6: Et encore une fois, on voit qu'elle essaye de changer de direction le plus rapidement possible. Une balle d'un côté, la deuxième de l'autre, pour bouger Jastremska le plus possible.
5: Et on voit qu'elle frappe pas à fond sa première, qu'elle essaie de la travailler, de la faire vraiment rebondir le plus haut possible, plutôt côté revers de Paolini. Je pense que c'est une des options tactiques prises par Jastremska et son staff.
6: Oui, pour avoir une balle un peu plus bombée, pour lui permettre après de décaler en coup droit et d'envoyer...
5: Du lourd. Oh, le beau contre-pied, magnifique. On voit de belles choses dans ce début de match, dans ce début de journée.
6: Oui, Jastremska qui est en confiance parce qu'elle elle arrive avec une victoire sur le 125 000 $, le WTA de Parme. Donc elle a gagné quelques matchs sur terre battue, elle est en confiance. Elle arrive avec pas mal de matchs dans les jambes.
5: Alors que c'est plutôt pas sa surface de prédilection, mais bon, il fait chaud, on en a parlé hier. La surface s'accélère.
6: Oui, avec la chaleur, les balles sont beaucoup plus vives. Le rebond est beaucoup plus percutant. Les balles rebondissent plus.

0: Et après la double, l'aise. Dans ce sens-là, c'est bien. Bien fait d'aller se reconcentrer là dans son petit box avec la serviette ou l'essuie.
1: Il a
0: le droit de le dire. Ben oui. C'est un essuie, c'est pas une serviette. Qu'est-ce que je dis ? Un éventail pour deux. Et trois partout. Deux jeux d'affilée pour l'Ukrainienne. Et double faute, elle se sent en danger, sans doute derrière sa deuxième balle. Paolini, elle a voulu en remettre un petit peu plus, un petit peu trop.
1: Oui, elle a gagné très peu de points sur son service. On voit qu'elle a 40% de points gagnés sur première balle de service et 50% de points gagnés sur deuxième balle. Donc elle se sent mise sous pression par l'Ukrainienne qui essaye de prendre la balle très tôt, de prendre l'avantage dès la première frappe de balle.
0: Voilà, cette zone-là, elle est belle. Elle avait besoin de libérer la tension qui monte.

0: Ouais, c'est vraiment beau hein, ce qu'elle propose, Jastremska.
1: Oui, elle, elle prend la balle très tôt. Elle ne recule pas du tout de la ligne de fond et elle met la pression à chaque frappe de balle.
0: Et deux balles de break à nouveau pour Jastremska.
2: 15-40.
0: Oui, qui avait bien anticipé son retour.
1: Oui, on voit qu'elle est prise de vitesse là sur chaque frappe de balle. Elle essaye de lutter pour rester dans l'échange.
0: Et on sent des visages qui commencent à se fermer, l'inquiétude monter dans le box de Paolini. Une deuxième double faute dans ce jeu. Et un deuxième break d'affilée pour Jastremska qui était menée 3-1 et qui pour la première fois du match passe devant 4-3 pour l'Ukrainienne.
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0: Ne cherchez pas de nuages, en tout cas pas dans le ciel. Là au-dessus de Yasmine Paolini peut-être. Et comme dans les bandes dessinées, c'est l'humeur de l'Italienne qui vient de perdre les trois derniers jeux.
1: Oui, elle qui avait très bien démarré cette partie avec peut-être un petit peu d'aide de l'Ukrainienne, mais ouais, les derniers jeux se passent un petit peu moins bien pour l'Italienne. Avec beaucoup de points gagnants de la part de Jastremska. Beaucoup de pression que l'Ukrainienne essaye d'installer dans les échanges.

pas si en plus elle en perd sa lucidité ou sa solidité. Paolini, ça risque de se compliquer dans cette deuxième partie de premier set.

0: Elle est là. Ça va.
1: Oui, elle a réussi à s'en sortir. Il faut qu'elle essaye de recoller un tout petit peu plus à sa ligne de fond. Essayer de faire bouger Jastremska un maximum.
0: On voit qu'elle l'utilise beaucoup, hein, ce coup droit à court croisé.
1: Oui, ce coup droit un peu bombé.
0: Ouais, je parlais de solidité il y a deux points, mais c'est vraiment ça, hein, la clé, parce que c'est elle normalement qui tient le mieux l'échange, mais pas en ce moment.
1: Non, et c'est difficile quand on est mis sous pression comme ça d'essayer de mettre assez d'intensité, assez de vitesse dans ses balles sans forcer et toujours en essayant de ramener une balle de plus. Et là, on a l'impression qu'elle essaye de s'en sortir parce qu'elle est vraiment trop mise sous pression.
0: Trois fautes en coup droit dans ce jeu. Deux balles de 5-3. 100% coup gagnant, voilà un jeu quasiment 100% faute directe.
1: Oui, le dernier revers laquelle joue, elle se décide un peu trop tard d'aller la prendre tôt et donc l'impact est beaucoup trop haut. Elle est obligée de la frapper de haut en bas et c'est pour ça que la balle n'a pas assez de hauteur pour passer au-dessus du filet.

0: Mais pourtant, la balle était courte.
1: Ouais, on dirait qu'elle est, que Paolini essaye d'aller chercher un maximum là, la zone centrale pour ne pas donner trop d'angle à l'Ukrainienne. Les quatre frappes de balle qu'elle a eues, elles étaient uniquement au centre, sans vraiment ouvrir le terrain. C'est un revers dans sa raquette, un revers neutre qu'elle rate. C'est assez surprenant venant de Paolini.
0: Encore une faute de l'Italienne, décidément, on n'arrive pas à trouver cette régularité Paolini dans ce premier set. 5-3, les jeux défilent en faveur de l'Ukrainienne, je le rappelle, et elle était menée 3-1, et Yastremska, donc 4 jeux d'affilée déjà pour elle.
1: Oui, on a l'impression que l'Italienne n'a pas beaucoup de solutions, elle est mise sous pression directement. Il faudrait qu'elle essaye de mettre un peu plus de qualité dans sa balle et un peu plus de longueur pour empêcher Yastremska de rentrer et de lui mettre la pression comme elle le fait depuis quelques jeux.
0: Bon service déjà.
2: 15-0.
0: Bon, on en revient à ce que vous disiez pendant l'échauffement, c'est que la confiance joue beaucoup aussi hein, dans ce sport. On en parle même à chaque match et il y a beau y avoir 6 victoires à 1 pour Paolini, un meilleur classement, des meilleurs résultats en carrière. À un moment donné, les dernières semaines, c'est plutôt Yastremska qui a gagné plus de matchs que Paolini.
1: Oui, quand tu enchaînes avec beaucoup de victoires, tu te poses beaucoup moins de questions, les choses vont beaucoup plus naturellement. Tu as moins de doutes aussi. Et c'est certain que d'arriver sur un grand chelem avec une victoire sur un WTA 125, ça aide beaucoup. Avec notamment une victoire contre Barbora Krejčíková en finale, qui est une joueuse redoutable sur terre battue aussi.
0: Oui, qu'on avait vu hier.
1: Oui,
0: éliminée au premier tour aussi, l'ancienne gagnante de Roland-Garros.
1: Oui, après avoir eu 2 balles de match contre Élie Baptiste.
0: Elle le sort beaucoup, ce coup droit croisé.
1: Oui, ce coup droit qui normalement est un de ses points forts. Là, elle commet beaucoup d'erreurs de ce côté-là aujourd'hui.
0: Elle est plus fragile dans ce premier set, Paolini. Petite blessure au pied aussi dont vous avez parlé, qui l'a fait renoncer au double. À nouveau ce service qui fonctionne bien.
2: 40-30.
0: Pour éviter de devoir déjà sauver une balle de première manche. Et là, c'est plutôt une balle de 4-5. C'est fou. C'est le 5 ou 6e qu'elle met exactement au même endroit, au milieu du couloir.
1: Oui, elle le décentre à chaque fois en fait. Elle n'est pas bien placée, elle est trop statique sur ses jambes et à chaque fois elle joue la balle avec son cadre, le cadre de sa raquette.
0: Elle varie bien.
2: Avantage Paolini.
0: Pour s'offrir une nouvelle balle de 4-5. Se débarrasse un peu de son retour. C'est la qualité de sa première hein, qui la maintient en vie dans ce premier set. Elle souffle parce que c'est dur ce début de journée pour elle. 5-4 Jastrzębska qui sera au service dans un instant pour conclure cette première manche.
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0: Moment intéressant sur le cours Simone Mathieu parce que Diana Jastrzębska à l'image va servir pour remporter le premier set face à la finaliste d'il y a 2 ans, Yasmin Paolini, qui avait pourtant bien démarré la rencontre. L'Italienne menait 3-1, mais Jastrzębska propose de bien belles choses, pas mal de coups gagnants, parsemés, c'est vrai, de quelques fautes directes, mais c'est son jeu.
9: Out.
0: Voilà la solidité hein, qu'on évoquait dans le jeu précédent. Il y a 2 jeux pour Paolini.
1: Oui, on a l'impression qu'elle essaye d'un petit peu moins ouvrir le terrain, qu'elle donne un peu moins d'angle à l'Ukrainienne. Elle va davantage au centre, chose qu'elle faisait moins les jeux précédents. Plus elle donnait d'angle à son adversaire, au plus elle était mise sous pression parce que ses balles n'étaient pas assez percutantes.
0: Mais oui, mais encore faut-il trouver le bon dosage, la bonne longueur, la bonne hauteur, la bonne intensité dans la balle. Et là, c'est pas mal ce qu'elle a sorti sur ces 2 premiers points du jeu.
9: Merci.
0: Elle bombe ses frappes, elle bombe le torse même. 0,40. Toujours se concentrer d'énergie d'1m63 chez Yasmin Paolini.
1: C'est aussi son attitude, sa positivité et son mental de guerrière qui l'aide aussi beaucoup. C'est vraiment une battante du début à la fin et c'est une de ses plus grandes qualités. Son bon mindset.
0: Et là, elle retourne un tout petit peu trop court et directement, elle est punie. C'est ça, que je disais, les bons dosages. Au niveau de la crème aussi, hein, faut bien doser aujourd'hui. Encore une occasion de revenir à 5 partout. Elle force un peu, Jastrzębska. Contre-break, Paolini. Qui menait 3-1 et puis qui a été mené 5-3 et qui revient à 5 partout.
9: 5 jeux partout.
0: On se relâche.
1: Oui, on peut un peu respirer. Elle est de retour dans ce match.
0: Ah, c'est plus solide, d'un coup. C'est fou, hein, comme si le fait de peut-être se dire, oh, je vais quand même pas perdre ce set, l'avait ramené sur les bons rails.
1: Oui, des balles un peu plus percutantes, un peu plus de longueur, un peu plus d'énergie dans ses frappes.
0: Oui, c'est pour ça que la frontière est toujours floue entre les fautes directes et les fautes provoquées, parce que si Yastremska vient de commettre 5-6 fautes directes, c'est aussi en même temps provoqué par la solidité, la longueur, la hauteur des balles de Paolini qui a retrouvé quand même tous ces ingrédients-là dans cette fin de set, au bon moment pour elle. C'est pas que l'Ukrainienne qui a lâché.
1: Non, c'est aussi grâce à la qualité de balle de Jasmine Paolini. C'est bon, là c'est une faute directe. Les deux derniers retours ont été des fautes directes de la part de l'Ukrainienne, mais sinon c'était clairement des fautes provoquées, des balles qui la repoussent, des balles qui ne sont jamais les mêmes avec des trajectoires différentes. Donc c'est ça que l'Italienne essaye d'aller chercher.
0: Et après les 4 jeux d'affilée remportés par l'Ukrainienne, on voit la 3 de suite, 3 de rang pour Paolini qui reprend les devants. 6-5, Yasmine Paolini.

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4: Reprise.
5: Jastrzemska, il n'y a pas si longtemps, a servi pour le set. Et là, maintenant, elle va devoir servir pour rester dans cette première manche. Ça a vite tourné.
6: Une Italienne qui était sous pression, qui a réussi à inverser la tendance. Retour au centre qui met directement l'Italienne dans une position d'attaque pour obtenir après un revers long de ligne, un point gagnant. On dit toujours que le premier point du jeu est un des points les plus importants.
5: Et surtout dans les derniers jeux du set. Devenue la patronne, c'est simple. Paolini, c'est Jastrzemska qui voyage un ou deux mètres derrière la ligne.
6: Oui, elle subit beaucoup moins. C'est elle qui dirige le jeu, même si elle a des frappes de balle moins percutantes que son adversaire. C'est elle qui est en position d'attaque et pas l'inverse.
5: Regardez la qualité de son revers lors des quatre derniers jeux. Normalement, il y a une faute en revers qui va arriver. C'est qu'elle amène, non, même pas. 3 balles de 7 pour Paolini et Jastrzemska qui se demande ce qui lui arrive. 0-40. Et il y a 6-7 minutes, elle servait à 5-3, à 5-4 même, après avoir mené 5-3. Et là, c'est reparti dans l'autre sens.
4: Les jeux sont prêts. Merci.
5: Ouais, trop de prise de risque là alors qu'elle n'était pas du tout installée dans l'échange. Jastrzemska qui lâche une dernière fois jeu blanc pour Paolini. 7-5 pour l'Italienne. S'est réveillée là juste à temps après avoir été menée 5-3 en commettant beaucoup de fautes. Et là ça va la... sans doute la détendre aussi. On a parlé beaucoup hein, aussi de ces statistiques favorables face à l'Ukrainienne. Le fait d'être devant maintenant peut la faire encore mieux jouer dans le deuxième.
6: Oui, c'est jamais évident de rentrer dans un grand chelem. Aujourd'hui, sur papier, elle est favorite. On sait que beaucoup de gens l'attendent. Les résultats des derniers mois n'ont pas été... Comme elle aurait pu l'espérer. Donc c'est sûr que là, d'être menée 5-3 et d'arriver à inverser la tendance pour remporter cette première manche, ça va certainement lui permettre de se relâcher un petit peu.
5: Oui, c'est important le mot que vous avez utilisé. L'attente, en fait, c'est ça. Elle est arrivée tard, hein, au sommet, à 28 ans, hein, il y a 2 ans. Elle atteint 2 finales d'affilée en Grand Chelem. C'est quand même assez prodigieux. Et rappelez-vous, elle était souriante tout le temps, positive en permanence, et puis forcément d'atteindre ces finales là, hop, crée des attentes et on sent qu'elle est moins capable de se libérer, de montrer sa joie de jouer en permanence comme elle le faisait il y a 2 ans, comme si l'état d'esprit était différent, parce que c'est difficile de répondre justement à toutes ces attentes.
6: Oui, on sait que quand des joueuses commencent à bien jouer, le monde commence à les connaître, l'attente des médias, du public, tu as beaucoup plus d'attention, tu sais que les gens vont beaucoup plus faire attention à ce que tu fais, à scruter la moindre petite erreur que tu pourrais faire. Donc c'est sûr qu'indirectement, tu commences à aussi avoir des attentes vis-à-vis de toi-même, parce que tu te rends compte que tu es capable de produire certaines choses. Et là, d'avoir joué dans deux finales de Grand Chelem, elle se dit qu'elle est capable de peut-être les remporter. Donc elle a dit que c'était difficile parce qu'elle est passée d'un petit peu inconnue à très connue, en plus en Italie, dans un pays avec un public qui est très fanatique pour le sport.
5: Et surtout maintenant pour le tennis. Mais oui, c'est vrai, c'est ça. Les attentes à la fois extérieures et celles qu'elle se met elle-même aussi, après avoir atteint deux finales de Grand Chelem en quelques semaines, pour se révéler au monde entier. C'est reparti dans cette deuxième manche. Elle a gagné les quatre derniers jeux. Yasmine Paolini.
4: 0-15.

0: C'était une balle largement à sa portée là, le dernier coup droit. Elle avait tout le court qui était ouvert. Avec l'Ukrainienne qui était au filet, on sait que ce n'est pas une très grande volleyeuse, donc
1: la faire jouer.
0: Oui,
1: la faire jouer dans les pattes là, avant de passer peut-être en deux temps, souvent une bonne option. Bon, elle a intérêt à passer sa première balle, Paolini, dans le premier set. Elle a gagné environ 70% derrière sa première et 20% derrière sa deuxième. Bon, ça paraît clair comme statistique.
0: Il y a quand même une vitesse moyenne du premier service qui est assez basse, mais assez basse chez les deux joueuses. Leur vitesse moyenne, c'est 149 km/h ou 148 km/h.
1: Ouais, on a l'impression qu'elles servent beaucoup de première, deuxième.
0: Oui, avec pas mal d'effets.
1: Et pour se protéger aussi derrière les deuxièmes plus fragiles. Première balle de break. Je ne vais pas dire gâchée, mais c'est pas passé loin. Pour Jastrzębska qui a tout tenté.
0: Un bon service au corps là pour donner le moins d'angle possible.
1: Et on parlait de la statistique importante. Vaut mieux passer les premières, la preuve. En bout de course, elle veut pas défendre, hein, on a l'impression. Jastrzębska, c'est de remettre un petit coup en slice en bout de course. Non, elle veut frapper encore de toutes ses forces et ça sort largement. Les trois balles de break se sont envolées.
0: Oui, c'est pas toujours le meilleur choix. Plutôt que d'essayer de s'octroyer une balle en plus, elle essaye d'aller chercher un point gagnant sur des balles qui sont très compliquées, où elle est en mauvaise position. Dans ce cas-là, il n'y a pas de plan B. Il faudrait essayer de remettre une balle en plus. C'est bien de faire des points gagnants, mais quand les points gagnants sont moins nombreux que les erreurs, que les fautes directes, c'est problématique.
1: 4 points d'affilée pour Paolini. C'est un petit peu un résumé du premier set là, qui vient de se produire dans le premier jeu du deuxième. Appliqué dans le petit jeu de jambes pour bien se positionner et repartir vers l'avant.
2: Égalité.
1: Y croire encore dans ce premier jeu.
0: Ouais, les balles comme ça qui sont très proches du filet, on a tendance à dire oh, ce sont des balles faciles, mais ce sont des balles qu'on doit prendre encore plus au sérieux que n'importe quelle balle. Pour rester concentré, s'appliquer un maximum.

0: Et voilà la différence. Vous avez vu le deuxième coup de raquette de Paolini, elle était en défense, elle nous sort un petit slice long et hop, ça lui permet vraiment de relancer l'échange.
1: Oui, ça lui permet de revenir dans l'échange et d'avoir un petit peu plus de temps aussi. Plus on frappe la balle rapidement, plus la prochaine balle va arriver rapide. Donc ça lui permet de gagner un peu de temps pour se replacer et pour revenir dans l'échange.

0: Elle est arrivée un peu vite dessus. Ouais, moi j'aime bien la voir sourire. On en parlait il y a quelques instants. Yasmine Paolini qui enchaîne un cinquième jeu d'affilée à cheval sur les deux sets.
1: Oui, on voit à quel point elle utilise très bien son coup droit pour repousser son adversaire. On voit directement sa position s'adapter pour rentrer dans le court après et mettre la pression avec son revers. On se rend vers longue ligne qu'elle maîtrise très bien.
0: Et on voit aussi sur ces courbes, hein, on essaie d'objectiver la qualité des coups, hein, à travers ce graphique. Que c'est Jastremka, hein, qui à un moment donné a peut-être surperformé et qui hop, ouf. Alors que Paolini est un petit peu plus stable dans sa courbe. La solidité dont on parlait, et c'est vrai qu'elle a aussi retrouvé la qualité de ses frappes et son intelligence tactique au bon moment quand elle était menée 5-3, l'italienne.
1: Une balle un petit peu trop à plat qui ne lui permet pas de retomber dans le court. Un peu plus de lift là sur ce dernier revers.
0: Parfait. Le bon service pour conclure derrière. Un chemin qu'elle a beaucoup utilisé dans sa belle série là, de 4 jeux d'affilée dans le premier set.
1: Un retour qui n'était pas si mauvais que ça. Et pourtant elle arrive à jouer un point gagnant sur ce retour.
0: De nouveau, prise de risque maximale. Avant la reprise d'appui, hein, cette frappe gagnante.
1: Il est forcé là, le dernier coup droit.
2: 40 à 30.
1: Elle a déjà une vitesse de balle qui est assez rapide. Elle essaye d'en mettre encore plus sur la dernière. Alors qu'elle est dans le court et qu'elle n'a pas besoin de frapper la balle encore plus fort.
0: Encore une balle d'égalisation, hein, partout. Oui, ça fait mal. Hein, elles n'ont l'air de rien, hein, ces balles, mais c'est fort lifté. Et si on voit là. L'impact, c'est quoi, 20 cm, 30 cm maximum de la ligne de fond. Et de nouveau, comme vous l'avez bien expliqué, de manière très centrale.
1: Là, sur ce dernier revers, elle était placée un peu trop près, ses bras n'ont pas pu passer suffisamment.

0: pour que le rebond arrive au-dessus de la tête de l'Italienne pour permettre à Jastremska de rentrer dans le terrain.
1: Pas besoin de commentaires. Elle le fait elle-même. Le débrief du point avec Yasmine Paolini.

0: tout juste. Ah, mais moi, il a eu du mal à se placer sous la balle. Par la trace. Ah, ça peut la détendre. Hein. C'est deux smash là, alors le jeu précédent et celui-ci. Elle la descend en fait.
1: Ouais, pas bien placée. Mais quel retour de service par contre.
0: Ouais, elle met la pression en fait. Hein,
2: avantage Pauline.
0: En retournant tout maintenant de manière fort liftée à un mètre ou deux de la ligne de fond max. Et ce sont des balles qu'elle n'aime pas trop. Jastremska, quand ça lui vient à hauteur d'épaule.
1: Oui, quand c'est vraiment elle qui doit générer la vitesse de la balle, c'est là où elle a un peu plus de mal. Plus la balle arrive vite, plus elle arrive à bien la contrer.
0: Ouais, oui, ça passe tout juste. Elle s'en sort, mais ça a été là aussi au millimètre. Flirter avec les lignes pour écarter cette balle de break.
2: Égalité.

0: Avantage. Paolo.
1: Oui, et quand les retours sont centraux comme ça, si ça va vite, la serveuse n'a pas le temps d'avoir ajusté son jeu de jambes, de se placer correctement.
2: Oui, c'est vraiment,
1: dégager.
2: C'est vraiment pour ça qu'on conseille d'aller au centre. C'est voilà, juste après le service, on n'a pas toujours le temps de réagir très vite. Et quand la balle arrive rapidement dans nos pieds, il faut un petit peu de temps pour s'ajuster. Donc c'est pour ça que c'est toujours une zone très intéressante à jouer.
0: Égalité.

0: Ouais, même idée. Ça fonctionne bien d'ailleurs. Contrôler l'échange là par contre, c'est parti d'une bonne première.
1: Égalité.

0: italienne qui prend un petit peu trop de risques. Après ses bons retours, elle essaye directement d'aller chercher le point gagnant.
1: C'est là aussi qu'on voit que le tennis est un sport de moment. Elle n'a plus raté un revers quand elle était menée 5-3 dans le premier set. Et là, elle se dit, bon, allez, je tente un peu plus. C'est le début de manche.
0: Très belle longueur de balle là de la part de l'italienne.
1: Et c'est le revers qui conclut, mais c'est le coup droit qui a fait la différence. Sans doute le plus long jeu du match.
0: Ça va presque faire 10 minutes. Ah ben, 10 minutes.
1: Bien vu. Un chrono dans le cerveau.
0: Non, il était marqué 8 minutes 30 juste avant.
1: Je l'ai pas vu. Et quand elle oublie de lifter, souvent elle sort son revers. Trop à plat. Ce qui est moins le style de la maison italienne.

0: Et encore une faute de placement là. Elle est trop lente après son service et elle n'a même pas terminé son geste que la balle est déjà dans ses pieds. Et en plus de faire le choix de jouer un revers là sur cette balle centrale, c'est beaucoup plus simple de se décaler en coup droit.
1: On l'a parfois vu hésiter, même, hein, est-ce que je sors le coup droit, est-ce que je joue le revers?

0: qu'il était intéressant, hein, ce slice de coup droit mi-amorti, mi-court. Parfois, les jouer un peu plus long, ça permet à la balle de moins rebondir.
1: Oui, c'est
0: une véritable amortie.
1: Oui, c'est la balle qui va rester basse et qui est difficile à jouer.
0: Break Paolini, 2-0. Paolini. Et on a duré combien de jeu ? Combien de temps ?
1: 12 minutes 30.
0: Ok, merci.
2: Paolini mène 2-0.
0: Bon, elle continue sa série là, Isaline. Ça fait 6 jeux d'affilée.
1: Oui, même si c'est un petit peu moins facile que la fin de set, elle continue toujours à être devant.
0: Et on entend Diana Yastremska maintenant pester. Par rapport à l'évolution du score, sans doute aussi à son niveau de jeu.
1: Avec sa maman. Ça doit être frustrant, c'est sûr, quand tu mènes 5-3 et que tu te retrouves à 7-5-2-0 alors que tu as eu pas mal d'opportunités.
2: 15-0.

0: Count again.
1: Il y a un bon service là qui lui permet de repousser son adversaire. Une balle un petit peu bombée pour ouvrir le court après.
2: C'est Yastremska là, qui a lifté.
1: Oui, elle a repoussé l'Italienne qui a essayé d'aller jouer ce coup droit à plat alors qu'elle était 2 mètres derrière de la ligne de fond. Il faut essayer de mettre un peu de hauteur quand on est repoussé loin de la ligne.
2: C'est important pour l'Ukrainienne ce point maintenant pour essayer de la relancer. Retrouver un peu d'espoir après avoir perdu les 6 derniers jeux. Pas pour tout de suite.
1: 41. Important là pour Paolini de commencer le point sur sa première balle de service. Elle n'a pas passé beaucoup de premières balles là dans ce jeu. C'est aussi pour ça qu'elle est directement mise en difficulté sur le retour de service de Yastremska. Elle varie, elle continue à changer les hauteurs, à changer la vitesse de balle. Et on voit que c'est là où Yastremska a vraiment du mal. Essayer de toujours jouer une balle différente quand on joue contre une joueuse qui aime bien dicter le jeu.
2: Elle a l'occasion de frapper à hauteur de hanche, ça va beaucoup plus vite.
0: Égalité.

0: Ouais, mais voilà, ça ne passe pas à chaque fois, c'est ça le problème.
1: Avantage.
0: Choisir les bons moments, les bonnes balles pour y aller à fond.
2: Oui, et puis il n'y a jamais vraiment de juste milieu. C'est toujours toujours à 200%. Là, il n'y a pas spécialement besoin de frapper la balle aussi tendue, aussi rapide. Surtout qu'elle va au centre, donc elle va pas faire un point gagnant. Il n'y a pas beaucoup de marge dans sa balle.
1: Paolini.
0: La série continue. Septième jeu d'affilée pour Yasmine Paolini de 3-5 à 7-5, 3-0 Paolini pour la finaliste d'il y a 2 ans.
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1: Yasmine Paolini a débloqué la situation compromise. Dans le premier set.
2: Reprise.
3: Oui, elle avait du mal. Elle était menée 5-3 dans la première manche, après avoir mené 3-1. Et là, elle déroule depuis.
1: Voilà le court. Simone Mathieu, là, au bout, au milieu des serres, on vous en parlait. À droite, il y a le Parc des Princes, hors champ, mais vraiment juste à droite. Et le stade Jean Bouin, qui est le stade du Paris FC en foot, ou du stade français en rugby. Concentration de sport à la porte d'Auteuil, concentration tout court pour les joueuses ici, et surtout pour Diana Jastremska, en mode survie dans ce premier tour. Toujours un ou deux coups sans trop avant peut-être de s'ouvrir le terrain pour un coup gagnant. C'est vraiment cette tactique-là qui lui a permis de revenir dans le match. Et on a l'impression que maintenant, c'est aussi pour ça qu'elle est sereine, Isaline, parce qu'elle sait ce qui fonctionne.
3: Oui, elle sait qu'à chaque fois qu'elle fait ça fonctionne. Elle s'octroie une balle courte pour prendre l'avantage sur Jastremska.
1: Le vent se lève. Toujours une donnée importante.
2: 15 ans.
1: Le vent, un des ennemis du tennis.
3: Et surtout au service. C'est quelque chose qui n'est pas évident avec le lancer de balle. Le rythme, c'est toujours difficile de s'adapter.
2: Quarante-quatre.
3: Oh, les deux dernières erreurs sont assez inattendues de la part de l'Italienne. Ce ne sont pas des balles qu'elle rate souvent. Problème de placement là. Elle frappe la balle en reculant.
1: Et voilà enfin un jeu pour Diana Jastremska.
2: Changement de balle ramassé, s'il vous plaît.
1: La série s'est achevée à 7. 7 jeux pour Paolini.
3: Le premier service là, de l'Italienne qui va être important. Il doit continuer à mettre la pression avec des balles neuves qui vont peut-être un petit peu l'avantager comme elle est au service. Des balles qui vont être plus vives, qui vont être plus rapides aussi. Et donc des nouveaux cordages pour que la tension soit un petit peu moins tendu et avoir un petit peu plus de contrôle.
2: Zéro quinze.

0: 15 ans.
1: Là, on voit qu'elle est à un mètre de la ligne de fond et qu'elle ne va pas du tout chercher de hauteur là, dans sa balle.
2: Oui, elle refaisait le geste à blanc hein, pour bien signaler ce qu'elle aurait dû faire. Là aussi.
1: Et sur la ligne. Les balles neuves plus la ligne.
2: Oui.
1: Ça aide.
2: Elle avait bien anticipé et elle sent hein, sans doute que Paolini aime bien ce service-là aujourd'hui. Manque un petit peu de lift ce service et ça lui arrive à la bonne hauteur pour sortir ce retour gagnant. Ouais, c'est encore intelligent. Elle aurait pu y aller plein champ, frapper un grand coup droit. Là, elle s'est dit non. Je vais construire à 30 ans, c'est peut-être une bonne idée.
1: Oui, on voit derrière que la balle rebondit pratiquement dans le carré de service et Yastremska, elle l'attend derrière la ligne de fond pour au final jouer une balle qui est presque au-dessus de sa tête alors qu'elle était courte à la base.
2: Ouais, elle l'attend vraiment, côté revers maintenant.
0: 41.
1: C'est important, même si quelque chose fonctionne bien, c'est un peu important de continuer à varier parce que la joueuse se règle, la joueuse s'y attend et donc après en avoir raté quelques-uns, on finit normalement toujours par se régler.
2: Elle lâche. Un des longs rallyes là, du deuxième set, il n'en a pas eu beaucoup.
1: Oui, toujours essayer de ramener une balle en plus pour l'Italienne. On sait que dans les filières longues, elle se sent bien.
2: Et à nouveau, elle avait trouvé le bon équilibre. Elle aurait pu prendre un risque ou deux à un moment donné quand Yastremska a été déportée. Non, elle a continué avec sa même idée, l'intensité, la longueur, la hauteur. Sans viser les lignes.
1: Oui, on vient de voir une statistique intéressante. 44 fautes directes de la part de Yastremska pour 22 fautes directes de l'Italienne. C'est énorme comme différence. C'est l'Ukrainienne qui dicte le jeu, mais on voit que les erreurs sont trop nombreuses.

0: Et c'est loin son truc, la défense. Mais c'est un beau point quand même, un moment important, mine de rien, pour Paolini.
1: Oui, sa grande qualité de se retrouver en défense et d'arriver à ramener une balle là qui, bah lui, en une seule frappe de balle, qui arrive à la remettre en position d'attaque. Et une très belle qualité de déplacement.
2: Paolini.
0: Elle a varié les zones finalement pour sa première balle et elle s'est accrochée pour continuer de faire la course largement en tête hein, finalement 7-5-4-1.
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4: Reprise.
5: Yasmine Paolini se rafraîchit. On a dépassé les 30 degrés. Et on a dépassé presque la moitié du set, non? 4-1.
6: Oui.
5: 7-5, 4-1. Elle était menée 5-3, donc vous imaginez bien qu'elle a gonflé son capital confiance depuis une demi-heure, trois quarts d'heure.
4: Yeah, 0-0.

0: bonne option là de d'encore une fois mettre de la hauteur, de le ralentir un petit peu pour sortir son adversaire du court. C'est là que Jastremska se sent le moins bien quand elle doit courir du côté coup droit. Et elle continue de mettre la pression là derrière son service. Quand sa première balle de service passe, elle arrive à enchaîner pour dicter le jeu, pour être en position d'attaque et installer son jeu là avec son coup droit.
1: Deux occasions de déjà revenir à 4-2, d'entretenir un peu l'espoir d'un retour, d'un retournement de situation aussi. En cadence, ils ont été assez rares.
0: Oui, c'est rare de voir Yasmine Paolini jouer beaucoup de balles à plat. Et c'est pas ce qu'il faut qu'elle fasse à tous les points, parce que on sait à quel point l'Ukrainienne est solide quand les balles arrivent toujours dans la même cadence.

0: 41.
1: Rien n'est simple pour Jastrzębska. On la voyait pas hein, du tout. On parlait avec son box, son staff. Dans le premier set.

0: avantage Jastremska.
1: Oui, une opportunité là sur ce retour de service, une balle assez neutre. Un coup droit qu'elle maîtrise normalement, qui lui échappe un petit peu là.
0: Je, Jastremska.
2: Allez, c'est bien, elle s'accroche. 4-2.
0: Paulinimen, 4-2.
2: Là, elle a sorti quelques chansons, je ne sais pas si vous étiez au courant, Diana et Jastremska. Vous allez voir sur YouTube, je pense son nom d'artiste, ce sont ses initiales, D-Y.
1: Oui, je les ai. Mais c'est des chansons en.
2: Mais c'est pas en français.
1: Non, c'est pas en français, donc j'ai vu les chansons, mais j'ai pas compris grand chose.
2: Oui, mais il y en a une, justement, et c'est important, on y revient, on en a parlé en début de match, sur la guerre en Ukraine, hein, qui la touche forcément particulièrement. Elle a des collabs aussi avec des groupes connus dans son pays.
0: 30 à 0.
2: Si, un check, je pense. Enfin, voilà. Plusieurs cordes à son arc et à sa raquette.
1: Oui, il y a plusieurs joueurs comme ça qui aiment bien faire de la musique. Il y a Pierre Hugerbert aussi qui aime bien chanter. Il y a Corentin Moutet qui fait un peu de rap.
2: Et vous, premier album, c'est pour quoi?
1: C'est pas pour tout de suite. Je suis une grande adepte des karaokés, mais ça en reste là. On va laisser la place aux autres joueurs.
2: 3 balles de 5-2 pour Paolini.
0: Un jeu
2: facile parce qu'il y a eu aussi beaucoup de déchets au retour pour l'Ukrainienne. Elle se rapproche du deuxième tour.
0: Paolini.
2: 7-5-5-2.
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0: Reprise.
2: Elle fixe du regard son clan, sa maman, je pense, principalement. Elle va essayer d'y puiser des ressources pour inverser la tendance, elle qui était devant dans la première manche et qui voit Paolini se rapprocher de la victoire.
1: Les coachs qui ont le droit maintenant de coacher quand leur joueuse est du même côté ou quand elle est de l'autre côté, ils ont le droit de faire des signes.
2: Ça rentre, bien joué. Enfin, a priori, ça rentre. Ça va être vérifié par Paolini, par M. Turner, le juge de chaise. Pas clair, apparemment. Quand ils hésitent, souvent, ils finissent par dire que c'est bon. Voilà.
1: La balle est bonne.
2: Main à plat, on le rappelle. C'est que la balle est bonne, juge est bonne. Un doigt en l'air ou sur le côté, c'est faute.
0: 15-0.
2: Et visiblement, elle était bien bonne. Parfois, la marque n'est pas si claire, hein, donc on interprète ce que le terrain propose.
0: Oh. 15 ans.
1: Oui, une balle au centre là qui est toujours problématique pour Jastremska. Petit point à travailler pour être un peu plus réactive après son service.
2: Mais c'est vraiment un travail mental hein, de se dire voilà, hop, faire les 3-4 petits pas.
1: Oui.
2: Dynamique pour bien se repositionner pour la deuxième frappe. Voilà, parce que ça n'est pas si compliqué. Mais le retour était plus court. Ça aide. Vous parliez des fautes d'Eric tout à l'heure. On a vu là, rapidement la stat des coups gagnants. 20 pour l'Ukrainienne, 8 pour l'Italienne. Ça situe bien le schéma, le scénario du match qu'on a eu sous nos yeux depuis 1h35.
0: 40-15.

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1: Elle est toujours en sursis. Yastremska, un bon jeu pour elle.
2: Elle continue à essayer de mettre un maximum de pression avec, avec son revers. Déplacer davantage Paolini. Quand ça passe, ça fait mal.
1: Objectif, voir un maximum de tennis, mais rechercher l'ombre aussi hein, pour tout le monde, regardez. On reste debout plutôt que de descendre sur les chaises, les sièges. Bravo. 21e coup gagnant.
0: 0-15.
2: Vraiment zéro marge de sécurité là, sur ces deux frappes-là. Prise de risque maximale.
1: Pourtant le point au bout de sa raquette, mais elle a dû recommencer à zéro.
0: 15-1.
1: Elle se trompe un peu sur ce dernier revers.
2: Oui, une petite balle un peu plus courte avec un peu moins de vitesse qui l'empêche de prendre l'ascendant là dans l'échange. Elle doit se déplacer un peu plus, faire un peu plus d'efforts avec les jambes.
1: Ce n'est pas fini cette histoire, Isaline.
2: Non, non, non. Un match de tennis n'est jamais terminé.
1: On a parlé du manque de résultats de Paolini ces derniers temps. Peut-être que ça peut jouer dans ce moment-là, peut-être.
0: Première service.
2: Oui, la confiance fait beaucoup. Donc c'est sûr que quand on n'a pas gagné beaucoup de matchs, c'est toujours difficile de conclure, et encore plus contre une joueuse qui fait tout le jeu et qui prend énormément de risques.
1: Magnifique cet enchaînement-là, sortir du court son adversaire avec ce bon service. Et simplement mettre la balle de l'autre côté après. Sur les jeux vidéo, on fait la même chose.
2: Ça paraît tellement simple.
1: On a senti un coup plus tendu. Yasmine Paolini. Oh là là, quel gros raté en retour. Elle a voulu peut-être contourner, mais elle n'a pas eu le temps complètement le faire, d'être bien placée. C'est une balle de match pour Yasmine Paolini. C'est quand même vérifié et je pense qu'elle est bonne. Oui. De nouveau, même explication, même genre de marque, j'imagine. Ça.
2: En général, quand la joueuse se replace de l'autre côté, on sait que c'est jamais bon signe. On a juste pas envie de regarder la marque. Sinon, quand la balle est vraiment clairement out, on l'entoure.
1: Ça sent le vécu, ça.
2: Oui.
1: C'est pas une deuxième balle de match, c'est une deuxième première balle de match.
2: Oui.
1: Et c'est fait, le doux parfum du jasmin règne sur le Simone Mathieu cette saison. Le jasmin, ça sent bon. Et ça sent bon aussi pour Yasmine Paolini, qui va être rassurée hein, d'aligner un dixième succès d'affilée au premier tour d'un Grand Chelem. Bravo à elle, elle est plus attendue.
2: Oui, un peu de soulagement certainement là pour l'Italienne. C'est toujours ce sont toujours des matchs compliqués les premiers tours dans les grands chelems, surtout vu les bons résultats qu'elle a déjà pu avoir à Roland-Garros. On sait qu'elle est capable de produire du très bon tennis sur terre battue.
1: Et puis on rappelle Yastremskaya, vous en avez parlé, c'était en début de match, et donc pour les téléspectateurs qui nous ont rejoints un peu plus tard, Yastremskaya veut rester sur un succès en WTA 125, donc elle était gonflée de confiance, même si c'est une adversaire qui correspond bien au style de jeu de Paolini, donc il y avait à boire et à manger dans les stats. Et on raccompagne Lady Diana. Et on va écouter Yasmine Paolini à l'interview avant de changer de cours. À mon avis, on ira sur le 14. On rappelle cette match Alex Dominor face à Toby Samuel. Et puis après, immédiatement, on aura l'entrée dans le tournoi d'Elise Mertens sur ce cours 14. On écoute d'abord Yasmine Paolini.
3: We are so happy to have you back here in Roland Garros. It was not an easy first round. She's a very good player. The conditions are very hot. How did you feel on the court today?
4: Yes, first of all, it's great to be back here.
1: It's a
4: special tournament for me, and today was tough. She's a tough opponent, especially in the first round.
1: Difficile à manœuvrer.
4: Was really tough. I think she won a tournament few weeks ago.
1: Voilà, elle a gagné récemment un tournoi.
4: I'm happy with my performance.
1: Donc je suis contente de mon niveau,
4: a solid performance and
1: de mon match.
4: Yeah, it's hot weather. You guys drink a lot.
1: Il fait chaud, les gars. Il faut vraiment
4: I'm really
1: boire beaucoup.
4: With the win.
1: Ouais, je suis contente avec cette victoire.
3: Maybe we can come back at the first set.
1: On revient au premier set. C'est 5-3 pour elle. Comment vous êtes parvenu à tourner ce match en votre faveur?
4: Oui.
1: J'essaie de me dire, il faut que je reste dans le match, concentré. Voilà, essayer de retourner le plus long possible et attendre le bon moment pour justement inverser la tendance. Voilà, je suis vraiment content d'être resté justement là, présent dans ce moment difficile. Et je pense que j'ai commencé à me jouer à ce moment-là.
3: Il y
1: a des souvenirs incroyables ici à Roland Garros. Les Jeux Olympiques.
3: How do you feel when you come back in the stadium, when you come back in Paris?
1: Comment vous sentez quand vous revenez
4: ici?
1: Quels souvenirs. Il y en a beaucoup.
4: As I said before, it's a special place for me.
1: Je l'ai déjà dit, c'est vraiment particulier pour moi.
4: Yeah, it's great that when I arrive here every year, I mean,
1: quand j'arrive ici chaque année, les souvenirs reviennent immédiatement.
4: So,
1: c'est vraiment des souvenirs positifs en plus.
4: That energy, to bring that positif, the next one,
1: cette énergie positive, j'essaie de l'amener avec moi maintenant à chaque match. C'est pour ça aussi une des raisons pour lesquelles j'ai réussi à bien jouer aussi. Merci tout le monde.
4: Ciao.
1: Ciao. Je veux dire ciao.
2: Merci pour cette
1: super
2: précision.
1: Super bien italien, mais oui, non, c'est comme ça. Oui. Ah, les parapluies pour le soleil, ça peut servir aussi. Bon, Isaline, si on allait sur le cours numéro 14, ça vous dit? Alex Dominor, Toby Samuel.
2: Allons-y.
1: Allez, fin de match peut-être entre l'Australien tête de série numéro 8 et l'anglais, le bourreau David Goffin dans les qualifications. On fait une toute petite pause et puis on rejoint ce cours 14. À tout de suite.

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3: On est toujours à Roland-Garros, on est toujours en direct, mais on a changé de cours, déménagement, et c'est important, le point remporté par Alex de Minaur, qui vient de réaliser le premier break du troisième set. C'est pas si simple que le score ne l'indique, 6-4, 6-4, 3-2. Il y a beaucoup de jeux accrochés, et pour l'instant, un break d'écart dans chaque set pour le favori du match face à ce joueur sorti des qualifications. On en a parlé, on l'avait vu en direct d'ailleurs sur nos antennes, battre David Goffin dans ce qui restera le dernier match de David en simple, ici à Paris.
4: Oui, on a... David a fait ses adieux à Roland-Garros. C'était assez émouvant. J'avoue que j'ai versé ma petite larme surtout après son premier match. Après son premier match, quand il remporte le premier tour, on voit David super ému, chose qu'on n'a pas souvent eu l'occasion de voir, parce que David, c'est quelqu'un qui n'a pas beaucoup montré ses émotions. C'était un joueur assez calme, et donc là, de le voir aussi bouleversé, c'était super émouvant.
3: Ouais, se rendre compte de tout ce que ça voulait dire pour lui, d'être ici à Roland-Garros, de jouer à Roland-Garros, de jouer son dernier tournoi. Et ça restera sa dernière victoire à ce moment-là, lors du premier tour de qualification. Un mélange d'émotions et d'humour pour David dans les mots d'après-match. Très ému encore au moment de quitter définitivement la porte d'Auteuil après cette défaite face à Toby. Hésitation du juge de ligne, hésitation du juge de chaise, hésitation d'Alex de Minaur pour voir si c'est bien une double faute. Oui. C'est vraiment la mobilette, Alex de Minaur, un des joueurs qui se déplace le mieux sur les cours. Lui qui s'est installé dans le top 10, Isaline, qui enchaîne les quarts de finale en Grand Chelem, entre autres.
4: Oui, un joueur qui a beaucoup de qualité motrice, avec un très bon déplacement et qui fait ses preuves petit à petit sur terre battue.
1: 15-30.
3: Quart de finaliste, d'ailleurs, ici, déjà. Pas forcément, effectivement, sa surface de prédilection. On sait que les Australiens ne grandissent pas sur cette surface.
4: Oui, et puis, dans le cas de Minaur, avec peut-être parfois son manque de puissance, c'est une surface qui lui convient un petit peu moins bien, avec des balles un petit peu moins percutantes que sur dur.
1: 30 à.
3: Et le vainqueur de ce match, on le rappelle, affrontera Alexander Blocks au deuxième tour, notre jeune compatriote qui s'est qualifié brillamment hier pour la première fois au deuxième tour d'un tournoi majeur. Confirmer ce break peut-être dans un point. se rapprocher d'Alexander Blox, nous rapprocher d'Elise Mertens qui jouera immédiatement après face à Tatiana Maria, l'allemande.
5: Jeu d'éminent.
4: Oui, le Britannique qui a fait le choix d'aller aux États-Unis pour faire 4 ans dans une université en Californie.
3: Et c'est de plus en plus le cas et ça fonctionne plutôt pas mal. On sait que c'est très compétitif, hein, les matchs interuniversitaires aux États-Unis. Et donc ça vous prépare déjà, peut-être aussi, au stress des grandes compétitions.
4: Oui, et puis comparé à avant, où on n'avait pas le droit de jouer des tournois pro en même temps, maintenant, il y a des programmes qui sont adaptés pour que les joueurs puissent être dans leurs universités, mais aussi jouer le circuit presque à temps plein.
3: Elle est belle cette avortie, mais on a vu au changement de côté hein, qu'il semblait s'offrir des conditions. La Toby Samuel, des 31-32 degrés en ce moment.
4: Oui, avec 3 matchs aussi dans les jambes lors des qualifications. Et puis c'est un joueur qui n'a jamais dû jouer de match en 3-7 aussi, enfin en 5-7. Donc c'est quelque chose de nouveau aussi pour le Britannique.
3: Oui, il est en train de lâcher prise, on a l'impression. Il a des qualités, hein, Toby Samuel. Il peut être spectaculaire. De l'autre côté, la régularité de Dominor, qui était le premier Australien à jouer le Masters en fin de saison dernière depuis Leighton Hewitt. Hein, ça faisait près de 20 ans que l'Australie attendait ça chez les messieurs. Et 3 balles de double break qui ressemblent à 3 balles de match pour Alex de Minaur.
4: Oui, on parle toujours du fait que c'est toujours très important en début de tournoi quand on est tête de série d'essayer d'écourter un maximum les temps de jeu sur le court. Et là c'est bien parti pour l'Australien.
3: 6-4, 6-4, 5-2. Ouais, surtout qu'il sait ce qu'il attend au tour suivant, parce qu'il vient de rencontrer Alexander Blox. Il l'a battu, mais c'était très très serré il y a quelques semaines. Je ne sais pas si on fait une pause maintenant pour la fin du match ensuite.
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3: Après le cours Simone Manieux, Mathieu, on a traversé vraiment le complexe de Roland Garros d'un bout à l'autre du stade.
5: Les enfants, merci. Avec les grosses balles, merci.
3: On est sur le court 14. Les deux grands courts les plus récemment construits ici. Le Simone Mathieu, le 14. Très agréable tous les deux. Petit chaudron, ce 14. Il n'y a pas de toit, par contre, pour les spectateurs. Il n'y a pas d'ombre, donc. Ni pour eux, ni pour les joueurs.
4: Non, pas de toit, mais beaucoup plus de place que lors des matchs de Zizou Bergs et Alexander Blox.
5: 15-0.
3: Oui. Et parfois, ça fait 25 ans moins, presque, que je suis ici, et on se pose chaque année la question de la programmation des joueurs belges. Et surtout que quand Zizou jouait ou Alexander Blox, le 14 n'était pas du tout rempli au même moment. Comme s'ils oubliaient que la Belgique était juste à côté de la France. Il faudrait réviser la géographie pour les programmateurs, pour permettre à tous les supporters belges de prendre place sur les matchs de nos compatriotes. Ah, il déroule là en fin de match. On n'a pas vu un point de Toby Samuel depuis qu'on est arrivé à 3-2.
11: qui s'est ouverte là derrière. Trois balles de match pour deux mineurs. Bon, on n'est pas arrivé au meilleur des moments pour vivre de la tension, des points spectaculaires, mais on arrive au bon moment pour connaître le nom de l'adversaire d'Alexander Blok au deuxième tour. Et ce sera Alex de Minaur sans beaucoup de surprises. La tête de série numéro 8 se retrouve au deuxième tour. On a hâte déjà d'être mercredi, sans doute, pour le deuxième tour, oui. Bravo à lui, et comme vous l'avez dit, en plus il s'est économisé sous la chaleur, c'est important. Même si il a dû répondre bien physiquement.
4: Oui, ça va être une des clés du match contre Alexander Blok. On sait que le tennis il l'a, mais est-ce que contre un joueur comme Alex de Minaur avec une très grande forme physique, un joueur qui est capable de tenir des heures avec la même intensité, et en face, oui, Alexander Blok qui n'a pas joué beaucoup de matchs en 5-7. Est-ce qu'il va arriver à tenir, à garder son niveau pendant peut-être plusieurs heures?
11: Oui, et avoir la balle revenir une fois ou deux ou trois de plus que lors de son match précédent. Vu la capacité à remettre, à courir, à couvrir son terrain d'Alex de Minaur, qui n'est pas top 10 mondial pour rien, lui qui avait déjà atteint aussi dans sa jeunesse deux fois la finale du Masters Next Gen, comme d'ailleurs Alexander Blok la saison dernière. Voilà, ça leur fera au moins un point commun. C'est sympa cette image de De Minaur avec ses jeunes fans. On raccompagne Toby Samuel. Ouais, il sera peut-être tableau, ce qui n'était pas loin du top 100, on sera peut-être tableau lors des prochains Grand Chelem sans passer par la case qualification. Bon, moi ce que je vous propose, Isaline, on est en plein déménagement là, on reprend le sac à dos, hop, et on va aller sur le court Philippe Châtrier pour vivre la fin de match là aussi, parce que ça va vite partout. Digaz Viatek, mais faut vite y aller, parce que sinon je pense qu'on verra l'interview. Bon allez, on file sur le Châtrier, à tout de suite. Et puis après on revient évidemment sur ce 14 où Elise Mertens arrivera dans 10 minutes, un quart d'heure.
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0: Alors, on est sur le court Philippe Châtrier pour la première fois de la journée, mais c'est le premier match du jour. On le rappelle, là aussi, la programmation démarre un peu plus tard sur le court principal de Roland-Garros à midi, donc une heure après les autres terrains. Et elle n'a pas envie de s'éterniser non plus, Iga Swiatek. Maître mot aujourd'hui, économie d'énergie. 6-1-5-2 pour la Polonaise au service pour déjà rejoindre le deuxième tour. Elle qui était chaque année l'ultra favorite pendant 6-7 ans. Et là, ici, c'est un peu plus partagé hein, quand on écoute les pronostics des uns et des autres.
1: Oui, c'est sûr que les deux dernières années ont été un peu plus compliquées pour la joueuse polonaise. Après, on sait que des matchs comme ça contre des joueuses qui sont peu expérimentées, ce sont des matchs normalement qui sont à sa portée. Mais là, on n'est même pas encore à une heure de temps de jeu. Donc, comme on l'a dit, c'est important pour les joueuses qui sont peut-être les favorites de tournoi de passer un minimum de temps sur le court pour s'économiser pour vraiment les gros matchs qui vont arriver.
0: Oui, parce qu'après, ça va se corser. Sloane Stephens, peut-être au deuxième tour, qui est sorti des qualifications.
1: Oui.

0: dès les huitièmes de finale, Svitolina, quart de finale, Rybakina, demi-finale, bref. Sacré parcours en vue pour une des favorites quand même du tournoi qui s'offre là. Trois balles de match. Il y a Swiatek. Ouais. Face à... Bon, on a même pas
1: une jeune joueuse
0: de parler de son adversaire.
1: 17 ans, qui a été numéro 1 mondiale en junior, qui a une wildcard ici dans ce tournoi.
0: Emerson Jones, oui, les échanges de politesse et d'invitation entre les pays qui organisent les grands chelems. Elle sauve une première balle de match. C'est toujours une expérience en soi. On pourrait se dire, tiens, elle n'aura joué qu'une heure, elle a fait le déplacement pour pas grand-chose, mais elle aura joué contre une immense championne. Il y a Swiatek sur un grand court. C'est toujours ça de prix.
1: Tout à fait. Et puis après, quand on est entre la 100e et 150e place mondiale, d'avoir un chèque de 85 000 euros pour financer son année derrière, c'est toujours quelque chose qui fait du bien.
0: C'est bien de le rappeler aussi.
2: Premier service.

0: là les gars, Asiantech en mode rouleau compresseur. 6-1-6-2, pile poil, une heure de jeu.
1: 6-1-6-2.
0: Bon entraînement quelque part aussi pour Iga Swiatek, prendre ses repères, gagner en confiance sans trop perdre d'énergie.
2: Oui, c'est toujours sympa pour commencer le tournoi d'avoir un match d'entraînement. Oui, mais c'est sûr que. Oui, elle va être contente de débuter son tournoi là de cette manière. Elle va pouvoir retrouver le chemin des entraînements, peut-être même cet après-midi. Et demain, elle aura une journée pour s'entraîner, pour se préparer pour le prochain match.
0: C'est de garder cette saison positive. On ne va pas parler de récupération. Après ce premier tour facile pour Iga Swiatek, l'ancienne numéro 1 mondiale, l'ancienne... gagnante forcément ici de Roland Garros, elle avait réussi un triplé, trois d'affilée.
2: Oui, et depuis les choses sont un petit peu plus compliquées pour la Polonaise.
0: Comme souvent on se dit elle est imbattable, elle le restera, et puis hop la machine se grippe ou les adversaires trouvent les clés. Le tennis n'est jamais simple, même pour les grands champions, les grandes championnes, et Iga Swiatek en est une. Peut-être qu'on la reverra, elle. En revanche, Emerson Jones, jeune Australienne, à qui l'on souhaite une belle carrière déjà. On va écouter Iga Swiatek, on a un petit peu de temps encore. Hein. Je vais quand même vérifier sur le court numéro 14 qu'Elise Mertens et son adversaire Tatiana Maria ne soient pas déjà arrivés. Non, donc on reste Iga ici.
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0: Et Julien Beneteau, l'ancien. Top 50.
4: Iga, congratulations.
5: Thank you.
4: Everyone is expecting from you an easy win, but it's never easy. What is your feeling?
0: Une victoire facile, mais c'est jamais simple finalement. Tennis.
5: I'm just really happy to play on this court and
0: first matches
5: are always also for getting used to the conditions and everything, and I'm really happy with the way I play today.
0: Voilà, c'est jamais simple appréhender les conditions. Ouais, j'ai bien frappé. Voilà, c'est un bon premier match pour moi, évidemment.
4: You have, of course, special memories here on this court. You have won the tournament four times.
0: T'as des grands souvenirs ici.
4: Do you still need to find your mark again year after year during the first round of this particular court?
5: Yeah, I mean, come on, nothing comes easy.
0: Ouais, rien ne tombe si facilement, automatiquement.
5: More titles, it's even a bit, you know, harder because everyone expects of you to.
0: Ouais, plus tu gagnes des titres, plus c'est dur parce que plus on attend de toi que tu gagnes à chaque fois.

0: work your way.
1: Voilà, faut rien prendre comme acquis. Et surtout, voilà, l'important au début de tournoi, c'est de bien, bien jouer. Voilà, et c'est, les conditions sont difficiles, hein, c'est plus dur, c'est plus rapide.
2: Colder, so more heavy. The conditions are totally different here in Paris, at least for this week. How do you adjust? How do you adapt yourself and your
1: Comment
2: game?
1: Tu t'adaptes justement à ces conditions plus,
0: like,
1: plus chaudes?
0: I feel like I'm ready for both.
1: Ouais, je suis prête pour n'importe quelle condition, qu'il fasse chaud ou froid.
0: You need to, yeah, with the rhythm of the ball and the tension of the strings, you need to adjust.
1: Faut
0: these
1: juste
0: kind of things,
1: réfléchir
0: à you know,
1: la vitesse de la balle, la tension de la raquette.
0: And that's it. You know, you need to make the right decision.
1: Faire attention aux détails et s'adapter,
0: you know,
1: à ces conditions.
0: Early to practice and,
1: donc c'est bien
0: like
1: pour
0: I
1: ça de s'entraîner un petit peu avant pour jauger tout cela.
2: Okay, thank you. Yeah,
1: et de
2: well done.
1: Vraiment ajuster.
2: Iga Swiatek.
1: Iga Swiatek, sans surprise, victorieuse de ce match face à la jeune Australienne Emerson Jones. Vous savez quoi, Isaline? On va déménager encore.
3: C'est parti.
1: On est les nomades du jour. Du Simone Mathieu 14, du 14 au Châtrier. On va, je pense, aller sur le court numéro 14 à nouveau. Pour rejoindre Elise Mertens et Tatiana Maria qui ne sont pas encore sur le court, mais il n'y a pas grand chose à vous proposer en ce moment. On ne va pas vous faire grignoter encore 2-3 points, 2-3 jeux par-ci par-là. On va vous préfacer calmement le match du premier tour qu'attend Elise Mertens. Donc dans quelques secondes, on refait une pause là en régie. Merci beaucoup de suivre avec beaucoup d'attention et je remercie particulièrement Denis qui est au taquet à Bruxelles. Et puis on rejoint et on retrouve le court numéro 14. À tout de suite.
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1: Restez bien avec nous, même si le cours numéro 14 est vidé. Dans les gradins, ça va se remplir à nouveau pour l'entrée dans le tournoi dans quelques instants maintenant d'Elise Mertens et de Tatiana Maria. L'affiche s'est inscrite en bas de votre écran. Match du premier tour. Premier tour abordable pour Elise Mertens. Et, bon, je ne vais pas dire idéal parce qu'il faut toujours respecter le tirage au sort, respecter l'adversaire, mais on sait qu'Elise Mertens se loupe rarement dans les premiers tours des Grands Chelems, surtout quand elle joue contre une joueuse moins bien classée qu'elle.
3: Oui, elle se loupe rarement, c'est généralement sans faute. On sait que c'est un match qui est clairement à sa portée face à une joueuse allemande qui n'est pas beaucoup en confiance, qui n'a pas beaucoup gagné de match, à part une demi-finale à Rouen. Il y a quelques semaines, mais c'est sûr que c'est une joueuse qui est un peu atypique. Elle slice côté coup droit, côté revers, donc c'est jamais évident parce qu'on n'a pas beaucoup de rythme avec ce genre d'adversaire, mais on sait qu'Elise a toute l'expérience et toutes les armes pour dominer l'Allemande aujourd'hui.
1: Elles sont là, elles viennent de rentrer sur ce court 14 et on parlait des premiers tours d'Elise Mertens, habituée souvent des troisième tour, huitième de finale. On sait que c'est pas tout à fait son plafond, mais c'est sa moyenne, en tout cas à Elise, qui est régulière depuis presque une décennie à ce niveau-là, dans le top 30 ou presque mondial, voire parfois mieux. Mais même quand elle se plante, on se dit l'année dernière, ouais, c'est une contre-performance, elle perd au premier tour pour une fois. Mais on s'est rendu compte que ce n'était pas tellement une contre-performance parce que c'était face à Loïse Boisson qui atteint les demi-finales, qui était l'immense révélation du tournoi de l'année dernière.
3: Oui, elle se trompe rarement et c'est sûr que oui, d'avoir perdu contre Loïse Boisson l'année dernière, à la base, on pensait tous que c'était une contre-performance, mais quand on voit le parcours après de Loïs jusqu'en demi-finale, ça a été grandiose, ça a été vraiment la sensation du tournoi l'année dernière, mais elle a une extrême constance. Elise, elle est vraiment remarquable, elle se trompe rarement et elle est toujours là quand il faut. Tatiana Maria qui a 38 ans. Deux petites filles, dont une de 13 ans, avec qui elle a déjà dit que ce serait vraiment son rêve de pouvoir jouer en double avec sa fille, et puis qu'après, elle pouvait arrêter sa carrière sereinement.
1: Oui, ça continue comme ça, elles joueront l'une contre l'autre.
3: C'est bien parti.
1: Ça sera un événement unique, inédit. Bon, on n'en est pas là, mais quand même, c'est impressionnant, effectivement. Pour Tatiana Maria, ça chauffe et ça grimpe encore. On a gagné un degré par rapport au début de programmation. Tatiana Maria, une demi-finale aussi comme Élise en Grand Chelem. Ses meilleurs résultats, principalement sur gazon, on a l'impression que c'est vraiment sa meilleure surface. C'est d'ailleurs les derniers beaux résultats qu'elle a obtenus, c'était sur cette surface-là où elle a réussi à battre des top 50, top 30 mondiales. Tatiana Maria, les résultats ne sont pas si mal. Hein. Un tiers de victoire, deux tiers de défaite, ça peut paraître moyen, mais en fait, c'est pas si mal pour les joueurs et les joueuses professionnelles.
3: Non, c'est pas si mal. On sait qu'on perd toutes les semaines, sauf si on s'appelle Sabalenka ou Swiatek lors de... Oui, de sa grande saison, mais c'est sûr que c'est ça qui est difficile dans le tennis aussi, c'est qu'on doit accepter de perdre toutes les semaines, de repartir à la bagarre, et c'est ça aussi qui fait que le tennis c'est beau, parce qu'on a des opportunités de jouer des matchs toutes les semaines, comparé à d'autres sports où on a parfois une ou deux compétitions par an, et si on se plante, on doit attendre l'année d'après, ou parfois
1: 4 ans. Pour les immenses objectifs.
3: Oui. Donc c'est sûr qu'au tennis, c'est ça qui est sympa, et on sait qu'en une semaine, tout peut basculer. On l'a vu avec Loïse Boisson, ça a changé sa vie. Malheureusement, elle a été blessée.
1: Toute l'année.
3: Oui, toute l'année qui a suivi. Mais c'est sûr qu'en une semaine, elle s'est révélée, en deux semaines, elle s'est révélée au grand public.
1: On a vu les résultats d'Élise, des huitièmes de finale ici. Ce sont ses meilleurs résultats. Elle qui a atteint une demi-finale en Grand Chelem, à l'Open d'Australie. Elle est de nouveau aux portes du top 20. Elle était sortie genre quelques semaines du top 30 l'an dernier. Et hop là, elle a réenclenché la vitesse pour repartir vers l'avant. Elle qui a été 12e mondiale, c'est son meilleur classement.
6: À gauche de la chaise, Élise Mertens, donc, Belgique.
1: Ouais, Élise Mertens qui est toujours aussi en plus performante en double.
3: Oui, Élise qui a une super carrière en double. Elle a été numéro 1 mondiale. Elle a un jeu qui est très complet avec déjà un super retour de service qui l'aide beaucoup en double. Et puis une très bonne main avec une bonne volée. Et puis, ce sens du jeu qu'elle a aussi, le fait d'anticiper, de toujours être bien placée, de toujours savoir où la balle va arriver, ça lui donne un énorme avantage, que ce soit en simple ou en double.
6: Une minute.
1: Voilà, huitième de finale à Roland-Garros, huitième à Wimbledon, quart de finale à l'US Open, demi-finale à l'Open d'Australie. Ça situe la régularité d'Élise Mertens, multi-surface aussi.
3: Oui, elle a un jeu qui convient sur toutes les surfaces. Elle est très constante. On a souvent dit que oui, à un certain niveau, elle était toujours très très constante, et qu'il lui manquait peut-être ce petit truc en plus pour passer ce cap peut-être du top 10. Mais encore une fois, la carrière qu'elle a, elle est absolument remarquable. C'est c'est une, ouais, une jusqu'à présent une carrière remarquable, que ce soit en simple ou en double.
1: Oui, on peut vraiment souligner qu'elle a été la meilleure version d'elle-même pendant presque toute sa carrière, et c'est ça qui compte aussi. On n'a pas toujours les qualités pour être numéro un, hein, tout le monde dans son sport, mais elle, je pense qu'elle a atteint son sommet et qu'elle y est restée pendant presque 10 ans.
3: Oui, avec, comme je l'ai déjà dit, une constance, cette faculté à produire son meilleur tennis pendant 10 saisons de suite, c'est pas rien. Elle a eu peut-être parfois quelques bas, mais dans la globalité, ça a toujours été... très, très longiligne, donc c'est remarquable. C'est une joueuse qui travaille très dur, elle s'entraîne comme une dingue, elle est toujours là à l'entraînement avant tout le monde, c'est toujours la dernière en salle, et je pense que c'est aussi ce qui fait qu'elle a une carrière comme ça aussi.
6: Première manche.
1: C'est bien de le rappeler, le travail d'Elise Mertens qui paye et qui continue de payer, c'est pas terminé.
6: Au service de Tatiana Maria.
1: La preuve, elle est là. Premier tour de Roland-Garros, c'est les favorites de ce premier tour face à l'Allemande Tatiana Maria, 38 ans. Ça va se laisser apparemment.
3: Oui.
1: Pour Maria.
3: Des deux côtés.
1: Coup droit, revers. Pas forcément ce qui gêne le plus Elise, qui aime pas qu'on aille vite fort dans son coup droit. Aujourd'hui, ça devrait aller.
3: Oui, si on lui laisse le temps, c'est là où elle se sent le mieux. Elle aime pas être prise de vitesse, donc c'est pas a priori pas ce qui va arriver aujourd'hui.
1: Entraînement de lob.
6: 0-30.
1: 52e mondial, je sais pas si on l'a préciser, Tatiana Maria. Trois coups gagnants pour démarrer le match, c'est pas mal. Pour Elise Mertens,

0: Je Mertens.
1: C'est pas mal pour un début, ça.
2: Très bon début de match. Ça va être la clé du match aujourd'hui pour Elise, d'aller un maximum vers l'avant. C'est toujours la chose qui est difficile quand on joue contre une joueuse qui ramène beaucoup de balles, qui ramène toujours une balle en plus, qui ne donne pas beaucoup de rythme. C'est d'attendre trop loin derrière sa ligne et de jouer des filières qui sont trop longues. Donc c'est important d'aller au filet, de prendre la balle tôt, de lui mettre la pression, de donner aussi des balles un peu plus hautes sur le revers de Tatiana Maria.
1: Ouais, qui a battu 32 fois une joueuse du top 50 dans sa carrière, Tatiana Maria. Je disais la dernière fois, c'était au Queens l'année passée, donc sur gazon, Fernandez, Murtova, Rybakina, Kiss, Anisimova. Belle brochette. Mais sur gazon, c'est pas la même histoire. Et on voit que ces slides peuvent gêner les adversaires sur gazon. Ça sera peut-être un peu moins le cas aujourd'hui sur terre battue.
2: Oui, surtout avec la chaleur, la vitesse des balles, le rebond qui est très vif. Un slice va beaucoup moins fonctionner qu'un lift qui va rebondir beaucoup plus haut.
1: Même si, pour être tout à fait précis, elle a une demi-finale cette saison sur terre battue à Rouen. Elle a perdu contre Kostiuk, qui a gagné le tournoi. Et elle a deux titres quand même sur terre battue à Bogota en 2023. Et en 2022. Et voilà le premier point pour l'Allemande.
0: 15 ans.
1: Après les 5 premiers remportés par Elise. Et là, serrer le point, l'attitude est bonne.

0: Immédiatement, le deuxième point pour l'Allemande, bien aidé par la double faute d'Élise.
1: Oui, c'est là où ça peut poser problème pour la Belge. Sa régularité au niveau du service. Elle peut commettre beaucoup de doubles fautes.
0: Elle peut vous dérégler quand même aussi, hein, avec ses slices, une fois long, une fois court, et deux balles de contre-break. Immédiatement pour Tatiana Maria. Qui a visiblement choisi d'aller à fond, hein, dans cette option-là.

Ouais, c'est que c'est ce qui fonctionne, ou en tout cas ce qui fonctionne le mieux les dernières années, et elle continue à le faire.

0: Je me marie.
1: Est-ce qu'elle n'a pas touché la balle?
2: Non. Ah,
1: non, j'ai un effet d'optique.
2: Non, je pense pas, mais Elise pensait que son service était dehors et donc, bah, comme le point a été joué, c'est trop tard.
1: Ouais, comme elle a joué ce deuxième coup de raquette, effectivement, contre break. Oui, c'est là que je pensais qu'elle avait touché, mais c'est pas passé loin. Et même si la balle allait s'envoler loin dehors, si elle touche la balle avant qu'elle ne rebondisse, le point aurait été accordé à Elise.
2: Gros point fort de l'Allemande, son service.
0: 0-15.
2: Une très belle précision au niveau du placement.

Elle y va à fond, hein. C'est le chip and charge à l'ancienne. On slice et on y va. On avance. Voilà le jeu sur herbe qu'elle aime bien. Elle l'applique sur terre battue pour l'instant aujourd'hui.

0: Allez.
1: Charlotte et 15.
2: Et Elise qui essaye de mettre la pression directement là sur le retour de service. Un retour avec beaucoup de profondeur pour empêcher l'Allemande d'installer son jeu avec son slice.

0: Ouais, et quand on a été ou qu'on a encore une des meilleures joueuses de double, le lob fait partie de la panoplie. Et Elise les maîtrise à la perfection ce début de rencontre.
1: Oui, déjà le deuxième lob gagnant de la part de la Belge. Et sa maman que nous voyons à l'écran.
0: Elle y retourne par le haut. Ouais, c'est sympa parce qu'en fait, c'est du tennis qu'on voit rarement et donc ça nous change un petit peu.
1: Oui, ça change du tennis traditionnel que l'on a l'habitude de voir. On pouvait le voir parfois avec Monica Niculescu, mais maintenant qu'elle a pris sa retraite, on a droit à Tatiana Maria.
0: Une double faute de l'Allemande. 3 jeux, 3 breaks, 2-1, Mertens.
2: Mertens mène 2-1.

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3: On est de retour sur ce cours numéro 14. Elise Mertens vient de démarrer son match du premier tour, vient de démarrer son tournoi. 2-1 pour elle au service. Elle a perdu son premier jeu de service face à l'Allemande Tatiana Maria, 38 ans, 52e mondiale et au jeu atypique. Mais Elise a les armes pour contrer ce type de jeu, Iseline.
4: Oui, Elise a la constance, cette solidité aussi qui est nécessaire quand on joue contre une joueuse comme ça qui ne donne pas de rythme. Il faut être patiente, mais c'est important aussi sur les balles courtes de monter au filet, et on sait à quel point Elise a les capacités pour très bien jouer au filet.
3: Et elle essaye, hein, tantôt slicer, tantôt frapper, Tatiana Maria. Réalisateur qui est fan de la maman d'Élise.
4: Apparemment.

0: 15 ans.
1: Deuxième double faute déjà pour Élise aujourd'hui.

0: la patience, l'application, tout y était dans la construction de ce point.
1: 30-15.
2: Oui, cette importance d'être assez patiente, mais quand même continuer à essayer de dominer le point pour ne pas être trop en dilettante, parce qu'on sait que l'Allemande va toujours ramener une balle de plus, une balle...
0: Flottante.
2: Flottante, oui, c'est le bon mot.
0: Seule chose qui flotte aujourd'hui.
1: 15.
0: Deux balles de 3-1. Hein.

0: Je Mertens.
1: Et cette fois-ci, elle le confirme, ce break. Elise Mertens mène 3-1.
0: Mertens mène 3-1.
2: La bonne idée là de l'amortir sur le dernier point. On voit la position de Tatiana Maria pour retourner le service de la Belge. Elle est extrêmement loin de la ligne de fond et elle y reste aussi. Et donc l'amortie est toujours une bonne solution, même si elle n'est pas spécialement touchée. Il y a quelques mètres à courir pour espérer atteindre la balle.
1: Oui, magnifique, au filet.
0: 15-0.
2: C'est une chose que l'Allemande essaye de faire un maximum, c'est de monter au filet. C'est pour ça qu'il va être important de la part de Elise Mertens d'aller chercher un maximum de longueur pour repousser son adversaire, pour dicter le jeu.
1: Oui, magnifique anticipation.
0: 30-0.

0: Et bravo Elise. Ça passe à nouveau par un lobe. Et par une ligne.
1: Quarante-quinze.

0: Ouais, c'est sympa à suivre, hein, même si c'est l'Allemande qui prend ce jeu. Nous, on se régale avec ce tennis proposé par Tatiana Maria. C'est le nom de son mari, hein, Maria, pour être tout à fait précis. Elle avait démarré sa carrière sous le nom de Tatiana Malek. Et d'ailleurs, c'est lui apparemment qui lui a fait cette proposition de changement de jeu. On en parle après la pause.
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0: Tatiana Malek-Maria face à Elise Mertens au service, c'est 3-2 pour la Belge.

0: Mais dommage. Une bonne idée d'aller dans le contre-pied, mais donc j'en parlais juste avant de lancer la pub.
1: C'est
0: une discussion avec son mari qui disait tiens, on changerait pas un peu de style. Et là, elle a même lâché une main en revers en fait. Hein. Aussi, ça se voit pas toujours très bien, mais c'est plutôt un revers à une main. Beaucoup plus de slice. Elle qui avait démarré sa carrière dans un style plus traditionnel qu'on voit énormément, hein, frapper le plus fort possible. Et ça lui a amené hein, vraiment beaucoup de bons résultats et encore maintenant.
1: Oui, dans une carrière, on peut toujours se poser la question, est-ce qu'il y a des choses peut-être qui m'empêchent d'atteindre de meilleurs résultats? Et là, elle avait un petit souci en revers et donc son mari lui a dit, allez, on va changer. Et comme vous l'avez dit, ça lui réussit plutôt bien.
0: J'aimerais bien qu'on rallume la lumière ici sur notre écran.

Et là, trop tendre quand même cette montée. Mais on sait hein, si c'est le coup droit qui lui pose souvent problème à Elise. Quand elle a le temps, bah, elle est capable quand même de le faire avancer. Et Tatiana Maria lui offre du temps, malgré sa variation qui peut dérégler les coups de l'adversaire. Ce n'est pour l'instant pas trop le cas pour Elise. Tant mieux pour elle.

0: Ouais, ça marche quand même là, sur ce coup. La variation des effets, des trajectoires, et même de vitesse.
1: 30 ans.

Oui, par contre, si c'est slice, fuse là dans la zone où il y a un petit peu plus de fourbon parce qu'il y a beaucoup de traces de pas, ça peut faire un peu plus de dégâts. Et la voici avec à nouveau une balle de contre-break pour revenir à 3 partout.

0: Oui, bien servi.
1: Oui, c'est toujours difficile contre des joueuses comme ça de bien se régler, d'avoir du rythme quand on commence à commettre quelques erreurs. Tatiana Maria nous commence à nous rentrer dans la tête.

0: Gros raté, le petit cadeau.
1: Avantage Maria. Allez, allez, allez. Okay,

0: Magnifique, cet enchaînement vers l'avant.
1: Égalité.

0: Oh, et ça touche la ligne ou pas?
1: Ouais, Elise a hésité, mais finalement, en regardant la marque, elle se dit, ah mince, ça touche ou pas?
2: Si elle est partie de l'autre côté, à mon avis.
1: Et comme vous l'avez dit, sinon on entoure la marque. C'est un coup classique. Moi, parfois, on peut regretter que le ou la juge de chaise soit obligée de descendre dans ces cas-là.
2: Voilà, surtout avec cette chaleur-là, la pauvre remonter et descendre de sa chaise d'arbitre avec un sprint.

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0: Et le plus long rallye du match est remporté par Elise Mertens. C'est un moment important pour effacer encore cette balle de contre-break, en revenir à égalité. Je le disais tout à l'heure, patience et précision.
1: Oui, patience et précision, mais il faut faire attention. Est-ce que Elise ne soit pas patience et précision, mais il faut faire attention. Est-ce que Elise ne soit pas trop passive non plus. Il faut continuer à dominer. Voilà, continuer à dominer son adversaire, à ne pas trop attendre la faute, à vraiment lui mettre davantage de pression.

0: elle préfère quand même toujours jouer en revers. C'est pour ça que parfois c'est un petit peu contre-intuitif de jouer en revers dans cette zone-là, mais ils se sent plus à l'aise comme ça. Nouvelle balle de contre-break. Elle les sauve bien pour l'instant, que des coups gagnants sur ces balles de break sauvées. Bonne première pour les dés.
1: Essayer d'avoir des balles un peu plus percutantes, accélérer un petit peu plus.
0: Et comme ça, le slice flotte un peu plus aussi. Oui.

0: Ouge.
1: C'est vache.
2: Avantage Maria.

0: tour de lob aujourd'hui.
1: Oui, et ça fonctionne d'un côté et de l'autre, malheureusement. Contre-break, 3 partout.
2: Ah,
1: c'est un match original là qu'on s'apprête à vivre, qu'on vit déjà. D'ailleurs, je vais trahir un secret là. Une discussion hors antenne, je vous ai demandé, mais vous l'aviez joué. Vous en rappeliez pas. Vous avez dû vérifier. Oui, la réponse est oui.
2: On sait pourquoi je m'en rappelais pas.
1: Je voulais pas en parler.
2: Non, c'était vraiment le type de joueuse que je détestais jouer. Toujours une balle en plus. J'essayais d'avoir des échanges les moins longs possibles. Et donc, elle rentrait dans ma tête et je...
1: J'ai l'impression qu'elle est encore dedans, d'ailleurs. C'était il y a 4 ans.
2: Voilà.
1: Elle hante vos nuits depuis. À Grenoble, c'est ça? J'ai bien vu.
2: Oui. C'était sur dur, donc...
1: Alors, on est là pour en parler, Isaline.
2: Ah, mais tout va bien.
1: Ce mauvais souvenir pour ça, pour vous.

0: Ouais, en espérant qu'elle ne devienne pas un mauvais souvenir pour Elise Mertens. 30-0.
1: Oui, le choix là de reculer à la place de rester au filet, c'est une chose qui est dangereuse. Bien utiliser ses qualités là au filet pour mettre la pression sur l'Allemande.
2: Bon. 30-15.

0: Elise qui était quand même largement au-dessus, qui se trompe de choix, c'est ce qu'elle indique, hein, elle aurait dû aller. C'est ce qu'on conseille souvent quand même, hein, Isaline, loin, profond, droit devant soi sur les amortis.
1: Oui, soit ça, soit de jouer une contre-amortie, surtout si on voit que son adversaire est loin de la ligne.
2: Oui.
1: Mais là, c'était sûr que c'était plus judicieux d'aller long de ligne pour ensuite venir coller au filet pour jouer la balle d'après.
0: Magnifique ce retour, toujours plus naturel en revers pour Elise.
1: Oui, c'est vraiment atypique, les revers là, décalés. On aurait tendance à conseiller de la prendre en coup droit, notamment les balles centrales dans l'échange. Elle choisit toujours de jouer en revers.

0: Ouais. Et on comprend parfois pourquoi elle veut contourner ce coup droit-là. Elle était un peu impatiente sur celui-là. Et pour la première fois du match, Tatkaya Maria est devant, 4-3.
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0: Réaction attendue pour Elise Mertens, menée 4-3, je le disais, elle a toujours fait la course en tête depuis le début de la partie, face à l'atypique Tatkaya Maria.

0: Il y a beaucoup de sécurité dans ce smash.
1: Oui, attention de ne pas laisser trop redescendre là, les balles d'attaque pour donner du temps à son adversaire. Il faut qu'elle vienne prendre la balle en phase montante.

0: Mais bravo Élise. Qui a de l'envergure sur cette volée-là.
1: 40-0.
0: Un albatros au filet. Bon, ben, elle s'est dit, ben, moi aussi, je sais slicer mon coup droit, il n'y a pas de raison.
2: Oui, c'est au filet qu'il va falloir qu'elle vienne chercher un maximum de points, pas trop rester dans les échanges trop longs.
0: Ouais, c'est un super jeu d'Élise, jeu blanc avec que des coups gagnants, des montées au filet. Pas trop gamberger après avoir été menée brièvement. Mais ça peut vous irriter, hein, ce type de match en beaucoup de rythme. La chaleur.
2: Oui, il faut être vraiment là, présent à chaque point. C'est difficile mentalement de ne pas s'exaspérer quand on a une adversaire un peu atypique comme ça, qui ne nous fait pas nous sentir bien. Pas de bonnes sensations, pas de rythme.
0: Déposer cet amorti.
1: 0-15.
0: Il vous avait manqué le popopo ?
2: Pas vraiment.
0: Ah, c'était pour vous. On les entend quand on est sur le terrain ?
2: Oui. Ben, surtout moi, j'entendais tout. Donc, si j'avais une personne qui mangeait un chip sur le bord du cours,
0: n'allez pas au cinéma. N'allez pas au cinéma. Allez, je viens d'enchaîner là 6 points d'affilée après avoir été menée, Élise.
1: 0-30.

0: Allez, c'est important là, de continuer à accélérer le bras, même si on essaye d'aller chercher un angle un petit peu plus d'extérieur.
1: Il le boise complètement, mais oui, il l'a tranché un peu trop vite. Ce revers, deux balles de break à nouveau pour Elise pour repasser devant.

0: Ouais, elle a un peu galvaudé là, ces deux derniers points. Tatiana Maria, tant mieux pour Élise qui va se rasseoir en menant 5-4.
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6: Reprise.
0: Le moment est important. Élise Mertens va servir dans quelques secondes maintenant pour remporter le premier set face à elle. L'Allemand Tatiana Maria, 52e mondiale, 38 ans. Et des slices, en veux-tu, en voilà. Côté revers, côté coup droit.
7: Oui.
0: À vous offrir 4 ans d'insomnie pour Élise Aline Bonaventure.
7: Oui, c'est vrai qu'en termes de slice, on est servi aujourd'hui. Mais voilà, Élise a bien réagi. Elle a fait deux bons derniers jeux. Continuer à être offensive, à mettre la pression, à prendre la balle tôt.

0: Ouais, elle insiste côté Caudrol avec ses slices, Tatiana Maria. Et Elisa est un peu plus hésitante sur ce dernier.
1: Oui. Temps de réaction un peu trop lent là sur la dernière balle, la balle qu'elle joue dans ses chaussettes.
0: Propre. Efficace.
2: 15 ans.

0: arrête dans le filet.
1: Oui, la balle là, après son service, elle n'est pas assez percutante. Elle doit faire plus. Après une première balle comme ça, il faut qu'elle prenne l'avantage directement après son service. Elle retient un peu trop sa frappe là.
0: Ouais, c'est un moment de tension. Conclure un set, ça explique peut-être ces petites hésitations par-ci par-là dans ce jeu. Il allait vite celui-là.
2: 31.

Oui, on a vu hein, cette stat-là intéressante. Pour l'instant, ces points-là à égalité, elle ne les négocie pas super bien. À 30A ou à 40A, Elise, elle les perd quasiment tous même. Ça va changer maintenant.

0: Ouais, bravo, hein, ça rentre. Cette volée et le match est toujours aussi serré, indécis.
1: 5, je pars sous.
0: Si vous hésitez entre l'Ave Maria ou la lettre à Élise, restez avec nous parce que c'est loin d'être un classique cette partition-là. On en voit de toutes les couleurs avec Maria l'Allemande. Elle est une bonne volée aussi. Hein.
2: Oui, très, très habile au filet, mais l'Allemande a l'opportunité d'aller au filet à chaque fois parce qu'Élise ne met pas assez de pression, parce qu'elle n'y va pas assez, parce qu'elle elle subit un peu trop les échanges. Et même s'il faut trouver ce juste milieu entre la patience et l'agressivité, Élise est peut-être un petit peu trop patiente là sur ce dernier jeu.
1: Ouais. 15-0.
0: Et encore une montée gagnante pour l'Allemande. Qui est une citoyenne du monde, hein, comme nous le rappelait si joliment Philippe de Haas, qui est passé nous voir. Parce que son papa était polonais, hein, joueur de handball. Malheureusement décédé beaucoup trop tôt, ce qui lui avait aussi coûté quelques années de carrière, parce qu'elle s'en est remise difficilement. Mais son mari dont on a parlé, il est franco-colombien. C'est pour ça qu'elle a gagné Bogota deux fois.
2: Oui, et elle habite aux États-Unis, à Palm Springs.

0: Bravo. Oui, là c'était mieux, c'était plus percutant, plus rapide tout simplement.
1: Oui, c'est elle qui va chercher le point, qui met la pression. C'est ça qu'il faut qu'elle continue à faire.

0: Ouais, il y en a un petit peu plus, hein. C'est pas grand chose, mais on entend déjà le son est différent dans ces coups d'attaque d'Élise.
1: Oui, beaucoup plus d'intensité là au niveau de son jeu de jambes, de son bras. Elle accélère beaucoup plus la balle sans spécialement prendre. Plus de risques, mais elle garde toujours un peu de marge là dans sa trajectoire de balle.
0: Bien servi, vous en avez parlé d'entrée de match. Bonne première. Maria qui écarte cette première balle de break. Ce serait le quatrième break hein, d'Élise Mertens dans ce set. La belle course d'Élise qui va chercher les supporters belges au moment de se rasseoir en ayant l'idée de terminer le set sur son service pour la deuxième fois dans quelques secondes.
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2: Je peux avoir une sac avec de la glace, s'il vous plaît. Je sais pas.
3: Allez,
4: Elise Mertens est devant. 6-5. Elle a été menée qu'une seule fois et quelques secondes dans sa set. Mais elle s'accroche bien aussi, Tatiana Maria. En face. 4 breaks pour Elise, 3 pour l'Allemande dans ce premier set qui part dans tous les sens.

0: C'était simple de prendre ce point. Mais il est parvenu.
1: 15-0.
2: Continuez à faire ce qui a bien fonctionné. Continuez à mettre la pression davantage. Même si c'est un jeu important, c'est ce qui fonctionne.

0: Elle en donne peu, quand même, hein, des points comme ça. Maria, tente cette fois de frapper son coup droit. Ah, on l'avait pas encore vu. Christopher
1: Heyman.
0: Ouais. Coach et compagnon d'Élise.
1: Ancien 250e joueur mondial.

0: Kevin Giroud.
1: Ah, c'est un bon moment ça pour le sortir. C'était pour s'offrir 3 balles de 7.

0: Amorti Love, voilà qui résume très très bien cette première manche. Arrachée par Elise Mertens, 7-5. Mais bon, elle a été en tête quasiment tout le temps. Un petit peu plus de d'armes, on a l'impression, dans ce match, pour aller chercher la victoire.
1: Oui, elle a très bien réagi. Elle a très bien réagi. Elle a réussi à reprendre l'avantage dans les échanges, à davantage dominer le jeu. C'est ce qui lui manquait un petit peu sur les deux jeux qu'elle a perdu. Elle a réaccéléré un peu son bras. Elle a un petit peu adapté sa position aussi. Elle a un petit peu plus avancé dans le terrain et on voit directement que ça paye. C'est toujours le risque hein, contre des joueuses comme ça, c'est de trop subir, de trop attendre.
0: Oui, de se dire je vais pas me faire déborder, donc j'ai le temps. Et finalement jouer un peu contre nature.
1: Oui, surtout si c'est pour faire ça tous les points, même mentalement, c'est très demandant, c'est épuisant et on a tendance à commettre des erreurs qu'on ne commet pas d'habitude.
0: Pas un match de serveuse, hein. On a parlé 7 breaks en 12 jeux. Regardez les stats pour l'Allemande principalement, 40% de points sur son service, remporté seulement. Et on voit que les cours très exposés au soleil sont pas fort garnis dans les tribunes, puisque normalement il devrait y avoir plus de monde.
1: Oui, il fait trop chaud pour le public belge.
0: Pas habitué, nous, à ça.
1: Non, c'est vrai, on se plaint quand il pleut trop, mais quand il fait trop chaud, on se plaint aussi.
0: Mais on ne se plaint pas, résultat du premier set, 7-5 pour Élise. On rappelle que Raphaël Collignon sera notre autre compatriote à jouer aujourd'hui, mais en quatrième rotation sur le court numéro 9. On est au cœur du deuxième match déjà sur ce court numéro 9, ça avance relativement bien. 1-7-0 pour Nakashima, 4-3 pour Bautista Agut, mais pas de break dans le deuxième set. On peut faire le tour d'ailleurs des autres cours. 2-7-1 pour Berrettini et break face à Fuskovic, qui est une belle affiche du premier tour. La nouvelle pépite espagnole, Rodar, face à Kovacevic, 6-1, 6-0, 3-2. Ça a l'air de bien se passer pour le jeune espagnol. 2-7-1 pour Luca Vanache face à Gaubas. Et 1-7-0 pour Tiafoe dans le duel 100% américain face à Spizzirri. Wawrinka a perdu le premier set face à De Jong. Et Rybakina a gagné le premier set sur le central face à
2: 0-15.
0: Rybakina. C'est votre favorite, ça, Rybakina, vous m'avez dit. Je peux le dire ?
1: Oui, on peut le dire. Je pense qu'elle a une bonne chance. En tout cas, c'est ma prédiction.
0: Mais surtout s'il fait chaud jusqu'au bout. Ça pourrait l'avantager.
1: Oui, avec son gros service et sa grosse frappe de balle, ça l'avantage. Sabalenka aussi, mais je suis un peu moins enthousiaste cette année.
0: Aïe, aïe, aïe, elle n'a pas l'habitude de les rater, celle-là. Ce genre de volée.
1: Non, elle se trompe rarement en général sur ce genre de balle. Elle était un peu loin du filet, elle l'a un peu trop attendue à la place de venir la chercher.
0: Et pas beaucoup de faux directs, j'en parlais dans la fin de set pour l'Allemande. 10 seulement en 12 jeux. C'est pas énorme. Deux fois plus pour Élise.

0: Et les fautes qu'elle commet, l'Allemande, c'est quasiment toujours quand elle veut frapper son coup droit. Elle n'a plus l'habitude.
1: Non. Ouais, elle n'était pas contente de l'info qu'elle a eue et elle a dit « Je ne t'ai pas demandé quelque chose ».
0: C'est, oui, aussi un équilibre délicat à trouver. Hein, depuis que les coachs peuvent coacher, ça ne se passe pas toujours très bien.
1: Non, c'est sûr. C'est toujours difficile quand on est en plein stress sur un cours de parfois accepter les informations ou oui, les conseils. On n'est pas toujours prêt à l'entendre et parfois c'est difficile pour un coach de sentir aussi quand il faut dire quelque chose ou quand il vaut mieux se taire.
0: Je disais quand les coachs peuvent coacher, évidemment, pendant le match, hein, ce qui n'était pas le cas il y a 2-3 ans encore. Deux balles de break d'entrée pour Elise Mertens. Elle n'y arrive pas, hein, c'est contre-amorti. Bon, elle est bien touchée aussi celle-là.
2: 30-40.
0: Ouh, le regard.
1: La frustration qui s'est installée.
0: Oui, et Yannick Sinner. Je le disais, je pense que c'est dans un long reportage remarquable dans l'équipe Explore qui disait, mais oui, parfois on me donne des informations, mais moi je le sens différemment sur le terrain et ils sont convaincus que je dois appliquer quelque chose tactiquement, mais moi mon intuition me dit l'inverse. Et c'est pas toujours évident. S'il y a trop d'informations, ça peut brouiller aussi la capacité du joueur à se faire confiance. En attendant, elle vient de nous glisser une deuxième amortie côté revers cette fois. Écarter deux balles de break. Oui. Pas tout à fait une amortie, mais ça fonctionne aussi.
1: Oui, pas assez rapide là sur ses jambes. On voit que le slice va arriver et elle l'attend un petit peu trop longtemps pour au final être en retard sur ce dernier slice de coup droit. Ça s'est raté.
0: Bon, gourmandise d'amorti. Et après 3 points d'affilée remportés sur 2 amortis, un slice court, bah, s'il était de trop, c'est peut-être ça l'info hein, qu'il lui a donné. Un peu plus faire venir Elise dans les courses vers l'avant. La réponse magnifique de notre compatriote pour s'offrir une troisième balle de break d'entrée dans ce jeu. Ouais, peut-être plus important qu'il n'y paraît.
1: Oui, et tout part du retour de service là, qui est très long, qui repousse l'Allemande et puis Elise. Et avec les deux pieds dans le court, dans le terrain, pour faire ce qu'elle veut.
0: Et encore hein, ce même coup droit frappé qu'elle sort presque systématiquement de 20-30 cm. Break d'entrée, 1-7-0, 1-0 pour Elise Mertens. On ne va pas crier victoire trop tôt quand on a énuméré le nombre de breaks dans le premier set. Ouais, la qualité du tennis s'est un petit peu détériorée au fil du set par Elise. Bah, c'est vraiment le jeu de Tatiana Maria hein, peut-être qui vous casse le rythme. Et ça remonte tout doucement.
1: Oui, ça remonte. Elle est dans une pente ascendante. Elle a réussi à trouver les solutions pour bien revenir dans ce match et même s'il y a des moments où c'est encore difficile, c'est important de rester présente tous les points contre une adversaire comme ça qui nous ramène toujours une balle en plus, qui nous ramène toujours une balle différente. C'est important de rester très calme, très posée, patiente, avec la bonne agressivité dans ses frappes.
0: Oh!
2: 15-0.
3: Allez. Allez, 4.

0: On n'est pas trop gêné cette fois sur cette attaque plein centre, plein axe.
1: Oui, un slice un peu trop flottant là, qui laisse trop le temps à Elise Mertens. Elle a tout le court ouvert, elle peut choisir exactement ce qu'elle veut parce que la balle n'est pas assez rapide.
0: Eh oui, elle n'a pas aimé la perdre ses points sur les amortis, Elise, donc à son tour. Elle nous sort tout son talent, toute sa capacité à utiliser sa main. Sa bonne main. 3 balles de 2-0. Et encore un coup gagnant, coup droit, ça va lui faire du bien aussi au niveau de la confiance dans ce coup-là qui est plus aléatoire. Moins régulier, on va dire plutôt, que son revers.
1: Oui, et beaucoup de premières balles de service là dans ce jeu. Ça l'aide aussi à enchaîner derrière, à mettre la pression sur son adversaire. C'est la bonne attitude pour Elise.
0: Oui, discrètement, elle vient de remporter les 4 derniers jeux.

0: Elle est un petit peu sortie de son match là, on a l'impression aussi Tatiana Maria. Alors je sais pas si c'est parce qu'Elise en a rajouté un petit peu plus, pas toujours perceptible à l'écran.
1: Oui, c'est sûr qu'elle commet des erreurs là, qu'elle ne commettait pas depuis le début du match. Après, il ne faut pas oublier que quand on a une joueuse comme Elise qui commet très peu d'erreurs aussi, qui est présente tous les points, c'est difficile aussi mentalement.
0: Joli. Oui, vous en avez parlé lors de l'échauffement. Elise Mertens, physiquement, bah, c'est une machine.
1: Oui, c'est une machine physique. Elle travaille très dur pour en être là. Et aussi, elle a un tennis qui lui demande aussi d'avoir
2: 31.
1: Un physique au top.
0: Et dans ces conditions particulièrement difficiles, et les 31-32 degrés qu'affiche le thermomètre, eh bien, il faut répondre physiquement. Et des petits coups de pompe dans un match, ça peut vous coûter parfois 2-3 jeux très vite.
1: Oui.
0: Et ça a bien rebondi avant le filet. Hein. Balle de break, de double break, de 3-0.
2: 30-40.

0: Oh, le Love, magnifique. Alors, vraiment récité cette gamme-là, particulièrement aujourd'hui. Elise aligne un cinquième jeu d'affilée. Et elle s'envole quand même tout doucement vers la victoire dans ce match du premier tour.
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0: Très bonne première balle de service, là encore une fois, pour Elise Mertens. Ça l'aide vraiment beaucoup pour prendre l'avantage directement dans le point. Et on a vu Kim Clijsters aussi dans les gradins, derrière le coach de Elise Mertens, avec son pull vert.
1: 30-0. Vous
2: connaissez tout le monde, vous ?
0: Vous ne connaissez pas Kim Clijsters?
2: Non, ça ne me dit rien. Finaliste ici en 2001.
0: Ça, à mon avis, vous avez plus d'informations que moi à ce niveau-là.
2: En 2004, tout le monde s'en souvient, c'était la finale 100% belge, donc on était assuré de la victoire. Mais en 2001, finale magnifique, malheureusement perdue face à Jennifer Capriati. Elle a fini par gagner l'Open d'Australie et l'US Open, Kim. Bon, elle déroule, Élise.
1: Changement de balle, ramasseur.
2: La bourgeoise, elle aussi. Oui. Comment vous l'appelez, Kim Clijsters?
1: Mertens mène 4-0.
2: Elle qui joue souvent le tournoi des légendes en deuxième semaine depuis quelques années. Kim, on est toujours super content de revoir sur un terrain.
0: Oui, malheureusement, son dernier match a été terrible parce qu'elle s'est... Elle s'est fait le tendon d'Achille.
2: Oui, c'est ça, rupture du tendon. Oui. Le tendon d'Achille qui est vraiment des sales blessures.
0: Oui, et puis elle est retombée dessus et elle a dû se faire réopérer encore une fois. Elle a perdu l'équilibre et elle est retombée sur son pied pendant la nuit. Donc elle récupère petit à petit. On sait que c'est une blessure qui prend minimum un an en général pour se soigner.
1: 15-0.
2: Oui, ce qui permet de suivre un peu plus souvent le début de carrière de sa fille, Yada. Grand espoir de notre basket. Et la petite fille qui courait là, qui brandissait le trophée à l'US Open. Et maintenant, c'est une grande fille qui joue très très bien au basket.
0: Oui.
2: Par un basketteur professionnel, on le rappelle aussi. Ryan Lynch, voilà, comme ça on fait l'arbre généalogique de tout le monde aujourd'hui.

0: Et encore une amortie gagnante. On a l'impression quand même que le bras s'est détendu.
1: Oui, elle met vraiment bien la pression. Elle commet très peu d'erreurs. Elle joue très juste là depuis quelques jeux. Elle déroule vraiment.
0: Et elle varie bien parce que elle nous propose des montées, des amortis.
1: Oui, tout en étant assez offensive. Et c'est ça aussi qui lui permet de choisir toutes les options qui s'offrent à elle. C'est son jeu agressif.
2: 31.

0: Elle lâche là sur ce revers qu'elle a voulu frapper pour une fois. Balle de 5-0 pour Élise.
1: Merci.
0: Et pour une fois, elle remporte ce petit jeu-là. Des amortis court croisés. 5-0. Septième jeu d'affilée pour Élise Mertens. C'est un jeu du deuxième tour de ce Roland Garros 2026.
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1: Reprise.
0: Christopher, le regard derrière les lunettes qui doit quand même briller. Commencer à s'illuminer devant la prestation d'Élise qui joue un magnifique deuxième set, presque parfait. Elle qui a dû batailler dans la première manche. Elle sert donc pour se qualifier pour le deuxième tour. Prendre encore quelques leçons chez Tatiana pour ce slice de coup droit.

0: Et voilà, ces coups droits à frapper qui finissent par rentrer dans le terrain. Elle ne va pas lâcher l'affaire, Tatiana Maria.
1: Oui, c'est important là, même quand on mène 5-0, de continuer à être offensive, de continuer à mettre la pression. C'est ça qui a fonctionné. Ils vont continuer à le faire, même si le match est bientôt terminé et que c'est bien embarqué.
0: Ouais, comme ça, par exemple.
2: 15-30.
0: Je disais, elle ne va pas lâcher l'affaire, Tatiana Maria, qui joue devant bon, son mari, on en a parlé, mais ses deux filles hein, sont là aussi dans les tribunes.
1: Oui, Charlotte et Cécilia. Charlotte qui joue aussi au tennis, elle ne fait pas encore de tournoi, mais on la voit souvent s'entraîner avec beaucoup de joueuses du circuit, comme elle suit sa maman partout en tournoi.
0: Vous avez un arbre généalogique de toutes les joueuses dans votre chambre avec des posters?
1: Non, mais là, c'est parce que ces deux filles, elles sont avec Tatiana depuis toujours. Et donc, on les voit, elles sont toujours dans les Player Lounge, elles s'entraînent avec les joueuses.
0: La fille est née à 13 ans, vous en avez parlé en début de match, mais pour ceux qui sont arrivés un peu plus tard, c'est voilà, aussi une carrière magnifique pour cette raison-là de Tatiana Maria qui doit... malheureusement pour elle, écarter une balle de match. Et heureusement pour Elise Mertens qui nous sort le set presque parfait.

0: Et une dernière volée gagnante. Elise Mertens fera déjà mieux que l'année dernière. Où elle avait été battue au premier tour face à Boisson. Sur le même cours, donc elle chasse les fantômes aussi de ce cours 14, qui est très sympa, et donc c'est bien pour elle, parce que s'il y revient, ça restera un bon souvenir. Très sympa, et donc c'est bien pour elle, parce que s'il y revient, ça restera un bon souvenir avec les supporters belges qui ont fini par arriver quand même, Isaline.
1: Oui, ils se sont dit, le match va bientôt se terminer, on va pouvoir voir cette balle de match et une Belge qui va pouvoir se diriger vers le deuxième tour.
0: Ouais, comme Alexander Bloks, en voilà deux à présent.
1: Et alors, on espère.
0: Pas toujours des interviews sur ce cours, donc on va patienter quelques secondes. Oui, Raphaël Collignon jouera un peu plus tard.
1: Oui, on espère qu'il pourra faire de même.
0: Quatrième rotation. L'adversaire d'Elise au prochain tour, on n'en a pas parlé, ce sera la qualifiée polonaise Maja Jwalinska, qui a battu assez facilement Kwiatkowska. C'était quand même l'ancienne top 5 mondiale, hein, qui a pas reculé là, ces derniers temps au classement.
1: Oui, elle a été un petit peu blessée, donc c'est un peu son retour sur le circuit. C'est jamais évident, hein, de jouer contre une qualifiée, on l'a déjà dit, une joueuse qui a trois matchs dans les jambes, du rythme, de la confiance.
0: Et trois matchs dans la tête aussi, ça veut dire effectivement de la confiance emmagasinée pendant la semaine de qualification. Et donc qualification pour Elise Mertens, tout sourire, très populaire ici à la porte d'Auteuil. Ça fait en 11 participations, 10 fois qu'elle passe le premier tour. La constance, c'est le maître mot pour résumer la magnifique carrière d'Elise. Vous ferez un selfie avec moi tout à l'heure, Isaline ?
1: Avec plaisir.
0: Ouais, c'est gentil. On va tout doucement passer le témoin au duo Laurent Brevier et Michel Boulle, qui nous attendent pour la suite du programme, et notamment pour Raphaël Collignon un petit peu plus tard dans la journée. Mais il y a d'autres belles affiches à vous proposer dans les minutes à venir. Je peux faire rapidement un tour avant de leur céder le micro. Rybakina se dirige elle aussi vers le deuxième tour. Elle mène 6-2, 5-1. Svitolina a perdu le premier set. Ça, c'est quand même une surprise face à Bandar, la hongroise. 6-3. Wawrinka vient d'égaliser un set partout face à De Jong, le lucky loser. Tiafoe, lui aussi, vient de perdre un set. Un set partout face à Spizzeri. 19e tête de série, on le rappelle. Francis Tiafoe. 7-6 pour Atman face à Kokkinakis. Lys est en passe de se qualifier aussi, l'Allemande face à Martinko, 6-3, 5-0. Luka Vanache va bientôt servir pour gagner le match. Il mène 5-4 dans le troisième face à Gobas. Non, le quatrième, pardon, c'est 2-7-1 pour lui. Et 2-7-0, c'est important pour Nakashima face à Bautista Agut. C'est le cours de Raphaël Collignon, le cours numéro 9. C'est le deuxième match. Bon, si Nakashima le termine en 3-7, on va avancer un peu plus vite que prévu. Il y aura encore un match féminin avant le match de Raphaël et avant la tribune, la dernière tribune de l'année, avec toute l'équipe qui vous entend, notamment Vincent Langenris, pour débriefer à la fois cette dernière journée et le championnat. Pour regarder sur Ovio, on regardera ça ce soir, Isaline, la tribune à 20h30. Merci Isa, à demain.
1: Merci, à demain.
0: Et on fait une toute petite pause avant de retrouver Laurent et Michel sur le Langlaine. Voilà, petit message à la régie qu'on remercie aussi pour le boulot aujourd'hui. Salut.
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0: Bonjour à tous, bonjour à toutes, bonjour à vous, Michel. Vous allez bien? Vous avez eu chaud?
1: Il fait très chaud, là, pour tout le monde, pour les spectateurs, pour les fans, pour les passionnés, pour les joueurs, les coachs, les staffs. Ça brûle ici,
0: et
1: à Paris.
0: Pour Svitolina, il fait aussi très très chaud. Vous le voyez face à Bondar, la joueuse hongroise. Perte du premier set. 40 ans. Voilà donc la difficulté.
2: Jeu Svitolina.
0: Svitolina qui prend le premier jeu dans cette deuxième manche. Jeu très premier important jeu évidemment pour une joueuse qui pourrait être, qui aurait pu être une des surprises, qui pourrait toujours être une des surprises. Elle est en forme.
1: Oui, elle a fait un super tournoi ici avant d'arriver à Roland-Garros. Mais souvent aussi quand on gagne un grand tournoi juste avant de déposer ses valises à Paris, ça peut avoir un effet double tranchant. On est plutôt tendance à soit à se mettre la pression parce qu'on a bien joué, ou soit un peu à décompresser, à l'image de son démarrage de match ici.
0: Vous avez analysé ces stats finalement, Michel, ce graphique qui vous a intrigué hier.
1: On a voulu en parler hier soir, puis on n'a pas pu se croiser, mais c'est quand même bien les frappes, je suppose.
0: Oui, mais alors ça ne monte que jusque 10, mais il faudrait qu'il reste plus longtemps.
1: Il fait, on l'a dit, hein, les conditions sont un peu moins aussi pour les longs échanges.

0: 15-0.
1: Un petit peu dérangé. Lina Svitolina

0: Hot.
1: 30-0.
2: Gyere, jó egyensúly az első szérmánál. 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
1: Je vous laisse traduire, Michel.
3: Oui. J'ai pas perçu beaucoup les mots, mais on a compris le message. Il faut tenir, il faut continuer du côté de Bondar.
1: Quatrième apparition pour la Hongroise dans le tableau final à Roland-Garros. C'est un premier tour difficile pour elle, mais elle est à la hauteur.
3: Ouais, à l'image de ce dernier, très grand revers à deux mains.
1: L'année dernière, elle avait réussi à atteindre le deuxième tour. Elle avait été battue par Svitolina.

0: Le point serré. Bondar. Et voilà donc Bondar qui égalise à un jeu partout. Il va falloir aller puiser dans ses ressources pour Svitolina. Bondar qui va essayer d'être la première joueuse hongroise à battre une top 10 en Grand Chelem depuis Timea Babos. Et ça va pas vous rajeunir, Michel. C'était face à Coco van de Weeg, que vous connaissez bien, en 2018 à l'Australian Open. 15-0.
1: Allez, bonne première balle là, de Svitolina. Il faut que la jeune maman se réveille.

0: Voilà, de grandes frappes et utiliser la géométrie du court pour Svitolina.
1: Ouais, ça c'est très bien construit, belle application aussi. On l'a vu au niveau des jambes. Hein. On la voit ici très bien positionnée. Elle fixe bien son adversaire et puis elle distille une parfaite frappe de coup droit.
0: Et quand on disait hausser son niveau de jeu, c'est ça, exactement cela.
2: 40-0.
0: Et elle a l'expérience, Elina Svitolina, de 32 ans, attention, Bondar, 29 ans, elle vient d'avoir 29 ans. Donc c'est pas non plus une toute jeune joueuse qui pourrait 32 ans, attention, Bondar, 29 ans, elle vient d'avoir 29 ans. Donc c'est pas non plus une toute jeune joueuse qui pourrait être impressionnée par un grand cours. À faire la course devant qui mène deux jeux à un dans cette deuxième manche.
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2: Keep hitting, you'll find it. Let's go. Come on.
3: Voilà, de retour. Toujours avec des températures estivales sur Paris et sur le cours Suzanne Lenglen, 32 degrés. Et un avantage, un petit avantage, Michel, quand on évolue sur les grands cours par rapport aux cours annexes, c'est qu'il y a des endroits, mais pour les joueurs pas, mais pour les spectateurs où il y a de l'ombre, mais surtout, il y a le vent qui s'engouffre. Et c'est un petit peu plus supportable quand on est sur un grand cours que quand on est sur les petits cours. Oui, parfait. Détermination, application.
4: Ouais, on sent qu'elle veut sortir un petit peu de cette torpeur du premier set. Et là, elle libère un petit peu de l'agressivité mentale qui se transforme par des coups gagnants du côté de Svitolina. Ah, on sent qu'elle veut gagner du terrain. Parler d'ombre, mais donc le coach, lui, il va en rechercher hein, sous sa capuche. Beaucoup, ça a quand même 30 fautes directes contre 22 pour Bondar. On parlait de vent chaud, mais il est en train de tourner ici, le vent.

0: Ouais, ça Ravière sauvé.
1: 15-40.
2: Encore un très bel ajustement. Ici, en deux frappes, on en voit beaucoup. Depuis hier, depuis le démarrage de Roland Garros, on l'a dit, vu les conditions qui mettent en avant les joueurs offensifs,

0: Non, ça c'est trop long. Et voilà donc le break réalisé par Alina Svitolina.
1: Svitolina mène 3-2-1. Zero count.

0: Ah oui, évidemment, avec cette moon ball pour essayer de, d'embarquer.
1: Et on tremble.
0: Bondar sur le côté. Il a un angle très très bien trouvé par la Hongroise avec une ouverture de court.

Point serré, le point serré. Des petits soucis de l'autre côté pour Svitolina, avec le doute qui s'installe sur le visage.

0: première balle, ça, de Svitolina.
1: Il y avait pourtant moyen de faire quelque chose pour Bondar. Voilà une deuxième balle de contre-break écartée par Svitolina.
0: Ouais, qui a bien défendu là avec des coups slicés aussi bien côté coup droit que côté revers. C'est pas à la portée de toutes les joueuses ça.

0: voilà la troisième sauvée. Le point serré encore pour Elina Svitolina. 40 partout.
1: Allez, Bondar qui veut en mettre un petit peu trop dans ce dernier coup droit. On a senti de toute façon qu'elle ne cherche pas trop à jouer l'échange, hein, le duel avec Svitolina. Mais attention à ne pas classer ce moment dans un petit moment gâché là.

0: Oh, c'est
1: elle
0: dommage.
1: Oui, mais elle a bien profité de ce moment.
2: Oui.
1: Bondar. C'était la première à essayer de sortir de ce petit jeu.
2: On l'a vu prendre vraiment l'échange à son compte. Et dans ce dernier coup d'attaque, bien fixé, Svitolina, avant de délivrer sa frappe. Mais il y avait quand même de la place sur ce passing pour Svitolina, mais c'est resté de son côté, malheureusement, pour elle.
1: Ah, oui. Parfait. Superbe enchaînement. L'Ukrainienne
3: égalité.
1: Qui sauve une nouvelle balle de Debrec. Svitolina qui aurait été demi-finaliste dans tous les grands chelems.

0: Ouais, ça c'est ça. Parfait. Et on parlait des effets, on a beaucoup parlé des effets, on voit encore avec ce coup droit de la joueuse hongroise avec beaucoup de lift.
1: Ouais, il fera passer bombé. Clairement, c'est efficace quand on joue sur terre battue. Et on a dit, les effets sont accentués hein, depuis le démarrage de ce Roland-Garros 2026. Avec la chaleur, on en parle, on va encore certainement beaucoup discuter à ce niveau, à ce niveau-là.
0: Allez, ouais. C'est la cinquième occasion sauvée.
1: Elle est belle parce qu'elle n'est pas si simple à gérer. On a vu, regardez la trajectoire de la balle qui vient vraiment au-dessus de l'épaule de Svitolina. Come on, right here, man. Get up to it. Come on.

0: Elle peut souffler, la Svitolina, mais elle s'offre une balle à présent de 4 jeux à 1.
1: Je pense qu'elle sourit parce qu'elle s'est dit que son adversaire a vraiment tenté le tout pour le tout. Là où on ne doit pas nécessairement aller chercher ce genre de frappe. Par contre, on a vu un super duel un peu à l'espagnol. Hein, dans la diagonale coup droit, lifté, gratté, frappé.
0: C'était affronté au deuxième tour l'année dernière. Je vous l'ai dit, 7-6, 7-5. Un score pour vous dire que le match avait été serré.

0: Oui, c'est parfait. Elle aura sauvé 5 balles de débreak pour maintenant mener 4 jeux à 1.
1: Svitolina mène 4 jeux.
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2: On est toujours sous la chaleur parisienne, Michel, avec Elina Svitolina qui a confirmé le break, c'était le plus important pour elle. Je propose peut-être de faire un tour des cours. Je sais que vous appréciez toujours ça. Avec donc Stan Wawrinka qui avait pris le deuxième set face à De Jong, le lucky loser. Mais le Néerlandais mène 4 jeux à 1 face au vétéran suisse. On a dans le duel américain Spizzeri qui était revenu à 7 partout face à Tiafoe. C'est 4-3, pas de break là-bas. Et puis je m'empresse d'aller voir le court numéro 9 où jouera tout à l'heure Raf Collignon. Et ben Bautista Agut face à Nakashima. C'est break pour Nakashima dans le troisième set. Et on rappelle que l'Américain a remporté les deux premiers sets.
3: Premier service.

0: dernière sur terre battue. Ah oui, victoire de Svitolina au premier tour, 6-3-6-1. À l'US Open, victoire de Bandar, 6-2-6-4 au premier tour. Et à Madrid cette année, plutôt dans l'année, tournoi sur terre battue, victoire 6-3-6-4.
1: De Bandar.
0: Oui, de Bandar. Ça a toujours été des victoires en 2-7. Elles n'ont jamais joué un match en 3-7.
1: Et on peut comprendre hein, qu'elle a déjà gagné deux fois parce qu'elle a une frappe quand même assez costaud des deux côtés, Bondar.
0: 58e un peu mondial.
1: La belle des joueuses, on se dit que si ses frappes rentrent dedans, elle peut un peu battre n'importe qui. Ah, c'était bien couru quand même sur cet amorti de Svitolina.

0: Encore une occasion pour la Hongroise de revenir à 4-2. 40-30.
1: Ouais, là, elle passe un peu au travers de ce dernier revers. Manque d'engagement, des appuis pas assez solides. Et attention, parce que dans le jeu précédent, elle menait 40-0 sur le service des
0: Stéphane Bonda. Oui, elle a eu 5 occasions.
1: Et on sait bien que quand on ne saisit pas les occasions, ben c'est l'adversaire, hein, qui va s'en charger.

0: Elle flotte un peu. Coup droit qui sort.
1: Caranta.
2: Et on sent vraiment que le lift va être roi encore une fois pour cette édition, parce que les balles vraiment ont tendance à prendre de la hauteur et de la vitesse après le rebond.

0: Et ça sort, attention, on en parlait tout à l'heure.
1: Avantage.
0: Vitolina, balle de 5 jeux à 1 à présent.
2: Ouais, elle mène 45. Et puis elle fait 3 fautes, toute seule.

0: Et voilà qui est fait. Jeu et double break pour Elina Svitolina, qui est en forme, hein, on l'a dit, elle avait remporté Rome.
1: Oui, très beau tournoi. Mais une de ses grandes qualités aussi, depuis qu'elle est toute jeune, c'est que c'est une accrocheuse, hein, par-dessus tout. Et ces deux jeux-ci, elle peut les laisser s'échapper, et non. Elle est là, elle est présente, elle continue à proposer quelque chose à l'adversaire. Et cette image-là en dit long.
0: Ouais, c'est cette détermination. Oh. On ne veut pas rendre les armes comme ça, la joueuse hongroise.
1: Non, il y a juste pour l'instant, enfin, dans ce deuxième set, trop d'écart entre ces bonnes séquences et ces mauvaises séquences de jeu à Bondar.
0: Moi, je vous dirais la gestion des points importants.
1: Ouais, ouais. Comme on l'a vécu un petit peu hier dans le match de notre compatriote Zizou Berks.
2: Second service.
1: Mais on sait aussi que les premiers tours, c'est les plus durs, hein, pour tous les joueurs. Et encore plus, sans doute, les favoris. Ils doivent trouver leur marque, libérer un peu la pression.
0: Elle est bien rentrée.
1: Deux retours.

0: costaud. Hein.
1: Mais deux petites...
0: Oui, sur les deuxièmes balles qui sont exploitables. C'est sans doute le point faible dans cette super carrière de Svitolina. C'est sa deuxième balle de service qui n'est pas très rapide, avec beaucoup d'effets, donc exploitable pour les joueuses agressives.
2: Ah, première, elle fonctionne bien, 171 km/h.
0: C'est bien, mais je pense vraiment que chez les filles, comme il fait assez chaud, les meilleurs, oh, les meilleurs vont servir à 200 km/h. Je fais référence à Coco Gauff, par exemple.
2: Voilà, une bonne première. En tout cas, une première qui lui permet de revenir 164 km/h.

0: Et balle de 7 à présent, balle d'égalisation à une manche partout.
1: C'est fou parce qu'elle est menée 0-40, elle est menée 15-40, elle est menée 0-30. Et chaque fois, hop, elle reprend les devants dans le score italien, comme si elle prenait le plaisir à être menée.

0: Et voilà qui est fait. Jeuse Vitolina, 6 jeux à 1. Et je vous l'ai dit, elle était demi-finaliste dans tous les grands chelems, sauf celui-ci.
1: Changement de base, s'il vous plaît, ramasseur, balle 9.
0: Sa meilleure performance à Roland-Garros, l'année dernière, quart de finaliste. En 2023, quart de finaliste. En 2020, quart de finaliste. En 2017, quart de finaliste. En 2015, quart de finaliste. Pour une joueuse, et je me souviens bien, quand elle est arrivée sur le circuit, on disait ça, franchement, c'est une super joueuse. Elle était toute jeune. On lui promettait de gagner des titres en grand chelem. Malheureusement pour elle, elle n'a pas réussi à remporter ses grands chelems.
2: Pas encore.
0: Elle n'a pas encore réussi à remporter ses grands chelems.
2: Elle est peut-être dans un momentum, justement, où le tennis féminin... Il y a un peu moins de références, si je puis dire ça. À l'époque, il y en avait bien une dizaine qui pouvaient émerger. Elle fait partie maintenant d'être toute grande qui peut aller chercher un grand chelem, expérience faisant. Et le fait d'être une jeune mère de famille, ça a plutôt tendance à aider parce qu'on est plus serein, on décristallise un petit peu l'importance des matchs et des tournois. On se met un peu moins de pression sur les épaules.
0: Svitolina, dont l'idole était André Agassi. Elle est passée un moment chez Justine.
2: Oui, elle est venue s'entraîner là-bas.
0: Elle a été, même au début, elle était prise en main par Justine.
2: Oui, complètement.
0: Cette joueuse qui peut ici à Paris aussi bénéficier du capital sympathie de Gaël Monfils.
2: Oui. Ouais. Ça c'est certain.
0: C'est le couple que les Parisiens aiment.
2: C'est assez chouette de voir chaud comme ça de joueurs de très haut niveau finalement partager leur vie ensemble. Enfin, ils sont complètement en phase, donc c'est bien. Et c'est pas si fréquent que ça, il y en a quelques-uns, mais qui fonctionnent, je veux dire, aussi bien sportivement que dans la vie de tous les jours. On a loupé les stats, mais on a quand même parlé des choses importantes. Le côté cœur, hein, Laurent, ça oriente beaucoup d'émotions aussi hors terrain. On rigole de ça, mais c'est important d'être bien dans sa vie personnelle pour être bien sur le terrain, et les deux sont liés.
0: On ne rigole pas de ça, c'est capital.
2: Surtout dans ces vies, excusez-moi, là où on a tellement voyagé, tellement être loin de chez soi, que finalement la formule peut-être de partager, on revient avec ça, sa vie avec un joueur ou une joueuse, ça permet de pas avoir ces côtés sombres de la vie de joueur de tennis qui est très très très dur à vivre. Hein. On ne s'en rend pas compte tant qu'on ne l'a pas fait.
0: Svitolina qui est coachée par Andrew Bezos.
3: I'd say try to get a good strike through the ball, even like drive it hard through the middle, and then you work your way back up the court, strong in the corners, and then keep being aggressive. Okay, it was a really good way to work through a difficult moment on that service game. It might not be pretty, but I think if you can keep trying to do the same things and be like, right, this is what I'm going to do. I'm going to be behind every ball. I'm going to hit through it. I'm going to go after her forehand. I think you can step in, because it's the same thing where you're going to step in, you start to, she's going to try to smack a winner, okay? And the game you broke her, it was like 3-4 errors in a row like that, okay? If you're not feeling it or like there's something just there, back, and you've got to hit through. But on the ad side, it's very dangerous. She gets you right. Hey, you got it. Keep taking your time. Let's go.
2: Ouais, avant d'essayer de traduire ça, moi je suis pas un adepte de ce genre de
0: du coaching
2: d'options pendant les matchs comme ça. Autant quand on est sur le banc en Coupe Davis, en Fed Cup, un match par équipe qu'on peut appeler interclub et matri au niveau, ça me parle, mais je suis pas persuadé de non. Et en plus, regardez, ici on entend tout. Imaginez le troisième set se passe mal alors qu'elle était sur une sub, elle est sur les bons rails. Et qu'à la limite, les informations données hop, sont contraires à ce qu'on va vivre. Ça peut être compliqué, hein?
0: Oui.
2: Je sais pas.
0: Et donc, depuis le moment où elle a réussi à prendre le service de Bondar, eh bien, voilà, c'était ce qui avait été mis en place, c'est-à-dire continuer à l'agresser, continuer à la pousser, à reculer. Et justement, dans le chef de Svitolina, ne pas, elle... reculer trop sur ses balles bombées qui la dérangent, continuer à diriger le jeu le milieu.
2: Oui, complètement.
0: De l'échange.
2: De toute façon, elle est, c'est ce que disait aussi le coach, elle est plus solide. Donc l'autre va faire des fautes en faisant référence à Bonda. Et je reviens sur ce que je viens de dire. Moi, ce qui me perturbe, c'est que tu viens de faire un super bon deuxième set. Tu gagnes 6-1. Pourquoi tu vas chercher des informations de ton troisième set, en fait ? Je sais pas. C'est plus un signal de dire bah, je suis pas vraiment sûr, malgré tout, de mon coup, là. Comment ça va se passer ?
0: Mais les rencontres ont été serrées entre elles. Elles restent sur deux défaites contre Anna Bonda.
2: Parce que quand tu es bien dans ton match. Je veux dire, ton plan, ta stratégie, elle est dans ta tête et ta concentration, le focus, il est là. Mais bon, on va voir ce qui se passe maintenant. Ça va certainement aussi dépendre de Bondar parce qu'on a senti qu'elle était un peu capable de tout et de rien.
1: Hot. 15-0.
0: Et lui, ils veulent éviter, le coach, qu'elle rentre dans ce...
2: changement de rythme.
0: Dans ce combat de...
2: De balles bombées.
0: De balles bombées, de moonball. Et voilà, continue à être agressive. Partout. Ça permet quand même, alors vous n'êtes pas fan, mais moi je trouve que c'est intéressant pour le téléspectateur de voir que d'un côté on a découvert le plan de jeu de Bondar, c'est-à-dire de faire reculer Svitolina, d'essayer de, avec son coup droit, de mettre énormément de lift pour que les balles fusent et rebondissent très loin, et de l'autre côté on lui dit essaye d'être agressif, prends la direction des opérations, ne recule pas.
2: Ah, c'est bien joué.
0: Après, il y a la théorie et la pratique. Et la pratique, elle dépend aussi de votre adversaire.
2: Ça, c'est certain. Et ce genre de frappe bombée, là, elle utilise ça souvent hein, au début de sa carrière. C'était une de ses marques de fabrique de varier beaucoup le rythme pour ensuite prendre la balle tôt et avancer. Mais elle le fait un petit peu moins maintenant.

0: Ouais, c'est parfait. Bel enchaînement.
1: 40-15.
2: Il fait chaud partout, mais je suis pas sûr que j'aurais opté pour l'option veste fermée.
3: Capuchon.
2: Et oui.
3: Ouais. Non.

0: Ouais. Très très bien touché cette contre amortie.
1: Ah, surtout la course hein, qui faut aller souligner.
0: Parce qu'elle monte haut, mais elle est bien réalisée.
1: Ouais, ouais, ouais, ouais. Elle est un peu rétro. Elle est un peu rétro, je pense.
0: Elle a anticipé.
1: Ouais, elle revient.
0: Mais... Ouais. Et surtout ne pas toucher le filet.
1: Et elles sont peu nombreuses, hein, les joueuses à avoir une main habile. Et là, on a senti qu'il y avait des bonnes choses dans la raquette de Svitolina.

0: Ouais, un point spectaculaire. Et le premier jeu dans cette troisième manche qui file dans l'escarcelle d'Anna Bondar. Ah, du très très beau spectacle là, offert par ces deux dames.
1: Un bon premier jeu pour un troisième set. Et on a donc bien senti que Bondar, après le fameux toilette break, était revenu avec de bonnes intentions. Ça pourrait faire mal ici, dans cette troisième manche.
0: Petit coup d'œil rapide sur le court numéro 9. S'il apparaît encore sous les radars, eh bien non. Ce qui veut dire que s'il n'est pas là, c'est que eh bien, le match est terminé. Et donc, on va avoir la troisième rotation, match de dames sur ce court numéro 9. Nakashima a donc battu Bautista Agut, je vous le confirme. 6-2, 7-5, 6-2, 2h, 8 minutes. On aura un match de dames sur ce court numéro 9. Et puis, la rencontre avec Raphaël Collignon. C'est une autre Hongroise, Udvardi, qui va venir face à Golubic. Et puis après, ce sera au tour de Raphaël Collignon.
2: Comme ça.

0: Ouais, c'est très bien. Une nouvelle fois, on peut souligner le déplacement, le petit jeu de jambes. On entend le bruit des pas qui s'ajustent.
1: Mais on voit quand même aussi la volonté ferme hein, de Bondard d'essayer de faire courir Svitolina. Mais pour l'instant, elle tient le choc. Très très beau point. Et important remporté ici par Svitolina.
2: Second service.

0: Oui, le retour. On le dit à chaque fois, les deuxièmes balles, les petites deuxièmes balles de Svitolina, ça reste quand même son point faible.
1: Ouais, très très bien retourné, encore parallèle du côté de Bondar, qui, je l'ai dit, est revenu avec de nettement meilleures intentions et un jeu plus stable dans ce troisième set.
0: Solide aussi la réponse de Elina Svitolina.
1: Ouais, c'est assez marrant parce que la Hongroise continue à essayer de jouer des balles, on le voit ici, fort lifté. Bon, ici c'est trop neutre. N'a pas le sentiment que ça gêne vraiment Svitolina. Mais c'est clairement dessiné dans le plan de jeu avant le match.

0: Ah, il y avait de la place là, c'est dommage.
1: 40 ans.
0: C'est un premier moment important ici dans ce troisième.

0: Oh, oh ça c'est cadeau. Une grosse faute. Elle avait mis tout son cœur et tout son corps dans la frappe de retour. Mais alors elle reçoit un coup droit pénalty.
1: Ouais, bah elle veut simplement trop le frapper. Elle est persuadée au fait que c'est un ratable et donc elle en met un peu trop. Parce que si elle joue simplement en parallèle, il ne se passe rien. C'est ouais, tout profit là pour la joueuse ukrainienne.
0: Ouais, elle a décidé d'être agressive, mieux, surtout, hein. Agressive sur tous les retours.
1: Ah, on l'a pas vu, enchaîner autant de bons points dans les trois derniers jeux du deuxième set. Là, il y a vraiment une belle détermination, un bon engagement, une lourdeur vraiment costaude dans ses frappes.

0: cette fois-ci l'amorti est payante en deux temps. Avantage, balle de break pour Anna Bondar.
1: Avantage Bondar.
2: Ouais, t'es nouveau bien dessus. Hein. Malheureusement, un mauvais choix de sa part. Mais pas mal non plus de Bondar qui est venu se positionner à l'intérieur du terrain pour faire hésiter Svitolina quant à la direction qu'elle devait donner à cette balle.
0: Et attention à la deuxième.

0: Le point était capital et dans ce bras de fer, c'est Svitolina qui s'en sort.
1: Et le niveau de jeu, Laurent, il est il est haut. Hein.
2: Égalité. Très, très...
1: On l'a dit, hein, le climat fait en sorte que si on frappe fort, ça va être un avantage. Et ici, on voit vraiment que on met tout ce qu'on a dans le corps du côté de Bondar. On contre très bien du côté de Svitolina. Et quand il y a des longs échanges comme ça et qu'il fait aussi chaud, il faut que le corps et la tête tiennent.

0: Ouais, c'est parfait. C'est parfait pour Elina Svitolina. Mais quelle débauche d'énergie de part et d'autre. Avec une température, ou en tout cas un thermomètre qui affiche toujours 32 degrés.
1: Avantage.
2: Ouais, quand on dit souvent que sur terre battue, il faut d'abord tenir le duel, bah là on y est. Il y a des points très qualitatifs entre ces deux joueuses, même si elle prend le point, mais elle a l'air plus marquée par le gain du point que de l'avoir perdu, Svitolina.
1: Merci.
2: Oh, il est beau.
0: Oui, un jeu très très important. Et je vous l'ai dit, la débauche est fort.
2: Oui.
0: Et elles n'ont eu que 7 secondes après la fin du deuxième set, entre guillemets, que 7 secondes avec des jeux qui durent quand même. Et des échanges qui sont longs. Voilà la preuve en image. 8 minutes 36 pour ce jeu.
1: Let. Oh, mais ça passe.

0: Avantage pour Svitolina, l'occasion pour l'Ukrainienne de revenir à un partout.
1: Ça, c'est un point qui fait du bien du côté de Svitolina. Après ces très très longs rallyes, que du bonheur de voir l'adversaire qui rate après une frappe.
0: Et elle ressort ses grosses frappes liftées.
1: Ah bah c'est des frappes masculines, hein, si je peux me permettre de dire ça. Et on en voit quand même de plus en plus, hein, chez les filles, si on fait référence à Paolini, Siatek. Frappe de coup droit très très liftée. Fut un temps, on était vraiment avec des joueuses de l'Est qui jouaient à plat en cadence.
0: Elle avait choisi le bon côté.
1: Ça en sort bien parce qu'on voyait la bonne dard qui en effet avantage était partie du bon côté. Et donc Tolina, on s'est dit qu'il y avait un coup à jouer pour elle. Je crois que c'est après le jeu aussi, à tout moment elle part toutes les deux sur civière, hein, parce que ça fait quand même plus de 10 minutes ce jeu ici.

0: ne lâche rien, mais c'est quand même de plus en plus difficile. Et ses amortis à la longue, ses courses vers l'avant à répétition, eh bien ça va user, ça peut user avec des conditions climatiques qui sont quand même presque extrêmes.
1: Ouais, mais il faut vraiment souligner le niveau de jeu qui reste constant maintenant dans ce troisième, même mené. D'ailleurs, on a vu le geste de Bondar juste à l'avant, au point d'avant. Il s'encourageait malgré cet avantage pour Zitolina. Et on est bientôt à 12 minutes.

0: Ouais, c'est elle qui a pris la direction des opérations, mais regardez l'image avec Svitolina qui a vraiment besoin de récupérer énormément.
1: Mais elle a commis une petite erreur, Svitolina, parce qu'elle avait fait un coup super profond. Elle a observé la trajectoire plutôt que d'anticiper et de monter. A-t-elle trouvé les ressources mentales nécessaires pour encore s'accrocher sur ce point ukrainienne?
0: Un point gratuit.
2: Égalité.

0: fait Anaïs, mais apparemment, elle n'est pas contente. Ça, c'est la bonne glissade sur la ligne dont on rêve à ce moment-là.
1: Et voilà finalement le jeu pour Elina Svitolina qui s'en sort et qui égalise à un jeu partout.
0: Ouais, et c'est une belle image, hein. Parce que ça veut dire qu'on peut être une jeune mère de famille et redevenir une athlète de très haut niveau, une lionne au niveau mental. Parce qu'il faut être là physiquement aujourd'hui, hein. Plus que jamais, hein. Je suis curieux de voir ce jeu-ci. Pourrait laisser des traces.
2: Là, vous êtes en train d'anticiper un break de Svitolina.
0: Non, pas, mais à mon avis, une des deux, ou peut-être les deux, vont avoir un coup de mot.

0: 0-15.
1: Alors, est-ce que c'est un avantage de servir en premier après le retour sur la chaise, ou est-ce que c'est plutôt l'avantage de pouvoir retourner en premier?
2: Logiquement, servir reste quand même un avantage, même chez les filles à l'heure actuelle. Ça permet de vous mettre dans une meilleure situation. Et on pourrait être aussi un petit peu en panne d'essence hein, après ce jeu super long.
1: Allez, la bataille sera aussi mentale, hein, on le voit. Chacune à tour de rôle serre le point.
2: Et entre hier et aujourd'hui, le service lifté, il est vraiment très très efficace. La balle prend vraiment de l'altitude. Allez, il faut tenir ce beau combat. Si les deux joueuses pouvaient continuer à nous proposer cette même envie de batailler.
1: Elle trempe partout.
2: Elle pensait que leur tour était dehors. Retour croisé court. Et donc ça manquait un petit peu d'application là dans l'amorti.

0: Oh là là, la grosse faute. Oh, la grosse faute, et ça donne une balle de break à présent pour Elina Svitolina.
1: C'est incroyable parce qu'au moment où j'ai vu le lob, et qui était un petit peu
0: flottant,
1: ouais, je me suis dit ça se rate. Eh bien, démonstration. Les coups au-dessus de la tête, dans ces moments-là, pour les filles, c'est toujours un peu plus chaud. C'est bien,
0: et
1: super
0: réponse. C'est très, très bien servi. Hein.
1: Ouais, on parle des coups au-dessus de la tête, mais là, c'est un super service. Franchement, coup de chapeau à ces deux joueuses. Ça brûle sur le Langlaine. Mais elles sont là, elles gardent pour l'instant la tête froide.
0: Ah, c'est dommage. Et c'est une nouvelle occasion pour Elina Svitolina. Ça, c'est bien boisé.
1: Oui. Ce qu'on appelle le home run. Mais attention, elle a une bonne première balle, donc elle pourrait peut-être encore revenir ici. C'est dommage.
0: Une occasion loupée. On a eu des balles de break aussi hein, pour Bondar tout à l'heure.
1: Oui, exactement. Elle pouvait mener 2-0. Si ça peut être 2-1.
0: C'est indécis. Ça reste indécis. Mais le spectacle est de qualité.

0: Très bien joué.
1: Et cette fois-ci, c'est une balle de Josin en faveur de Anna Bondar.
0: Deux très bonnes premières balles de service de Bondar. Et un super enchaînement ici avec un revers où tout le corps vient se plonger dans la balle.

0: Jeux avec beaucoup d'effets dans sa deuxième balle. Jeu Bondar qui mène donc 2-1.
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3: Reprise.
4: Allez, on retourne pour un jeu de service pour Elina Svitolina. Je ne sais pas si c'est un avantage ou pas d'être du côté de son box.
5: Je réfléchis. En tout cas, ça ne doit pas être un désavantage d'avoir tout le soutien dans ce troisième set torride. Hein. Le mot porte bien.
4: Et elle lui donne chaque fois des balles différentes
5: ouais,
4: à négocier.
5: C'est vrai. Il y a cette volonté de varier le rythme et à la fois d'être capable d'attaquer dans le moment où il faut le faire.
4: 15. Voilà, un point gratuit. On prend du côté de Svitolina.
5: La fatigue venant. Il pourrait y avoir quand même un peu plus de fautes qui sortent de la raquette de ces deux joueuses.

0: Et dès que ça arrive, milieu de carré,
1: 35.
0: Elle ne rate pas l'occasion, Elina Svitolina.
2: Ouais, on a surtout vu l'Ukrainienne faire preuve d'une énorme application au niveau du jeu de jambes ici, des petits pas d'ajustement. Et puis une belle accélération de l'avant-bras. Hein.

0: Ah, ça, elle peut pas.
1: 30 ans.
0: Avec ce revers qui est quand même... Ouais, ce revers qui est solide chez elle. C'est un coup très naturel dans le jeu de l'Ukrainienne. Elle fait d'habitude très peu de fautes. Mais là, c'est un véritable coup neutre. Attention, attention.
1: Elle s'écrase également sur cette première. On est passé tout près de la double.
0: 140 km/h.

0: Oh. Ouais. Elle a pris des risques, l'arbitre qui descend, qui va aller vérifier.
1: Ouais, elle est dehors.
0: Ouais, elle est bien dehors.
2: Ouais, moment de fragilité. Hein. Un des premiers marquants de la part de Zitolina. Entre ce revers assez facile dans le point précédent, cette première balle où elle s'écroule complètement au niveau du haut du corps, cette deuxième qui s'envole.
0: Et donc c'est la première double faute de ce set, mais ça donne une balle de break à nouveau. Et voilà le break réalisé par Anna Bondar. J'ai envie de vous dire, Michel, que ben, rien n'est fait parce que dans ce jeu, dans ce set, il y a eu de part et d'autre des occasions de prendre le service adverse. Svitolina en a eu sur le service de Bondar. Et ici, Bondar, elle concrétise, mais elle en avait déjà eu quelques-unes dans ce fameux long jeu qui avait duré plus de 12 minutes.
2: Je vous rejoins, mais par contre, quand on est au troisième set, qu'on mène 3-1, qu'il fait si chaud, on préfère être à 3-1 qu'à 1-3. Hein. Ça, c'est évident. Oui, c'est évident.
0: Je confirme, Michel, je confirme. Je pense que personne ne vous dit, moi, je préfère être mené.
2: Mais non, mais... les efforts sont tellement plus durs

0: Tu as joué.
1: Très très bien joué. Très très bien joué de la part de Svitolina. Et je me disais, tiens, c'est marrant parce qu'elle a une main exceptionnelle. Elle pourrait elle aussi commencer à faire des amortis pour obliger son adversaire à courir.
2: Amortis ou surtout des changements de rythme. Ici, c'était un slice sortant. Elle a eu un peu de réussite avec la bande du filet qui était de son côté dans le revers qui précède. Ce jeu-ci, pour moi, c'est le money time de l'Ukrainienne.

0: Exactement la même chose. 0-30, je vous dis qu'il y a des occasions. Elle a eu deux balles de break tout à l'heure. Converti aucune.
1: Complètement dévissé dans ce dernier verre. Se battre, elle va se battre, Svitolina. Jusqu'au bout.

0: 0-40.
1: 0-40.

0: Et voilà un jeu blanc remporté par Svitolina qui peut aller se rasseoir et qui recolle à 3 jeux à 2.
1: Vandermeer, 3 jeux à 2.

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6: C'était le Money Time, vous l'aviez décrit comme ça, Michel. Et voilà, Svitolina, j'ai l'impression que le Money Time, il est là pour tout le monde maintenant. 3-2 dans ce troisième et dernier set. On rappelle que, pour ceux qui seraient restés il y a quelques années en arrière, on rappelle qu'il n'y a plus la règle des deux jeux d'écart. Dans le dernier set, ce sera, si elles vont jusque-là, à 6-6, ce sera le super tie-break que l'on avait vécu en finale, messieurs, l'année dernière, entre Yannick Sinner et Carlos Alcaraz. Et heureusement d'ailleurs qu'on avait mis le super tie-break, sinon je pense que je serais toujours occupé à commenter cette finale.
7: Et là, elle dégoupille un peu, c'est coup droit là. Bondar, c'est quand même le cinquième point d'affilée qu'elle vient de perdre alors qu'elle menait 3-1.
6: Et qu'elle est toujours devant.
7: Et qu'elle est toujours devant.

0: Non.
1: Ça, c'est dommage.
0: Elle était bien là, mais une nouvelle fois, une très belle variation.
1: Parce que la mortie était un peu plus longue et mauvais choix, malheureusement. Mal touché, là, ce dernier revers à essai de l'Ukrainienne qui aurait pu faire une contre-amortie, hein, par exemple.
0: Ouais, ça se fait direct de part et d'autre, mais on rappelle quand même que la qualité et le niveau est énorme.
1: Et puis il y a eu un jeu de 12 minutes avec beaucoup, beaucoup de points.

0: Très très bien.
1: Ce sont en vert là qui a fait des dégâts dans la diagonale avant de fixer Bondar et de délivrer une bonne frappe de coup droit ici avec un peu plus de marge de sécurité. Mais la zone trouvée parfaite de la part de Svitolina.

0: Elle est restée du bon côté. C'est bon, ça. Elle est restée du bon côté, Elina Svitolina. Et elle avait même marqué un petit temps d'arrêt. On va le revoir ici. J'ai l'impression qu'elle
1: 41.
0: Elle revient en marchant.
2: Ouais, très très bon coup.
0: Et deux occasions de revenir à 3 par. Et voilà donc le jeu pour Svitolina qui revient à 3 partout. On parlait du Money Time. Vous allez maintenant dire que c'est pour Bondar sur son jeu de service.
2: Non. C'est... Non, je pense pas ça du tout. Tantôt, je pensais vraiment que si elle perdait le jeu, c'était complètement fini. Mais elle a des qualités d'accrocheuse hein, qui sont à l'image de son palmarès. C'est une fille qui lâche jamais. En tout cas, rarement. Mais elle n'a pas dit son dernier mot non plus, Bondar.

0: Elles ont retrouvé de l'énergie, mais surtout Svitolina qui a puisé dans les deux derniers jeux.
1: Ouais.
0: L'énergie qui lui manquait un petit peu.
1: Et mentalement, elle renaît de ses cendres et belle tonicité qui ressort aussi de sa raquette avec ses frappes. Vous avez vu, hein, hyper liftée.
0: Et justement, du lift, on n'en trouve plus tellement dans le jeu de Bondar pour le moment.
1: Un peu moins.
0: Attention, 0-30.
2: 0-30.
0: C'était jeu blanc, 45, et maintenant 0-30. Donc si vous faites le compte, c'est 1-10 dans les derniers points. Et comme Svitolina avait même pris le... Non, c'est juste, c'est 1-10. Trois balles de break à présent pour Elina Svitolina. Trois occasions de repasser devant et de mener 4-3.
1: Ouais, elle est en train de s'en mêler les pinceaux là, Bondar.
0: Je dis repasser devant, on n'a pas suivi le premier, mais depuis qu'on a pris le direct, elle était toujours derrière, hein, c'est à rien.

0: Et ah, oui. C'est beau, superbe.
1: Et oui, jeu blanc pour Svitolina qui mène à présent 4 jeux à 3.
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0: La reprise.
1: Allez, Michel, on revient. Je vois que vous dansez sur votre fauteuil.
2: Ah ben.
1: Alors là, c'est le double protection pour Svitolina. D'abord l'Ice Tower et puis le sac de glace sur la tête.
2: Et quand il fait chaud comme ça, les rituels sont très importants. Il faut rester dynamique, il faut essayer de bouger un maximum entre chaque point, entre chaque jeu, pour ne pas être alourdi par la chaleur et aussi la durée du match.

0: belle remontada ici de Svitolina, menée 1-3. Maintenant 4-3 pour elle avec une série de points gagnés assez conséquente. On a senti aussi un peu Bondar, comme j'ai dit, s'en mêler les pinceaux.
1: Et un point gratuit, hein, rapidement. On sait que les débuts de jeu dans ces fins de set sont toujours très très importants. Capitaux, voir si on peut mettre la pression ou pas sur le serveur. Et regardez, 15 derniers points.

0: Ouais, c'est là que tout à l'heure elle faisait mal. Elle rentrait ses retours en jouant des retours profonds, mais dedans et en cherchant les angles. Et
1: sur son visage, on voit qu'elle a pris conscience que 3-1 break, en fait, le match ne pouvait pas lui échapper. Et quand on commence à penser conséquences d'un match en le jouant, c'est souvent ce qui se passe.
0: 30 c'est le money time pour
1: non.
0: Bondar.
1: Mais... Ah oui, Bondar, oui. Bah, là, elle est complètement dans la goulache. Hein, donc, il faut qu'elle essaie de sortir la tête de l'eau.
0: Ouais, c'est parfait ça. 40-15, deux balles de 5 jeux à 3.
1: Ouais, et on retrouve un langage du corps qui illustre la supériorité retrouvée là de Svitolina.
2: Mes services.

0: Et Hannes pour maintenant revenir à 5-3. C'était 3-1 pour la Hongroise, on le rappelle. 5 jeux à 3 à présent pour Svitolina.
1: Svitolina mène 5 jeux à 3.
0: Et la pression pour Anna Bondar. Elle a perdu ses jeux de service, deux fois jeu blanc.
2: Ouais.
0: Là, il faut vraiment, vraiment réagir.
2: Et toute la confiance engrangée dans la conquête du tournoi de Rome, hein, aussi chez Svitolina, qui ressort dans ce troisième set.

0: Allez, jouer point par point, s'encourager.
1: Il y a des matchs où on ne voudrait pas qu'il y ait de perdants.
2: C'est vrai.
1: Ah, bon, d'y aller toutes les deux au deuxième tour, elles le méritent.

0: T'es bien tenté, bien joué. Finement retourné, mais ça sort un petit peu.
1: Et 3 balles maintenant pour recoller à 4 jeux à 5. Allez se rasseoir une minute. Et puis là, elle sera vraiment dos au mur.

0: qu'on a vu. Sivitolina qui avance progressivement dans le terrain. Et elle prend des risques sur cette deuxième.
1: Ouais, petit cadeau, sans gravité, puisqu'il en reste deux des possibilités.

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7: Je vous fais un petit tour des cours, Michel, avec Stan Wawrinka qui est mené 2-7-1, 5-4 pour De Jong qui est au service et qui pourrait donc conclure. On a aussi Hugo Humbert face à Adriano Manarino. C'est un 7 à rien pour Humbert, 3-1 break également pour Humbert. Et puis sur le cours numéro 8, Orcas a pris le premier set face à Mounard et mène 2-1 avec break donc. Sur le cours numéro 9, où jouera tout à l'heure Raphaël Collignon, eh bien, Golubic a déjà remporté la première manche 6-0 et c'est 1-0 pour Udvardi, la hongroise, dans le deuxième set. Pas de break là-bas.

0: Ça rentre. Remets-y ton corps et ton corps. Et voilà donc le point levé du côté hongrois. Elle revient avec de la détermination. Elle sait, Anna Bondar, que ça passera par là. Sinon, dans 3-4 minutes, elle sera au vestiaire. Reprendre ce qui lui a permis de remporter la première manche et de mener dans la troisième. 0-30.
1: Ah, elle reprend les commandes dans le jeu. Et donc ça va être très clair du côté de Svitolina. Va falloir aller chercher ce match comme une grande.
0: Aïe, aïe, aïe. 0-40, 0-40, 3 balles à présent pour revenir à 5 partout.
1: Ça c'est dur, ça t'est mené 3-1, puis tu mènes 5-3, et puis maintenant tu dois essuyer des balles de 5-5. Ça veut dire qu'il y a des ascenseurs émotionnels des deux côtés.

0: Et voilà donc 5 partout.
1: Je rajouterai à votre ascenseur émotionnel l'ascenseur de la fatigue physique. Après 2h10 de match, je regarde 32 degrés, hein, sous une température quand même accablante.
2: Il y a de ça, mais aussi, on a joué avec des balles neuves ce jeu-ci. Et finalement, Zedena n'a pas profité parce qu'elle n'a pas sorti de grande première balle. Et l'autre côté, elle a lâché des retours full puissance qui ont été à l'avantage de Bondar. Et là, maintenant, c'est elle qui va servir, toujours avec ses balles neuves.
3: Les joueurs sont prêts, merci.
2: Incroyable, hein, comme les données changent en si peu de temps. Le langage du corps aussi, passer de l'autre côté du filet.

0: 30-0.
1: 30-0.
2: C'est vraiment étonnant parce qu'on a vu une série, là, je me souviens, c'est 15 points, 13-2 pour les Italiens. Et là, on a l'impression que maintenant, il y a quelqu'un dans le stade qui a la télécommande et qui joue avec les. Vous voyez, game 1, game 2, là. Ça change complet.
1: 40-0.
0: Et balles de 6 jeux à 5.
3: Je vais essayer de vous faire le calcul des derniers points.
2: Bolé, là, regardez. C'est le même ratio que tout à l'heure.
0: Quasiment. C'était 13-2, ça c'est 3-12 ici.

0: incroyable.
1: Une balle un peu plus courte et Svitolina a essayé de reprendre l'avantage et derrière on compte pour aller se rasseoir en menant 6 jeux à 5.
2: On amène 6 jeux à 5.
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1: Sur le court numéro 9, Utvardi a fait le break face à Golubic qui mène un 7-1, je vous le rappelle. Je donne ce résultat puisque ça nous intéresse au plus haut point. C'est là que jouera Raphaël Collignon après ce match entre ces deux dames. 6-5. 15-0.
7: Ouais, il tombe à point nommé ce retour de bonne première balle du côté de Svitolina qui a dû encaisser. Hein. Après ces nombreux points perdus d'affilée.
2: S'il vous plaît.

0: là.
1: Elle a joué de la main gauche, hein, vous avez vu.
0: Elle a surtout crié plus fort qu'elle n'a frappé, cette volivité. Je n'ai pas entendu.
2: 30-0.
0: Un cri de délivrance, d'envie, de détermination et un point grandement important.
3: Je ne sais pas si on va revoir
1: la défense de Bandar. Non, on ne verra pas. Ça prend la ligne 40-0 et trois occasions maintenant pour Elina Svitolina de décrocher le super tie-break.
0: Ouais, il faut du cran, hein, pour être mené 5-3, avoir tout en main et puis voir trois jeux défiler aussi vite et malgré tout encore être présente ici maintenant dans ce 12e jeu du 3e set. Ouais, c'est fait, 6 partout.
1: Et voilà, donc le super tie-break. Et à ce moment même, une page s'est tournée puisque un ancien vainqueur a quitté définitivement la porte d'Auteuil. Donc le league loser, le néerlandais De Jong, qui a hérité de Wawrinka, passe au tour suivant.
0: Alors que c'était logiquement Arthur Fils pour Wawrinka. Donc c'était plutôt une bonne nouvelle, entre guillemets, de jouer le joueur hollandais. Il n'a pas profité.

0: Non. 0-1.
1: Un peu trop de lift. Un peu trop de coups de défense du côté de Bandar sur ce point-ci, alors qu'on sent que les deux clans arrangent leurs joueuses. Hein. Car elles sont toutes les deux un petit peu au bout de leur force. Mais elles veulent surtout aller au bout de ce premier tour. Très beau match, hein. Franchement.
0: Oh, c'est un très très beau match. Quelle qualité pour un premier tour.
1: Ah, parce qu'il y a de tout. Il y a le niveau de jeu, il y a une très très belle combativité.
0: Il y a des émotions.
1: Exactement.
0: De la tension.
1: Aussi.
0: De la passion.
1: Il en faut.
0: Oh.
1: Et là, il n'y a pas de patience par contre.
2: 2-0, Svetlana.
1: Let's go. Ouais, jouer long et solide, c'est les consignes du coach. Ça reste les bases éternelles à tout niveau, hein, pour démarrer chaque point. Jouer bien long.
0: Et ça marche. 3-0. Et toujours un mini-break de retard pour Bondar.
1: Ouais, on a retrouvé la solidité associée à la sérénité du côté de Svetlana. Elle sentait quand même inquiète, hein, quand elle était un soir à 6-5 contre elle.

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0: 4-0. Ah, si tu veux, ce match, il faut aller le chercher. C'est ce qu'on doit dire à Bondar.
1: 4-0, ouais. Vitolina.
0: Parce qu'en face, elle ne va rien lâcher.
2: Non, elle est vraiment
0: solide, Vitolina.
2: Elle a redressé le niveau dans ce moment très important, hein, puisqu'elle n'aura plus derrière ce super tie-break. Et là, c'est très, très, très solide dans les échanges.

0: Ouais, là, c'est 100% de réussite avec cette balle sur la bande du filet et qui tombe de l'autre côté, du bon côté pour Svitolina.
1: Mais la chance sourit aux audacieux et elle a cherché cet amorti. Très bien touché. Je crois que c'est la première qu'elle joue depuis qu'on a repris le match ici en cours. Svitolina Bonder en a joué beaucoup des amortis. Rester bien concentré et surtout pas jouer en fonction du score du côté de Elina.
0: Svitolina. Encore un service pour l'Ukrainienne.
1: Idéalement, essayer de se retrouver un minimum sur sa deuxième balle de service. Elle s'est fait globalement très souvent agresser hein, dans ce match. Mais nous y sommes.

0: Mais elle ne revient plus dans ses balles.
1: Non.
0: Cette variation de coup, de hauteur. Elle reste Bondar dans les frappes.
2: Elle était surtout un petit peu loin de la balle pour ce dernier revers. Les jambes qui commencent un petit peu à manquer de jus.
0: Et qu'on a plus ces longs lifts.
2: Non, mais bon, elle a peut-être aussi un peu moins d'énergie. Hein.
0: Plus d'amorti qu'elle faisait aussi beaucoup.
2: C'est vrai. Un peu moins lucide, la fatigue faisant. Les émotions aussi qui vous gagnent, les choix sont un peu moins justes. Même celui-là, il est pas mal ce choix-là.
0: 6-2. Dans le super tie-break. À 6-2, vous n'êtes pas encore condamné.
2: Et ses meilleurs moments ont souvent été quand elle était menée, Bondar. Donc qui sait si elle prend ce point-ci. Grosse faute.
0: 7-2.
2: Et voilà, elle pense que c'est fini. Elle croit que c'est un tie-break, vous avez vu?
0: Oui.
3: Zvezdolina.
2: N'empêche, c'est énorme, ça change tout. Et c'est peut-être dit, j'ai 4 balles de match à essuyer, mais pas du tout.
3: Merci beaucoup.
0: Pourquoi pas?
2: En tout cas, il est déterminé, le coach. Elle est bonne. Ouais. C'est clair, net et précis à l'image.
3: The mark is not complete. Scratching.
2: Ouais. Image à l'appui.
3: 8-2. Svitolina.
0: Ouais, là, elle passe complètement à côté parce qu'elle n'avait pas 4 balles de match à sauver. Elle en a 7 maintenant à sauver.
3: Svitolina.
2: Oui.
0: C'est dommage, ce jeu décisif.
2: Oui, c'est dommage parce qu'elle fait un super match. C'est un très beau match, de toute façon, entre les deux joueuses. Et sans doute la joueuse la plus en confiance pour l'instant sur terre battue va l'emporter.
0: Elle peut se permettre de 9-2, vous pouvez essayer tout ce que vous voulez.
2: Oui, elle a de la marge. Il lui en reste quelques-unes à gérer de balles de match.
0: 6 balles de match en faveur de Elina Svitolina. Je vais juste, Michel.
2: Allez checker combien de matchs on a perdu avec 6 balles de match, non?
0: Non, je ne vais pas rentrer dans ces stats. Oh, je laisse ça aux passionnés de statistiques, mais je vais juste aller voir dans les tableaux, puisqu'on ne s'est pas trop attardé sur le tableau, mais qui pourrait être l'adversaire prochaine de Svitolina. Ça ne devrait pas être trop compliqué. Le court est ouvert. Et voilà, c'est terminé. Qualification avec un magnifique sourire pour Elina Svitolina. Qualification de l'Ukrainienne face à Anna Bondar. Mais quel spectacle offert au court Suzanne Lenglen. Un spectacle pendant près de 2h30. Très, très beau tennis, très haute qualité. Il y avait tout dans ce match. Et je reviens à ce que j'ai dit, il y a des matchs, Michel, où on ne devrait pas avoir de perdants.
2: De vainqueurs, on peut
0: en avoir deux, mais des perdants, je trouve qu'on ne devrait pas en avoir. L'adversaire au tour prochain, avec le respect qu'on leur doit, ce sera soit l'Espagnol Quevedo, soit la Française Jean-Jean Quevedo, qui est sorti des qualifications, et Jean-Jean qui a reçu une wildcard.
2: Ouais, et la poignée de main entre ces deux joueuses était aussi à l'image du match. Une belle énergie, des sourires des deux côtés, même pour la perdante. Très très beau match. Hein.
0: Ouais, et je pense qu'elle mérite ses applaudissements.
2: Bah, après, le 3-1 au 3e, c'est à suivre. On va peut-être lui faire mal dormir ce soir. Même si elle a remené 6-5 après aussi, au troisième set, mais on n'a pas vraiment d'opportunité. C'est un peu dans le jeu de 3-1, 4-1 là, qui s'est passé des choses.
1: That's life.
2: That's life, for sure.
1: Voilà. On va écouter les impressions recueillies au micro. Je pense avoir reconnu Marion Bartoli.
2: C'est Marion Bartoli, oui.
1: D'Elina Svitolina.
2: Et je m'amuse à dire, mais belle leçon aussi de vie de la part de Svitolina, maman, et qui est là sur le plan physique à être finalement à battre une joueuse qui n'est pas encore maman, et à avoir la volonté de tenir et être revenue à ce niveau physique. Pour moi, c'est impressionnant. C'est-à-dire qu'on peut le faire, mais il faut le faire.
4: Pour pouvoir écouter notre gagnante, la traduction se fera en simultané sur les écrans géants. Je vous laisse au micro de Marion Bartoli.
5: 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I mean, 2 hours and 26 minutes of an incredible fight, an outstanding battle today against Anna Bondar in front of this almost home crowd I was really cheering on for you. What do you think get you through at the end?
6: Well, definitely the support of you guys was unbelievable, and it's just... This kind of battles, you know, it's never easy, but of course, very pleased with the performance. Anna, you know, we played many times now with her. I'm literally really tired to play against her. But... it was an amazing match. I'm very happy with it, pleased with my performance, and just really overwhelmed with emotions. To be fair, you know, first round like this is nice. You know, putting you back on track and puts your mind, you know, back working.
5: As you said. As you said, you guys played a lot of times in the past. She has caused you some problems very recently. You're down the set. There is this massive game at the beginning of the third that took you 14 minutes to hold your service game at the beginning of the third. What do you think made the difference at the end in your game that got you the win?
6: Well, I think mental strength, firstly, and then I think secondly, you know, just my... my physical conditions, to be fair. You know, thank you to my fitness coach who is over there for making me the athlete I am now. And of course, you know, this kind of battles, lots of emotions, lots of tension. And you just need to be focused one point at a time. Very happy I could hold that tough second game. And just went through. She was playing incredible, so I really had to stay tough and bring my best game.
5: This year on this court on Suzanne Langland, the coaching box is a lot lower compared to the other years. And I saw you went to your coach, Andrew Beatles, at the beginning of the third when Anna took a break out of the court at the end of the second. And it was quite a long sort of exchange between you two. What was the key sort of messages he tried to get you through? Because it's not easy when you're in the match to receive those messages. So what was the sort of key elements to get you through that third set?
6: Well, mostly it's just, you know, like simple things to keep fighting, to keep, you know, going for my shots and really trusting my shots. I think, you know, there's, you know, small, more like mental, adjustments that you have to make, because now is the time where you just put all the hard work on the match court, and had an amazing week last week in Rome. So, of course, I'm...
5: Your 20th title, by the way. That's a good number.
6: Yeah. Yeah, definitely. Just, you know, about staying strong and finding, you know, the small opportunities to bring, you know, this fighting spirit and fight until the very last point.
5: Finally, I'm coming to your husband. You had some part of his family that came today to cheer on for you. Obviously, you were on court Philippe Chatrier on Thursday for that special night towards him. He's going to play tonight a night session on Philippe Chatrier. I'm sure you're going to be there cheering him on. What will be the emotions, and what will you tell him just before going on court?
6: Well, I will tell him just to try to enjoy, you know, this these moments, his last moments here on this court, and I think he always brings the best show, and we are just very, I think, lucky people to experience, you know, this his last dance here at Roland Garros, and I'm very, very lucky, you know, to be by his side. And of course, tonight is gonna be another show, and I cannot wait to be there supporting him. And of course, you guys, hopefully, to be there and supporting him all the way.
5: It was an absolute pleasure to have you on this court today. Once again, massive congratulations, and we'll all cheer on for tonight for Gaël Monfils. Mesdames et messieurs, merci encore une fois d'applaudir Elina Svitolina, qualifiée pour le deuxième tour de Roland Garros.
1: Je vous fais donc la traduction rapide après 2h26 de combat ici, lui disait Marion Bartoli. Eh bien, ça a été évidemment un match incroyable avec ce soutien d'un public qui a sans doute fait sentir que tu étais un peu à la maison. Elle dit oui, c'était un incroyable. C'est le genre de match, de bagarre sont jamais faciles à disputer. On a souvent joué l'une contre l'autre dans ma carrière, surtout depuis que je suis revenu après ma maternité. Je suis heureuse de cette prestation de premier tour. C'est jamais un premier tour facile, mais c'est bien parce que ça vous pousse dans vos derniers retranchements et ça vous pousse aussi au niveau du mental à continuer à travailler. Alors, la question forcément sur ce jeu clé, peut-être le deuxième jeu du troisième set qui a duré 14 minutes, comment l'as-tu géré ? Eh bien, elle dit, un, d'abord, c'était la force mentale qui m'a permis de m'en sortir, et puis deux, c'est ma condition physique. Je remercie d'ailleurs mon physio qui a fait de moi l'athlète que je suis pour le moment. Ce second jeu a été incroyablement compliqué, mais ça m'a aussi forcé à bien jouer et à jouer mon meilleur tennis. Et le box sur le Suzanne Lenglen est toujours très proche. Alors, on a vu au début du troisième, tu as eu un long échange avec ton coach. Qu'est-ce qu'il a dit ? Eh bien, il dit bah, les éléments donnés, c'était aie confiance dans tes frappes, simplement, fais des choses simples, continue à te battre jusqu'au bout et reste forte, cherche les petites opportunités et dès que tu en as, prends-les. Voilà, après sa semaine fantastique à Rome. Et puis après, la dernière question, c'était sur Gaël Monfils. On a vu beaucoup de membres de la famille de Monfils qui étaient dans le box pour la soutenir. Elle était là mercredi pour la fête qui était organisée pour Gaël Monfils sur le Châtrier. Et puis aujourd'hui, il y a une autre fête. Elle sera là aussi. Elle dit, je lui ai dit, prends du plaisir, essaye de te faire plaisir pour ton dernier tour ici à Roland-Garros. Je sais qu'il fera le show jusqu'au bout. Et j'espère aussi que vous, le public qui êtes là, vous aurez l'occasion d'aller le soutenir et le supporter. Je suis impatiente d'être ce soir. J'ai oublié quelque chose ?
2: Je pense pas, Laurent. En tout cas, c'est vraiment une très belle bataille auquel on a assisté et remportée par la très belle guerrière ici qui est Svitolina dans une belle lignée de Rome. Donc c'est encore une victoire pour elle. Ça pourrait jouer pour la suite, puisqu'on l'a dit, elle n'a peut-être pas un deuxième tour très compliqué. Aujourd'hui, par contre, c'était chaud. Bondar a vraiment joué à très haut niveau.
1: Alors, on ne va pas analyser les chiffres. On va passer tout doucement sur le cours numéro 9 où jouera tout à l'heure Raphaël Collignon. C'est 5-2, 6-0, 5-2 pour Golubic. On va aller voir ce qui se passe là-bas. Et puis, on avisera. Peut-être qu'on aura un petit temps mort pour aller voir Rude avant de retrouver Raphaël. On passe par Bruxelles et puis on va sur le 9. Dites-moi.
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3: Voilà, c'est juste pour vous dire que c'est remporté par la Suissesse Golubic. Petite pensée pour nos confrères hongrois parce que ils viennent de perdre en un quart d'heure deux joueuses dans le tableau féminin. Victoire donc de Golubic, 6-0, 6-2. Le court numéro 9 qui va sans doute être pris d'assaut par le public belge. Je vous avais dit qu'on risquait de faire un petit peu de ping-pong pour aller d'un à l'autre. Et je regarde les matchs qui sont encore en cours, puisque là on va nettoyer le terrain, on va appeler les joueurs. Donc on a, je pense, encore une petite dizaine de minutes. Il n'y a plus de match sur l'Anglaise pour le moment. Il n'y a pas encore de match sur le Simone Mathieu. On attend Casper Ruud. Je pense qu'on va... vous rejoindre sur le court Philippe Châtrier. On va un peu aller voir comment ça se passe entre Hugo Humbert et Adriano Manarino. Et puis on reviendra tout de suite dès le début de l'échauffement pour le match de Raphaël Collignon sur ce court numéro 9. Et je vous dis, c'est à mon avis le temps que... qu'on passe le terrain, qu'on arrose ce terrain et que les joueurs soient appelés. On est là dans moins d'une dizaine de minutes. Hein. On va sur le Châtrier. Allez! Le score 6-3, 6-4, 1 partout pour Manarino, qui est aussi dans presque une tournée d'adieu. C'est pas sa surface de prédilection. Hein. Michel.
4: Non, Laurent. Non, c'est clairement pas sa surface de prédilection. J'ai juste pas le son, moi, personnellement, du match. Je sais pas si
3: il va arriver.
4: Il va arriver. D'accord.
5: Manarino. Manarino mène 2-1.

0: Reprise.
1: Allez, c'est bien la pression que tu mets là. Allez. Contact. Allez.

0: Là, vous n'aurez pas le son moins terre dans vos oreilles, Michel. Je suis désolé.
1: On va s'adapter, Laurent. Il n'y a pas de souci avec ça. On a le match sous les yeux, un petit peu plus bas.
2: Ne relève pas. Allez. Continue comme ça. Allez. C'est ça, c'est bon. C'est la bonne manière. Encore.
0: Position toujours particulière pour le service de Hugo Humbert.
3: Ouais. 30-0.

0: Joueur totalement atypique, hein, Manarino.
1: Ouais, surtout mais une carrière assez remarquable. Hein. Un très beau contreur, une bonne main, un bon œil. Mais il est quand même assez malmené là pour l'instant. Dans ce premier tour, face à son compatriote Hugo Humbert. Bien joué avec une prise de balle très très précoce de la part de Manarino. Il a vu dès le retour hein, prendre la balle très tôt. Et puis c'est quasiment ici en faisant une demi-volée qui vient chercher le point à la volée.

0: un super retour. Il s'offre une balle de break ici, Manarino.
1: 30-40.
0: Exactement dans le même schéma que sur le point précédent. Il enlève du temps à son adversaire.

0: 41.
1: 40 partout.
0: Lettre, premier service.

0: Avantage, Hugo Humbert.
1: Avantage, Humbert.
2: Allez, la prochaine. Allez.

0: Je, Humbert.
1: Et Humbert qui recolle à deux partout là. Il s'en est bien sorti sur ce jeu de service.
2: Même mettre dans la confidence des téléspectateurs, c'est que la technique la technique à chaud sans doute aussi, et on commente le match qu'on voit,
1: on sait pas le commenter.
2: Mais le problème c'est que dans le casque on n'a pas de son et on a juste le bruit d'un moulin à café permanent. Ouais. Donc c'est assez perturbant, je vous l'accorde. On a un spectacle muet au fait.
1: Oui.
2: C'est bien joué de la part de Hugo Humbert avec un peu de réussite, ouais. Mais la volonté était là et vous m'avez dit tout à l'heure que la chance souriait aux audacieux.
1: C'est vrai. Elle a tendance à sourire aux audacieux, à ceux qui vont chercher un petit peu des coups différents dans les moments importants pour provoquer la faute de l'adversaire. Elle est bien touchée, même s'il y a eu de la réussite. Et puis il se dit aussi qu'il a un vieux crocodile en face de lui, un Manarino, donc il faut le faire bouger. Mais ça c'est parfait aussi cet enchaînement.
0: 15.
3: Allez.
1: Toujours avec cette prise de balle en phase ascendante qui permet de jouer la balle tôt, moins d'efforts, pas trop d'effet, mais beaucoup d'efficacité chez Adrian Manarino.
2: Ça c'est trop long.
0: 35.
3: Continue comme ça. Allez.
1: C'est très très bien joué ça de Hugo Humbert.
0: 31.
1: Super construction aussi dans le point. Un ou deux grands coups gauche. Pour terminer sur un smash où il prend bien le temps là après le rebond de trouver la bonne trajectoire.
2: Il y a mis tout son cœur et toute sa volonté, mais elle est juste dehors.
0: 30-40.
1: Je dirais surtout tout son bras, hein, parce que c'est vraiment au niveau de l'avant-bras que ça se joue du côté de Manarino. C'est sorti de quelques centimètres.
0: Humbert.
2: Et voilà donc Hugo Humbert qui va Humbert se rasseoir en menant 3 jeux à 2.
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0: Reprise.
1: Dites-moi à Bruxelles, puisque les joueurs n'ont pas encore repris ici sur le Châtrier, si on peut aller directement sur le court numéro 9 où Raphaël Quenion vient de faire son entrée. Nous voilà, Michel, avec d'un côté Raphaël Collignon et de l'autre côté, eh bien, nous avons l'adversaire du jour, un Australien qu'il a déjà rencontré en Coupe Davis, originaire du Monténégro, Vukic. Se sont déjà rencontrés à plusieurs reprises.
2: Ouais, bah, c'est sûr que l'Australien n'est pas vraiment un joueur de terre battue. Hein. Ça non, risque de jouer dans la donne du jour.
1: Mais c'est une terre battue particulière,
2: ouais, plus rapide.
1: Depuis.
2: Ouais, c'est vrai, c'est vrai. Pour l'instant, les jeux offensifs ou les joueurs avec des filières un petit peu plus courtes peuvent s'en sortir. Et si on voit un petit peu aussi les matchs qui ont été joués avant Roland-Garros, mais clairement la préparation est meilleure hein, du côté de Raphaël Collignon, parce que je crois qu'il a fait 2 ou 3 matchs victoire sur 10 au Kitsch avant de venir ici.
1: Ouais, je vais vous dire ça. On va les présenter tous les deux. Ce sont donc Alexander Vukic, se sont affrontés en 2025 dans les qualifs de Coupe Davis. Et c'était la victoire de 6-3 au troisième set, la victoire de Raph Collignon qui avait permis à la Belgique justement d'accéder au Final 8 à Bologne. 31 degrés, vous voyez, ça diminue un petit peu. On a connu 33 degrés tout à l'heure. 47% d'humidité, ça va encore. Hein, parce que c'est quand vous avez la chaleur, plus l'humidité, donc pour jouer pour les joueurs, c'est compliqué. Et ils s'étaient rencontrés, on l'a peut-être oublié, en qualif à Roland-Garros en 2023. Premier tour qualif. Et Vukic s'était imposé 6-4, 4-6, 6-4. Mais depuis lors, il y a 3 ans, beaucoup de choses se sont passées.
2: Et à ça, vous pouvez rajouter que et Raphaël aime moins être le favori dans les confrontations, donc c'est la petite chose qu'il devra gérer aujourd'hui, car depuis leur qualification de Roland-Garros il y a quelques années, mais maintenant c'est lui qui est devant, hein, 62e au classement mondial, et avec des belles références, des beaux combats, des bonnes victoires. Donc il va devoir assumer son rang, et on sait aussi que jouer en Grand Chelem, c'est quelque chose de particulier pour tous les joueurs belges et très certainement pour Raphaël Collignon.
1: Le voilà, vous l'avez vu, 1m90, première fois qu'il vient jouer ici, parce que l'année dernière, on se rappelle, avant le tournoi, avant Roland, il s'était blessé. Et oui. Donc on avait eu 2 forfaits du côté belge, on était un petit peu triste et déçu. Forfait pour Raph et pour forfait également pour David Goffin l'année dernière. Face à lui, Alexander Vukic, un garçon qui est rentré dans le top 200 en mars 2020. Et puis il a continué à grandir, à franchir les échelons. Il est actuellement classé à la 96e place, mais il a été au mois d'août 2023 48e mondial. Et alors une de ses plus grandes victoires, et vous allez voir qu'il y a un point commun entre les deux, c'est victoire face à Casper Ruud. Il l'avait battu au troisième tour au Master 1000 de Shanghai en 2024. Et pourquoi je vous dis ça, le point commun, mais on se rappelle quand même qu'à l'US Open l'année dernière, c'était peut-être la plus belle des victoires de Raph Collignon. Il avait sorti également Casper Ruud. Il est né à Sydney, Vukic, mais ses parents et son grand frère, eux, viennent du Monténégro. Ils avaient quitté la Yougoslavie à l'époque, au début des années 90, à l'époque de la guerre, pour se réfugier en Australie. Première fois pour Vukic, peut-être Il l'espère en tout cas. Première fois qu'il pourrait remporter un match dans le tableau final à Roland-Garros, ce que nous, de notre côté, on n'espère pas, évidemment. Et on voit là le banc belge.
2: Avec Steve.
1: Ah, monsieur avec la casquette beige au premier rang, je le connais bien, avec le seul t-shirt maison RTBF. On salue notre collègue Manu Jousse qui a réussi à se procurer une très belle place. Et voilà donc, casquette de mise, il fait encore très chaud.
2: Ouais, même si je pense quand même que la plupart des joueurs sont contents de démarrer dans la deuxième partie de journée. Mais il fait, vous l'avez dit, c'est vrai, encore chaud.
1: Je peux vous dire, hier sur le court d'Alexander, il faisait très très chaud. Et pourtant, c'était deuxième partie également de journée. Sur ce court numéro 9, c'était juste en face, de l'autre côté de l'allée centrale. Le 9 et le 8 sont face à face.
2: Et ce serait une belle journée hein, si les deux joueurs belges alignés aujourd'hui pouvaient ramener les victoires. On a déjà Elise Mertens qui a battu Tatiana Maria. Et ici, on a le jeune Collignon qui, à son tour, un match jouable, même si on sait bien, il y a beaucoup d'éléments en grand chelem qui rentrent en ligne de compte, dont la première, c'est la gestion un peu des émotions. C'est oser jouer son meilleur tennis. Il a affiché des très bonnes choses déjà depuis le début de la saison, Raphaël. Pourvu que ça soit le cas aujourd'hui pour se lancer dans ce French Open 2026.
1: Alors, forcément, Vukic, joueur australien, on sait, les Australiens, c'est plutôt un type de jeu offensif, même si le numéro 1 australien, c'est pas vraiment ça, Dominor, c'est plus un jeu de contre, mais les conditions pourraient être favorables hein, à Alexander Vukic.
2: Ouais, complètement. Les clés vraiment d'Australien, c'est le service et le coup droit. Mais le revers est un petit peu plus exploitable. C'est là que ça va se jouer dans la stratégie que devra dessiner Raphaël Collignon. Le faire craquer l'Australien côté revers.
1: Mais tout ça a été mis analysé, mis au point par Steve Darcy dans le brief d'avant-match.
2: Ouais, deux fautes de coup droit que l'on prend parce que c'était pas des trajectoires très, très longues, hein, très profondes, comme on doit plutôt les exercer en début de partie pour neutraliser l'adversaire. Donc il faut profiter du côté de Collignon.
1: Ouais. 40-30. Et la balle, la première balle de jeu pour Alexander Vukic. Filière dans le revers.
2: Ouais, ça c'est le premier point vraiment intéressant, avec un peu plus de frappe, un peu plus d'échange. Ce genre de schéma-là devrait fréquemment aller du côté de Raphaël Collignon.
1: Ouais, elle est bien touchée. Elle était très bien touchée de la part de l'Australien.
0: Avantage Vukic.

Ouais. Et grosse frappe de coup droit pour aller chercher ce premier jeu.

0: Ouais. Et grosse frappe de coup droit pour aller chercher ce premier jeu.
1: Essayer de prendre le plus tôt possible le jeu à son compte du côté de Collignon pour ne pas trop subir les assauts de l'Australien qui va clairement pas chercher à jouer beaucoup de frappes normalement, je pense, vu, on l'a dit, les conditions de jeu qui sont l'avantage des joueurs offensifs. Et une première double faute, synonyme qui a encore un petit peu de tension. On est encore dans le round d'observation du côté belge.
0: Mais on l'a dit, hein, c'est le grand chelem le plus proche, donc la famille, les amis viennent et sont là.
1: Ah.
0: Un S sur deuxième.
1: Ouais, voilà, c'est équilibre les choses. Petite hein. Double sur deux, évidemment avec une deuxième balle, et puis un S sur deuxième balle. Vous savez, ce coup droit, c'est aussi les clés. Hein.

0: Voilà, ah, c'est bien ça, bien servi.
1: Point serré.
0: Oui, là. Hein, sur le dernier revers.
1: Oui, fait.
0: Premier coup droit était pas mal du tout. Et puis il a fait un petit mètre en arrière. Mais il n'y a rien de mal fait. Toujours une balle pour égaliser un jeu partout. On sent hein, qu'on cherche.
1: Surtout, il n'y a pas de première. Il n'y en a eu qu'une sur les quatre.
0: Oui, oui. On cherche à trouver le bon relâchement en fait. Qui vous fera jouer aussi avec une bonne clarté. Ça, c'est
1: voilà.
0: Vous l'avez demandé. Elle est là.
1: Merci. Ouais. 0-30.
0: C'est la marque de fabrique hein, de Vukic. Service efficace pour sortir le relanceur et puis une belle patate de coup droit là. Pour ça qu'il faudra bien contrer, bien jouer long dans un premier temps du côté de Collignon. Oser s'engager, oser retourner et pas trop reculer. Ça, on prend. Aussi une double faute maintenant du côté australien. On en a vu une première du côté belge dans le jeu précédent. Et une deuxième double faute.
1: 30 partout. Ah, c'est la preuve, c'est un signe que les joueurs ne sont pas encore totalement
0: dans leur
1: rencontre. Hein.
0: On est encore un petit peu dirigé par la nervosité.
1: Oui, 30-40, il menait 30-0, deux doubles fautes, un gros coup droit qui lui échappe et ça offre la première balle de Braille à Raphaël Collignon.
0: Ouais, il faut aller chercher le duel là pour l'instant du côté de Raphaël. Imprimer de la solidité, jouer simple pour commencer ce match.
2: Garantard.

0: avait moyen de mieux faire.
1: Hein. Ouais, bonne première balle quand même. Il n'en avait plus sorti depuis 3 points. Mais c'est sûr que ce retour n'était pas injouable. Le retour est trop court. Hein. Faut un peu plus frapper, faut un peu plus avancer dès le début pour imprimer la détermination nécessaire du côté de Collignon. Mais ça va venir. Il s'en sort pas mal, hein, l'Australien, comme sur ce jeu-ci. Se retrouvant avec une balle d'avantage.
0: C'est que Raph allait rejouer croisé dans la diagonale pour revenir dans les changes revers.
1: C'est un bon point. Les deux premiers coups étaient de nouveau un petit peu courts. Juste la démonstration que il faut un peu que le bras, l'épaule, le corps se relâche encore pour que ce soit un peu plus fluide. Mais c'est normal en début de partie.
0: Et voilà une nouvelle occasion pour Raphaël Collignon de prendre le service d'Alexander Vukic.
2: Avantage Collignon.
0: Ouais, c'est la troisième double faute dans ce jeu et c'est un jeu offert presque pour Raphaël Collignon. 2-1.
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1: Et voilà, on est de retour sur le terrain de Raphaël Collignon qui vient de breaker son adversaire Vukic. Un jeu clairement un peu offert par l'Australien, on va pas s'en plaindre. À lui maintenant d'emblée aller chercher une bonne qualité de première balle, un bon pourcentage de service pour préserver cette avance. Et on le répète, se libérer le plus tôt possible, oser aller vers l'avant aussi pour produire son meilleur tennis. Ah, c'est très bien. Frappe liftée à outrance. Et après la frappe, 1 ou 2 mètres vers l'avant qui donne une toute autre efficacité à la trajectoire. L'Australien pour l'instant qui est gêné par les balles bombées de notre compatriote. Parvient pas vraiment à trouver le bon contenu là dans son jeu. Vukic.
0: Ouais, ouais, c'est parfait. Et trois occasions maintenant de confirmer ce break.
1: Ça, c'est vraiment le coup droit parfait parce qu'on sent qu'il y a une marge énorme dans la trajectoire de la balle. Un sentiment qui peut le reproduire à profusion, mais et tout en laissant sur place son adversaire.
0: Jeu blanc pour Raphaël Collignon.
1: Ouais, avec un Vukic qui n'est pas son affaire. Hein.
0: Oui, jouer le revers, on le voit, les consignes sont données.
1: Ouais, il a fait un premier jeu où il était un peu là, Vukic, et Piller, il a vraiment du mal à tout simplement tenir la balle dans le terrain. Heureusement, il retrouve une bonne première qualité de premier service. On l'a dit, c'est un de ses coups forts, le service. Le coup droit. Mais de ce qu'on voit pour l'instant, c'est la régularité et la solidité qui lui font défaut.
0: Ça, c'est long ça.
1: Ouais, comme il n'y a pas vraiment d'échange hein, entre les deux joueurs, c'est pas évident de trouver des bonnes sensations, de sentir bien la balle.
0: Oui, ça c'est bien rentré dans son revers.
1: Un des premiers revers gagnants, frappé ici parallèle.
0: Ouais, et il va trois fois du même côté pour aller chercher ce jeu. Je Vukic qui n'est plus mené que trois jeux à deux.
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0: Et voilà. Madame Anna Carvalho qui a rappelé les deux joueurs reprises. avec cette très belle image de tout le domaine de Roland-Garros. Avec le 14 qu'il a tout au fond, semi-enterré, très agréable. Une faute de revers.
2: 15-0.

0: Ouais, c'est bien effectué, bien construit tout ce point pour Raphaël Collignon. 30-0.
1: 30-0.
0: Non, 30-15. Ouais, juste vous expliquer que si on entend énormément d'encouragement, c'est parce que juste à côté du 9, il y a le court où joue le français Alman face à Kokkinakis. Ils sont dans le 5e set, donc vous imaginez bien que tous les points sont importants. Et il y a énormément de soutien pour le joueur français.
2: Un beau point, ça.
0: Très beau point. Très beau point. Il y avait une belle défense de Raphaël aussi.
2: C'est un des premiers où il y a un peu plus de consistance dans le jeu de l'Australien. Filière un peu plus longue, remportée par Vukic, malgré aussi une très bonne première balle, hein, la deuxième d'affilée, mais avec des bons retours. Ce point-ci là, va être important.
0: Et c'est dans le couloir, 30-40. Et c'était 30-0.
2: Exact. Il a voulu faire des dégâts un peu sur une frappe de fond de court, plutôt que peut-être chercher à jouer en deux temps avec son gabarit. C'est efficace, il fait ça du côté de Raphaël Collignon. Il prend de la place au filet.
0: Voilà, une bonne première. Ça fait du bien parce qu'il n'y a pas eu énormément de premiers services. On commence un peu à trouver ses premières maintenant. Cette fois, c'est la balle de jeu en faveur de Raphaël Collignon.
2: Ah, c'était de nouveau un super retour hein, de Vukic. Balle qui est venue se loger dans les pieds de Collignon, mais qui a eu un très bon réflexe. Allez, encore une bonne première balle de service idéalement.
0: Non. Elle était là, la première.
2: Elle était là.
0: Par contre, derrière.
2: Ouais, je sentais moi qu'il a un peu hésité à slicer ou à jouer le revers à deux mains. Très bien. C'est ça qu'il doit aller chercher. Fragiliser le revers de l'Australien avec ce coup droit et avancer surtout après ses frappes de coup droit.
0: Il y a toujours 32 degrés. Hein. Est-ce qu'on voit avant qu'il ne serve les coudes qui tombent devant lui, qui perlent et qui tombent?
2: Oui. La longueur là sur cette diagonale de revers.
0: Jeu Collignon, 4 jeux à 2.
2: C'est bien. Parce qu'on a senti l'Australien qui joue un petit peu mieux. Au début, ça manquait de fil conducteur du côté de Vukic. Là, il y a un peu plus d'échange, de jeu, de contenu, de confiance. Sur cette très belle vue hein, parisienne.
0: avec le court Simone Mathieu, c'est l'autre partie du domaine, le court qui est très très bien, qui a été très bien intégré dans les serres d'Auteuil.
2: Avec un revers très à plat, donc s'il ne joue pas la balle exactement au bon endroit, ça peut vite sortir.

Ouais, et 0,30. Il a aussi bien anticipé sur ce coup-là, Raphaël. 0,30.

0: faut empêcher. Carlos Trenet, quand il peut se mettre sur son coup droit et aller vers l'avant, ben, il est dans des schémas qu'il affectionne particulièrement. Oh, un peu de réussite.
1: Oui, un peu beaucoup, mais on prend. 15-40 et balle de double break à présent pour Raphaël Collignon.
0: On sent que Raphaël veut garder bien ses émotions au frais. Hein. Il n'y a pas trop de démonstration pour l'instant. Il n'y a pas trop de perte d'énergie. Car celle-ci, elle est compliquée à gérer sous cette chaleur.
1: Peut-être conseiller à Steve de mettre une casquette. Hein.
0: Ah, c'est bien.
1: Et voilà qui est fait. Double break pour Collignon. 5 jeux à 2, pardon, service à suivre.
2: Changement de balle, ramassé s'il vous plaît, balle à 9. Collignon mène 5 jeux à 2.
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1: Ah, la réalisation aujourd'hui a décidé de nous offrir les plans aériens du site. Ben, c'est pas mal, hein.
0: Ah bah c'est très
1: ça
0: beau.
1: Ça change, hein. On les voit pas. Je pense que c'est le drone, ce plan-là.
0: Ouais.
1: Ce sont les plans du drone.
0: Et on voit surtout le monde. Je pense qu'ils ont annoncé hier un record d'affluence pour un premier dimanche du tournoi. Il y avait en effet beaucoup, beaucoup de monde. Aujourd'hui aussi, des gens qui viennent chercher des belles émotions autour de la balle jaune.
1: Hier, effectivement, j'ai eu des retours de certains spectateurs qui étaient venus de Belgique qui me disaient c'est l'enfer. Il y a du monde, il y a même trop de monde.
0: Ouais, surtout quand il fait aussi chaud. On préfère avoir un peu d'espace autour de soi. Petit coup droit décentré. Il joue avec des balles neuves, donc c'est à lui à essayer de prendre l'initiative et agresser cette balle pour faire mal à Vukic. Ça part de son service, bien entendu.
2: Let, premier service.
0: Elle est belle.
1: Ouais, il a bien contourné son revers pour frapper ce coup droit décroisé.
0: Ouais, et dans ce schéma, hein, 2-3 coups de raquette, c'est là qu'il sera sans doute le plus dangereux dans les stats de ce match. C'est pour ça qu'il faut tout le temps garder une forme de pression sur les épaules de Vukic en mettant une bonne longueur dans les coups de construction.
1: Voilà, il y a eu de la longueur sur la frappe précédente encore plus. 15-30.
0: On a vraiment le sentiment que s'il parvient à enchaîner 2-3 frappes bombées côté coup droit, même si le revers est moins fort, il a tendance à décentrer ses frappes. Il a du mal à maîtriser le lift, l'Australien.
1: Ouais, là, c'est offrir 2 balles de contre-break. Enfin, un des deux. Parce qu'on rappelle qu'il y a double break
0: Il a cherché l'ouverture de terrain et il y avait de la place pour aller vers l'avant sur ce dernier revers. Allez, s'accrocher dans ce jeu.
1: Voilà le contre-break, premier des deux breaks repris par Vukic. Collignon est toujours devant, il mène 5-3.
0: Ouais, mais gardez l'idée qu'il ne faut pas être trop passif quand on est devant. C'est peut-être un petit peu le cas avec des balles neuves sur son service, même si Vukic a fait un meilleur jeu. Et puis il y a eu au moins deux points où les balles sont assez centrales. Il est joué avec son revers, qui n'est pas mauvais du tout, mais il aurait pu... sur ces deux coups-là, décalé avec son coup droit. Bon service de Vukic. Explosion côté coup droit. Trois fois un peu plus puissant, déjà un petit peu plus long, et ça fait la différence pour Collignon. Faut continuer comme ça. Des filières de 3, 4, 5 échanges lui seront favorables s'il joue avec une bonne lourdeur.
1: Ouais, elle est longue. 15-40, une double faute supplémentaire.
0: Et c'est marrant hein, pour un bon serveur d'avoir déjà fait autant de double fautes dans un premier set.
1: Quatrième.
0: Un jeu qu'il a donné tout seul au début de partie là, pour se breaker à 2-1. Avec trois doubles fautes. Mais je l'ai dit, pas beaucoup de victoires hein, sur terre battue avant d'arriver ici. Pour vos kits, ça joue clairement dans la balance.
1: Oui, ça lui échappe totalement. Et jeu première manche pour Raphaël Collignon. 6-3.
5: Ouais. Sans avoir été trop bousculé, sans avoir dû forcer son talent.
0: Non, sans grande difficulté, sans afficher son meilleur niveau. Bah, je vous dirais, c'est le rêve de tout joueur, hein, de ne pas devoir faire un grand premier set. Et en 30 minutes, mener 6-3. Et en essuyant quand même aussi un break. Donc, c'est plutôt positif. Ça va lui donner la confiance qu'il faut pour enlever un peu l'importance de ce premier tour de Grand Chelem où tout joueur qui démarre dans un Grand Chelem a envie de donner la meilleure version de lui-même. On voit ici les stats oui, qui vont 52% de première balle contre 42, c'est pas beaucoup.
1: Est-ce que c'est pas plus facile, je reviens à votre discussion sur le début en Grand Chelem, pour un Belge de commencer en Australie la nuit que de jouer ici à...
0: Ah bah si.
1: Voilà,
0: oui, complètement.
1: Il y a ça aussi. Hein.
0: Ah bon, on sait qu'on a une attente très particulière quand quand on vient jouer ici à Paris. Et on a voilà la stat qui dit tout, hein. C'est deux fois plus de fautes alors qu'il n'y a pas eu beaucoup d'échanges. 20 contre 10 pour l'Australien. Si il garde la bonne énergie et qu'il augmente au fil du match son niveau, ça pourrait faire mouche pour Collignon.
1: Mais les images du drone sont enregistrées.
0: Ah, raison pour laquelle on nous les ressort plus souvent, rien à voir.
1: Je sais pas, mais non, mais parce que là,
0: ah, c'est la même.
1: Sur cette image du drone qu'on vient d'avoir, il y avait le court numéro 9 où il y avait les deux joueurs qui étaient toujours en train de jouer alors qu'on a un changement de côté et qu'ils sont assis. Donc il y a un décalage.
0: Il y a une autre vue qu'on voit moins, tiens, je trouve ça.
1: C'est l'autre partie du site avec derrière le Suzanne Langlène avec les cours annexes 11, 12. Qui a joué sur le 12 ? C'est Zizou, hein ?
0: Oui.
1: 11, 12, 13 et puis derrière le 14, le court semi-enterré qui se partage avec le Simone Mathieu l'héritage du court numéro 1 pour les nostalgiques. Cette arène qui était placée là qui était totalement détruite et qui maintenant a laissé la place à cette étendue de verdure, la nouvelle entrée, la statue de Rafael Nadal. Voilà donc un site un petit peu plus aéré, ça permet aussi d'amener beaucoup plus de monde, d'offrir beaucoup plus de... proposer ou de mettre en vente plus de tickets. Et tout à l'heure, pendant que Benjamin commentait avec Isaline, je suis allé voir un peu jouer Rybakina sur le court Philippe Châtrier. Donc j'ai pris place dans la tribune de presse. Et cette tribune de presse, Michel, a été réduite de deux tiers.
0: Ah oui ?
1: Oui, parce que l'organisation estimait qu'elle n'était pas occupée en permanence pendant, en tout cas au début du tournoi. Et donc, ce sont des invités de la Fédération française qui ont le droit d'aller s'installer à gauche ou à droite. Donc, vous retrouvez avec des enfants ou des bébés. Mais non, je dis ça parce qu'il y en avait, il y avait un couple avec son bébé qui était venu. Enfin, il n'y a pas d'âge pour initier les enfants.
0: Hein. Non.
1: Et donc voilà, donc on essaye aussi du côté de la Fédération française de permettre à plus de personnes de profiter. C'était ça mon message, de profiter du plaisir de venir à Roland-Garros.
0: Allez, c'est reparti ici pour Raphaël qui doit tout de suite montrer que on n'est pas là pour rigoler.
1: Et le retour sur cette deuxième.
0: Les deux pieds dans le terrain. Très bonne lecture de la trajectoire là, du relanceur australien.
1: Ça aussi c'est parfait.
0: Ah, c'est frappe
1: très très profond, un retour très profond et puis derrière la toute petite amortie.
0: C'est parti de là. Hein. C'est ce retour ici qui met en difficulté Collignon et après l'amorti est bien touché. Hein. C'est je crois la deuxième ou troisième déjà qu'il va chercher. Vukic. Allez, une belle première. Côté extérieur. 15-30. Grand service, grand coup droit, c'est l'équation qu'il doit s'évertuer à développer. Ah ben voilà, nous y sommes. L'épaule se relâche un petit peu et donc ça part plus vite et ça sort mieux de la raquette. Thank you. Heureusement. Ouais,
5: la défense est belle, mais ouais. Il y avait peut-être moyen d'y aller un petit peu plus tôt.
0: Oui, on sent encore qu'il y a pas de la retenue, mais il peut y aller un peu plus. Il a très bien défendu, mais j'avais peur qu'il recule davantage. Heureusement, une faute qui sort de la raquette de Vukic.
5: Elle était longue. 40 partout.
0: Ouais, c'est vraiment l'idée de ne pas perdre de terrain dans les échanges. Histoire que l'Australien ne puisse pas avancer et passer à l'offensive. Très bien servi ça de la part de Raphaël.
2: Avantage Collignon.
0: Collignon. L'arbitre, on l'a dit, enfin je sais pas si on l'a dit, brésilienne.
5: Hein. Si.
0: Complètement en phase avec la météo. Et encore un bon premier service. C'est bien, bonne réaction.
2: Jeu Collignon. Premier jeu, deuxième manche.
0: Je le répète, comme il n'y a pas beaucoup de duels, d'échanges dans les points. C'est pas évident d'avoir des repères. Et donc ça se joue beaucoup pour l'instant sur la qualité de service des deux joueurs. Alors qu'ici on a sous nos yeux ces fameux graphes. Et des filières qui pour l'instant qui ont été plutôt assez courtes. Hein. Mais les chiffres sont en la faveur du joueur belge.
5: Bien joué de la part de Vukic.
0: Okay, avec ses amortis pour l'instant, il engrange des bons points, hein, Vukic. Une volée liftée qui se transforme en passing shot.
5: Et
0: il y a encore une, hein,
5: de plus qui lèche la bande du filet cette fois-ci.
0: Et il réalise quasiment chaque fois avec ses deux pieds à l'intérieur du terrain. Ça nous rappelle bien que l'amorti est un coup offensif.
5: Et voilà donc Vukic qui égalise à 1 partout.
0: Et sans s'enflammer, il faudrait chercher peut-être à mettre un peu plus d'énergie. Ça faciliterait le chemin pour Raphaël. Ouais, c'est les premières balles qui descendent de plus en plus. Hein. Ça, c'est bien, c'est positif. Ça va l'aider.
5: Ouais, bien ça. 30-0, bel enchaînement.
2: 30-0.
0: Service coup droit. Ces deux coups indispensables pour jouer à haut niveau, être capable de faire la différence non-stop avec ces deux grands coups-là.
5: Et deux occasions pour Raphaël Collignon maintenant de mener deux jeux à un.
0: Tout le travail qui est vraiment effectué avec la qualité du service qu'il faut maintenir, varier idéalement un peu les trajectoires. Impeccable.
5: Et voilà qui fait jeu pour Raphaël Collignon qui mène deux jeux à un, qui continue à faire la course devant.
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1: Please take your seats quickly, ladies and gentlemen. 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
3: Allez, les chiffres sont toujours en faveur de Raphaël Codignon. 6-3, 2-1. Pas encore de break dans ce deuxième set. Mais il est toujours en train de leader. Ah, ça c'est bien.
4: Ouais, vous voyez, un retour profond.
3: Ouais, et puis c'est l'avant-arrière qui est très intéressant. Il est parti de très loin. Regardez, et puis il rentre ici, on le voit dans l'écran. Et là, il frappe en avançant avec les deux pieds qui se trouvent à l'intérieur du terrain. Et donc, son jeu prend un tout autre niveau.
4: Non.
3: Il a défendu là.
4: 0-30.
3: Voilà, mettre un petit peu plus dans le jeu de jambes, mettre un peu plus dans ses frappes de construction et avancer un maximum dès qu'il peut. Bien retour.
4: 0-40 et 3 occasions maintenant de mener 3 jeux à 1.
3: Ouais, c'est un retour plus agressif là. Il est très loin derrière la ligne. C'est l'option que beaucoup de gens prennent depuis 2 jours ici, mais il a frappé plus fort. Ça a poussé Vukic à la faute. Continuez comme ça.
4: Et c'est bien. Voilà, le jeu remporté. Collignon qui réalise le break et qui mène à présent 3 jeux à 1.
5: Collignon mène à 3 jeux à 1.

0: 15-0.
1: 15-0.
0: Et encore une bonne première.
1: 30-0.
2: Celle-là.
0: Mais ça lui offre 3 balles pour confirmer le break à présent. Voilà, au revoir.

0: Ah, c'est bien.
1: Il n'y a rien à dire. C'est un très bon jeu pour Raphaël Collignon qui va se rasseoir en menant 4 jeux à 1.
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1: Bien, les choses sont idéalement engagées. C'est ce qu'on aurait voulu, on aurait signé pour ce scénario.
8: Ouais, complètement. Complètement. Il a le contrôle du match. J'ai envie de dire, maintenant, il joue un petit peu mieux. Il prend un peu plus le jeu à son compte. Il est un peu plus proche de la ligne. Il rentre un peu plus dans le terrain. Il est tout simplement, à l'heure actuelle, au-dessus de Vukic. Sa mission sera de rester au-dessus, continuer à lider, continuer à s'imposer, frapper un peu plus fort. En espérant aussi que Aleksandar Vukic ne se rebelle pas davantage.
1: Oh, ouais. 0-15.
8: Ça, c'est quand on hésite. Quant au coup que l'on veut délivrer, le sentiment qu'il a peut-être voulu faire une demi-volée ou une volée amortie. Et là, c'est le loupé complet. Ah, dommage. Il était bien proche de la ligne là, dans ses 2-3 coups, mettait une belle pression sur l'Australien. Il a malheureusement un peu explosé dans ce dernier coup droit. Mais c'est comme ça qu'il doit produire son jeu. La savie. Superbe angle trouvé par Vukic.

0: Hanta Kim.
1: Parfait. Ouais. Et deux grosses défenses hein, de la part de Collignon.
2: Dans la même lignée que Blox, hein, cette capacité à très bien contrer. On a le sentiment qu'il est en déséquilibre dans l'échange et finalement, il repasse devant, il tisse sa toile

0: Elle est un peu courte, hein, celle-là. Et jeu pour Vukic, qui n'est plus mené que 4 jeux à 2.
1: Polignon mène 4 jeux à 2.
2: Mais ça à suivre, donc tout est positif dans ce deuxième set. Retrouver idéalement des bons schémas en deux temps sur son service, en s'appliquant beaucoup sur la première frappe après le service. Attention, là, un petit moment d'égarement. Il a tenté là sur cette deuxième balle.
0: Il a déjà fait plusieurs fois depuis le début.
2: Mais restez bien, bien concentré sur le sujet pour ne pas relancer l'adversaire. Et d'importance ce point-ci.
0: Ouais, c'est trop long, 0-40 et 3 balles de contre-break à présent.
2: Ouais, il y a un peu d'hésitation là dans les frappes de Collignon. Mais il peut encore recoller hein, s'il sert bien.
0: Il avait bien construit sa toile, Vukic.
2: Ouais.
0: 15-40.
2: Ouais, il avait
0: deux balles à sauver.
2: Libéré trois belles frappes de coup droit. Ce revers à plat semblait pas le plus difficile à exécuter pour lui. Ah, il faut retrouver les bons schémas du côté de Raphaël maintenant.
0: Aïe, aïe, aïe. Et voilà donc Collignon qui perd son service. Vukic qui revient à 4-3.
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0: Et revenir dans ce match, reprendre à l'avance, reprendre les commandes pour Raphaël Collignon. Vous allez me dire qu'il les a toujours les commandes. Il mène un 7 à rien, 4-3.
2: Ouais, réimprimer de la détermination dans le jeu et dans les attitudes.
0: Ouais, il a permis à son adversaire de rater. Je dirais quand même le principe de base au tennis, c'est offrir la chance à l'autre de rater.
2: Complètement, mais c'est vraiment le schéma qu'on peut faire très souvent à l'entraînement. Hein. Un attaquant, un défenseur, et il a défendu à merveille ici, il a usé. Il a provoqué la faute de Vukic.

0: points ici sur 3. Il montre qu'il veut reprendre les choses en main.
1: Et deux balles de 5 jeux à 3 à présent.
0: Bon point en tenant le choc là dans l'échange. Toujours assez court, hein. 3 frappes. Mais ça suffit.
2: Madame a fait sa pancarte, mais il faudrait qu'elle la soulève.
1: Celle-là, il ne sait pas aller la chercher. 30-40, il reste une occasion.
0: Mais là, c'est de nouveau trop court et il est trop loin derrière la ligne. Il crapote un petit peu trop, là. Avec son gabarit, sa capacité à pouvoir frapper, il doit y aller. Ah, bien retourné. Hein.
1: Ouais. Et voilà donc le break réalisé par Raphaël Collignon. 5 jeux à 3, 6-3, 5-3. On est dans les conditions de jeu que les joueurs n'apprécient pas, avec une partie du terrain qui est à l'ombre, l'autre partie qui est au soleil. Et là, le soleil est en train de se coucher, donc l'ombre va avancer tout doucement. Mais ça va encore être pendant quelques jeux.
0: Oui, il faut gérer ça en effet. Le contraste entre le soleil et l'ombre. Et pour l'instant, il faut surtout s'élever dans la lumière de ce deuxième set pour Collignon.
3: Premier service.
2: Il n'y a que l'arbitre qui l'a entendu. Hein. Et la machine.
0: Et la machine.
2: La machine reine.
0: Ben voilà, il n'y a plus de machine. Et avec, franchement, Zizou, Blox et ici Raphaël, on a 3 bons serveurs. Hein. Tous les 3, une grosse qualité de service. C'est bien.
1: C'est une deuxième, hein, je rappelle.
0: C'est bien.
1: Mais non, mais je veux dire que quand on voit, ça confirme ce que vous dites, hein, première, deuxième, avec beaucoup plus de prise de risque pour Raph dans ce deuxième. Ce qui amène parfois à des aces sur deuxième et parfois à des doubles. Et le geste en dit long, hein. Avancer.
0: Ouais. C'est pour ça que les premiers tours sont importants, hein. C'est de mettre tous les réglages au point. Et ce genre de match, il va lui autoriser, hein, à bien se programmer pour un éventuel deuxième tour, mais si on n'y est pas.
1: Ouais, c'est long, c'est trop long. 30 partout. Et on va mettre cette faute dans la colonne des fautes positives. Ouais. C'est en allant vers l'avant, en essayant d'aller chercher ce point.
0: Et l'intention est bonne. Un peu précipitée, mais bonne.

0: C'est bien. Tellement plus simple hein, quand on peut comme ça varier les directions et sortir ses premières balles avec des effets. Tantôt, et puis un autre moment, on frappe plus fort. On donne de l'espoir à l'adversaire et puis hop, on le punit avec ce service. Et voilà, deuxième set.
1: Et voilà qui est fait pour... Raphaël Collignon, deux manches à rien. Ça fait du

0: bien de voir du noir, du jaune et du rouge voler comme ça.
1: Un petit moment d'égarement, on l'a dit, dans ce deuxième set, hein, parce qu'il menait 4-1, il se fait rejoindre à 4-3, et puis il resserre un petit peu le jeu, il met un peu plus de concentration, de détermination, et ça nous donne des stats avec... c'est ça qui s'est un peu équilibré, hein, c'est les fautes qui étaient le double de fautes dans le premier set pour Vukic, ici il y en a un peu moins. Bon, on n'a toujours pas beaucoup de duels, hein, d'échanges, de gros bras de fer entre les deux joueurs du fond du court, comme on pourrait... On a observé certains, mais bon, la copie est bonne. 6-3. On va vers le troisième set, il fait un peu moins chaud. C'est bientôt l'heure de l'apéro. On est bon, Laurent.
0: Je vais reprendre mon petit calepin pour vous faire un tour des stades. Alors, tous les matchs de Roland-Garros. Casper Ruud face à Safiulin. 6-2, 5-3 pour Ruud, qui pourrait bien être un invité. Surprise, profiter des forfaits d'Alcaraz et de Musetti cette année. Coboli face à Pellegrino, 6-4 en partout. Pellegrino qui est sorti des qualifs. Coboli qui est tête de série numéro 10. Chez les dames, Ostapenko qui peut-être, qui est toujours susceptible de faire une étincelle. Ouais. Vient de débuter son tournoi face à l'Allemand Seidel. Rublev face à Buzé, le joueur péruvien.
1: Oui, qui a super bien joué la semaine dernière.
0: Oui, et qui est remonté maintenant dans le 31e place mondiale, mais il n'était pas tête de série, donc c'est vraiment une horreur comme tirage pour Rublev. C'est un 7 à rien pour Rublev, 6 partout dans le deuxième, et ils sont occupés au tie-break. Cherundolo a pris le premier set face à Van de Zandeskulp. Mounar, Urkaz, c'est 2 sets à 1 pour le Polonais, 5-3 services à suivre. Et Jacqueline Christian qui est menée 3 jeux à 2, mais service à suivre face à Rakhimova. Et Tommy Paul face à Hijikata, je l'ai oublié celui-là, c'est 1-7 partout, 5-4 pour Hijikata, mais Tommy Paul est au service.
1: Ouais, de nouveau bien défendu là de la part de Collignon.
0: Et pourtant ce service important.
1: Ouais, complètement. Ouais. Premier jeu pour l'Australien. Son pesant d'or, hein, pour lui permettre de rester dans ce match.
0: Oh.
1: Ouais, c'est bien ça.
0: C'est bien joué de la part de Raf. 30 partout.
1: Il est vraiment dans ses cordes, hein, c'est-à-dire il contre, il déstabilise et puis il essaie de passer à l'offensive. Mais super service dans ce jeu.
0: Et non, 40 partout.
1: Ouais, mal positionné là, Vukic sur ce dernier coup droit. On sent qu'il y a déjà un petit coup à jouer dans ce jeu. Aller chercher une bonne qualité de retour sur les premières balles de Vukic. Ah, dommage!
0: C'était s'offrir une première balle de break.
1: Ouais, il a un petit peu hésité sur ce coup d'attaque. Le retour était parfait. Et on sait bien que quand on hésite et qu'on doit passer l'offensive, ça vous joue des tours. Il faut y aller à fond. De nouveau un bon retour. Hein. Deuxième fois que le retour est axial. Il n'a pas le temps, Vukic, de se préparer, de s'orienter. Passif et neutre, le retour de coup droit de Raphaël Collignon.
0: Ça c'est parfait, bien touché. Et Vukic qui prend le premier jeu dans cette troisième manche. Et on entend au fond, au loin, l'annonce du match entre Mérida et Shelton, qui sera l'adversaire du vainqueur de ce match aussi. Hein. Donc on sait que pour Blox, l'adversaire sera compliqué.
1: Des mineurs.
0: Et pour Raphaël, s'il passe, ce sera le vainqueur du match entre Mérida et Shelton. Shelton, tête de série numéro 5.
1: Des belles affiches. C'est pour ces moments-là que les joueurs s'entraînent à avoir des grands matchs dans des grands stades, dans des grands tournois.
0: Non,
1: c'est dommage ça.
0: C'est une des rares fois où il venait, il accompagnait.
1: Il est venu jouer sa volée derrière l'oreille. Par contre, le schéma était parfait. Donc il a beau avoir raté sa volée, il doit continuer. Juste un peu plus de concentration, d'attention sur cette volée assez simple.
0: Il a aussi un jouet avec les épaules qui reculent.
1: Ouais, c'est pas organisé assez vite là, hein, au niveau du jeu de jambes, l'ajustement. Attention, parce que tout à l'heure il a eu un petit moment aussi comme ça d'égarement dans le deuxième set, même s'il a su revenir ensuite. C'est pris les pieds dans le tapis là.
0: 15-40 et deux balles de break à présent pour Alexander Vukic. Et voilà donc le break réalisé par Vukic. C'est la première fois, si je ne m'abuse, qu'il mène dans cette rencontre.
1: Ouais, c'est un jeu qui perd un peu tout seul, hein, ici, hein, Raphaël Collignon. Il avait les commandes à tout niveau. On l'a senti hésiter sur deux, trois frappes. Et bien, bah, un petit peu les stigmates de cette volée simple qu'il rate. À 15-0 pour lui, une volée quasiment inratable. Un peu un manque d'attention. Et là, il se met en difficulté. Il n'y a rien de grave non plus, hein, de 7-0, 0-2. Mais il faut reprendre tout de suite les bonnes émotions et l'envie de faire un peu plus mal ici maintenant dans le jeu, dans les échanges. Après, ce qui manque peut-être aussi, Laurent, à Raphaël Collignon, c'est les références de matchs gagnés en 3-7 gagnants. Hein. Vous savez, quand on mène 2-7-0, en fait, on pense que c'est fini dans les tournois traditionnels.
0: Le public qui soutient Collignon, qui l'encourage.
1: Ah, bien touché. Il en a sorti beaucoup, hein, l'Australien. Des amortis ici, c'est quasiment en décalage. Et il les touche bien.
0: Ouais, malheureusement, une belle défense. Et ça nous mène à 40-0.
1: Toujours cet amorti, hein, qui le sort dès qu'il peut. Sachant qu'il faut vraiment être dans une bonne position, hein, pour pouvoir délivrer des amortis. C'est-à-dire qu'on a les commandes. Bon point, ça. On va le réconcilier avec cette volée facile ratée tout à l'heure, ce match gagnant ici. Et une montée en slice, quasiment la première du match. Comme ça, tenu côté revers. Et donc, il y en a eu peu qui ont été aussi gagnés par Collignon. Rappel, un revers très à plat joué par l'Australien. C'est peut-être pour ça aussi qu'il n'y va pas trop dans un premier temps.
2: Premier service.
0: Allez, égalité. Et si possible, recoller au plus vite au score.
2: 40 à...
1: Dès qu'il retrouve plus d'échanges et ce côté accrocheur, ça a souvent tendance à passer. Il a bien soigné le jeu de jambes. Il y a eu un petit coup de mou. Ça passe par le physique aussi qui doit revenir. C'est dommage. Il est trop court, simplement, le coup droit là. On sent qu'il veut attaquer, mais il le retient un petit peu. Et donc, finalement, ça donne une opportunité à Vukic de reprendre le point à son compte. Ce sera déjà ça hein, qu'il faudra mettre dans le cahier de notes. Davantage de frappe en avançant, se projetant vers l'avant pour aller chercher des volets.
0: Égalité à nouveau.
2: Égalité.
1: Allez, continuez à s'accrocher. Car c'est sûr que si il parvient à reprendre ce jeu-ci, ça risque d'être plus simple dans ce troisième set, même s'il n'y aura jamais qu'un break d'avance. Superbe deuxième balle, hein, comme on en a vu beaucoup hier là. Un rebond extrême qui a permis à Vukic d'aller planter un coup droit dont il a le secret. Vous avez vu, hein, 22 coups gagnants pour Vukic.
0: Ah, c'est trop long. Ah, un jeu qui dure. Et à l'avantage de qui?
1: Il peut s'en vouloir, là, l'Australien, parce qu'il avait ouvert complètement le terrain avec ce service de nouveau très, très lifté. Il y avait de la place là pour déposer un coup droit dans une zone sécurisée du terrain.
0: Et non, c'est dans le couloir. Et balle de contre-break à présent pour Raphaël Collignon.
1: Ah, il s'en sort bien parce que les trajectoires de frappe de Raphaël n'étaient pas très longues. Allez. On essaie de repasser devant dans ce jeu. Et de débreaker. Ah ben voilà, c'est offert par Vukic avec une double faute.
0: Et Collignon qui revient donc à 2 jeux à 1, qui reste au contact dans ce troisième set.
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0: Voilà, gros plan sur le capitaine de Coupe Davis et le coach de Raphaël Collignon, Steve Darcy. 18 minutes pour revenir. C'est surtout ce troisième jeu qui a pris un peu de temps. Mais l'important, c'était de, pour Raphaël, c'était de revenir au contact.
1: Ouais, complètement, parce que 2-0-40-0, c'était compliqué, il est revenu.
2: 15-0.
1: On avait aussi derrière plan Ruben Bummelmans qui était là, en train de suivre le match. Ouais, ça c'est bien. Il n'a pas eu beaucoup, hein. Service, couvre décalage.
0: C'est dans le couloir. 40-0, trois occasions maintenant pour Raphaël Collignon de recoller et de revenir à deux jeux partout.
1: On a retrouvé plus d'impact là dans les frappes de Raphaël Collignon. Et donc c'est un tout autre joueur. Et voilà. On remet les choses au clair.
0: Deux partout.
2: Déjà partout.
0: Bel enchaînement. Ah, il en a pas raté beaucoup.
1: Non. Mais il les a très souvent joués côté coup droit, ces amortis. Moins souvent côté revers. Là, la balle montait trop haut là pour. Pouvoir aller la jouer avec de bonnes sensations. C'est bien ça.
0: 15-30.
1: C'est plus long, c'est un peu plus consistant, je l'ai dit tout à l'heure, donc c'est beaucoup mieux dans les coups de construction pour Raphaël. Un peu plus fluide, un peu plus de relâchement. Ça empêche l'Australien d'aller vers l'avant et puis il rate aussi assez vite, hein, finalement.

0: c'était, on était parti pour une partie de mini tennis.
1: Ouais, il a été un petit peu perturbé par le choix de Vukic. On aurait pu croire qu'il allait jouer une demi-volée. Finalement, il joue une demi-volée amortie. Puis il a rallongé la trajectoire.
0: Et voilà, jeu. Vukic qui mène donc 3 jeux à 2, qui continue à faire la course devant dans cette troisième manche.
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1: Deuxième balle là, de Raphaël. On va mettre un petit peu de peps là pendant 10-15 minutes. Ça devrait faire la différence.
0: C'est bien voilà. Ça. 30-0.
1: Dès qu'il y a ces enchaînements avec une bonne balle, bonne qualité de service, et puis il se met sur son coup droit, il est dominateur.
0: Et jouer dans le replacement, c'est souvent gagnant.
11: 30-15.

0: Non. On voit dès le départ hein, qu'elle file d'à côté. Ouais. Et deux occasions maintenant, deux balles pour Raphaël Collignon pour recoller à trois partout.
1: On sait qu'il est fréquemment gourmand hein, sur ses deuxièmes balles. Il a tendance à les frapper un peu plus fort qu'on ne le ferait en temps normal. Et on l'a vu aussi prendre pas mal de points grâce à ça. Très bien.
0: Ouais, ça fait du bien. Raphaël Collignon qui revient à trois jeux partout.
1: Pousser un peu sous champignon du côté de Rafi. Je le répète, même pour se préparer aussi pour le prochain duel qui sera tout autre. Voilà, frapper un petit peu plus, s'engager un petit peu plus. Chaque fois qu'il le fait, il engrange les points. Ah, dommage. 15 ans.
0: Et c'est dommage, et pourtant là, il a eu l'occasion de toucher la balle, de frapper, plus d'échanges.
1: Ouais, mais il ne doit pas se frustrer parce que c'est comme ça qu'il doit jouer, contourner davantage son revers. L'intention était bonne, et s'il continue à aller chercher ce genre d'intention, ça va passer. Allez, on s'accroche.
0: On fait que ça, Michel.
1: Oh là là, oh. Cadeau.
2: Changement de balle, ramassez s'il vous plaît, balle neuve.
0: Et il aura l'avantage de servir avec les balles neuves, Raphaël.
1: Ouais.

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3: Changement de raquette, évidemment, avec les balles neuves. Une habitude, une coutume qui est prise de plus en plus. Ça fait du bien, ce grand service. Je vous le redis une deuxième fois, ça fait du bien, ce grand service.
4: Ouais, c'est parfait là de libérer des belles cartouches avec cette, une de ses armes favorites. Ouais, c'est bien ça.
3: 40-0.
4: Prise de balle tôt pour aller chercher un revers parallèle. Il n'y en a pas eu beaucoup des revers parallèles gagnants.

0: Et jeu blanc pour Raphaël Collignon qui recolle à 4 partout, qui a bien profité des balles neuves. J'ai votre réponse pour les matchs en 3-7.
1: Donc, il y en a eu un joué en 3-7, en 5-7, donc, qu'il a remporté. C'était contre Casper Ruud à l'US Open, sinon ses autres rencontres en Grand Chelem n'ont jamais été au 5-7.
2: Oui, et puis il n'a aussi pas beaucoup de références, en plus tout simplement dans des matchs à 3-7 même gagnés. Hein.
1: Oui.
2: C'est ça que je voulais dire.
1: Mais en Grand Chelem, c'est 2 victoires, 3 défaites, c'est ça votre question ?
2: Non, même pas, c'était plutôt okay, le... C'était
1: plutôt... Ouais. Précisez la nature de votre question, Michel, j'essaierai d'y
2: répondre. L'habitude de jouer ce genre de match, mais clairement, il n'a pas encore beaucoup de références en Grand Chelem, donc c'est pour ça que c'est important d'aller prendre ce premier tour, quelle que soit la manière. C'est là qu'il va prendre le plus d'expérience, malgré déjà sa très belle ascension. Explosion, là.
1: Et 0-30.
2: Il faut clairement en profiter.

0: Ouais, c'est étonnant. J'ai pas eu le sentiment qu'il ait voulu tenter quelque chose.
1: Non, mais c'est... En fait, c'est parce que ce slice lui échappe, mais c'était pas mal non plus. Il a voulu neutraliser complètement Vukic.
0: On a vu toute l'intensité, la volonté d'aller chercher ce point. 15-40, deux balles de break.
1: Oh, c'est un de ses meilleurs points. Hein. Parce qu'il y a eu un duel un petit peu plus long, une résistance un peu plus soutenue de la part de Vukic. Et un coup gagnant à la clé pour Collignon.
0: La première balle de break sauvée.
2: 30-40.
1: Ouais, Raphaël qui pensait que la première balle... Enfin, le service était trop long. Donc il a un peu joué en demi-teinte ce point. Et c'est bien ici du côté de Vukic. On continue à se stimuler, à y croire. Malgré le score complètement en sa défaveur. Ah, bien joué. Un petit peu avec l'énergie du désespoir, comme souvent quand on est mené et proche de la fin. Mais ça rentre pour Vukic. Il faut donc pas lâcher l'affaire ici du côté de Collignon.
0: Ah, il s'en sort bien, Vukic. Il a écarté deux balles de break et c'est lui qui va se rasseoir en menant 5 jeux à 4.
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0: Un moment important pour Raphaël Collignon qui va servir avec un peu plus de pression sur les épaules. Oh oh oh oh. Il ne la joue pas. C'est loin pour l'arbitre quand même. Et elle est bonne. Madame Carvalho qui nous confirme que cette balle était bien bonne. Je me demande si elle n'a pas pris la ligne au fait.
1: Ouais ouais. Il y a eu un petit faux bond. Annonce positive pour Collignon.
0: 30-0.
1: Et il nous descend de nouveau des grandes premières balles de service. C'est ce qu'on attendait.
0: On s'approche tout doucement des 2 heures de match. Et Shelton a remporté la première manche 6-3 face à Mérida.
1: En avançant.
0: 40-0, 3 balles d'égalisation maintenant à 5 jeux partout.
1: C'est ce qui n'a clairement pas assez fait. Parce qu'avec son grand gabarit, dès qu'il joue en avançant, les frappes sont beaucoup plus dures à négocier pour l'adversaire. Et puis il ose surtout. Et c'est bien ça.
0: Hannes qui tombe à point nommé. Jeu Collignon, 5 jeux partout. Complètement loupé sa deuxième. C'est bien, il y va.
1: Ouais, mais le retour est un petit peu court et axial. Donc il autorise aussi hein, Vokic à se projeter là dans le revers de Raphaël. Préserver cette longueur en début d'échange.
0: Il ne se trompe pas sur sa première.

0: fait 30 partout.
1: Ouais, quand tu dois défendre, quand il est débordé côté coup droit, ça s'avère compliqué pour Vukic. Et puis quand on est un peu moins joueur de terre, on a moins aussi de faculté à glisser hein, lorsqu'on est déstabilisé.
0: Et cette fois, c'est lui qui joue dans le remplacement. Il joue parallèle.
1: Mais c'est à nouveau un peu trop court. C'est pour ça qu'il peut y aller, Vukic.
0: Balle de 6 jeux à 5.
1: Allez, essayez de jouer dans le dernier mètre du terrain. Ouais, rien à dire.
0: Et je Vukic. Vukic qui va se rasseoir en menant 6 jeux à 5. Et lui est assuré de jouer au moins le tie-break.
1: Exactement.
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0: Et avec une météo aussi clémente, les organisateurs sont heureux puisqu'on ne perd pas de temps, il n'y a pas d'interruption pluie et les horaires sont tenus, les plannings sont à jour. Et en parlant de planning, Michel, demain, on aura la dernière Belge qui rentrera dans la compétition avec Anne van de Winkel face à Madison Keys.
1: Ah, c'est bien ça.
0: Vers l'avant, il vient la déposer. 30-0.
1: Magnifique, ça, quand il avance. Il est dupé dans le terrain. Il vient bien ouvrir dans la diagonale. Profond, ce raid approche. Et puis, superbe volée, bien déposé. Ça doit ravir le coach qui adorait, lui, aller au filet, Steve Darcy. Et là, super retour de Vukic, hein, qui continue à essayer de faire prolonger le moment. Ouais, grosse faute.
0: 30 partout, attention.
1: Ah, ça, c'est un peu la faute de réflexion, là, où on cogite un petit peu trop. Et finalement, le coup qui paraît pas très compliqué vous échappe. Allez, il faut aller au combat.
0: En jeu, la balle de tie-break ou la balle de 7 hein?
1: Exactement.
0: Allez, sortir une deuxième comme ça et puis derrière, c'est dommage. Parce que là, c'est la balle de 7.
1: Mais on sent qu'il hésite. C'est complètement mental, hein. C'est pas tennistique. C'est son petit péché mignon, hein. C'est de temps en temps la peur, on peut un peu le reprendre. Et donc maintenant, transformer cette peur en force, en engagement dans le jeu. Par exemple, s'il est bonne.
0: Il va vérifier. Ça a été annoncé par l'arbitre, un avantage. Donc je pense que pour elle, il n'y aura pas de contestation. Je vous dis avantage, mais c'est égalité.
1: C'était qualité, oui. Mais bon, il était important, ce Taze.
0: C'est bien joué de la part de Vukic qui veut aller chercher lui le troisième set.
1: Ouais, mais il le laisse un peu trop jouer. Hein. Il doit se remettre en mode patron là s'il va aller chercher ce troisième set. Un peu trop gentil.
0: Deuxième balle de set pour Vukic.
1: Ouais.
0: Et avec un S.
1: Ce sont des bons signaux quand même, hein, quand on a en difficulté de pouvoir sortir signaux. Et c'est mieux des signaux, c'est vrai, maintenant que vous me le dites. Qu'on peut sortir deux aces chaque fois qu'il y a deux balles de jeu contre vous, enfin des balles de 7 contre vous. Aïe aïe.
0: Ouais, mais il prend des risques sur sa deuxième. Hein. Troisième occasion pour Vukic d'empocher la troisième manche. Il n'y a pas eu de peur.
1: Et surtout de nouveau une superbe troisième balle de service.
0: Du côté des inégalités.
1: Maintenant, il
0: faudra en passer du côté des égalités.
1: Mais c'est comme ça qu'il doit être un peu plus couillu, hein, si je puis dire ça. Parce que ce match-là, il fallait le chercher.
0: Avec l'expression du goulage tout à l'heure. Je voyais votre mine et je pensais la même chose. Il laissait un petit peu trop l'initiative à son adversaire. Quoi qu'il en soit, c'est la balle de tie-break à présent.
1: Ouais, mais il y a eu beaucoup de défense. Il est un peu tricoté là, le Vukic. Et maintenant, il faut passer à l'offensive.
0: Très bel enchaînement de la signature. Hein. Voilà, les pancartes

0: ça c'est dommage que ça reste de son côté. Encore une fois. Hein.
1: Nouvelle fois du côté des inégalités, un partout.
2: Un partout.
1: Et dans le box, on est très calme, hein, juste au-dessus. Break réalisé par Vukic.
0: Qui dans cette deuxième partie du troisième set affiche, je trouve, le meilleur niveau de ce match. C'est pour ça que c'est aussi un peu plus compliqué pour Raphaël qui maintenant doit vraiment passer au-dessus. Hein.
1: Bien joué.
2: 3-1
1: Vukic.
0: Avec pas tellement d'effet dans ce décalage. Coup droit qui vient plonger dans le côté revers de Raphaël. Ah, il faut aller prendre ce point.
1: Mais c'était long ça.
0: Ça, c'est aussi un cadeau. Hein.
1: Ouais.
0: C'est comme le premier coup droit raté par Collignon. Dans ce jeu décisif, on profite idéalement maintenant.
1: 3-2, deux services pour Raphaël Collignon. 3-2 en faveur de Vukic.
0: Allez se concentrer sur des schémas que l'on maîtrise bien avec ce grand service.
1: Qui est mieux passé dans ce troisième set que dans les autres sets.
0: Et de 1. Ouais,
1: 3 partout. C'est 65% de première dans le troisième et en dessous des 60%, 57 et 52 dans les 7 précédents.
0: Ouais, et on l'a dit avec les conditions chaudes. Si on claque bien les services, les balles vont vraiment vite. Ça se rapproche des surfaces dures. Et donc, c'est pas évident à maîtriser pour les relanceurs.
1: Et ça sort. 4 jeux à 3. 2 services gagnants pour passer devant pour la première fois dans ce jeu décisif. Petite opportunité sur la deuxième. Voilà, voilà. Avec cette balle qui reste dans la bande, 5-3, Raphaël Collignon.
0: Ouais, il y avait de la place hein, pourtant pour le grand coup droit de l'Australien. Bien servi. Quoi qu'il se passe, c'est vraiment une bataille de serveurs. Hein.
1: 5-4, deux services pour Raphaël Collignon à présent.

0: s'il garde la qualité affichée dans cette fin de match au niveau du service, ça devrait faire l'affaire.
1: À présent, deux occasions de conclure cette première rencontre pour lui à Roland Garros. 6-3, 6-3, 5, 6 partout. Et on est à 6-4 dans ce tie-break.
0: Ouais, il a les clés du deuxième tour.
1: Service qui permet à Raphaël Collignon d'accéder au tour suivant. Et ce sera contre soit Shelton, on l'a dit, soit Shelton, soit Merida. Compliqué, sans doute Shelton, hein, qui mène un set à rien, break dans le deuxième. Et voilà donc Raphaël Collignon qui va pouvoir saluer le public qui est venu en nombre pour le voir. Avec un box liégeois, majoritairement là-bas.
2: Oui, c'est certain.
0: C'est bien en tout cas, parce que c'était sur papier à sa portée, mais pas simple quand on joue ici justement devant autant de gens que l'on connaît.
1: Il en profite Raphaël Collignon de ce moment. Oui, mais c'est exactement, pas simple parce qu'il est attendu, parce qu'il y a du monde, parce que la famille est là, parce que c'est la première fois qu'il joue à Roland. Voilà donc Raphaël Collignon, dont on aura l'interview qui va être réalisée par Christophe Delstange et Jérôme Pouls. Ce sera à retrouver 19h19. Je ne sais pas si on pourra l'avoir avant le journal, sinon ce sera en radio dans les flashs et sur le site internet et sur nos réseaux sociaux, bien évidemment. Michel, on va terminer la journée ici. Casper Ruud est en train de servir pour le gain du match face à Safiulin, et puis dans les matchs où il y avait encore un peu d'intérêt, Coboli a déjà réalisé le break qu'il mène de 7 à rien face à Pellegrino. Je vous annonce le programme de demain à partir de 11h. On sera là et avec un programme alléchant. Grigsport contre Arnaldi. Il y aura Cilic contre la pépite française Moïse Kouamé. À voir. Sigmund face à Osaka. Ce serait intéressant de suivre évidemment Osaka dans ce tournoi avec des conditions qui pourraient lui convenir, conditions rapides. Il y aura Tsitsipas aussi qui est loin, qui a plongé, qui est peut-être de série et qui affrontera le français Alexandre Muller. Et puis Anne van de Winkel contre Madison Keys. Félix Auger-Aliassime entrera aussi dans la compétition face à Daniel Altmaier. On va se quitter sur ces images de Raphaël Collignon qui va signer quelques autographes et puis lui aussi quitter le court numéro 9. On se fixe rendez-vous demain 11h sur Tipeee et tout à l'heure la dernière tribune.
0: 2-2 aujourd'hui, hein. Elise qui a gagné, Raphaël qui a gagné.
1: 2-2.
0: On est à 3-4 depuis le début du tournoi.
1: On est à 3-4 et j'espère qu'on arrivera à 4-5 demain avec un gros morceau pour Anne van de Winkel, Madison Keys. Mais il faut être confiant, il faut y croire. Merci beaucoup de votre fidélité à la RTBF, merci beaucoup de votre fidélité à Tipeee. Bonne fin de journée à toutes et à tous. Rendez-vous pour la tribune pour les amateurs de football tout à l'heure sur Tipeee évidemment.
0: Merci, bonne soirée.
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10: Un casque tissé en fleurs séchées. C'est de l'art, ça.
11: J'aime bien expérimenter. Ça peut être du tricot, du tissage, des cordes, de la sérigraphie. Je fais aussi de la dentelle. Et en fait, j'aime bien un peu rechercher les limites de toutes ces techniques.
10: L'art textile existe depuis la nuit des temps, alliant l'utile à l'esthétique. Longtemps relégué au statut d'art mineur à cause de sa finalité commerciale, il s'impose au XXe siècle pour mieux brouiller les frontières entre sculpture et peinture grâce à l'usage de techniques et matériaux divers. Au début des années 60, l'américaine Sheila X libère le textile du métier à tisser. Ces sculptures monumentales en fibres colorées rendent hommage à la multiculturalité des pratiques ancestrales et font de l'artiste une pionnière en la matière. Quelques années plus tard, la colombienne Olga de Amaral devient une figure internationale grâce à ses tapisseries en fibres et feuilles d'or liées aux enjeux féministes et environnementaux du monde entier. Plus récemment, ce sont les sculptures impressionnantes en filasse de lin de la française Haute Franjou qui ont ramené le vivant au cœur des bâtiments historiques, symbole du pouvoir organique. Aujourd'hui à Bruxelles, Louise Limontas continue d'explorer l'univers des possibles du textile à travers des œuvres qui rendent hommage aussi bien à l'individu qu'à la communauté.
11: Je suis d'origine lituanienne, j'ai un peu eu envie de retrouver mes origines et donc j'avais fait un travail sur un peu toutes les traditions anciennes lituaniennes. Là, c'est vrai que j'ai commencé à récolter des couvertures parce que les gens donnaient, pour eux c'était des vieilles couvertures. En termes de matière et de tissage, c'est assez incroyable. J'ai fait tout un travail autour de ces couvertures justement que je me suis réappropriée dans mon espace. Dans mon quotidien, je les ai drapées, je les ai redessinées.
10: Des pièces si complexes qu'on se demande parfois qui du fil ou de la tisseuse tire les ficelles.
11: C'est ça qui m'intéresse beaucoup aussi, c'est ce temps qui est long, un peu méditatif, dans lequel on vient rajouter des impressions, des émotions ou des choses qui sont un peu de l'ordre de l'inconscient. Après, il y a tout le reste où il y a l'intuition vraiment qui vient guider le travail. C'est mes mains qui travaillent et voilà. Ça peut être un truc de grand-mère, mais c'est chouette les trucs de grand-mère. Moi, j'aime bien tout ce qui est un peu vieux. Comment on se le réapproprie pour en faire quelque chose d'un peu plus contemporain? Et je pense que si on se le réapproprie, ça marche.
10: À travers des œuvres plus petites, Louise détourne également les codes du vêtement féminin.
11: Un accessoire de tête et qui est fait entièrement de fleurs séchées, coincées entre deux couches et puis rebrodées. Donc il y a la partie tête et puis après il y a la partie l'encolure, ouais. Donc ça c'est plutôt comme ça, le voilà, comme ça.
10: Autant de techniques qui forment une vraie palette d'émotions.
11: Il y a beaucoup le thème de la mort qui revient dans mon travail et le corps aussi. Il y a le passé, oui, la mémoire, la trace. Le textile est imprégné de toutes ces histoires de gens qu'on ne se rend même pas compte. Et le corps est recouvert, la maison est recouverte de textile, les voitures sont recouvertes. J'aime bien ce travail de plis et de drapés dans lesquels il y a des choses qui se cachent. Qu'est-ce qui émane alors de cette matière? Voilà, je trouve que c'est assez fascinant.
10: Au fil des siècles, l'art textile a porté de nombreux héritages tout en continuant à nous surprendre. Volume, texture, couleur et parfois même messages brodés peuvent aujourd'hui dénoncer des inégalités ou encore rimer avec éco-responsabilité. Alors, tant qu'il y aura du fil, il continuera à exprimer la complexité de la psyché humaine.
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24: Salut à tous, bienvenue dans Destination Sport. Je suis Amélie et je vais tester pour vous des sports insolites ou méconnus près de chez vous. Figurez-vous qu'il y a bien plus à faire autour de nous que ce qu'on pourrait le croire. Alors je vous emmène à la découverte de ces sports insolites. C'est parti !

0: on va découvrir un sport qu'on a tous pratiqué dans notre enfance, mais pas de cette manière-là. On a Stéphanie et son équipe qui vont m'accueillir pour me faire découvrir le roller derby. Alors, je pense que ça va être assez intense et j'ai hâte. On y va. L'objet de torture. Ouais, j'ai le lead. Stéphanie m'attend. Salut Stéphanie.
1: Salut Amélie, ça va?
0: Enchantée, tu vas bien?
1: Bien et toi?
0: Très bien, merci de me recevoir ici.
1: Bah avec plaisir.
0: Écoute, j'ai hâte de découvrir le roller derby parce que j'ai un peu comme tout le monde fait du patin plus jeune. Mm-hmm. Mais c'est quoi exactement le roller derby?
1: Alors, en résumé, le roller derby, c'est un sport de contact sur patin à quatre roues, donc on appelle des roller quads. Et donc, il y a deux équipes qui s'affrontent, cinq personnes par équipe, une personne qui va marquer des points et quatre personnes qui vont défendre les points.
0: D'accord. Donc, la personne qui doit marquer les points va essayer de se faufiler entre, finalement, l'attaque des autres. Elle doit la dépasser et c'est comme ça qu'elle gagne des points.
1: Ouais, exactement. Donc, cette personne, elle est reconnaissable parce qu'elle a une étoile sur le casque.
0: OK.
1: On l'appelle la jameuse et à chaque personne qu'elle dépasse, elle marque un point.
0: Au niveau du budget, t'es dans quelle catégorie?
1: Alors, quand tu commences, il existe ce qu'on appelle des starter packs. Et donc là, tu as les protections, les patins, le casque, et tu peux t'en sortir à environ 150 euros. Après, c'est vrai qu'au fur et à mesure de la pratique, on va avoir envie d'acheter un peu plus de qualité.
0: Ouais.
1: Et donc de dépenser un peu plus.
0: Donc c'est bon comme ça?
1: Bah écoute, je pense que tu les as mis à l'envers.
0: En Belgique, il y a combien de ligues environ?
1: Mais on va dire que chaque grande ville a plus ou moins une ligue et on doit être entre 6 et 8 ligues en Belgique.
0: Okay.
1: Nous, on existe depuis 2011 okay. Et donc en Europe, depuis 2010, il y a pas mal de ligues.
0: D'accord, 2010, donc plus, quasi 15 ans, quoi. C'est pas mal.
1: Ouais.
0: Ensuite, on passe au patin, l'objet de torture pour moi depuis quelques minutes. Ils ont l'air plus équipés que mes patins de quand j'étais petite.
1: La partie que tu vois là, c'est vraiment pour protéger le patin, le matériel, parce que c'est un sport où on va beaucoup tomber, beaucoup toucher le sol avec les patins.
0: Et beaucoup tomber.
1: Je vais morfler.
0: Donc maintenant, c'est en chaussettes?
1: Oui, c'est ça.
0: D'accord. Qu'est-ce que je vais apprendre?
1: Alors, on va préparer ton corps à être sur des patins.
0: OK.
1: Donc, le roller derby, c'est vraiment un sport qui se fait... On n'est pas droit comme des piquets.
0: Ouais.
1: On est vraiment...
0: On sent le roller.
1: La première chose, c'est apprendre à freiner. Tu vois le chasse-neige?
0: Oui.
1: Eh ben, c'est la même chose.
0: Ah.
1: Donc, c'est okay. Vraiment ce mouvement-là, mettre les pieds en chasse-neige, bien plier les genoux.
0: Okay.
1: Et a priori, si tu fais ça avec les patins, tu t'arrêteras.
0: Okay. Freinage très important, en général, dans ce genre de sport. Et ensuite, pour accélérer?
1: Ouais. Alors, ça va être le même mouvement, mais dans l'autre sens. Ça va
0: okay.
1: être les pieds en canard. Pousser, comme ça.
0: Comme ça, et donc je lance vers l'avant.
1: Plutôt vers l'arrière.
0: Ah, mais j'ai tout faux aujourd'hui. OK, donc je lance vers l'arrière, comme ça.
1: Mais par contre, si tu as envie de te mettre sur la pointe des pieds, c'est possible d'accélérer aussi sur la pointe des pieds. Vraiment, là, ça va être...
0: Comme quand tu cours?
1: Comme si tu voulais démarrer un sprint, ouais.
0: Je crois qu'on va rester sur la formule simple, qui est donc de faire... Et tout ça avec grâce et distinction, c'est ça?
1: OK.
0: Le derby, le but, ça va être de pousser les gens. Moi, en l'occurrence, je ne vais pas devoir le faire parce que je vais être cette personne où on va devoir attraper mon étoile. Mais les autres, en fait, de mon équipe, donc toi, par exemple, tu vas devoir me défendre pour que je puisse passer.
1: Toi, ton rôle, ça va être quand même de pousser un petit peu. Tu vas pas t'en sortir comme ça.
0: Ah, merde. Moi, je pensais qu'on m'ouvrait la voie et en fait, juste je passais.
1: Ah, non. Tes coéquipières, elles vont empêcher l'autre joueuse de marquer des points, mais ce sera à toi de marquer tes points toute
0: D'accord,
1: seule.
0: Donc mes coéquipières, donc on est cinq, il y en a quatre avec moi.
1: Ouais.
0: Elles vont s'occuper de que la fille qui a mon rôle dans l'autre équipe ne passe pas. Et moi, je dois essayer d'éviter les autres du coup de l'équipe. Ouais.
1: C'est ça. Mais tout ça sans utiliser tes mains, par contre.
0: Quoi? Ah non, sans les mains?
1: Sans les mains.
0: Sans les mains. Mais comment je fais? Avec mes fesses ou avec les...
1: Avec tes épaules, avec tes hanches, avec
0: okay.
1: ton corps, mais
0: et
1: sans
0: la tête
1: tes mains. Alors la tête, c'est...
0: Un petit coup de boulet permis ou pas?
1: Non. La tête, c'est une faute aussi, oui.
0: En fait, finalement, cette partie-ci.
1: Exactement.
0: Ok. Juste cette partie-là, je peux les sortir.
1: Ce qui fonctionne le mieux, c'est de mettre de la force et en plus de ça, de faire un mouvement du bas vers le haut, ce qui permet de décapsuler, en fait, les autres personnes.
0: Décapsuler, c'est vraiment, tu fais quoi, perdre l'équilibre à l'autre et tu la bouges, quoi.
1: Exactement.
0: Nous allons décapsuler ce soir.
1: D'accord.
0: Est-ce qu'il y a beaucoup de chutes ou d'accidents, genre un peu graves?
1: Alors, comme tous les sports, ça comporte certains risques. Des chutes, il y en a, c'est un sport de contact sur roulette, donc on tombe assez souvent,
0: okay.
1: mais c'est pas tout le temps des blessures
0: N'oublions pas que je n'ai toujours pas de dentier, de protégeant. Donc, tu me fais un peu peur, là.
1: Je demanderai à l'équipe d'être sympa avec toi.
0: Ouais, ouais, ouais.
1: Un match, c'est deux périodes de 30 minutes et chaque 30 minutes est divisée en des petites périodes qu'on appelle des jams qui vont durer maximum 2 minutes.
0: Ok. Donc c'est 2 minutes intenses.
1: C'est ça.
0: Stop et puis on refait 2 minutes.
1: C'est okay. ça. D'accord. Donc pour jouer, il faut être minimum 10 dans l'idéal.
0: D'accord. Pour avoir l'idée de relais, donc on est 5, 2 minutes, il y a 30 secondes de changement et puis les autres 5 font... Ok. Bon, je crois que j'ai toutes les infos en main pour commencer, pour apprendre et on va un petit peu s'entraîner avant le match. Ok. J'ai cru comprendre qu'il y avait quand même des valeurs assez chères à ce sport.
1: Premièrement, les valeurs sportives. Donc c'est un sport qui permet vraiment à toutes les morphologies, à tous les corps de participer. Il n'y a pas de personne exclue. Après, il y a tout ce qui est le côté humain, le côté inclusivité, la volonté d'accepter toutes les personnalités, toutes les identités. Et ça, c'est vraiment très important.
0: Donc beaucoup de diversité dans ce sport.
1: Exactement. En fait, c'est un sport qui est créé pour les personnes finta et par les personnes finta. Donc finta, c'est un acronyme qui reprend les femmes cisgenres, les personnes intersexes, non-binaires, transgenres et agents. Et donc il y a vraiment cette volonté de créer un espace safe pour cette communauté.
0: Je connaissais pas du tout cet exercice. Donc au plus tu es, au plus tu es.

0: Donc mon objectif va être de dépasser les 4 adversaires de l'équipe adverse, logique, de prendre le lead et de faire le tour et puis d'essayer de les redépasser. Mais donc déjà, si je dépasse quelques personnes de l'équipe, je suis déjà contente.
1: Ouais, même une personne, c'est déjà un point de prix.
0: Une personne, c'est un point de prix, donc on peut se mettre comme objectif quoi? 2 points.
1: Ça me paraît pas mal.
0: Mais qu'est-ce que je fais là?
2: J'ai pas dans le bonnet.
3: Ok.
4: Passer 4 joueuses.
0: Objectif réussi.
1: Bravo.
0: Bon, je crois que les filles ont été très très sympas et très bien briefées, mais c'était impressionnant. En tout cas, j'ai adoré découvrir le roller derby avec toi. Mm-hmm. Franchement, un sport assez méconnu finalement, mais on voit que ça commence à grandir en Belgique. Donc c'est trop chouette. J'espère pour vous qu'il y aura de plus en plus de personnes qui vont rejoindre votre ligue. Et merci pour cette journée en tout cas.
1: Bah, super, merci à toi.
0: Super.
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12: La petite Florence du Languedoc, c'est le surnom de Narbonne. Et tout à côté de ce parfum d'Italie, un bâtiment sans charme, un complexe sportif, piscine, patinoire. Mais ne vous y fiez pas, en son sein se cache un endroit étonnant. Les grands buffets, une décoration 1900, pour le plus grand restaurant de France. Mais aussi un petit bout de Versailles qui attire plus de 1000 gourmands par jour.
13: Les gens nous comparent à des palaces, ils en ont été reçus comme dans un palace.
14: Chère madame, je vous souhaite un joyeux appétit.
15: Merci beaucoup. Ça fait plaisir d'entendre un langage comme ça aussi soutenu.
12: Le fast se trouve aussi dans l'assiette et à volonté.
16: À midi, j'ai pas trop mangé. Pour ce soir, être opérationnel et être prêt.
12: Chaque année, la clientèle engloutit 1500 cochons, 60 tonnes de homards et 8 tonnes de chocolat. Pâtissiers, sauciers, rôtisseurs, écailleurs.
17: On n'oublie pas de me faire les noix de Saint-Jacques.
12: Rien n'est fabriqué à l'extérieur.
17: Bien snacké, pas cuite de trop.
12: Le plateau de fromage est même unique au monde, avec 120 variétés.
18: Mais pour moi, les fromages, c'est quasiment pareil qu'un diamant.
12: De la bonne bouffe et du spectacle. Les grands buffets vous livrent tous leurs secrets. Tous les jours de la semaine, dès l'ouverture, c'est razzia sur les bons petits plats. Le chef Philippe Munoz veille au standing de son restaurant.
2: Ça, on évite, hein. C'est au moitié ou trois quarts vide, ça le fait pas. Il faut qu'il y ait de la profusion, du choix et que ça soit, que ça donne envie. C'est le veille à avoir en permanence pendant tout le service. C'est important. Madame, est-ce que je peux vous aider? On va sur le Paris-Brest? Allez, permettez-moi.
12: Prendre une table au grand buffet.
2: Bonne continuation.
12: C'est d'abord manger avec les yeux. Tout est exposé comme un tableau. En libre-service, c'est gargantuesque. 126 entrées et plats différents. Les plus élaborés ont droit à un petit spectacle.
3: Un os à moelle, un homard au naturel, un lièvre à la royale.
12: La cuisine principale a été pensée comme un tableau vivant. Chacun peut voir les cuisiniers à l'œuvre et surtout que tout est préparé maison.
3: Un cassoulet pour monsieur.
12: Les 26 plats principaux sont servis ici. Thomas en est le chef d'orchestre.
3: Il faut une moule gratinée et un cochon de lait.
12: Face à autant de clients, l'organisation se doit d'être militaire. La nourriture est à volonté, mais sans exagérer.
6: Je peux vous donner qu'une assiette par passage, madame. Vous mangez la Saint-Jacques et vous revenez. Je ne peux pas vous donner deux plats. La problématique, c'est que il y a tellement de monde que pour se souvenir des gens qui ont deux plats différents, c'est pas possible. Et automatiquement, il y aura un plat qui va être plus froid que l'autre parce qu'ils vont attendre. Donc pour avoir une meilleure continuité et pour qu'il y ait moins de gaspillage, c'est un plat par passage et par personne à chaque fois.
3: Il me faudra une cuisse de grenouille.
6: Madame, bonjour.
12: Manger au grand buffet, c'est un peu comme faire un saut dans le passé. Il y a la décoration à l'ancienne, le service à l'ancienne.
7: Chère madame, cher monsieur, bonjour. La queue de bœuf, une sauce, jus de rôti, marchande de vin, poivre, béarnaise. Chère madame, je vous souhaite un joyeux appétit, joyeuse dégustation.
8: Hein. Il sait vendre, hein.
12: Quant au plat, ne cherchez pas de hamburger. Place est donnée à la cuisine française, élaboré par le plus grand cuisinier du 19e siècle.
6: C'est des recettes d'escoffiers. On a les grenouilles, la tête de veau gribiche, le civet de sanglier, la daube, la blanquette, les tripes.
12: Les recettes d'Auguste Escoffier servent encore de base à bon nombre de grands chefs français. Comme l'organisation en cuisine, c'est lui qui a inventé le concept de la brigade. Le chef Munoz se fait le gardien de sa mémoire.
2: Ça, là. Et là, comme ça, le client, quand il arrive, on voit qu'il y a l'homard, quoi. Voilà, ça comme ça.
12: Au 19e siècle, les clients aimaient les assiettes bien garnies. Alors, pas question de changer.
2: On est bien d'accord qu'on a une huître hein, gratinée au muscat, au poireau, d'accord? Donc, je veux des poireaux. Et là, il n'y a pas de poireaux. Je veux des poireaux. Il faut, voilà. C'est sa vocation de socle pour l'huître, mais ça a quand même vocation d'être mangé. Alors après, on fait une petite décoration florale, mais c'est pas un bouquet de fleurs, on n'est pas des fleuristes, on est d'accord. Hein.
12: Servir le client, c'est aussi respecter des codes bien établis. Adaya a parfois tendance à l'oublier. Et Thomas l'a remarqué.
6: Souvent je vous vois, quand vous faites l'effort de tourner l'assiette, souvent vous mettez le pouce sur le cible. Donc si on s'embête à donner le sigle devant les invités, ne mettez pas le pouce sur le sigle des grands buffets.
19: Chère madame, chère monsieur, le vol au vent, Henri Deveau est prêt.
20: Je vous souhaite alors les appétits.
21: Merci.
20: Avec plaisir.
22: Très bien, madame.
20: Merci, chef.
23: Non, c'est très bien dit. Ce qui est le plus réussi, c'est le sourire. Bravo.
20: Merci.
23: Il n'y a rien de plus beau qu'un geste professionnel, et le public est toujours très intéressé, mais encore faut-il qu'il soit exécuté dans la lumière, avec la bonne posture.
12: Avant de fonder les grands buffets, Louis Privat se destinait à être comédien. S'il n'a pas réalisé son rêve, il en a gardé le sens du spectacle. Quand les assiettes sont données, une sonnette retentit et un rayon lumineux la magnifie.
23: Juste là, monsieur.
12: Mais il y a bien plus.
23: Tout ce résultat est obtenu par une ingénierie lumineuse qui est celle d'un théâtre. Si on regarde les projecteurs installés, que ce soit les poursuites, que ce soit le laser, que ce soit les projecteurs eux-mêmes, c'est un dispositif scénique. Ce n'est pas du tout un hasard si la rôtissoire est sur un podium. Elle-même, on la met en scène. Le cuisinier, chaque fois qu'il change de zone, il rentre dans la lumière, vous voyez. Successivement, il va être éclairé pour que le public, vous voyez, cette pépite de lumière qui est sur la toque du cuisinier, ça ne relève absolument pas du hasard.
12: Comme tout le reste. Depuis 1989, le rêveur ne cesse de transformer en palace les 2000 mètres carrés qu'il loue au complexe sportif. Le Salon Doré, réalisé par les mêmes artisans qui interviennent à l'Élysée, lui aurait coûté près de 2 millions d'euros. Il est habillé de feuilles d'or et d'objets datant de l'époque Louis XV. Quasiment toutes les autres pièces ont leurs murs recouverts de panneaux de bois ornés de moulures et d'œuvres d'art d'esprit art déco. Ce matin-là, il découvre sa nouvelle acquisition à 10 000 euros.
23: Waouh ! Bon, vous nous découvrez le bébé, là ?
12: Ce chariot en argent serait une pièce unique en France.
1: Waouh ! Je n'ai jamais vu.
23: J'ai jamais vu. Ah, c'est beaucoup plus impressionnant que sur
4: la photo. C'est beaucoup plus impressionnant qu'on ne l'imagine.
23: C'est le seul exemplaire de voiture à potage connu. Il était d'usage dans les grands restaurants aussi de faire le service de potage. Donc de toute évidence, on est sur un objet de collection de très haut niveau. Des voitures de tranche en argent, on en a 6. Donc ça serait bien si on essayait de le présenter là pour voir. On a une collection unique au monde. Hein, dans un restaurant, on a 9 presses à canard. Pour vous donner une idée, le budget pour une presse à canard, un restaurateur qui voudrait l'acheter neuve, c'est de l'ordre de 40 000 euros. Ce sont des pièces d'exception, des pièces de musée, toutes.
12: La presse à canard, un drôle d'objet que Louis Privat met en scène dans un show très spécial. Mais ça, vous allez le découvrir un peu plus tard. En attendant, le chariot à potage a donné une idée au chef Munoz. Ajouter un 151e plat à sa carte.
8: Les filets à l'anglaise, là, je vais au fin fond des Corbières. Je suis à la recherche de truffes pour un nouveau plat qu'on souhaite proposer à nos clients.
12: De la truffe pour une soupe de luxe, imaginée à l'époque par Paul Bocuse, en l'honneur du président Valéry Giscard d'Estaing. Le chef ne veut que des produits frais.
8: Monsieur Rémy, comment ça va ?
21: Ça va ?
8: Oui. Allez, on est parti.
12: Pour cela, il a fait appel à un caveur, c'est-à-dire un truffier. L'homme ne nous a pas bandé les yeux, mais presque.
21: J'emmène le chef sur une truffière sauvage, hein, qui est privée, du coup.
8: Là, c'est du confidentiel, là.
21: C'est le monde de la truffe, ça reste des choses qu'on n'aime pas trop divulguer.
12: Effectivement, à 1000 euros le kilo, il y a de quoi attirer les convoitises.
8: Hop, alors
21: Donc voilà l'outil de travail qui me sert à trouver les truffes. Hein.
8: On va chercher, Peps. On va chercher.
21: Hop, allez, la fille.
12: Le terrain est calcaire, bien exposé au soleil et recouvert de chênes verts. Bref, l'endroit idéal.
21: Allez, porte. Hein.
12: D'ailleurs, en à peine 10 minutes, Peps lève la patte.
21: Voilà, donc là je lui dis d'arrêter parce que sinon elle va me la donner. Stop. Assieds-toi. Je vais voir si elle me fait pas un coup. Là, je sens bien l'odeur de la truffe. Hein.
8: On sent bien, moi, je sens d'ici.
21: C'est bien qu'elle a une. Hein. Ah, pour le coup, elle est à surface. Hein. Pour la saison, on est vraiment pas mal.
12: Le chef est plutôt fier. Il est rare qu'il puisse cuisiner avec des truffes de sa région, l'Occitanie.
8: Si on peut arriver à avoir des truffes à 20 km de Narbonne, hein, c'est banco. Je préfère les avoir de chez nous plutôt que du Vaucluse ou du Périgord.
21: Et puis bon, il y a quand même une fierté par rapport au fait de savoir qu'il y a je ne sais pas combien de personnes qui vont manger le produit que moi j'avais arrivé à fournir.
8: Bon, allez, continue. Peps.
12: Le truffier n'a pas menti. Son terrain est une vraie corne d'abondance.
21: Salut, chef.
8: Elle est belle, celle-là.
21: Ouais.
8: C'est bien, regarde, c'est bien. C'est bien, bravo.
12: En 30 minutes, le chef a déjà de quoi tester plusieurs soupes du président.
8: Allez, on va peser tout ça.
12: Reste la douloureuse.
8: Ça va vous forcer la confiance, c'est la balance, hein.
21: 222 grammes.
8: Bon, là, on va faire un petit crédit sur 5 ans. Voilà. Ça se fait à la main, comme ça, entre amis, et voilà.
0: Et ça fait dire, là, il a payé combien avec
8: ça ? Quelques centaines d'euros, mais je ne me rappelle plus exactement. Je veux pas parler d'argent, voilà. La truffe, en fait, c'est pas, pour moi, c'est pas du luxe, ça, c'est du goût et du parfum. Donc, si c'est juste dire truffe, ça sert à rien. Il faut vraiment qu'il y ait quelque chose dans l'assiette après derrière et que s'y retrouve au niveau du parfum.
12: Selon nos calculs, il aurait déboursé un peu plus de 200 euros. Bon, maintenant, le chef n'est pas au bout de ses peines. Cuisiner cette soupe est un défi. Elle a une particularité qui n'est pas facile à gérer dans un restaurant qui attire 1000 clients par jour. Forcément, réserver une table un week-end dans ce temple de la bonne bouffe demande pas mal de patience.
20: Allez !
21: Bonjour, c'est un joyeux appétit.
20: Vous aussi, bonne soirée, bon service. Mmh.
5: Magnifique.
20: Ouais, ok.
12: C'est Céline, la maman, ses filles Suzon, Laurine et son gendre Quentin ont attendu 6 mois.
9: Vous arrivez dans la tente d'apparat Jean-Baptiste Nolin.
20: Oui.
9: C'est le cartographe de Louis XIV. On pourrait retrouver des épreuves originales sur les côtés.
20: C'est magnifique. Oh, regarde là.
9: Vous avez essayé de... Voici la taille qui a été réservée pour vous ce soir, madame, monsieur.
20: Moi, j'aime trop ça.
5: C'est incroyable.
9: Dans un court instant.
5: Je ne m'attendais pas à ça.
20: T'as l'impression d'être en semi-intérieur-extérieur.
5: Voilà.
20: Ouais.
12: Cette année, ils ne fêtent pas Noël ensemble. Alors Céline, la maman, leur offre un dîner de fête. Avec un peu d'avance.
20: C'est pas un simple cadeau de Noël, c'est pas un cadeau en bas du sapin, mais justement c'est mieux parce que c'est un. Justement, c'est un moment qu'on va passer ensemble, c'est un moment qu'on va partager, c'est des souvenirs qu'on se crée. Donc ouais, ça fait trop plaisir.
5: Le Papa Noël est chouette.
11: La carte, elle est
20: là.
11: Immense.
20: C'est un chapeau, ça peut être un chapeau. Le canard au sang. Le lièvre à la royale, le homard à l'américaine. J'ai l'impression d'être un peu une princesse.
12: Laurine a des étoiles plein les yeux.
20: Waouh, c'est... Ok, attends, je me concentre. Ok.
11: Ça va, madame, bonsoir. Je désire un peu de homard, madame. Allez, plaisir. Allez.
12: Tous les quatre travaillent comme vendeurs. Ils ne roulent pas sur l'or. Alors forcément, chacun se lâche sur les mets d'ordinaire inabordables.
5: Foie gras et du jambon, parce que le foie gras, on n'a pas l'habitude d'en manger.
11: C'est vraiment bon, ouais.
5: C'est incroyable.
11: C'est vraiment top.
24: Avec un rosé là, bon rosé là, comme ça, là, franchement.
20: Ah ouais, attends, moi, c'est ma première, là.
5: C'est la première fois que je mange du homard.
20: Non, je peux goûter le homard, ça a quoi comme goût?
5: C'est sublime. Je te la pose.
20: Même le petit beurre blanc, là, et tout, c'est... Oh! Commence pas par le truffe. Pardon, c'est dans ce sens.
24: Ouais, surtout pas.
12: Laurine est euphorique et elle n'est pas loin de vouloir goûter les 150 plats.
20: Ok, c'est parti. Ceinture, cran enlevé numéro 2. Bonsoir.
25: Madame, bonsoir.
20: J'aurais aimé goûter les 4 huîtres chaudes au muscat de Rivesaltes.
26: Une huître conservée.
12: Et ce n'est pas fini.
20: Bonsoir. Côte de bœuf, pour le coup, s'il vous plaît.
27: Chère madame, je vous souhaite un joyeux appétit.
20: Merci beaucoup. Ouh, ça fait plaisir d'entendre un langage comme ça aussi soutenu et aussi élégant.
12: Et encore.
20: Des petits escargots. Vous n'êtes pas très escargot, vous ? Moi, j'adore. Il faut essayer d'avoir un peu la classe quand tu manges des escargots. Et ça, c'est pas donné à tout le monde.
5: Oui.
20: Je vais essayer de faire mon mieux. Ah. Et au bout de 8 ans, elle a mangé son escargot.
12: Il y a 35 ans, Laurine aurait sûrement été déçue par l'endroit. En 1989, c'était plutôt ambiance camping que palace. Et pourtant, à l'époque, c'était révolutionnaire.
23: Alors voilà, tout démarre avec la cafétéria Liberté en 1989. Je réponds à un appel d'offres. Il y a plusieurs concurrents, on est retenu et on propose une formule de restauration assez inédite puisque c'est la première cafétéria sous forme de buffet à volonté. On était plus sur le céleri râpé et les carottes râpées que sur le lièvre à la royale. Alors, on l'avait décoré sous forme d'un grand jardin d'hiver, des belles plantes vertes, un décor très frais.
12: Le concept cartonne, mais quelques années plus tard, la concurrence le rattrape.
23: Je comprends qu'il ne faut pas en rester là, il faut aller beaucoup, beaucoup plus loin.
12: Louis Privat n'a pas l'argent pour se relancer. Alors il contracte de très gros crédits, mais sans dire aux banques qu'il n'a pas du tout les moyens de rembourser. Le risque est énorme, mais il est sûr de sa réussite.
23: On a pris ce risque-là et il y a eu un effet d'entraînement absolument incroyable. Immédiatement, un rayonnement bien, bien supérieur à ce que nous avions et une reconnaissance du public. Et ce succès a fait qu'on a eu un niveau constant d'activité. Et il n'y a de buffet que si vous avez un niveau constant d'activité.
12: Et il n'a fait qu'augmenter depuis toutes ces années. À l'heure où Narbonne sommeille encore, la première à prendre son service dans le plus grand restaurant de France n'est pas femme de ménage, ni pâtissière, et encore moins cuisinière.
10: Tous les matins, c'est le rituel de réveiller les grands buffets.
12: Et dès 5 heures, le boulot ne manque pas. Rose est réparatrice en chef.
13: Jour de travaux, il faut être là sur tous les fronts.
12: C'est elle qui maintient en vie les nombreux réfrigérateurs.
14: C'est complètement notre couteau suisse, Rose, oui. Heureusement qu'elle est là. Sinon, on serait souvent coincés.
12: Elle est aussi la maîtresse des lumières.
10: La magie a opéré.
12: Un travail de Sisyphe qui dure depuis 11 ans. Louis Privat en a mis partout.
10: Tous les ans, j'ai des petits luminaires en plus à m'occuper. Je pense que je ne dois pas être loin des 4000 ampoules, je pense. Parce qu'il n'y a pas que les appliques. On éclaire le luminaire.
12: Sans compter les dizaines d'œuvres d'art.
10: En fait, mon attention a été sur la...
15: Il est 20h. Bonsoir à tous, Julie Buron pour ces informations. Cap sur la porte d'Auteuil à Paris, Raphaël Collignon a passé le premier tour au tournoi de tennis de Roland-Garros. Christine Anquet, le Liégeois, a dominé l'Australien Alexander Vukic.
16: Oui, effectivement, Raphaël Collignon a joué son tout premier match dans le tableau final de Roland-Garros et il l'a donc gagné avec énormément de maîtrise contre Vukic, 6-3, 6-3, 7-6. Il a quand même dû sauver 3 balles de troisième set, mais il l'a fait avec beaucoup d'autorité et sans paniquer du tout. Au deuxième tour, Raphaël Collignon jouera sans doute contre l'Américain Ben Shelton, le 5e joueur du monde. En tout cas, si Shelton termine bien un premier tour qu'il est en train de dominer. Côté masculin, la Belgique a donc qualifié Raphaël Collignon et Alexander Bloks et perdu Zizou Berks. Chez les dames, Elise Mertens est passée et Anne van de Winkel jouera son premier tour demain. De toute façon, le bilan est meilleur que l'an dernier, ce qui n'était vraiment pas difficile puisque tout le monde avait perdu au premier tour en 2025.
15: Effectivement, merci Christine pour ces précisions. À Tubize, changement de stratégie pour les pompiers. Un incendie s'est déclaré à la mi-journée dans le centre-ville. Il a ravagé un hangar qui renferme fermée du textile. Le bâtiment s'est ensuite effondré sur lui-même. Le feu est maîtrisé, mais il couve toujours sous les nombreux débris. C'est pour ça que les pompiers vont utiliser un hélicoptère à ballon qui va venir lâcher des tonnes d'eau pour tenter de noyer ce feu qui continue de couver. Par ailleurs, les épaisses fumées noires qui se sont dégagées sont potentiellement toxiques. C'est pourquoi des riverains ont été évacués, d'autres doivent rester confinés. Demain, les écoles de Tubize resteront fermées. Plusieurs collaborateurs de la société de transport de l'Aisne et des agents de police ont été blessés hier soir lors d'une bagarre survenue dans un tram au Coq à la côte belge. Quelques jeunes sans titre de transport allaient être contrôlés. Trois des quatre jeunes qui n'avaient pas de titre de transport valide ont tenté de s'enfuir. Les contrôleurs de Delaine ont essayé de les retenir, ce qui a fait dégénérer la situation. Un quatrième jeune originaire de Ninove a pu être interpellé non sans heurts par la police. C'est tout pour ces informations. Merci de nous écouter.
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3: Et on fait un point sur le trafic avec Denis Lagasse. Bonsoir Denis.
6: Bonsoir Quentin.
3: Comment ça roule? Pardon, allez-y.
6: Oui, on va y arriver. Je vous parlais d'un accident sur la 411 à hauteur de Assès en direction de Bruxelles. Eh bien, retour à la normale de ce côté-là. Le principal des embarras se situe à cette heure-ci en Flandre. Des files sur la E40 sont constatées. Le retour de la côte. Conséquence, eh bien, sur la section Bruges-Gand, c'est 30 minutes de perdu vers Bruxelles. Et puis, pour être complet, on le rappelle, des soucis sur la nationale en raison de cet incendie à Tubize. La chaussée est fermée dans les deux sens.
3: Merci beaucoup Denis et bon courage à ceux qui sont sur la route en ce moment. À bientôt, bonne soirée à vous. Prudence si vous êtes dans la voiture.
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1: Bonsoir les amis et bienvenue sur Vivacité. Si vous nous rejoignez en ce lundi 20h03, nous sommes partis pour Stumpeke et Derawet, un nouvel épisode totalement inédit à vous proposer en ce lundi soir. Nous allons retrouver Liv Yanushkov, Tamara Payne et Martin Charlier, bien évidemment comme à notre habitude, et ils vont nous emmener à travers la Wallonie, à travers Bruxelles également, pour différentes histoires, différents us et coutumes et traditions. On va parler aussi de langue. Bref, on a plein de choses au programme. Ça va nous rafraîchir dans cette journée bien chaude qu'on a vécue ici en Belgique. Je vous propose de les écouter, d'écouter le sommaire aussi de notre émission et de retrouver du Bruno Mars juste après.
2: Bonjour à tous, c'est Livia Duskoff. Je suis ravie de vous retrouver une fois de plus pour mettre à l'honneur nos régions dans ce rendez-vous 100% bonne humeur. On ne change pas une équipe qui gagne, évidemment. J'ai donc toujours ma dream team avec moi. Ça va les copains ?
3: Eh oui, Livia. Comment est-ce que ça va de ton côté ?
2: Mais bien, et Martin ?
4: Ben bonjour, ma petite Bourcelle.
2: Quant à moi, si je devais résumer le mood du jour en un mot, je dirais doudou.
3: Ah bah oui.
2: Et pour moi, ça veut dire beaucoup.
3: C'est peut-être un détail pour vous.
2: Oui. Il sera mis à l'honneur avec notre représentante de la région du Hainaut, Stéphanie Delepeau. J'ai hâte de voir ce que je peux encore apprendre de nouveau sur ce folklore qui m'est cher. Ensuite, nous parlerons pâtisserie avec une spécialité typiquement wallonne, la neure d'oreille. À ne pas confondre avec la blanque d'oreille, qui est une tarte au riz.
4: Ah oui, ben je ne savais ni la blanque ni la neuve.
2: Tamara, quiz wallon et chanson. Et ça sonne comme une émission TV ou radio, hein. Mais c'est le résumé de votre séquence du jour.
3: Tout à fait. Martin va devoir deviner des chansons, évidemment, avec les paroles en wallon.
2: Oh là là, j'ai hâte. Et puis direction le musée des Celtes de Libramont avant de continuer notre périple sur les légendes de Wallonie et de Bruxelles. Aujourd'hui, direction Namur pour parler de l'histoire du gigantesque rocher Bayard. Bon, des légendes aux dragons, il n'y a qu'un pas, surtout quand celui-ci mène au doudou. Et ce n'est pas notre experte Stéphanie Delepeau qui va nous dire le contraire.
5: Aujourd'hui, je vous emmène à Mons, là où une fois l'an, le cœur de la ville se met à battre plus fort que d'habitude. Parce qu'à Mons, le doudou, chez n'a une fête, chez un souffle, un grand souffle collectif qui vient de loin. Sachant que vous êtes vous-même de la région de Mons, Borinage, je vous laisserai parler dans une prochaine chronique de l'histoire de cette fameuse fête la plus célèbre de Mons, à savoir la Ducasse de Mons.
2: Ça j'y compte bien.
5: Livia, savez-vous d'où vient ce mot Ducasse ?
2: Je vais vous laisser nous l'expliquer.
5: Le mot ducasse vient à l'origine de la déformation picarde du mot dédicatio, qui signifie consécration d'un temple, d'un théâtre, puis consécration d'une église. Le mot est attesté en 1391 comme une forme dialectale de l'ancien français ducasse, dicase, au XIIe siècle. Mais presque en même temps, vous avez le mot kermesse apparu en 1397 et qui est emprunté, lui, du flamand kermis, qui signifie messe d'église et désigne une fête patronale flamande, une fête de village. Alors Livia, outre la partie historique, savez-vous d'où vient le ducasse du doudou ?
2: En fait, il y a un mélange de deux légendes, je pense.
5: Oui, effectivement Livia, mais vous savez comme moi que dans doudou, il y a la redondance de doux. Et un doudou, c'est ce que l'on offre habituellement à un nouveau-né. Généralement, c'est une peluche fétiche avec laquelle l'enfant développe des liens affectifs et cette relation devient une source de sécurité émotionnelle. Alors, ici, ça n'est pas un doudou d'enfant, non. Ah, celui-ci est typiquement montois. C'est un mot musique, un refrain ancien. Si vous écoutez bien avant de vire le dragon, vous reconnaissez la fête à Saint-Son. Un roulement de tambour, un souffle de cuivre et puis cette ritournelle qui tourne dans la tête. Je vais vous faire écouter un bref extrait de la version de Freddy Cornet.
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5: Le doudou, c'est le nom populaire donné et joué pendant la procession et le lumeçon. Un air qui a tellement marqué les cœurs transmis de génération en génération qui a fini par baptiser toute la fête. C'est beau quand une tradition prend le nom d'une chanson. Ça dit bien que la ducasse, c'est d'abord quelque chose qui s'écoute et qui se partage. Le surnom s'est imposé naturellement par affection, par habitude et parce qu'il a incarné l'âme même de la fête, joyeuse, musicale, profondément populaire. Et c'est là que le folklore rejoint la langue, parce que dans le Nord, les fêtes ne sont jamais seulement les fêtes, ce sont des rituels parlés, des moments où le Picard, le Rouchi et le Ch'ti ressortent naturellement. On entend « T'as été poussé le quart d'or ! T'as reçu un crin du dragon ! T'as de la chance, hein ! » Ces expressions, ces tournures, ce rythme, c'est tout un pays qui parle à travers elles. À Mons, le doudou, chez Nain, un spectacle, chez une affaire de tertous. On se pinche, on teint les bras, on essaye d'attraper un crin du dragon, chez le porte-bonheur suprême, qui protège toute l'année. On entend les cris, les vas-y, les rires, tout y se mélange, chez le cœur de l'ville qui bat. C'est une mémoire vivante, une fiette qu'on rouette Nain, mais qu'un vit, qu'importe, qu'un transmet. Et quand il se termine, il reste dans l'air un petit frisson, un petit goût de bonheur. Chez Mons qui rebat encore tout doucement.
2: Oh, vous m'avez fait rêver, mon folklore. Mais pour me faire plaisir, est-ce qu'on ne réécouterait pas un petit air du doudou ?
5: Avec plaisir !
2: Allez, vous chantez, hein !
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4: Ah mais le doudou, ça, vous savez que pour un étudiant, c'est une fête un peu frustrante. Parce que moi, j'ai fait mes 5 ans d'études là-bas et toujours quand on commence les examens que le doudou vient.
3: C'est un peu comme Roland-Garros.
4: Alors, on a deux solutions. Soit faire le doudou, soit réussir ses examens. Ouais. J'ai fait le doudou.
3: Ah ben voilà, voilà. Et c'est pour ça que vous terminez à la RTB. Très bien, oui, c'est vrai, on a le côté maintenant plus folklorique du doudou après les légendes, mais ce n'est pas terminé pour les légendes, je pense.
2: Mais Stéphanie m'a quand même appris quelque chose, bien que... Bon, je connais
4: elle
2: quand même bien...
4: Elle t'a appris quelque chose.
2: Mais oui, parce que je connais bien le folklore, donc c'est vrai que je connaissais pas mal de choses dans sa chronique, mais le mot ducasse, qui vient du latin dedicatio, et en fait c'est une consécration au temple, et puis c'est devenu dans les églises, parce que dedicatio n'entend dédicace, et donc on fête quelque chose, et puis avec l'évolution des langues, c'est devenu ducasse. Ouais. On fait ducasse.
3: Et on fait des ducasses.

0: I Just Might, Bruno Mars sur Vivacité, dans ce Stumpeke d'Eraouet jusqu'à 21h. Et je pense à ceux qui sont dans la voiture en ce moment, en train de rentrer peut-être de la côte, rentrer du travail pour d'autres. Bon courage avec la chaleur, etc. Et puis soyez prudents, bien évidemment. On vous accompagne ici avec eh bien, de l'occupation. Nous avons dans quelques instants Ducatsa et Gabriella pour la musique. Et puis bien évidemment, la suite de ce Stumpeke d'Eraouet qui continue de nous emmener à travers la Belgique.
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5: Aujourd'hui, notre émission met à l'honneur un trésor du patrimoine wallon, la neure d'oreille. Vous connaissez ?
6: La neure d'oreille, moi ça me fait penser à des choses pas très propres qu'il y a dans les oreilles, mais je ne sais pas si tu vois ça.
7: D'oreille, c'est de la tarte en wallon, donc je dirais une tarte noire, moi. Mais
5: exactement,
6: une tarte noire.
5: Oui, la tarte noire, aussi appelée tarte au corin. Longtemps présente sur les tables familiales lors de grandes occasions, cette spécialité a peu à peu disparu. Jusqu'à ce que des passionnés décident de lui redonner vie, comme Michel Burgers, maître boulanger-pâtissier à Plombières, en province de Liège, au cœur des trois frontières. Avec lui, on comprend que la tarte noire possède une histoire riche et familiale. Il s'agit d'un savoir-faire transmis de génération en génération. Mais comment est-il arrivé jusqu'à lui ? Il nous l'explique avec passion.
8: Oui, en effet, cela fait plus de 100 ans que nous fabriquons la tarte noire à base de pommes dans notre boulangerie. Mon grand-père en confectionnait déjà. J'ai encore des souvenirs d'enfance, il y a plus de 45 ans, où nous achetions des pommes fermées qui possédait encore des arbres aux tiges disparus depuis.
5: Et la recette, justement, on parle de cette variété de pommes devenues rares. C'est quoi donc cette variété et comment la préserver ?
8: Ben, en fait, ce sont des pommes douces. Personne ne sait vraiment me dire quelle variété c'est, parce que d'une région à l'autre, elles sont différentes. Mais ce sont des petites pommes qui sont vraiment typiques, comme des rainettes, et qui ne sont pas consommables telles quelles. Il faut absolument les cuire. On peut aussi les sécher, comme nous faisons pour faire la tarte noire. Et ce sont aussi des pommes qui sont très appréciées par les siropiers.
5: Alors, il existe une association, les Amis de la Tarte Noire, qui défend cette gourmandise. À votre avis, comment peut-on faire redécouvrir la tarte noire au grand public et donner envie à d'autres artisans de la préparer ?
8: Je pense qu'ils prennent des bonnes initiatives en visitant des marchés de produits locaux, comme ils font, pour y faire déguster un morceau de tarte noire. Et aussi, certains de leurs membres plantent des pommiers aux tiges avec des variétés anciennes. Parce que c'est ça justement la difficulté de ce type de pommes, c'est que c'est souvent des pommiers aux tiges et qui sont très difficiles à récolter. Voilà, maintenant ici, il faut beaucoup de promotions, un peu dans les marchés locaux, sur des fois, sur des petites fêtes locales où ils présentent la tarte noire.
5: Alors, votre région possède une identité bien à elle. Hein. Comment s'appelle votre patois et comment appelez-vous la tarte noire ? Ce n'est pas la neure d'oreille, je pense.
8: Non, nous, en fait, on parle de patois, ce qui est un patois alémanique, qui est très influencé par le français, par l'allemand et le néerlandais. Et on appelle ça le plat tutsch. Et notre tarte, on l'appelle la schwattevlam.
5: La schwattevlam.
8: Schwattevlam, et donc tarte noire comme neure d'oreille, quand on traduit. Et en effet, nous sommes vraiment une région très particulière parce que nous sommes vraiment entourés par l'Allemagne, les Pays-Bas, la Belgique, et puis on a encore la région germanophone et les fourrons de l'autre côté.

0: Donc nous sommes vraiment entourés par les langues germaniques et c'est pour ça que notre dialecte est très influencé par ces langues-là.
1: Ah ben je suis bien contente que ça n'a rien à voir avec quelque chose qui se passe dans les oreilles. C'est donc de la pomme.
2: T'en as déjà mangé ?
3: Oui, je n'aimais pas trop moi ça quand j'étais petit. J'avais l'impression que j'étais puni, mais j'en ai mangé plus tard et c'était bon effectivement.
1: On va la baptiser la tarte de la punition. Tu veux une tarte ?
2: Pourquoi c'est trop sucré ?
3: Non, c'est l'aspect, c'est le fait que ce soit noir. Ah, oui. On ne se dit pas que ça va être bon, que ça va être bien sucré, que ça va être tu vois.
1: Ah, quand on est enfant, on aime bien le bleu, le rose,
3: le
1: jaune,
3: le blanc, le rose,
1: mais pas le noir.
3: Ouais. Ah non hein.
2: Tu manges avec les yeux.
3: Voilà, c'est ça.
2: Oui. Mais en fait, c'est bon.
3: C'est très bon. Et je vous conseille à tous de la manger. Comment est-ce qu'il disait du côté de Plombières ? Plate flamme, cutte flamme,
2: Squatte flamme. C'est un drôle de dialecte, hein, quand même.
3: Oui,
2: hein.
3: Mais
2: ces influences germaniques comme ça, c'est bizarre. On ne comprend pas trop le mélange.
3: Mais c'est le coin s'appelle les Trois Frontières, parce que tu as Pays-Bas, Allemagne et Wallonie.
2: Voilà.
3: Et ben voilà.
1: Est-ce qu'on pourrait avoir un code postal, s'il vous plaît, Martin, de cette région-là ?
3: De Plombières, c'est 4850, le code postal de Plombières. Vérifiez un peu que je n'ai pas les dettes.
2: Eh ben on me dit en régie que c'est correct.
3: Eh ben voilà.
2: Bravo. Stumpeke et Derraouet sur Vivacité.

0: Les 4 sailles avec Gabriella dans ce Stumpeke d'Erawet jusqu'à 21h, toujours avec Livia Dushkov, Tamara Payne et Martin Charlier. Tiens, d'ailleurs, en parlant de eux deux, bah, c'est leur moment dans l'émission. Tamara va nous réserver son petit blind test en wallon. J'ai hâte. Je me plante souvent, mais pour autant, c'est toujours un super moment.
1: On est toujours ensemble dans Stumpeke d'Erawet. Tamara, tu nous proposes ta petite spécialité à toi, les classiques de la chanson, mais revue en wallon comme d'habitude. C'est Martin qui est soumis à la questionnette.
2: Allez, on y va. À Biadjou, ou peut-être Bénut. À Sto d'un lac Diaveux. Oui, très bien. On va quand même le continuer, oui, parce que oui, c'est très joli. À Sto d'un lac Diaveux tcheux et dormu. Tout d'un coup, chaînant Traoué et le ciel, et venant d'Inulpo, arrive un Nouérec. 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Et on y va, on l'écoute.
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4: Oh,
2: eh oui.
4: Mais c'est beau.
2: Je me demande
4: si ce n'est pas encore plus beau en wallon.
2: Moi, je trouve ça encore plus joli en wallon, personnellement.
4: Sûr.
2: En tout cas, tu l'as trouvé très vite. Félicitations. Je vais devoir durcir ce jeu. Martin trouve tout de suite.
4: Oui, c'est-à-dire que quand je trouve, j'ai envie de le dire tout de suite. Hein. Mais
2: ah,
4: c'est pas grave, on continue.
2: Mais c'est pas grave,
4: hein, on continue.
2: Peut continuer, évidemment. Et c'est parti pour le deuxième. Et pourtant, elle est belle. Les pratiques n'y voyeux clay. Il faut dire qu'elle est vraiment faubénavenante. Au stand qui s'est croissant, elle réveilleux amoureuse au nu de Didin's boutique. Ou de jeune homme et royant. Est-ce qu'il y a un mot là-dedans qui te dit quelque chose?
4: Ben, je pense à croissant, mais.
2: Oui.
4: Mais, et donc à cet univers. Oui, ça me dit quelque chose, mais tu.
2: Une voyeuse née claire, et v'là tout. Mais elle, ça venait ça. Aïe, aïe, aïe, aïe.
4: Ah oui, ben oui, ah oui. Alors le aïe, aïe, aïe, aïe, oui. C'est les petits pains au chocolat.
2: C'est les petits pains au chocolat, tout à fait.
3: Tous les matins, il achetait ses croissants au chocolat. Aïe, aïe, aïe, aïe, aïe.
2: Elle boulangère, lit sourieux.
3: La boulangère, lit sourieux.
2: Ma infenue, attention à ça.
4: Aïe, aïe, aïe, aïe.
2: Bravo, avec l'imitation en plus, je peux te dire que là, tu as gagné quelques points. Bravo, Martin.
4: Aïe, aïe, aïe, à ne pas confondre avec zaï, zaï, zaï, zaï, ça, ah, c'est la petite colline.
2: Il aimait beaucoup les aïe, aïe, aïe, en tout cas. Il ne devait pas sentir très beau de la bouche. Alors, suivant, numéro 3. 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On s'amusait qu'on chante dans le corridor, et n'saki a donc Jules verra, et j'ai plongé vieille grande joue. 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
4: La corrida.
2: Oui, bien, et les gens autour. Dans les premiers moments, j'ai cru qu'il fallait semence disfeindre, mais s'plein ça là. Et sans sortie, j'y commence à comprendre. Évidemment, c'est le taureau dans la corrida,
4: oui,
2: de Cabrel.
4: Quelle chanson magnifique.
2: Ouais, évidemment, on peut l'écouter.
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2: En s'accueil à John Jules Vera, j'ai plongé via le grand joue. 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Félicitations, bravo Martin.
4: Tu sais que tu me fais penser avec la traduction wallonne que ça sonne mieux corridor que couloir, parce que corridor, c'est très proche de corrida.
2: De la corrida, tout à fait. On aurait pu dire le corridor de la
4: c'est
2: corrida.
4: Vrai.
2: Tout
4: c'est
2: à fait.
4: Vrai.
2: Allez, c'est parti pour le suivant et le dernier. Martin, accroche-toi.
4: Allez.
2: Jam et Jean Arisonji, Tandiji Lili, Jim Saint-Sien Sorcili, qui maman m'a dit Rastorji.
4: Sensualité.
2: Très bien. On y va, on l'écoute.
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2: J'aime, j'aime tes yeux. 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Tout est chez un douceux. Tout doucement, main nouée, sensualité. Ou stop, un moment. J'aime rebé que ces moments-là. Arro, point, mon chat d'année. Et sensualité. Très bien. Je vois d'ailleurs Martin en studio. Malheureusement, vous n'avez pas l'image. Qui,
4: et heureusement,
2: je qui est très sensuel. Qui est très sensuel, il faut le dire. En tout cas, bravo Martin.
4: Et
2: félicitations.
4: Merci Tamara. Mais j'aime bien ces exercices-là, c'est bien.
2: C'est toujours un plaisir.
1: Eh bien, la première, Barbara, je ne vais pas tilter tout. En même temps, elle a été tellement rapide, je n'ai pas eu le temps de répondre,
2: ah
1: évidemment.
2: Ah oui, mais Martin, il est exceptionnel à ce niveau-là.
1: Mais les trois autres, je les avais.
4: Faudrait que je joue une fois contre Livien.
1: Oh non.
2: Ah, bah, ce serait peut-être un principe.
4: Très vite aussi.
2: Oui, vous êtes très rapide. C'est vrai que vous m'étonnez.
1: Mais les petits pains au chocolat de Jodassin, c'était la première fête scolaire de ma nièce. Donc c'est un souvenir, vous voyez, qui me reste en tête. J'ai versé toutes les larmes de mon corps.
2: Oui, mais pour ça, il faut avoir une petite base de wallon. Oui. Et vous l'avez, les amis.
1: Oui, mais c'est quelques mots. Et vous savez, le corridor. Bah,
4: Ça t'a fait penser à corrida aussi.
1: Mais oui. Mais c'est parce que aussi chez moi, on disait le corridor. Ah bah et d'ailleurs, ma maman disait toujours, ferme la porte du corridor, il va avoir des courants d'air. Et du coup, quand j'étais petite, je disais, on est dans le courant d'air, oui, au lieu de dire le corridor.
2: Alors, prends ton anorak, mets tes baskets dans le corridor.
1: Mais voilà. Donc, je pensais que c'était le nom de la pièce, le courant d'air, vous voyez. Et c'est super chouette comme truc. Mais c'est vrai qu'un jour, on va se faire une petite battle.
4: Oui, il faudrait faire une battle avec Livia. Je sens qu'elle est très forte aussi.
0: Et je commence à m'y mettre aussi. Hein. Je ne vais pas vous mentir, j'avais réussi à trouver quelques titres et je suis persuadé que vous aussi, vous aviez quelques titres de ce blind test. Dans un instant, est-ce que vous avez celui-ci?

0: C'est bien évidemment l'artiste belge Mentissa qui arrive dans un instant avec le titre Les Enfants Fragiles, juste avant la suite de Stumpeke et d'Erawet bien évidemment.
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0: Bonsoir à tous et à tous, c'est la dernière de la saison, dernière émission La Tribune, une émission bilan bien sûr qu'on va vivre tous ensemble avec notre plateau très chaud et avec Marc Wilmotz qui sera notre invité spécial, le directeur sportif du Standard, qui viendra nous parler du bilan du Standard, de l'avenir du Standard et évidemment du chaos qui a régné à Sclessin ce week-end face au Sporting de Charleroi. On parlera aussi du bilan global de nos autres clubs, l'Union Saint-Gilloise bien sûr, le Sporting d'Anderlecht, Charleroi bien évidemment et le club de Bruges qui est champion de Belgique pour la 20e fois de son histoire. Un club de Bruges qui devrait être mis à l'honneur ce soir au gala du footballeur pro où l'on rejoindra durant cette émission Lancelot Meloiteur qui aura, je l'imagine, quelques invités de prestige à son micro. Il y a du taf, il y a du débat à venir. Restez bien là, c'est la séance de rattrapage de Quentin Wolvert qui débute cette émission comme d'habitude.
1: Champion depuis jeudi, le club de Bruges avait encore envie de finir en beauté dans le combat des Flandres. Les Brugeois ont laminé leur voisin gantois.
2: Le petit café Saltimbanque, j'espère que vous avez le cœur bien accroché parce que c'est une véritable boucherie à l'intérieur.
1: L'un des derniers suspens de ce championnat était le titre de meilleur buteur et le moins que l'on puisse dire, c'est que Trezoldi a mis les points sur les i avec un petit triplé pour terminer. Meilleur donneur d'assist, Tsolis a aussi clôturé sa saison avec une merveille.
3: Oh, dis donc, t'es super fort.
4: Mais je suis pas super fort, je suis mieux que ça même, je suis surpuissant.
1: Rideau aussi sur la carrière de Simon Mignolet, le gardien belge et ex-soulier d'or peut aspirer à un repos bien mérité après une carrière riche de 5 titres de champion de Belgique mais aussi d'une Ligue des Champions avec Liverpool.
3: C'est un saint homme.
1: Lui aussi dit adieu, c'est Wouter Brunken, le coach Trudoner ne sera plus à la baguette chez les Canaries la saison prochaine. Un au revoir propre et bien emballé. Mouya, Goto et Merlen sont les trois buteurs de l'après-midi. Malin termine lui ses play-offs avec une petite victoire, 3 nuls et 6 défaites.
5: Ce qui est bien mais pas top.
1: Encore un pensionné à l'honneur à l'Union, Guillaume François, fidèle serviteur du Parc d'Uden depuis 6 saisons, met un point final à une carrière à rebondissement. De rebondissement, il n'y en aura pas beaucoup dans cette rencontre entre les unionistes et Anderlecht. Par contre, le derby bruxellois a tourné à la correction pour les Mauves. Point d'orgue de ce match cauchemar, la première rouge en carrière pour Thorgan Hazard, qui a donc terminé son aventure anderlechtoise en mode mineur. Original, vu que la rumeur l'envoie à Lens la saison prochaine. Ce match était aussi celui du geste prolique de la semaine. Avec une superbe frappe de McAllister. On adore. Ah oui, Anderlecht a sauvé l'honneur quand même.
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1: À l'Antwerp, les joueurs ont quand même décidé de bien finir le championnat avec un succès à la maison, avec des buts de Van Helden et une tête lobée à moitié ratée de Fofana. C'était aussi le dernier match chez nous pour Vincent Janssen, 173 matchs, 64 buts et 27 assists pour le Great Old. Le Néerlandais a marqué notre championnat de son passage indubitablement. Genk est allé chercher le ticket pour le barrage européen en disant merci à ses Japonais. Ito et Yokoyama ont offert la victoire aux Limbourgeois, simple et efficace. Enfin, il y a quand même eu match à Sclessin, victoire de Charleroi grâce à Romsas et Bernier, mais très franchement, on n'a presque pas envie d'en parler. En même temps, ça fait longtemps qu'on ne parle plus assez de football dans les deux clubs. Allez, à la saison prochaine.
0: Oui, merci à Quentin Wolvert. Une séance de rattrapage parsemée, vous l'avez vu, d'images en noir et blanc de ce qui s'est passé à Sclessin samedi soir. On va évidemment en reparler dans quelques minutes avec Marc Wilmotz qui est notre invité pendant toute l'émission. La chaise pour l'instant est vide, mais elle sera bientôt occupée. On accueille notre plateau avec Philippe Albert ce soir. Bonsoir Philippe.
7: Bonsoir Vincent.
0: On peut l'applaudir Philippe, non? Qu'est-ce qui se passe? C'est l'ADER, hein Philippe, l'ADER de la saison.
7: Oui.
0: Mais on sera là la saison prochaine. Nordine Jbari est avec nous.
8: Bonjour.
0: Salut Nordine. Tout va bien ?
8: Tout va bien. Tout va bien, tout va bien. Il fait bon. Encore du football, mais même si c'est la DER.
0: Voilà, et c'est bientôt la Coupe du Monde. Et Christine Schreder est avec nous.
9: Bonsoir. Bonsoir.
0: Bienvenue sur ce plateau. On va pas changer les habitudes de la saison. On va commencer avec le soulier d'or en précisant qu'on a, vous avez voté pour la 9e journée de championnat et la 10e journée de championnat. On a compulsé tout ça. On va simplement voir le vote de la 10e journée. Mais on a compulsé dans les classements généraux, un classement général qui sera final donc dans quelques instants, ce que vous avez choisi. Ça, c'est pour la 10e journée. Oui. Il y a du Bruges partout et de l'Union Saint-Gilloise. Pas de place pour les autres clubs. Oui, on reparlera évidemment de la complémentarité et de l'efficacité du duo très solide Solis dans le courant de cette émission. Et Aït El Hadj qui prend lui aussi des points, qui a été très bon. Voici le classement du jour et du milieu de semaine. 17 points pour Tsolis, 10 pour Tressoldi et 5 pour Tsikan qui a pris pas mal de points avec son doublé en semaine. Et voici le classement final et aux surprises, c'est Tsolis qui sur le fil vient déposséder El Wadi de la première place. C'est un beau podium ça, non, les amis, Philippe, avec un Thorgan Hazard en troisième place.
5: Ouais, très très beau podium, même si Tsolis évidemment a récolté énormément de points au cours des derniers mois. El Wadi, lui, s'il n'avait pas été blessé, il l'emportait.
0: Oui, choix logique. Tsolis, on en reparlera tout à l'heure. Mais...
8: Oui, parce que c'est le meilleur joueur du championnat et différence entre play-off 2, play-off 1. Play-off 1, un peu plus de
0: médiatisation, de projecteur sur le club de Bruges notamment. Et Christine, retrouver un Thorgan Hazard qui s'en va un peu, c'est vrai, on le verra tout à l'heure, sur la pointe des pieds, sur notre podium. On précise, ce sont les votes de toute la saison, de tout notre plateau, qui ont été compulsés pendant toutes nos émissions.
7: Mais oui, de toute façon, c'est logique de retrouver en individuel tout de même quelqu'un qui représente un collectif comme étant le plus fort de la saison au final. Et El Wadi a fait une belle saison, mais bon, ils étaient en play-off Europe, les Genkois. Et pour Thorgan Hazard, la saison d'Anderlecht, et les play-offs sont à nouveau manqués par les Anderlechtois. Donc ça ne pouvait pas, pas terminer plus haut.
8: Je suis quand même content que Thorgan soit là, parce qu'il y a eu des difficultés. Il termine quand même meilleur buteur de son équipe.
5: Hein. Oui. Il se fait massacrer quand même.
8: Il est sifflé et il termine meilleur buteur de son équipe.
5: Ses stats individuelles sont quand même positives, donc... Moi, je suis content pour lui, même s'il n'a pas été reconnu à sa juste valeur au cours des derniers mois.
0: Ouais, on verra tout à l'heure avec l'ensemble Loiter quand dira la Pro League, qui désignera. On sera en direct d'Anvers où le gala de la Pro League va avoir lieu. Ce sera à partir de 21h30. Nous serons en direct avec l'ensemble Loiter et on verra qui sera le joueur de la saison pour la Pro League. Vous avez voté, comme d'habitude aussi, pour les meilleurs gardiens de la 9e et 10e journée. Ça, c'est le vote de la 10e journée. Tiens, vous n'avez pas voté, Christine. Il n'y a pas de gardien qui vous a...
7: Mais il y en a tellement qui se sont pris une claque ce week-end que j'ai préféré m'abstenir, parce que c'est jamais simple non plus. Parce qu'aussi, à ce classement, on en a déjà souvent parlé, on fait du moins 1, plus 1 sur les gardiens, sur les entraîneurs, mais on ne le fait pas sur les joueurs. Donc voilà, je les ai épargnés pour ce week-end.
0: Et 4 points pour Mignolet. On reparlera évidemment du formidable hommage rendu par le club de Bruges à Simon Mignolet. Regardez, au classement général final, donc, Peano et Epolo, qui a pris des points en semaine, sont à égalité, terminent tous les deux sur la plus haute marche du podium. Et on termine avec les coachs pour cette journée numéro 10. Eh bien, des points pour l'Eco, 3 points. Je me suis permis de voter parce qu'il fallait bien un quatrième votant. Et d'habitude, chaque semaine, je vote, donc je m'y suis collé aussi. Philippe Ferreira n'a pas réussi sa mission sauvetage. C'est la raison pour laquelle vous lui enlevez un point.
5: Oui, ouais, mais bon, rien de personnel évidemment, mais ce qui se passe avec Yannick depuis plusieurs saisons, c'est très très malheureux quand on sait ce qui s'est passé du côté du RWDM la saison dernière. Ici, il y avait du mieux lors de son arrivée, ce qu'il a fait, mais ne pas se sauver avec la réforme évidemment qu'il y avait avec ce championnat, c'est quand même un méchant couac.
8: Après, il faut avoir un peu de chance, parce que si, quand vous voyez le match retour, ils ont eu des poteaux, des barres.
0: Ouais, un 0-0 qui leur fait mal, et c'est vrai, il y a eu des poteaux pour Dender. C'est Lommel, on en parlera un tout petit peu tout à l'heure, qui va rejoindre l'élite de notre football. Donc, Vranken est élu meilleur entraîneur pour la tribune. Ce sera peut-être aussi le cas dans le gala du footballeur pro tout à l'heure. Bon, il est temps d'accueillir notre invité. Je vous demande d'applaudir Marc Wilmots, le directeur sportif du Standard.
9: Bonsoir.
0: Bonsoir Marc.
9: Bonsoir. Bonsoir, et vous retrouvez une place,
10: place
9: à côté de Philippe, comme quand vous étiez consultant sur nos antennes. Vous serez d'ailleurs, j'en profite pour le dire, à nos côtés pendant la Coupe du Monde, notamment sur les plateaux des Diables Rouges, ici en plateau à Bruxelles.
10: Exact.
9: Pendant qu'on sera, nous, du côté des États-Unis pour vous faire vivre les matchs des Diables. Donc, re-bienvenue cet été, vous êtes dans l'équipe de la RTBF, on s'en réjouit. On précise aussi, je précise que vous avez répondu positivement à notre invitation, bien avant le match deux semaines à Westerlo, qui vous laissait encore un bel espoir de qualification pour le barrage, et bien avant les incidents qui se sont déroulés ce week-end. On ne peut pas, Marc, commencer cette émission sans évoquer, évidemment, ce qui s'est passé à Sclessin ce week-end. Inacceptable escalade qui s'est produite là en fin de match. Avant de vous faire réagir, peut-être l'avis de Philippe sur ce que vous avez vu, Phil.
5: Ce que j'ai vu, c'est toujours désolant, évidemment, dans pareilles circonstances. D'autant plus que on est obligé de parler de ces incidents au lieu de parler du sportif, parce que on va parler du match qui n'était pas si mauvais en soi de la part des deux équipes, mais c'est trop souvent dans notre championnat et il va falloir prendre les mesures nécessaires pour empêcher tous ces trublions de gâcher la fête qu'est le football.
8: C'est complexe, il y a beaucoup de choses à dire en fait. Il y a les supporters, il y a les joueurs, et puis il y a quelque chose que moi je déteste en fait. Quand je joue il y a ça au club de Bruges aussi. Moi, quand je joue au club de Bruges, j'avais le derby brugeois, il y avait pas ça. C'est ce drapeau qu'on veut planter. Et moi, je trouve que ça, je l'ai déjà dit, hein, moi, je suis contre ça parce que c'est une humiliation. C'est-à-dire, on veut montrer que c'est chez nous et on vous a eu. Et quand on est fatigué, quand on joue la finale pour jouer contre Genk, qu'on est déçu, on peut péter un câble quand on voit ça. Donc ça, c'est dangereux. Moi, je trouve que ça, il ne faudrait plus faire, planter le drapeau. Et je dis, même quand c'est pas que le derby wallon, hein, quand c'est derby bourgeois, pour moi, c'est pareil. Et puis, c'est fait souvent quand vous voyez les images avec agressivité, comme ça. Ouais. Vraiment, ça, je suis contre.
9: De la provoque qui mériterait une sanction sportive pour le joueur qui accomplit ça. C'est ça que vous voulez
8: dire. En fait, il faudrait arrêter ça.
9: Un carton.
8: Il faut arrêter l'histoire du drapeau à planter, pour moi.
9: Ok. Oui, c'est vrai qu'on a vécu un peu. C'est un peu honteux. C'est Pader qui le dit, Christine, ce qui s'est passé là. Ouais. Tout le monde est d'accord pour dire que c'est totalement inacceptable, que c'est une violence sans nom à laquelle on a assisté.
7: En fait, si on prend, y a d'abord l'attitude. On va peut-être commencer par celle des joueurs. Moi, je m'étonne aussi de tout ce folklore mal placé, malheureusement. Ça pourrait être un folklore, ça pourrait, mais c'est mal placé. D'autant plus qu'aujourd'hui, plus que jamais dans le monde du foot, les joueurs ne sont que de passage. Et certainement dans les clubs qui sont en question là. Donc venir, c'est un peu comme quand on discute de « j'embrasse pas le blason, je fête pas mon but parce que je suis passé par-ci, par-là ». Enfin, aujourd'hui, c'est un monde de foot qui bouge tellement vite. Et donc voilà, il y a des débordements. Et puis ce qui m'ennuie aussi par rapport à ce qui s'est passé ce week-end, que ce soit à Sclessin, c'est que ça vient dans la foulée de ce qu'il s'était passé au Stade Roi-Baudouin à la finale de la Coupe de Belgique. C'est que ça prolonge ce qui s'est passé avec l'attitude des supporters brugeois pour lesquels Bart Verhaeghe a dû aussi aller... prendre parole cris, aussi avec les attitudes racistes, antisémites, les marques de discrimination. Et donc, on est dans un enchaînement où nos stades ne sont pas des lieux où il fait bon vivre, nos stades ne sont pas des lieux où il fait bon se déplacer, aller assister à un spectacle en famille. Et on montre là, aux yeux des enfants, des attitudes complètement déplorables. Et en plus, ça devient complètement insécure.
5: Le football est à l'image du monde dans lequel nous vivons, en fait.
9: Ouais.
5: C'est pas souvent un manque de respect de plus en plus flagrant, un manque de reconnaissance et fait de jalousie et de beaucoup de choses négatives.
9: Marc, je viens chez vous pour vous entendre. On s'est eu au téléphone en journée pour parler un petit peu, évoquer tout ça. Vous m'avez dit, c'est vrai que le Standard, et on va le voir, au match aller à Charleroi, on a un peu allumé la mèche. Expliquez-nous. Avec l'attitude des polos.
11: On a eu quatre matchs ici, voilà, il y a l'attitude, mais il y a aussi le cas Marco, qui était le capitaine. Il a été vraiment hué début janvier, ça a été horrible pour lui. Puis on retourne, et puis il y a eu ça, heureusement, José Johnson lui a dit « tu fais pas ça », et il a fêté avec ses supporters. Et là, le problème, c'est que ça va toujours de plus en plus loin, puisque Koné a été voir ses supporters, a raison, mais après, ils ont été chambrés, et c'est là que ça... Voilà, tu mets vraiment la mèche, t'allumes, et ça part... en sucette, et il n'a pas arrêté, il a continué. Donc, c'est pas porté sur un joueur ou sur un autre. Moi, j'étais très content, en début de match, de voir un Sclessin qui était rempli. qui était bon enfant.
9: Revenons, voilà. On va revenir à ça, à ce qui s'est passé là, sur cette image-là. Est-ce que le club, par exemple, a eu des mots vis-à-vis des polos en disant ça il faut...
11: On lui a dit directement le lendemain. Ouais. Directement, on dit ça ne se fait pas. Ça ne se fait pas. Tu ne fais pas ça. Tu ne provoques pas.
9: Et on remontre cette image parce que les joueurs de Charleroi, à l'interview après la rencontre à Sclessin, ont dit oui, mais il l'avait fait au match aller. Et nous, donc, on l'a fait et on va voir ce qui s'est passé avec Koné, que vous parlez. Ce sont des images filmées par les supporters qui étaient. Il y a énormément d'images qui ont circulé sur les réseaux sociaux. On peut voir ces images de Koné et du groupe de joueurs de Charleroi. Avec Koné qui va donc avec une écharpe, vous le voyez là, il est devant les supporters de Charleroi et là il se déplace, on va le voir, il vient chambrer les supporters.
8: Il le fait parce que c'est bizarre, c'est un gardien. Il le fait parce que, comme disait Marc, les polos avaient commencé et puis c'est le gardien adverse qui le fait quand il est à la maison. En fait, on s'en fout de qui a commencé ou pas. Ce qui, à un moment donné, les joueurs, il faut qu'ils arrêtent de se faire aussi gonfler un peu par tout le monde.
11: C'est ça.
8: Dire, voilà, c'est un derby, c'est ceci, c'est cela. C'est un derby, il faut le gagner pour les supporters, c'est un match spécial, mais il ne faut pas aller à la guerre.
11: Non,
8: il faut gagner le match.
11: Heureusement, les deux directions ne sont quand même pas tous des fous. Donc on s'est très bien entendu avec la direction de Charleroi. On a déjà pris des décisions très claires. Maintenant, les supporters visiteurs resteront chez eux. Donc si on n'est pas capable d'avoir ça, et aussi, justement, les joueurs, il y aura un point du règlement chez nous dans le club, le joueur qui fera ça, fêter un but et qui va allumer des mèches, il va être suspendu.
9: Voilà, suspendu par le club.
11: Sera suspendu, il aura une sentence.
5: Il faut
11: commencer à raisonner les gens.
8: Les deux clubs ont décidé ça.
11: Nous, on a décidé ça au standard.
9: Non, ça, c'est pour le standard, la suspension.
11: Ça, c'est pour le standard.
9: Voilà. Ce qui est décidé de manière commune, c'est plus de supporters de Charleroi à Sclessin la saison prochaine.
8: Exact.
9: Et plus de supporters.
11: C'est très dommage.
7: C'était déjà arrivé.
11: Là, l'escalade est trop grande pour l'instant. Il faut calmer le bazar.
7: Mais Marc, ils ont déjà été sanctionnés. Ils ont eu le droit de revenir et ils recommencent. Moi, ce qui me fascine aussi dans tout ça, dans cette attitude, alors fascine n'est peut-être pas le bon terme, mais c'est que leur saison, pour les supportrices supporters, et je peux comprendre par rapport, et Marc ne dira sans doute pas le contraire, par rapport à l'historique sportive de ce qui s'est passé ces dernières saisons.
11: Ouais.
7: J'ai l'impression que leur saison se résume à ces deux matchs, ou à ces quatre, puisqu'il y en a eu quatre éditions cette saison.
9: Regardez, je vous interromps deux secondes.
7: On gagne contre eux, et puis c'est bon.
9: Là, qui
7: c'est comme si le championnat, c'était...
9: Très dangereux.
8: Il y a aussi une autre question à poser. Et ça peut être Marc, ou je ne pense pas que ça soit Marc, c'est aussi la sécurité, la police. On a parlé des joueurs et à juste titre.
11: Oui.
8: Comment est-ce que le supporter il peut rentrer?
9: Mais ça, c'est un supporter, on reprécise Nordine.
8: Comment est-ce qu'il peut rentrer? Le
9: supporter du Standard qui vient arracher le drapeau de
8: Charleroi.
9: Comment
8: est-ce qu'il peut rentrer sur le terrain pour aller arracher le drapeau? Parce que ça aussi, ça met encore plus de pression.
11: C'est facile d'accès. Tu as des stewards qui sont là, mais qui ne sont pas payés pour ça non plus.
8: Non, non.
11: Et de la manière dont c'est parti, ben, ça devient incontrôlable. J'étais sur le terrain, je peux dire que tu te dis comment ça va s'arrêter. Heureusement que la police est arrivée 6-7 minutes après, où ça a quand même mis un barrage.
9: Peut-être un peu tard.
8: Pourquoi est-ce qu'ils n'arrivent pas avant
11: Tu sais, c'est toujours facile après.
7: C'était déjà arrivé, Philippe. On était au stade la fois où c'est arrivé. On travaillait sur la rencontre, autour de la rencontre.
5: Oui, je me souviens.
7: Et ils sont montés sur le terrain. Ils ont eu le temps de tout traverser avant qu'un cordon policier ne vienne s'installer sur la pelouse. Et pourtant, ça coûte tellement cher aussi cet encadrement à l'État.
5: Responsabiliser les joueurs, s'il y a moyen, c'est une bonne chose.
7: La ville, oui, à la ville, pardon.
5: Responsabiliser les joueurs, c'est une bonne chose. Il faut aussi qu'ils adhèrent à cela. Au niveau de...
9: Ils n'ont pas adhéré. Si le club le décide, si c'est dans le règlement que Marc Wilmot, c'est le club du Standard, c'est écrit dans le règlement intérieur
5: sinon
9: du club.
5: C'est à vie. Sinon, il faut dégager.
9: Je parlais des joueurs, oui.
5: Pour les supporters, oui, les joueurs. Ouais. Au niveau des joueurs, la provocation, oui, mais ils l'ont fait au match aller, là, je ne suis pas d'accord. Si au match aller, il y avait eu un tacle assassin et qu'il y avait une blessure grave, on aurait dû faire la même chose au match retour. Ça, non, je suis désolé. Il y a moyen de célébrer une victoire. Et Charleroi était la meilleure équipe sur ce match-là, en restant devant leurs supporters, pas besoin d'aller provoquer. Ils savent qu'en allant provoquer, à Sclessin, ça risque de chauffer. Et moi, je peux comprendre ça, que ça fasse très mal aux supporters du Standard, qui s'attendaient à tout, sauf à ça, en fait.
9: Ouais, ce qu'on n'a pas compris, c'est comment les supporters de Charleroi sont descendre au plus près des supporters du Standard. Il y a eu une sorte de bastonnade qui a quand même eu lieu là en bas, sans intervention de la police. Ils ont pu remonter dans leur tribune par la suite. Bref, il y a beaucoup de choses qui n'ont pas été forcément dans cette situation. Marc l'a dit il y a quelques minutes, les deux directions sont relativement proches par rapport à l'attitude qu'il faut désormais opérer par rapport à ce genre d'événement. Et justement, au gala du Footballeur Pro, Lancelot Meloiter est aux côtés de Mehdi Bayat, le patron du Sporting de Charleroi. Lancelot, c'est vrai qu'avec Mehdi Bayat et Marc Wilmot ici autour de la table, tout le monde est d'accord pour dire qu'il faut désormais intervenir.
10: Oui, exactement. On se trouve ici à Anvers. C'est le gala du footballeur pro. On est en plein discours de Laurine Paris, mais Mehdi Bayat a pris du temps pour venir répondre à nos questions, à vos questions peut-être que vous vous posez aussi par rapport aux événements de samedi. Ben, je me tourne directement vers Mehdi. À tête reposée avec deux dodos depuis ce qui s'est passé, comment est-ce que vous analysez ce qui s'est passé samedi soir du côté de Sclessin?
12: Je suis déçu, évidemment, comme tout le monde, parce qu'on a quand même assisté à un beau match de foot. Et je vous avouerai qu'à la fin du match, je me suis dit, étrangement, et c'est pas normal, tout se passe bien. Et les supporters du Standard de Liège ont applaudi leur équipe à la fin du match. Ils étaient contents, probablement, de ces très bons play-off 2 que le Standard ont réussi à faire. Et puis voilà, à un moment donné, la situation, malheureusement, avec peu de choses, a complètement échappé des mains de tout le monde. Et je ne suis pas là ce soir pour dire que c'est la responsabilité de l'un ou de l'autre. C'est une responsabilité collective. Il faut l'accepter. On est tous responsables. Mais quand je dis tous, c'est tous. C'est les clubs, c'est les supporters, c'est les joueurs, c'est la fédération, c'est le gouvernement, c'est le monde politique. Voilà, on est tous dans un process où on doit être capable de reprendre le contrôle, tout simplement, de l'organisation d'un match de foot. Tout autant ce match soit important ou engagé. Et donc j'espère que on fera en sorte qu'on puisse de nouveau faire en sorte qu'il y ait des supporters de Charleroi à Liège, des supporters du Standard à Charleroi, et qu'on puisse vivre ce genre de match sans se dire qu'est-ce qui va se passer.
10: Concrètement, qu'est-ce qu'on peut faire pour qu'il y ait de la désescalade maintenant? On sent que c'est monté partout, crescendo, cette saison aussi. Comment est-ce qu'on va faire pour entamer cette désescalade?
12: Je pense qu'on doit déjà communiquer, on doit dialoguer, c'est le plus important. Dans ce genre de situation, il n'y a que le dialogue qui peut nous permettre de pouvoir trouver une solution. La répression à outrance, à mettre des amendes, ce genre de choses, je n'y crois pas. Surtout qu'en plus, c'est la responsabilité objective des clubs qui est souvent prise à cible.
10: C'est vous qui payez.
12: C'est nous qui payons. Et donc, je pense qu'aujourd'hui, on doit vraiment réfléchir à une solution dans laquelle il y a un vrai dialogue qui se met en place. On a réfléchi aussi avec le ministère de l'Intérieur en Belgique à pouvoir mettre en place des animations de pyrotechnie encadrées, ce qui permettrait d'éviter déjà, par exemple, d'avoir des cagoules qui rentrent au départ dans les stades pour pouvoir allumer des fumigènes. Mais on a vu ce qui se passe aujourd'hui et l'utilisation qui sont faites, malheureusement, sont réellement dangereuses. Et donc, j'espère que vraiment très rapidement, on va tous se remettre à table de manière à faire en sorte que les gens sentent aujourd'hui que le football professionnel est capable de reprendre le contrôle dans ces stades.
10: Comment faire aussi pour sensibiliser les joueurs, peut-être vos joueurs, à participer à cet effort-là aussi? Le fait que, oui, il y a de la rivalité sportive, oui, on sait que ce sont les deux clubs wallons, mais que tout ça reste dans un périmètre acceptable.
12: Oui, en tout cas, bon, j'ai pas vu un joueur prendre un fumigène et le jeter dans la tribune sur quelqu'un. Donc ça veut dire qu'il y a évidemment une responsabilité, je dirais, de tous les stakeholders du football, en ceux y compris les joueurs, mais c'est surtout un dialogue qui doit être aujourd'hui pris par le football professionnel, avec le monde politique et tout ce qu'il y a autour du monde politique, ça veut dire la justice, la police, les pompiers, tous ceux qui encadrent un match de football, et qu'on essaye vraiment de montrer qu'on est capable d'avoir le contrôle sur cette organisation qui est la nôtre. C'est pas que les clubs, on est tous responsables et on doit montrer qu'on est capable de pouvoir contrôler cette situation.
10: Dernière question, Marc Wilmot, directeur sportif du Standard, est en plateau. Est-ce que vous allez entreprendre justement concrètement des choses main dans la main avec le Standard, peut-être aussi pour marquer le coup?
12: Mais lorsque je dis que c'est notre responsabilité à tous, évidemment ça inclut les deux clubs, pas que les deux clubs, tous les clubs. Et lorsqu'on voit ce qui s'est passé aussi en France, à l'étranger, lorsqu'on voit ce qui s'est passé au derby de Prague, lorsqu'on voit la finale de la Coupe de France, voilà, c'est pas uniquement un problème belge. Mais on doit, nous, aujourd'hui en Belgique, montrer qu'on sera peut-être plus proactifs que les autres et évidemment que nous continuerons, parce que nous discutons déjà avec la direction du Standard, et c'est notre responsabilité de le faire pour protéger tous les spectateurs qui ont envie de passer une fête du football. Et ce Standard Charleroi, c'était la fête du foot wallon, malheureusement, qui a été un petit peu gâchée. À nous de pouvoir faire en sorte que ça ne reste qu'une fête du football wallon.
10: Voilà, merci à Mehdi Bayat. Ben, on va continuer la soirée, évidemment, avec le gala qui va commencer pour de bon, avec le footballeur pro qui va être désigné l'espoir de l'année aussi. Et je ne veux pas vous cacher que les Brugeois ont manifestement pas mal de favoris dans les candidats pour ces différents titres. D'ailleurs, ils sont en train d'arriver ici, vous savez comment? En hélicoptère. À tout de suite.
9: Ah oui, c'est vrai, parce que, à tout de suite, Lancelot, parce que les Brugeois étaient en train de fêter en fin d'après-midi sur le Grootemarkt de Bruges, ouais, avec le peuple brugeois, ce 20e titre dont on reparlera tout à l'heure. Je vais donner la parole à Marc à la suite de ce que Mehdi Bayat a dit. Est-ce que vous prenez aussi, comme Lorin Parejs, le patron de la Pro League, pour des sanctions de plus en plus sévères? Une loi football d'une sévérité sans nom en Belgique, avec des interdictions à vie, des interdictions de stade à vie, par exemple?
11: Ça pourrait être le cas, mais les clubs sont sanctionnés financièrement énormément, avec des sursis, donc les clubs sont perdants. Nous, on doit assumer notre part de responsabilité, mais aussi, il y a toutes les composantes du football belge qui doivent se remettre à table à ce moment-là, pour qu'il n'y ait plus pas de drame qui arrive. Il n'y a pas eu de drame, mais il y avait quand même... J'ai vu des gens qui étaient choqués, il y avait des enfants qui étaient là, quatre blessés, bon, c'est pas pour rigoler, faut pas... Bon. Il ne faut pas prendre ça à la légère, donc c'est bien que nous, déjà, ben, en tant que club, on peut réagir, mais ce soit tous les clubs de la Pro League qui doivent faire ça.
9: Nordi, ouais. Vous voulez réagir?
8: Bien sûr, les clubs feront ce qu'ils doivent faire, et puis on a entendu parler du ministère de l'Intérieur, tout ça et tout. Moi, je le répète, il y a deux choses. Moi, on a tous été ici, vous étiez là, à la finale de la Coupe Belgique. Moi, j'avais le badge, j'étais bien mis. Quand je suis rentré dans le parking, on m'a fouillé avec des mitraillettes, hein. Alors on a mis la mitraillette comme ça, hop, ils ont fait ça à tout le monde, ils ont fouillé la voiture. Pourquoi est-ce qu'ils ne font pas ça pour les supporters, à un moment donné? Premièrement. Deuxième chose, parce qu'on peut rentrer avec tout dans un stade. C'est ça parfois qui me...
9: Ça, c'est pas tolérable.
8: C'est ça parfois qui
9: m'étonne. Comment faire?
8: Et deuxième chose, je me répète, les drapeaux, tout ce qui est... les joueurs ne doivent plus rien avoir sur le terrain, après le match.
9: Ça, tout le monde est d'accord avec ça, Phil? Non, moi, l'histoire du drapeau,
11: c'est
9: là.
11: C'est un peu le folklore aussi, à un moment donné. Pardon? T'as plus de drapeau, t'as plus de ci, t'as plus de ça, tu fais plus rien.
9: Moi, je... Non, mais vous voulez parler
8: des joueurs sur le terrain, pas les supporters.
11: Ah, les joueurs sur le terrain, oui, évidemment, ouais, les supporters.
9: Vous voulez parler du plantage de drapeau, c'est ce que vous disiez tout à l'heure.
8: Oui, parce que l'autre fois, on avait vu, je sais pas, c'est une poupée, là, on appuie dessus, enfin, ça devient du n'importe quoi. Exactement. Donc, à un moment donné, ça, il faut interdire aux joueurs. Marc l'a dit là tout à l'heure, il y aura des sanctions pour le prochain qui fera ça. Mais ça, il faut interdire. Parce que ça chauffe énormément les supporters. Parce qu'on a vu Bernier qui a fait comme ça. Alors là, ça a énervé les supporters, mais ça n'a pas chauffé les supporters. Mais le drapeau, ça a chauffé les supporters.
5: Philippe. Pour la énième fois, entre les deux clubs, il y a, les mêmes problèmes. Donc à partir du moment où on ne sait pas les régler, moi je pense qu'il faut, il faut trancher dans le vif. Le championnat le plus attractif et le meilleur au monde, c'est le championnat d'Angleterre. Inutile de reparler des problèmes du hooliganisme dans les années 70 et 80 et dans le courant des années 90. Eux ont pris le taureau par les cornes. Les supporters qui se faisaient avoir au niveau des bagarres ou d'autres problèmes étaient suspendus à vie. Il faut en arriver à ce stade-là maintenant dans ce genre de rencontre.
7: Mais pour que le
5: stade... Et alors évidemment l'absence de supporters Carolo à Sclessin et l'absence de supporters du Standard à Charleroi. Et vous faites plaisir à vos supporters. Il n'y aura pas de tribune vide, vous faites plaisir à vos supporters.
9: Ouais.
5: Certaines familles qui pourront venir au stade et prendre du plaisir.
9: Oui, parce que, comme l'a dit Marc tout à l'heure, le stade était plein, il y avait des familles, des enfants dans ces tribunes. Ouais. On imagine le traumatisme aussi pour ces gens qui ne reviendront peut-être plus jamais.
11: On se bat souvent pour faire venir les gens au stade aussi.
9: Vous êtes battu, oui.
11: Sincèrement, c'était beau de voir ce stade-là. Enfin, après une année de travail, les joueurs l'ont mérité, on a pris ça aux joueurs, à l'entraîneur très déçu aussi. À tout le monde, soit tous les acteurs du monde du foot, c'est dommage, ça doit être la fête du foot et malheureusement, c'est gâché.
7: Les gobelets avaient été interdits.
11: Déjà.
7: On les a vus valser hier. Ces personnes qui se déplacent au stade prennent le stade en otage. Ces personnes ne regardent pas le match de football, en fait. Ça, c'est une réalité aussi. Ce qui ne les empêche pas par la suite de tous nous insulter quand nous parlons de la rencontre. Hein, parce que ça aussi, ça fait partie, soi-disant, d'un folklore. Je peux vous assurer qu'ici, sans doute en train de prendre la parole... Moi, parmi vous, je me fais encore plus insulter que les autres. Ce n'est pas pour autant qu'on ne doit pas le dire. Ce sont des personnes qui viennent au stade pour toute autre raison qu'être un supporter.
9: C'est une minorité,
7: Oui, mais évidemment, mais c'est ça.
9: Mais
7: cette minorité-là prend le stade en otage.
5: Elle doit rester à la maison.
8: J'ai une question. Je ne sais pas si c'est Marc qui peut répondre à ça. Le supporter qui est rentré sur le terrain pour le drapeau, c'est quoi la sanction? Qu'est-ce qu'on va lui faire?
9: Ah, en tout cas, il va être, je pense, identifié, parce qu'à bien regarder certaines photos de presse, on voit clairement son visage. Il n'avait pas une cagoule, il avait un t-shirt sur le
8: Lui, il doit avoir une grosse sanction.
5: Ah, bah, il l'aura.
9: Oui.
13: Ça, c'est ouais,
9: mais bon, la loi football existe.
11: Il a jeté le gobelet aussi. Il a été. Ouais.
9: La loi football existe. Elle est, selon certains, pas encore suffisamment sévère. Le ministre de l'Intérieur va aussi certainement prendre langue avec les clubs de la Pro League et sans doute d'autres dispositions. On vous a demandé votre avis, tiens, sur la tribune sans filtre animée par Antoine Hic aujourd'hui. Les débordements étaient-ils scandaleux ou pas? Pour trois quarts des gens, c'est 75%. Oui, c'est scandaleux. Il y a quand même 25% qui disent c'est du folklore. Bon, là, c'est un score un petit peu étonnant. Et puis l'autre question.
5: Un
9: cul sur quatre, c'est quand même étonnant.
5: Ouais, mais on ne peut pas se poser certaines questions. Dans le monde dans lequel on vit. Hein.
9: Ça n'a rien à voir avec le folklore, on est tous d'accord.
8: Malheureusement, parfois, on reçoit des messages. Il y a des gens, ils sont tellement supporters et bravo de leur club, que quand il y arrive quelque chose contre leur club, ils essayent quand même de défendre. Et c'est parce qu'ils sont supporters. Ils ne voient que leur club. Et bravo pour ça.
11: Ils ne vivent que pour ça.
8: Voilà, exactement. Ils ne vivent que pour ça. Donc, en fait, moi, j'ai déjà reçu des messages. Je me disais, mais cette fois-ci, tu vas aussi dire que Charleroi, ils ont commencé. C'est les deux, oui. Il n'y a pas de problème par rapport à ça. Donc, le problème aussi, c'est ça. C'est tellement être fanatique de son club que même quand il se passe quelque chose de négatif, on veut dire oui, mais c'est pas très grave.
11: Mais prendre une barre de fer et lancer sur les gens.
7: On
11: est dérangé. Hein.
7: Marc, on a parlé des autres championnats, mais en Allemagne, c'est une fête de famille d'aller au stade et les stades sont pleins, et même sont pleins en deuxième division allemande.
9: Et
7: beaucoup
9: pourtant,
7: plus
9: les rivalités sont très grandes.
11: Tu réfléchis et quand tu rentres, la police prend. D'où le train s'arrête, ils prennent en charge tout. Ils le mettent dans le bloc et ils ne quittent pas le bloc tant que tout le monde n'est pas parti. Voilà. Pourquoi on ne le fait pas ici? Il prend des stewards qui malheureusement, ce sont des personnes assez âgées, 55-60, ils ne vont pas ramasser une droite pour... C'est logique. Donc il faut déjà changer, évidemment.
9: J'ai envie de dire, ça pose aussi la question de la sécurisation des stades. Oui. Le stade de Sclessin, vous n'y êtes pour rien. C'est vrai qu'on ne peut pas sortir d'une tribune et en rencontrer une autre.
11: On pourrait sauter, exactement.
8: Par contre,
11: c'est vite sur le terrain.
8: Et par ça contre, pose question. Tout le monde doit rendre des comptes. Moi, je ne suis pas là pour critiquer la police, mais la police, à un moment donné, tu sens, vous étiez dans le stade, tu sens qu'à un moment donné, ça monte. Vient déjà avant que l'arbitre siffle.
11: Tu peux anticiper quand tu entendais les chants qu'ils allaient faire, tu dis s'il y a quelque chose qui arrive, mais devant.
8: Voilà.
9: On va pas faire le procès de tout le monde ici,
11: c'est un problème.
8: On
9: peut s'étonner, effectivement.
8: On fait pas le procès. On aime tous le football, on espère que le football belge ira mieux. Et moi, quand on me dit qu'il y aura plus de supporters de Charleroi au Standard et de supporters Standard à Charleroi, ça m'attriste. Oui. Voilà, donc.
5: Mais on a pas le choix pour pas moi, personnellement, Nourdine, ça m'attriste pas.
8: Hein. Non,
5: mais c'est pour avoir du cinéma comme ça.
11: L'escalade, ça a été trop vite. Ça a été,
5: moi, franchement,
9: je rappelle la position d'un des présidents de club de la Pro League, c'est le président de la Louvière, qui depuis de nombreux mois prône pour du foot dans son stade sans supporters visiteurs. En disant c'est moins de problèmes, c'est moins de coûts, c'est moins de police, toutes les familles viennent sans souci de sécurité au stade. Bon, il faut l'entendre. Une dernière question posée par la tribune sans filtre à propos de ces incidents, et puis on va clore ce débat autour de ce qui s'est passé là de manière un petit peu triste après le match. Quelles sanctions pour les fauteurs de troubles? Regardez, à 45%, interdiction de stade à vie. C'est un mini sondage sur notre Instagram, la tribune sans filtre, et 33% interdiction de stade temporaire. Il y a quand même 10% de gens qui disent de la prison. Les prisons sont quand même pleines, mais c'est clair que certains actes peut-être seront répréhensibles à tel point qu'ils mériteraient des peines.
8: Si tu jettes la barre de fer comme Marc l'a dit, t'as rien à faire dans un stade, donc il n'y a pas de souci de punir à vie. Voilà.
11: Tu viens pas pour voir du football.
7: Oui, peut-être qu'en fait c'est quand même un peu lié, parce qu'on peut mettre Anderlecht aussi dans cette catégorie-là, aux mauvais résultats sportifs, franchement, et que ça fait... Les supporters et supportrices n'ont plus que cette attente-là, c'est de battre le grand rival, parce que le reste de la saison, on ne joue pas pour les vrais prix, pour le trophée de champion, pour... même si Anderlecht a joué la finale de la Coupe de Belgique, mais leur saison, quand vous entendez au coup de sifflet d'un Standard Anderlecht que le premier cri est une insulte envers l'adversaire, mais le cri à l'unisson pour le stade, et n'est pas un cri de joie et d'euphorie et de scander le nom de son club, on est parti dans un autre monde. Oui,
5: parce que sportivement, on va en parler quand même, les deux clubs ont eu des moments sensationnels.
9: On va y venir.
5: Lors de certaines rencontres, le Standard aurait dû terminer sixième s'il avait eu des résultats positifs à domicile. En play-off, c'est 13 sur 15 en déplacement, chose qui n'était plus arrivée depuis des lustres. C'est à domicile que le bas a blessé. Charleroi, c'était la meilleure équipe en novembre et en décembre. Puis il y a eu cette demi-finale de coupe contre l'Union qui les a fait un peu descendre au niveau du niveau de jeu. 8 ou 9 matchs sans gagner. Charleroi aurait pu prétendre aussi à une 6e place. Donc voilà, c'est terriblement dommage.
11: On a 2 ou 3 au-dessus et les autres, ils se battent, c'est à peu près au même niveau, hein, avec des hauts et des bas. Hein.
9: On va venir au bilan sportif du Standard, on va refermer cette page sur les incidents. Je vous avais demandé, chers amis autour de la table, une note sur 10 de la saison du Standard, Nordine.
8: Franchement, 6. 6 parce que ces play-offs 2 ont été bons, mais la saison a été compliquée. La saison a été compliquée, beaucoup de hauts et de bas. Et puis il y a aussi quelque chose, on posera peut-être la question.
11: Je vais poser une question, vas-y.
8: Non mais c'est vrai, comment c'est possible, le Standard, les supporters Standard sont pratiquement les meilleurs supporters, font partie des meilleurs supporters de Belgique. Et en fait, vous êtes à un moment donné statistiquement la 3e meilleure équipe à l'extérieur. Mais vous devriez être la 3e meilleure équipe à domicile.
9: On va parler de ce phénomène à domicile qui a peu plombé les résultats du club de Sclessin. Mais avant toute chose, fais vite le tour. Votre note sur 10, Christine ?
7: J'ai indiqué 6 aussi. Parce que c'est un peu comme quand vous passez un examen et qu'on vous dit on pose une dernière question et tu gagnes un point en plus. Ben, s'il y avait eu cette qualification pour le barrage, ça aurait été un 7. Voilà.
9: Quelques exemples de défaites à domicile. Hein. Il y en a eu quelques-unes. On va voir les chiffres dans un instant. Et Philippe ?
5: 5, pour les raisons que je vous ai expliquées il y a quelques secondes. Ils auraient dû faire partie du top 6 avec cette 6e place qui était disponible. Et quand vous avez un dernier match à domicile devant un stade comble, que vous avez fait le plus dur et que vous savez, en cas de victoire, vous jouez les Europe Playoffs, vous ne pouvez pas faire une prestation comme certains l'ont fait samedi.
9: On a pris au hasard, en quelque sorte, des défaites à Sclessin. C'est vrai, est-ce que ça conditionne vraiment votre saison, là, ce bilan négatif à Sclessin ?
11: Ça conditionne, t'es 3e à l'extérieur, à Sclessin, qui doit être un enfer. Ça, c'est ma déception, moi, de l'année. On n'a pas gagné assez de points à la maison. Alors, il y a quelques critères.
9: 22 points sur 60.
11: Voilà. On a eu beaucoup, un paquet de blessures, qui étaient des blessures accidentelles, 5-6 physiques. J'ai expliqué que les vendredis, on jouait tout le temps dans les trêves internationales, chaque fois. On n'a pas un noyau pléthorique non plus. Quand il nous manque, si on avait eu Nielsen et Fossé toute l'année, on était en play-off 1. Voilà. Mais on a couru derrière la forme, puisque c'est quand tu es blessé. 4 semaines, tu cours, puis après tu reviens, il te faut du temps que tu reviennes. Le risque est plus grand. On a connu une année vraiment extrêmement compliquée. Donc, avec les cartes rouges aussi. Mais finalement, à la fin, on a un groupe qui maintenant, on a 22 joueurs au Standard qui appartiennent au Standard. Donc, ça veut dire qu'on a eu de l'avenir. On ne doit plus tout changer. On peut maintenant apprendre de nos erreurs, parce que maintenant, on a des réunions avec plusieurs chantiers, PP, préparation, donc tout ce qui est médical. Donc, on regarde maintenant qu'est-ce qui n'a pas été pour ne plus leur faire l'année prochaine l'erreur. Mais on a une base de travail. Le staff technique est construit, le staff médical est construit. Donc maintenant, on va resserrer un peu tous les boulons pour encore passer le niveau supérieur. Mais on avait la cerise sur le gâteau qui pouvait être là. Et là, je suis entièrement d'accord, mais il reste quand même le gâteau qui, pour moi, malgré toutes les difficultés, on a fait un bon 7.
9: Ça, vous donneriez donc combien sur 10 à votre...
11: Au moins 7
9: ouais. sur 10. Vu le contexte.
11: Vu le contexte et tout ce qui s'est passé, voilà, et plusieurs choses encore. Et là, il faut être à l'intérieur pour savoir que ces garçons-là, ils ont été le chercher de très très loin. Et chaque fois qu'ils étaient dans le puits, ils sont sortis. Ça veut dire une force mentale qui est là. Et des deuxièmes play-offs, on a fait beaucoup de bas. On n'a plus gagné autant de trucs, on l'a fait. On a changé toute la dynamique. D'ailleurs, le public l'a senti. Ce que ça a rempli, c'est 6 ans que j'ai pu vivre rempli comme ça.
9: Oui, raison pour laquelle ils étaient très nombreux dans le match d'hier. On va voir quelques occasions du match contre le Sporting de Charleroi.
11: Charleroi méritait sa victoire.
9: Trop peu d'occasions, Marc, dans ce match pour faire la différence. Est-ce que c'était un petit peu le stress de cet objectif qui était vraiment à portée de main ?
11: La question, c'est combien de joueurs ? Moi, j'avais une question, tranquillement chez moi, en me posant... Je me dis, tiens, comment ils vont... Un match de niveau... Il faut savoir le digérer. Comment ils vont gérer ce stress-là ? Stade rempli, on faut gagner, tu vois. Et ça s'apprend. Ça s'apprend par des matchs comme ça, justement, en faisant ces erreurs-là et d'analyser les erreurs qu'ils ont eues ou qu'ils ont fait. Ou émotionnellement, c'est comme quand tu fais une première Coupe du Monde, souvent tu te plantes parce que tu veux la jouer trop bien, t'es stressé. Et j'ai vu des joueurs qui étaient qui n'ont pas osé. Donc moi, ce qui m'embête dans ce match-là, alors que tu as tout à gagner, c'est de ne pas avoir pris cette équipe et l'avoir pris à la gorge et d'avoir vraiment fait un pressing vers l'avant.
8: Oui, ça. C'est vrai, ce que tu dis est vrai, mais les blessures ont été là pour les matchs à l'extérieur aussi. Et pourtant, vous avez
11: On est passé à 5 derrière. Hein.
8: Vous avez quand même été 3e.
9: Je vais différemment
8: équipe.
9: À l'extérieur.
11: On a passé, depuis qu'on est passé en 5.
8: La question est, moi, je pense qu'il y a vraiment... Malheureusement, on connaît ça, c'est mental. Parce que peut-être qu'ils auraient joué à Charleroi, ils auraient gagné, c'est un truc de fou. C'est ça qui est incroyable. Préparer le match, justement, à la maison, devant son public, c'est ça qui est un peu embêtant. Donc, ça arrivait souvent, malheureusement.
5: Le standard est malheureusement pour lui.
11: Mais on sait ce qu'on doit faire l'année prochaine. Hein. On sait où on doit mettre les points, on sait les joueurs, les profils que l'on veut, on les cherche déjà.
5: Déjà un créatif, Marc, merci. En terrain, parce que le standard est la meilleure équipe de transition avec l'union de notre championnat. Dès que vous laissez de l'espace, ils vous massacrent. Mais le problème, c'est faire le jeu à domicile. Et le stade est comble, et Marc a parlé de l'aspect mental. Il y a peut-être des joueurs qui ont d'autres sensations quand ils jouent à domicile devant un stade comble qu'en déplacement, où là, ils n'ont rien à perdre, puisque bon...
11: Ça s'apprend, hein, voilà, et puis Adnan Abid vient de D1B. Non, il a volé les deux matchs à Westerlo, tout ça, il volait. Là, il fait un mois... C'est normal, c'est un petit peu ainsi, mais c'est normal, un excellent joueur.
7: À Sclessin, cette saison, dans les souvenirs, il y a quand même beaucoup de rencontres où le standard démarre pas mal du tout, et puis se prend un but. On a l'impression que là, justement, ça empêche l'équipe de, voilà, aussi mentalement et émotionnellement.
11: Ça a été inversé aussi. Souvent, on prenait un but, on ne revenait pas. Oui. Ces derniers trois mois, on regagnait à chaque fois.
7: Marc, je parlais avant la séance play-off,
11: Voilà.
7: Et parce qu'aussi, et on l'a dit sur ce plateau, par rapport, il y a quand même eu une grande différence entre regarder un match avec plaisir du standard pendant les play-offs et précédemment dans la saison. Vous êtes d'accord aussi pour dire que, on regardait parfois le match en télé, je parle, hein. Ça ne s'amusait pas énormément. Hein.
11: Écoute, on a vu nos points
7: faibles.
11: On le sait, mais on ne sait pas gérer tout sur un mercato. Mm-hmm. C'est impossible.
9: Justement,
11: on est parti.
9: Parlons du noyau, du mercato, parce que beaucoup de supporters du Standard nous regardent et sont attentifs au moindre de vos paroles, mon cher Marc Wilmots. vous êtes déjà en train de travailler, vous avez travaillé depuis en amont, bien entendu, pour préparer le noyau de la saison prochaine. Ça va ressembler à quoi, le Standard de la saison prochaine?
11: Vous le verrez bientôt. Voilà, je ne vais pas débattre sur un plateau de ce que je vais faire ou de ce qui va venir.
9: Non, mais je ne vous demande pas des noms.
7: Mais non, on va leur piquer leurs bonnes affaires.
11: C'est très bien. Nous, on a déjà ciblé, on a déjà travaillé.
9: Et le noyau actuel, il y a quel pourcentage de joueurs qui y seront toujours ?
11: Tous les joueurs sont sous contrat. Si je me rappelle bien, à part Fossé, il lui reste un an de contrat. Et Teddy Thomas, son contrat court. Voilà. Oui.
9: Thomas, c'est un gros point d'interrogation pour le...
11: C'est pas un point d'interrogation. On va d'abord analyser la situation tranquillement. On est deux jours que c'est fini. On espérait même aller un peu plus loin. Donc, on n'y va pas. Donc, c'est à nous à se mettre à table, à voir ce qu'on veut faire, prendre des éléments qui doivent maintenant avoir de la course, qui sont dynamiques. Parce que physiquement, on a eu beaucoup de problèmes pour enchaîner. Il faut de l'intensité en Belgique. Donc, tous ces facteurs-là, il va falloir trouver les joueurs qui peuvent nous apporter ça.
5: Marc nous a dit que... Enfin, j'ai parlé d'un créatif en milieu de terrain. Je crois que ça, c'est l'objectif numéro un du club. Parce qu'il y a trop de joueurs similaires dans ce milieu de terrain, que ce soit Karamoko, Ilaima Ritra, Nielsen, c'est plus des récupérateurs, des travailleurs. Et là, il faut absolument une touche technique dans ce milieu de terrain pour alimenter Ekerta Yensa ou Nkada qui
11: vont faire les transitions,
5: depuis quelques matchs, ses qualités aussi.
11: Faire les transitions.
8: Bien sûr. Et un attaquant.
11: Mais il y a déjà Nsimba qui vient.
9: Bruno Nsimba qui est la première acquisition pour la saison prochaine. Déjà, il y a quelques...
11: devant, il y en a quand même, on est déjà pas mal paré.
5: Kada est
11: entré. 7-8, ça dépendra du système, mais ce sera toujours assez, soit à deux attaquants avec un 10 ou alors à une forme de une pointe et deux derrière, comme on joue maintenant.
9: Ambition,
11: ça, c'est à l'entraîneur.
9: Ambition du Standard l'année prochaine, Marc, c'est quoi?
11: Passer un cap, on n'est pas passé loin cette année de l'Europe.
9: Top 6.
11: Se rapprocher.
9: Ah non, il n'y a plus
11: de top 6, donc ce sera un top 5, un top 4, un top 5.
9: Un ticket européen, donc.
11: Tu sais, il n'y a que deux titres, hein, c'est la Coupe et le champion. Donc tous les autres se battent soit pour être en Europe, ou soit pour passer une saison tranquille, ou pour ne pas descendre. Donc nous, c'est d'accrocher le plus haut possible.
8: La Coupe, ça peut être une ambition. Hein. La Coupe,
11: maintenant,
8: ça peut être une ambition.
11: Il faut être raisonnable, il y a des équipes qui ont beaucoup plus de moyens que nous. OK, il faut être un peu sensé aussi. Certainement 5. Donc nous, mais ça ne veut rien dire. Je crois collectivement, on a prouvé qu'on gagne, on a pris 8 points sur 12, par exemple. Donc...

0: pas être simple. Et vous parliez des moyens financiers. Où en est l'avenir du club? Beaucoup de gens se posent la question encore aujourd'hui. Certains disent ça traîne au Standard, on ne voit rien venir, les investisseurs. Où en est-on?
1: Un club ne se vend pas sur 1, 2, 3. Hein. Donc il faut être un peu raisonnable. Ça, c'est le dossier de Giacomo Angelini. Moi, je fonctionne comme si le club n'avait personne qui allait venir. Voilà, ça veut dire que...
0: Pas d'argent en plus.
1: Pas d'argent en plus.
0: Pas d'enveloppe.
1: Voilà, pas d'enveloppe, on n'en a pas besoin de temps en temps. Voilà, ce qu'on a réussi là avec très peu, on peut encore le refaire facilement. Voilà, mais pour ça, il faut anticiper les choses, il faut regarder les profils. Ce n'est pas toujours les gros budgets qui vont y arriver. De temps en temps, il faut bâtir quelque chose. Voilà, donc Vincent Evrard va normalement prolonger d'1 an aussi, ça lui fera 2 ans. On a une certaine stabilité chez nous qu'on veut garder et qu'on veut travailler et améliorer.
0: Ça, c'est l'homme de la situation, Evrard, pour vous?
1: Oui. Pour moi, oui.
0: Qu'est-ce qu'il a de plus que les autres que vous avez
1: eus? Écoute, déjà, c'est un très bon communicateur. Déjà, au niveau tactique, c'est quelqu'un que partout où il est passé, il construit. Voilà, il met les bases.
2: Il sait s'adapter.
1: Il sait s'adapter. Attends, c'est vraiment un excellent entraîneur. Maintenant, il doit trouver la parade à la maison pour justement faire plus de jeux, justement profiter de ce Clessin, que les adversaires ont peur de venir chez nous. Ça, c'est la prochaine étape. On va y travailler tous ensemble dans le club, parce que, croyez-moi, il y a eu énormément de choses qui ont changé dans ce club. Et je tiens à remercier tous les gens qui ont bossé là-bas, qui bossent dans l'ombre, parce qu'ils ont fait un travail cette année vraiment remarquable.
3: Par contre,
1: voilà, on revient de très loin.
3: Par contre, on nous avait dit de choisir un joueur par club.
0: Votre joueur de la saison, Standard, rapidement.
3: Pour parler un peu positif, moi, j'ai pris Mortensen.
0: Ok.
3: Ça, c'est
0: bonne pioche.
3: Ça, pour moi, c'est un bon transfert. Il est jeune, il a 22 ans, il sait défendre, il sait attaquer, il a un très très bon centre.
2: Samedi, il est quand même.
3: Ouais, sur un match,
2: c'est pas. Ouais, non, mais je veux dire, c'est justement le match où il devait être présent défensivement.
3: Mais c'est tout, ouais, mais si toute l'équipe ne va pas, c'est difficile de.
2: Mais offensivement,
0: sur l'ensemble de la saison, pour Philippe,
1: qu'est-ce qu'il a apporté énormément. Faut pas oublier, il vient de Lyngby, des deux danoises.
3: Non, ça, c'est.
1: Il fait 13 kilomètres par match, et voilà, c'est des joueurs qui peuvent répéter, jamais blessés, donc c'est des profils que.
2: Ben, un seul joueur a joué à son niveau samedi, c'est Rafiki Saïd, il m'a tapé dans l'œil.
0: Ouais. Bah, au-delà de samedi.
2: Irrégulier, c'est sur une saison. Irrégulier, mais super joueur.
0: Christine?
4: On ne m'avait pas posé la question, mais je veux bien répondre, parce que je pensais à Rafiki Saïd aussi, même si de fait il y a encore plus, mais il est assez spectaculaire aussi, et justement on prend plaisir à regarder le match aussi.
3: J'aurais pu mettre Epolo aussi, Epolo il va partir, il faudra un gardien aussi, est-ce qu'il va partir, il ne va pas partir?
1: Mais ça on le verra bien, hein. Sincèrement, il a 3 ans et demi de contrat chez moi, donc tout a été très très clair avec Mathieu. S'il a une bonne offre et que ça lui convient et que nous ça nous convient, et Mathieu est remarquable, déjà la mentalité, N'Goy dit... Moi, je veux revenir au Standard. Donc, c'est déjà des choses. Raskin était là. Tu sens qu'il y a...
0: Vous avez suivi notre émission, là, quand il l'a dit.
1: Non, je l'ai vu, j'ai parlé avec lui après match.
0: Mais il l'a dit sur notre plateau.
1: Voilà, mais ça, c'est bien. Tu vois que les jeunes s'identifient et veulent redonner quelque chose au Standard aussi. Et Polo dit, je veux que le Standard reçoive une belle somme d'argent pour ce qu'il m'a donné. Voilà, c'est ce qu'on essaie de donner. Du donnant-donnant, exactement. Voilà.
4: Mais, et ce n'est pas parce que Marc est là devant nous et à table, mais c'est quand même une structure qui donne un gage de... futur et d'avenir meilleur et de stabilité que d'avoir Marc qui connaît le championnat, qui connaît mieux que quiconque le football belge. Vous travaillez avec votre fils, c'est important aussi de travailler avec des gens qui ont 100 ans.
0: En confiance.
4: Et la stabilité avec l'entraîneur. Et je pense que pour ça, le Standard est peut-être un temps en avance sur d'autres qui doivent aussi se reconstruire, parce qu'on a des personnes qui connaissent le football belge au cœur du Standard.
1: Et chacun est dans son rôle, dans sa place.
4: Oui, puis vous aidez l'entraîneur aussi quand c'est nécessaire.
1: Je ne m'occupe pas de l'équipe, tant temps j'y vais, je ne sais même pas quelle équipe il va mettre.
4: Oui, mais les joueurs savent qu'il y a un directeur sportif
1: qui peut venir. Et je vois tous les entraînements.
0: Et Anderlecht,
4: comme quand vous êtes monté sur le terrain.
0: Sportif aussi, hein, du côté du sportif Anderlecht, on en parlera tout à l'heure. Merci en tout cas, bonne saison prochaine Marc à votre Standard, vous restez avec nous. On va parler de Charleroi, le rival du Standard. Note sur 10 là, de la saison des Carolo Nordine.
3: Moins que Standard, finalement. Parce qu'ils étaient. Ils ont pratiquement un noyau, pour moi, meilleur que le Standard. Ils n'ont pas réussi à être dans les play-offs 1. Et ils ont fait des play-offs 2 moins bien que le Standard. Donc, je dirais. J'ai dit 6 pour le Standard, je vais mettre 5,5 pour Charleroi. Parce que là, il y a quand même des joueurs. Il y a de la qualité. Il y a de la qualité. Donc. C'est toujours le petit pas en plus, le petit escalier en plus qu'il faut faire. Ils ne le font très rarement, malheureusement. J'ai fait le match précédent de Charleroi. C'était moyen. Et là, de nouveau, ils sont bons. Donc voilà, ça c'est aussi un problème. Parce qu'on parlait du Standard qui ne gagne pas à la maison, mais on peut aussi parler de Charleroi qui fait les montagnes russes.
0: Ouais. Trois entraîneurs.

0: à Charleroi sur une saison, c'est plutôt rare.
1: C'est rare de chez, du
0: c'est
1: côté
0: rare,
1: de Midi.
0: Hein, c'est 2000 jusqu'à début décembre, Cornelis de décembre à début avril, et puis Mario Konen qui est arrivé. 9 matchs pour Konen, 5 victoires, 2 nuls, 2 défaites. Philippe, la note du Sporting de Charleroi.
2: Comme Nordine, 5,5. On voit les buts ici, c'est blindé de qualité. Bon, ils sont bien aidés par une certaine passivité, notamment Mortensen de nouveau qui ne suit pas son homme jusqu'à la fin. Mais bon, ça c'est pas. Enfin, si c'est grave sur le moment, parce que c'est 0-2 et là c'est terminé. Mais Charleroi est passé à côté de quelque chose de spécial, je trouve, cette saison. Donc voilà, sans ce coup d'arrêt.
0: Ils ont retrouvé la Coupe d'Europe en début de saison.
2: Oui.
0: Ils ont été demi-finalistes de la Coupe de Belgique.
2: Mais l'une ou l'autre équipe. Je vais citer Bruges et Saint-Trond, c'est l'équipe qui avait probablement le niveau de jeu le plus élevé quoi, à certains moments.
1: Ils ont un bon noyau.
0: Avant le match au Cercle de...
2: Avant le match de Coupe contre le Cercle, évidemment. le match de championnat contre le Cercle. Ouais. Mais en demi-finale, ils ont joué l'Union, qui était injouable à ce moment-là. Mais ils sont passés à côté de quelque chose de spécial, c'est pour ça que je ne mets que 5,5.
0: Christine.
3: Moi, j'ai mis 6 parce que je n'ose pas faire de jaloux. Hein, entre
0: Elle a fait dans les ménages.
3: Non, mais 6 pour les raisons qu'on vient d'évoquer, et notamment aussi parce qu'ils ont été jusqu'en demi-finale de Coupe. Et puis, Rick 2000, oui, trois entraîneurs, mais Rick 2000 est parti. C'est pas comme s'ils avaient dû se séparer de leur entraîneur, donc ils ont dû aussi survivre à ce coup-là. Et l'arrivée de Nico Frutos, quand on parlait de futur et d'avenir peut-être un peu plus radieux aussi encore, c'est bien aussi parce que là aussi, il y a dans la structure désormais quelqu'un qui connaît bien la compétition, qui a pu prendre, il a moins d'expérience que Marc dans le boulot hors terrain en tant que joueur, mais il a pris de l'expérience à la Louvière aussi.
0: Il est resté bonne pioche, Frutos, pour le Sporting de Charleroi. C'est sympa, ça, de la part du directeur sportif du Standard. On sent que les clubs sont quand même main dans la main.
4: Ah, mais nous, on n'a pas le cas problème. De on fait le même métier, donc il n'y a vraiment aucun souci. Hein. Ouais. Nicolas connaît le football, c'est quelqu'un de très compétent. Il a montré à la Louvière avec peu de moyens. Là, ici, il y en aura un peu plus. Je suis comme Philippe, ils ont une bonne équipe. Ils ont une bonne équipe.
2: Puis bon, pour se disputer avec Nicolas, il faut être anormal. Hein,
0: Ouais, Nicolas Frutos qui
2: se disputer avec Frutos, faut être anormal.
0: Il aura du pain sur la planche néanmoins et qui a beaucoup travaillé dans l'ombre jusqu'ici, mais on verra sa patte à partir de la saison prochaine. À propos de Nicolas Frutos qui a quitté la Louvière, vous savez, la Louvière a désormais choisi son coach pour la saison prochaine. Ce sera donc Edouard Steele. On en a déjà parlé la semaine dernière. C'était pas encore officiel, ça l'est maintenant. Vous aviez dit bon choix. Hein, pour la
2: Vous
0: n'avez pas dit ça, je me souviens.
2: Non, bon choix. Choix risqué.
0: Choix risqué.
2: Par rapport à ces dernières saisons, Edouard a beaucoup de difficultés. Mais je lui souhaite le meilleur pour lui personnellement et pour la Louvière, parce que vous le savez, le président est quelqu'un que j'apprécie énormément.
0: Salvatore Corraba. La future D1 qui comprendra Beveren, Courtrai et Lommel. Donc trois clubs néerlandophones qui viennent se rajouter à notre Pro League la saison prochaine. Bon, ça a été un match compliqué pour Dender dans ce match retour. Hein, c'était victoire de Lommel 3-2 au match aller 0-0. Vous avez parlé tout à l'heure, Nordine.
1: C'est là-bas qu'ils ont perdu.
0: Du manque de Baraka de Dender.
1: C'est là-bas qu'ils ont perdu parce que moi j'ai regardé. Ils ont dominé, ils ont eu beaucoup d'occasions. On va les voir sûrement. Mais regardez l'arrêt ici.
4: Bon gardien d'ailleurs.
1: Donc c'est incroyable. Donc quand vous auriez dû voir le banc, là, ils étaient pratiquement par terre, ils ne comprenaient pas ce qui arrive. Ça a poussé énormément.
0: C'est l'ancien club de votre coach actuel, hein,
4: ouais, Vincent Hurra. Bien. Je suis, mais j'ai vu le premier match et sur le deuxième but, il y a une faute énorme. Mmh. Tu vois, et là, ça se joue vraiment.
0: Un détail.
4: La tête qui met un détail, il fait une faute. Bon, voilà, on a été attaquant. Mais voilà, ça se joue sur pas grand-chose.
2: Il y a une différence de niveau, mais quand vous menez 1-2, comme Dender l'avait fait du côté de Lommel, vous ne pouvez, pas descendre.
4: Tu as vu le deuxième?
0: Je suis effaré par les chiffres qu'on a vus de Lommel. Attention à cette équipe limbourgeoise qui revient. Ça faisait presque 25 ans qu'il n'était plus en Division 1. Vous savez que ça fait partie du City Group, hein, avec Manchester City. Vous savez pour combien de millions a transféré Lommel sur les 6 dernières années, depuis 2020, depuis l'arrivée de City Group? Combien de millions en transfert de joueurs? 39 millions d'euros pour un club de D2. C'est hallucinant. Et donc, il va y avoir un soutien de City. Attention à ce petit...
3: Oui, à l'effet Union. Peut-être qu'ils ont des idées derrière la tête.
0: Masse salariale, 17 millions d'euros à Lommel. C'est assez hallucinant. Il faudra sans doute compter avec les Limbourgeois, soutenus par Manchester City la saison.
1: Il faudra faire quand même les bons choix sportifs aussi. Parce que
2: bonne route pour y aller.
1: C'est bon.
0: Bon, la route, je vous propose de la poursuivre juste après notre première pause. Et puis, on parle évidemment tout d'abord du foot international. Et on va profiter de la présence de Marc pour parler aussi Diable Rouge. Et bien sûr, le titre de Bruges, Anderlecht, l'Union, tout ça, tout ça, tout de suite.

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14: Voilà, on est de retour pour la deuxième partie de votre dernière tribune de la saison avec Marc Wilmots, notre invité ce soir, le directeur sportif du Standard. Ça va toujours, Marc ?
15: Très bien.
14: Voilà, vous papotiez là pendant la pub avec Philippe, ça n'arrête
15: pas. On s'est pas vu depuis un petit temps, donc.
14: On a retrouvé les deux compères côte à côte. On va accueillir Patrick Stein pour parler du foot international. Bonsoir, Patrick.
16: Bonsoir, Vincent.
14: On vous a réservé la meilleure place.
16: Oui, désolé de vous séparer.
14: Oui, vous pouvez baisser un peu votre siège, sinon on va croire que vous êtes un géant. Oui. Plus grand que les géants, ça, c'est pas possible. Hein. On a quand même deux géants du football belge qui vous encadrent. Patrick, on prend évidemment, on se rapproche de la Coupe du Monde. On est à J- quelques jours désormais de ce mondial. On va prendre des nouvelles des Diables Rouges, notamment à l'étranger. Et on va commencer par un des Diables du côté de l'Italie, c'est ça ?
16: Oui, le seul qui a été décisif ce week-end dans les championnats suivis par Dazone notamment, c'est en effet du côté de l'Italie, c'est Alexis Salemakers. Décisif individuellement, mais petite catastrophe pour son équipe, le Milan AC. Alexis marque après deux minutes de jeu dans un match que Milan devait gagner pour être sûr d'aller chercher une place en Ligue des Champions la saison prochaine. Le problème, c'est que Cagliari va renverser la situation et que dans les autres matchs, les adversaires et les concurrents du Milan AC vont faire le boulot aussi. Donc le Milan AC est éjecté des places en Ligue des Champions. Comme, par exemple, prend la place. Et du coup, aujourd'hui, du côté du Milan AC, on a viré tout le monde, directeur sportif, entraîneur, Allegri, etc., président des opérations football.
14: Hop là, bye bye, ciao.
16: On reconstruit un nouveau projet.
14: Gros échec pour l'AC Milan qu'on retrouvera en Europa League. Hein. Notez bien que c'est plutôt une bonne nouvelle pour la RTBF. Ça c'est la petite blague en coin. Mais Côme, quatrième, c'est le club entraîné par Cesc Fabregas. Ouais. Hein. Donc étonnante histoire que l'histoire de ce club qui profite aussi de ce fameux logiciel made Union Saint-Gilloise.
16: Oui, avec énormément de moyens et des propriétaires très très riches. C'est dans les plus grandes fortunes aussi. Donc il y a beaucoup d'argent et de moyens injectés du côté de Côme. L'histoire est belle, mais elle est bien produite avec beaucoup de moyens.
14: Ouais.
17: Fabregas produit du jeu, hein, attention.
16: Aussi, oui.
14: Oui, ouais, très belle équipe de Côme, où il y a un Belge d'ailleurs, hein, Ignace Van der Bremt, hein, qui joue, ancien joueur du club de Bruges. On va voir quelques images aussi de celui dont on a beaucoup parlé tout au long de notre débat sur les Diables, mais le débat est clos puisqu'il ne sera pas à la Coupe du Monde. C'est Mika Götze qui a encore été décisif dans la séance de tir au but qui a permis à l'Ajax de décrocher un ticket européen pour la Conference League. Ils en sont là, les joueurs d'Amsterdam. Mika Götze, donc, dans cette séance de tir au but, c'est des stats, on en a parlé tout au long de la saison, hein, 17 buts et 15 assists. Bon, là, c'est pas compté pour un but. C'était face à Utrecht, dans le petit stade de Volendam, car ils croyaient vraiment pas à la Coupe d'Europe du côté de l'Ajax. Leur stade avait été réservé pour un concert de rock, et donc ils pouvaient pas jouer à domicile. Donc ils ont été joués dans le petit stade de Volendam. On dit qu'en Belgique, parfois, il y a des histoires de dingue, mais là, aux Pays-Bas, c'est pareil.
11: Ils pensaient pas jouer le barrage.
14: Ouais. Ben oui, oui non, mais non.
11: C'est Harry Styles qui était à Amsterdam. Comme ça, vous
14: pouvez l'appeler. Voilà, on connaît. Mélomane. Une mélomane.
17: Non, je voudrais quand même dire, on a toujours, et surtout du côté de la Flandre, mis la Hollande au-dessus, et aujourd'hui, championnat belge, croyez-moi,
14: plus fort,
17: fort que le championnat hollandais.
14: Oui, tout le monde est d'accord là-dessus ?
17: Pour moi. Ouais,
14: notre championnat plus fort que le championnat
17: des L'Union a battu le PSV, ou c'était la
11: C'était au PSV, ouais, nous, au PSV,
15: le champion. À une certaine époque, beaucoup de Hollandais qui venaient dans le championnat de Belgique et qui rehaussaient notre championnat.
17: Oui, à l'époque, oui.
15: À l'époque, à une certaine époque.
14: Ouais, on va venir chez vous, Christine, avec les images de PlaySport et de Leandro Trossard, bien sûr, qui est champion d'Angleterre, qui va disputer le 30 mai la finale de la Ligue des Champions. Il a fait une saison remarquable.
11: Oui, et si les comptes sont bons, c'est le 10e joueur belge, hein, champion d'Angleterre. Il y en a plusieurs avec Manchester City, mais donc ils ont pu fêter cela sur le terrain de Crystal Palace. Ils étaient en déplacement pour leur dernière journée, champion depuis le partage de Manchester City à Bournemouth durant la semaine, et donc champion 22 ans après le dernier titre et l'ère Arsène Wenger, et donc les inoubliables désormais après les invincibles. Ah ben, 14e titre pour Arsenal, qui a aussi 14 coupes d'Angleterre, hein. C'est un club habitué à ce trophée-là, mais donc bon, il y a Manchester United et Liverpool qui sont à 20, il faudra tenter de remonter un peu ce cours-là aussi, mais c'était un moment vraiment historique. Et puis il y a la finale de Ligue des Champions, attention, ça pourrait être tout de même un adversaire coriace aussi pour le tenant du titre.
14: Il pense qu'Arsenal peut battre le PSG ? Tout le monde ici sur ce plateau ?
18: Ça dépend si tout le monde est présent du côté de Paris.
11: Ouais. Ouais. Ouais,
14: en principe, dépend, un cran au-dessus.
18: Voilà, normalement, ils sont en adulte,
17: Hakimi,
18: ils sont un cran au-dessus.
17: Hakimi, ouais. Un peu incertain, mais ce que j'aime bien au PSG, ils ont montré qu'ils peuvent être dominants, ouais. Et ils peuvent défendre.
11: Ouais.
17: Donc ils ont les deux.
14: Il y en a un qui n'a pas réussi à atteindre la finale de la Ligue des Champions, c'est Vincent Kompany avec son Bayern, mais tout le reste... Il a fait ça parfaitement. Je vais vous entendre dans deux secondes sur Vincent Kompany. Marc Wilmots, mais il a gagné la Coupe d'Allemagne, la Pokal, comme on dit là-bas, avec un triplé d'Harry Kane. Non, mais...
19: Ah oui, hein, c'était 0-0 à la mi-temps. Et puis la machine Bayern qui se met en route. Le Bayern qui n'avait quand même plus gagné la Coupe d'Allemagne depuis 2020. Donc 6 ans sans doublé du coup pour le Bayern. Ils ont en plus perdu quelques championnats en cours de route, mais voilà, là c'est le doublé du coup, la première pour Vincent Kompany, qui ce soir est par contre du côté de Manchester City. Une grosse cérémonie d'hommage à Pep Guardiola, et allez déjà voir sur les réseaux sociaux arriver en grande classe de Vincent Kompany avec un trophée de la Premier League qu'il a gagné, parce qu'on a rassemblé les 20 trophées gagnés par Pep Guardiola du côté de City, et Kompany en brandien, c'est aussi une idole là-bas, peut-être qu'il y ira un jour. En attendant, voilà, pour la finale de la Coupe d'Allemagne, vous voyez de fait les trois buts du Bayern, dont notamment celui-ci sur pénalty pour transformer le triplé pour Harry Kane. C'était face à Stuttgart.
17: Il est repris pour l'équipe nationale en Angleterre ou pas ?
19: Il y a encore un doute.
14: 61 buts en 51 matchs, Harry Kane. Et Vincent Kompany, je veux revenir là-dessus avec vous, Marc, vous le connaissez forcément très très bien.
18: Légèrement.
14: Il n'y a rien qui vous étonne dans le parcours de coach de Vincent ?
18: Non, absolument pas. Ce qui était étonnant, c'était le 8e choix ou le 9e ou le 10e, je ne sais pas, parce que tout le monde avait refusé et personne ne va aller au Bayern. Mais la manière dont sa personnalité, dans son langage, dans son body language, comme on dit, il est énorme. Voilà, il a un charisme, c'est qu'il a toujours représenté. Il connaît l'allemand, il communique dans 3-4 langues, donc vraiment, voilà. Et puis, il a un grand club. C'est plus facile de travailler dans des clubs comme le Bayern, crois-moi, parce que tu as de la qualité, suffit. Quand tu as géré investir pendant 10 ans, comme il a géré City, ou l'équipe nationale, pour lui, ce n'est pas un problème. C'est comme s'il était à la maison.
14: Oui, il a un logiciel fait pour ce genre de club-là, évidemment, Vincent Kompany. On parlait des coupes nationales, c'était le week-end des coupes. Lens aussi s'est imposé en France, avec un peuple lensois incroyable. Chapeau, au Stade de France. Chapeau vraiment à eux. Avec Cédric Berthelin, qu'on a bien connu dans notre championnat, le coach des gardiens de Lens qui a fêté ça. Et puis au Portugal, énorme surprise. Et le sous-titre, la surprise en coupe, c'est surtout pour ce qui s'est passé au Portugal avec ce club de Division 2 de la ville de Torres Vedras. Le club, c'est Torrense. Alors, je le prononce certainement pas très bien. C'est face au Sporting Portugal. Torrense, club de Division 2, qui doit encore jouer un match de barrage pour la montée en D1, qui va s'imposer, même si le Sporting Lisbonne ne joue évidemment pas pour l'instant. Zeno De Bast, qui est blessé, vous le savez, égalise à la 54e minute, vous le voyez là, avec ce but de Luis Suarez. Mais dans la prolongation, eh bien, sur pénalty, pour cette faute sur Stopira, eh bien, l'attaquant va se faire justice lui-même. Et donc, c'est un club de D2 qui décroche une place en Europa League. C'est dingue, ça, non ?
18: C'est beau.
14: C'est beau, hein ?
18: C'est le charme de la Coupe, ça ?
17: Oui. C'était ça.
18: Le match, tout peut arriver. Bah, la pénalty est un peu léger, mais bon.
11: Bref. Comme quand Roberto Martinez avait gagné avec Wigan contre Manchester City alors qu'il descendait la même saison.
17: En France, avant, c'était comme ça. Il y avait beaucoup de petits clubs qui gagnaient la Coupe de France ou qui arrivaient en finale.
14: Ouais. Oui, 109 ans dans l'histoire. Ils avaient déjà fait une finale de coupe il y a très très longtemps. Et puis, on termine ce petit tour européen avec vous, Christine, avec un grand club anglais qui se sauve, mais un autre grand club forcément qui en pâtit.
11: La rivalité du nord de Londres avec Arsenal, qui est enfin champion après 22 ans d'attente, et Tottenham, qui se sauve lors de la dernière journée grâce à une victoire 1-0. Enfin, ça s'est construit sur les dernières rencontres parce qu'ils ont enfin enclenché la série de victoires nécessaires avec là aussi leur troisième entraîneur de la saison, hein, Roberto De Zerbi. C'est Paulinha prêté par le Bayern qui a inscrit le but face à Everton. Ce n'était pas une rencontre facile. Donc 17e, c'est la deuxième saison de suite que ce grand d'Angleterre, regardez ce stade, le nouveau stade Tottenham Hotspur Stadium, deuxième fois qu'il termine 17e, les ex-vainqueurs de l'Europa League. Et donc il a déjà annoncé, Roberto De Zerbi, que pour lui seuls 10, 11, 12 joueurs peuvent rester. Grand nettoyage, mais ils avaient déjà commencé à aligner les millions aussi, contrairement à ce qu'ils faisaient précédemment. Donc il faut un peu voir, ils comptent sur des joueurs comme Conor Gallagher, qui est arrivé à l'hiver de l'Atlético Madrid, Kolo Muani aussi, qui ne jouait pas spécialement avec les autres entraîneurs. Ils avaient pris le pari de donner les clés de l'équipe à Thomas Frank, qui avait une belle renommée en Angleterre, et ça ne s'est pas bien passé dans la première partie de saison.
17: Il y a pas mal De Zerbi à la conférence de presse après.
11: Mais...
17: Il a cherché un journaliste, il a parlé que de ça. Le mec, il vient de faire un truc incroyable. Il a cherché un journaliste qui a parlé négativement pendant des mois. C'est fou.
11: Ça nous fait penser à règlement de compte, non ? En Belgique aussi, qui parle beaucoup de ce que la presse dit.
17: Du côté de Bruges, c'est ça ?
11: Oui.
14: Un ami de Nordine. Bon, du côté de Tottenham, vous avez entendu, il y a quelques joueurs peut-être à aller scouter, mais vous n'avez pas besoin de ça.
18: Même pas toucher les bords, je pense.
11: Et du coup, pardon, donc pas d'Europe, évidemment. Non. Pas d'Europe pour Chelsea non plus, pas d'Europe pour Newcastle, désolé Phil, et de l'Europe pour Sunderland, désolé Phil, avec une qualification Europa League, Bournemouth aussi, et Brighton en Conference League. Donc comme quoi aussi, ces monstres financiers passe au travers parce qu'il y a une gestion qui est assez abracadabrante, comme à Chelsea aussi. Même si donc Xabi Alonso...
18: C'est des bons exemples. Si tu n'achètes pas un joueur moins que 50 millions, c'est pas valable là-bas. Ouais. Donc, mais il ne vaut pas 50. Il y en a qui n'en valent pas 5. Donc c'est ça aussi de se dire, c'est quoi bien travailler finalement ? Avec tout l'argent qu'ils ont, ils devraient dominer le football européen, mais de loin. Mais ils ne le font pas. Il y a encore des Allemands, il y a encore des autres clubs qui sont là et qui travaillent peut-être avec beaucoup moins de moyens, mais aussi bien.
14: Oui, pour entamer notre petite discussion sur les Diables Rouges, en profitant de la présence de Marc, ancien sélectionneur de nos Diables, je vous présente l'album Panini, qui revient au goût du jour, mais donc c'est la dernière édition de Coupe du Monde. Ça passera dans les mains d'une autre société à partir de la prochaine Coupe du Monde. Et j'ai cette chance, regardez, j'ai l'équipe belge sous les yeux. En tout cas, plutôt, elle est collée. L'équipe belge, il y avait juste Openda qui avait été choisi, mais on peut pardonner à Panini ce petit écart, car c'est, évidemment, ces albums sont construits bien avant les sélections. N'hésitez pas, je sais que ça a beaucoup d'intérêt. Il y a une sorte de regain d'intérêt avec ces vignettes autocollantes qu'on a tous eu en main en étant gamin, vous et moi.
11: Moi aussi.
14: Quand on a le foot, excusez-moi. Marc était dessus. J'ai l'étiquette de Marc Wilmot, Philippe Albert. Pas de problème. Donc, pour parler de nos Diables Rouges qui sont arrivés à Tubize, certains d'entre eux sont arrivés aujourd'hui du côté du Centre National. Lukaku, Ié, Moreira, Luque Bacchio, Meunier, Théa, Traskin, Ngoy, Fernandes, Pardo sont arrivés. C'est la première vague, deuxième vague de Diables vers le 30 avril pour la réunion complète. Et le premier match amical en direct sur la RTBF, bien
15: 30
14: sûr.
15: 30 mai. C'est
14: ce que j'ai dit, 30 avril. Ouais, décidément, j'essaie de gagner un peu de temps avant mon départ vers les États-Unis. Bien sûr, c'est le 30 mai. Merci, Phil, d'être attentif. Elle vous plaît, cette sélection des Diables Rouges de Rudy Garcia, Marc Wilmots?
18: Oui, c'est bien équilibré, je trouve.
14: Oui.
18: Il y a juste la question qu'on va dire pourquoi Nathan Decatte n'est pas avec.
14: Ouais.
18: Voilà, c'est des choix. En tant que sélectionneur, soit tu prends de l'expérience ou tu mets la jeunesse.
14: Vous l'auriez pris, oui, Nathan Decatte?
18: Moi, en tout cas, quand j'étais sélectionneur, quand je suis parti en 2014, j'ai pris un groupe de jeunes. Voilà, parce qu'il faut construire aussi, il faut que les gamins sachent que c'est une Coupe du Monde, vivent 6 semaines ensemble. Donc Yann Oujach, Origi était venu avec, donc il faut bâtir. Après, c'est des choix de sélectionneurs. Voilà.
14: Justement,
18: il n'y en a pas de bon, pas de mauvais, on verra.
14: Origi, similitude avec Fernandez Pardo. Hein. Fernandez Pardo, quasiment le même âge qu'Origi au moment où vous l'avez
18: Le plus vieux, je pense, Pardo, il a 21. Plus vieux.
14: Ouais.
18: Divock est 18.
14: 21, oui. Origi était plus jeune, mais il venait de Lille, il était attaquant aussi.
18: Exact.
14: Il a marqué en Coupe du Monde, sous vos ordres, dans cette première Coupe du Monde. Fernandez Pardo, qu'est-ce que vous pensez de ce choix-là, justement?
18: Écoute, on a un problème d'attaquant, vu que Romelu n'a pas beaucoup joué, mais
14: ça
18: c'est
14: vous
18: un
14: inquiète,
18: profil qu'on n'a pas. Non, il y a des solutions. Hein. Il y a De Ketelaar a bien fait en neuf à un moment donné. Pardo, il a joué attaquant, il peut jouer sur le côté. Non, c'est une bonne alternative, je trouve. Voilà, c'est du complément. Et puis, on verra qui sera en forme. Et c'est se gérer ce moment, que j'en parlais avec le Standard aussi, d'émotion, première Coupe du Monde. On veut la jouer, on veut trop la surjouer. On se la joue dans la tête pendant 6 mois. Et puis, quand ça commence, ben, on est déjà épuisé parce qu'on a tellement joué, tu vois. Donc, voilà, avec le temps, avec l'expérience, ça va mieux.
14: C'est pour ça que vous soutenez le choix de Witsel, par exemple, dans le groupe. Qu'est-ce qu'il peut apporter, Witsel? Ça a été un gros débat sur le plateau, aussi dans le public, on le sait, Witsel plutôt que Decatte.
18: Déjà sur le terrain, il est resté à un bon niveau en Espagne, où ce qu'il joue, c'est quand même un très très bon niveau. J'ai regardé plusieurs fois Gironde. Donc,
14: Gironde descend.
18: Oui, il descend, mais lui, personnellement, quand je vois un match, moi, je regarde le joueur principalement. Oui, parce que tu peux jouer très bas, mais toi, jouer très bien. Donc, il a toujours fait ses matchs, il a son expérience, il a son œil. Maintenant, c'est pas le plus rapide non plus, mais ça dépend où ce qu'on veut, à quel moment. Voilà, ce sont des joueurs de complément qui ont un vécu énorme et qui peuvent évidemment, dans les moments de... comme il y en a toujours dans une Coupe du Monde,
14: un peu de crise,
18: qui peut aider beaucoup Rudy Garcia.
14: Voilà pour cette sélection. Donc, les premiers entraînements n'ont pas encore véritablement débuté. Les Diables qui sont même en principe un petit peu confinés parce qu'à 300 mètres du centre national, il y a un énorme incendie dans la région.
15: Et demain, ils s'entraînent à Nerpède.
14: Voilà.
15: Et entraînement en RP2.
14: L'entraînement a été délocalisé car pas possible de s'entraîner en plein air pour l'instant avec les fumées toxiques. Si vous avez suivi les informations dans notre journal télévisé, vous savez de quoi on parle. Un tout petit mot de nos U17 aussi qui débutent un championnat d'Europe. Belgique-Croatie, c'était cet après-midi. C'était en direct sur OVIO avec Antoine Hic. Victoire 2-0 de nos Diablotins U17. C'était face à la Croatie. Les Diablotins qui sont dans un groupe avec l'Espagne et l'Estonie, les deux premiers passe dans ce groupe car on ira en demi-finale directe. La Belgique a déjà vécu 4 fois des demi-finales d'un championnat d'Europe de U17. But de Yel Driessen venu de Genk après 9 minutes de jeu et à la 13e minute, le 2-0 est signé Tinus Morthamer de l'Antwerp. Ces noms ne vous disent rien encore aujourd'hui, mais peut-être bien que demain ils seront des Diables Rouges.
18: Si, j'en avais deux, moi.
14: Oui.
18: On est Ezek Alounji qui sont là, font partie du Standard, qui étaient sur le banc.
14: Voilà, deux joueurs du Standard. Et donc, une belle première victoire. Deuxième match jeudi contre l'Espagne, le troisième dimanche contre l'Estonie. Il a réussi à le placer. Hein,
20: il travaille au Standard.
14: Bien joué, bien sûr. Non, mais ça fait partie de l'Académie.
18: Donc je marque. Hein.
14: Ouais, bien entendu. Avec vous, Patrick, on va reparler, on va revenir au championnat avec l'arbitrage. Ouais. Et on va entendre dans quelques instants, notamment notre patron de l'arbitrage, M. Lardo, faire un petit peu le bilan de la saison. Avant ça, une première petite phase, c'était en milieu de semaine et on sait que tous les petits détails pouvaient être importants pour le titre.
21: Parce que niveau arbitrage, le week-end a été calme, comme beaucoup de matchs dans ces play-offs, mais il y a eu ceci quand même dans le match du titre, forcément. Cette main là de Seyss en début d'action dans le rectangle brugeois, l'action qui va se poursuivre, hein, Bruges va partir en contre et Tressoldi va marquer le but du titre finalement. De Bruges, celui qui permet à Bruges de repasser devant dans le match et de prendre finalement un point et donc de marquer. Hein. C'est exactement la même phase qui se poursuit. Et donc il va y avoir check quand même du VAR, parce qu'imaginez la situation et la censure émotionnelle qu'on aurait pu avoir. But hyper important annulé et pénalty pour Mali. Donc l'histoire de cette fin de saison a pu être toute différente, mais finalement les arbitres ont décidé de ne pas annuler et le but est de siffler de pénalty. On a l'explication de monsieur Lardo sur le pourquoi du comment, parce que ça, bon, on était au commentaire avec Nordine, ça a quand même fait un petit peu débat.
14: Allez, on l'écoute.
0: Le règlement mentionne que lorsqu'il y a une déviation claire par son propre corps vers son bras et qu'il n'y a pas de mouvement supplémentaire, la position, le contact du ballon avec le ballon, pardon, n'est pas sanctionnable. Alors oui, certains parleront du fait que le bras est écarté, mais il faut regarder le contexte et comprendre pourquoi le bras est écarté. C'est une conséquence du mouvement avec le pied. Et on ne peut pas considérer cette position-là comme illicite parce qu'il en a besoin pour intervenir. Et de plus, on voit que le bras va du haut vers le bas, donc il veut reprendre sa position naturelle. Et il n'y a pas de mouvement supplémentaire vers le ballon, ce qui aurait pu être le cas, et ce qui a déjà été le cas cette saison avec des mouvements supplémentaires. Mais on est dans aucun de ces cas-là. Et c'est un très bon jugement de l'arbitre sur le terrain. Et j'attends pas d'intervention pour annuler le but du club de Bruges et d'accorder un pénalty à Malines. Ça, je suis même dans le cas contraire. Si le pénalty est accordé, on attend une intervention du VAR pour l'annuler.
14: C'est clair dans les propos de M. Lardo. Est-ce que tout le monde est d'accord avec ça, Nordine ?
17: Non, mais quand il y a une règle, il faut s'arrêter à la règle. Parce que quand tu pars dans une explication très longue, commence à raconter un peu n'importe quoi.
14: Oui, mais je ne suis pas sûr que ce soit vraiment n'importe quoi.
17: Non, mais quand
14: quoi,
17: il a expliqué est-ce qu'il doit vraiment intervenir...
14: La position intervenir, naturelle.
17: Ça, je crois qu'on s'est tous regardé ici, mais la règle, c'est la règle.
14: Marc.
18: Si je vais dire, c'est un ballon de merde, il faut être clair. Donc, normalement, elle est touchée, donc elle est involontaire. Voilà, la main, même si elle est comme ça, elle est involontaire parce qu'elle est touchée. Ouais. Voilà, donc si elle n'est pas déviée, ok, là, c'est pénalty. Là, c'est un débat qui. On en a eu beaucoup de pareils, non ?
21: Mm-hmm. Beaucoup de clarté dans les explications de M. Lardo, je suis d'accord avec lui.
14: Vous êtes d'accord avec lui. Mais c'était important de la remontrer avec vous, Pat, parce que c'est clair que c'est un moment crucial du championnat. Ça aurait pu faire basculer complètement le championnat. On va parler d'Enzita aussi, une affaire Enzita. Donc.
21: Oui, enfin, l'affaire, là aussi, ça semble clair, mais remettons quand même les images pour revoir la rouge du défenseur Carolo. Voilà, ça semble logique quand même, cette charge vaut jaune. Donc M. Lardo, ben oui, il estime qu'il y a, la faute, il y a le contact, et donc les deux jaunes sont tout à fait logiques. Et puis après, ben voilà, il y a tout ce qui s'ensuit. Donc voilà, pour M. Lardo, là aussi, bien passé, évidemment, ce sont des gestes, peu importe le contexte qu'on ne doit pas voir et qui valent des jaunes.
1: C'est fait avoir par Ekir Tayensa. Beaucoup trop provocateur. Il n'est pas resté concentré quand il est monté au jeu sur son match. Et le gamin, là, il se fait avoir.
14: Bon, on va écouter aussi M. Lardo sur le bilan global de la saison des arbitres dans notre championnat, voir ce qu'il en pense. On l'écoute et puis...
21: Oui, bilan des play-offs qui sont évidemment le point culminant de la saison, là où on attend les arbitres. Et donc, voilà, écoutez-le, il est quand même satisfait.
0: Globalement, il est positif. C'est sûr qu'il y a... On parle principalement de deux phases. Dans ces playoffs, le possible penalty de McAllister contre Saint-Fron et la double jaune, je pense, de Camara contre Westerlo. Et ça, ce sont des points sur lesquels on doit vraiment travailler. C'est ce qu'on appelle chez nous des boulettes où tout le monde attend une décision et nous, en tant qu'arbitre, on est parfois un peu trop pointilleux sur la technique et on oublie le contexte global et c'est vraiment là-dessus qu'on doit travailler parce que c'est ça qui détermine un peu l'image de l'arbitrage globalement.
14: Oui, j'aime bien le mot le contexte. C'est souvent ça qu'on a reproché aux arbitres. On a vu une des phases là avec l'exclusion de Van de Kerkhoff. Là. C'est important, ça, Marc, le contexte que l'arbitre sente le match.
18: Et de sentir le match justement, de sentir le football, sentir le moment où tu dois le faire. Donc ça, c'est... c'est avec l'expérience qu'ils vont le prendre de plus en plus.
21: Oui. D'ailleurs, dans une autre partie de l'interview, il n'hésite pas à citer les noms des arbitres dont il est satisfait sur l'ensemble de la saison. Monsieur Verbeek est au-delà de Monsieur Van Driche et Lambrecht, qui sont ces deux quasiment numéro un maintenant. Mais il cite dans les plus jeunes Monsieur Verbeek et Bourdauduit, qui a d'ailleurs arbitré le Malines Bruges. C'était son premier match de Champions Playoff. Eux, vraiment très, très prometteurs. Et puis des autres qui arrivent, qui frappent à la porte, comme Monsieur Leda, Allard ou Letellier, qui ont encore des hauts et des bas, qui doivent encore prendre de l'expérience justement aussi pour sentir les choses. Mais voilà, c'est quand même assez intéressant de voir qu'il n'a pas peur, que publiquement aussi, et c'est sa façon aussi de manager indirectement ses hommes,
14: ah oui,
21: de distribuer ses bons et ses moins bons points.
14: Et il cite les ceux dont il n'est pas du tout content. Non,
21: ça c'est son management interne.
20: S'il n'en parle pas, c'est pas bon.
14: Effectivement. Quelques stats aussi que vous avez ressorties de
21: cette... Oui, c'était notre jeu depuis le début des playoffs, de mettre des stats en évidence. Ici, la saison est finie, donc on a pris les leaders sur toute la saison. Brian Heinen a donc été l'homme qui a couru le plus de kilomètres sur cette saison. Il aura encore l'occasion de courir en plus dimanche.
14: 10 marathons,
21: exactement, pour lui. Parfait Guiagon en termes de dribble réussi. C'est Étienne Camara qui a commis le plus de fautes. C'est Yamamoto, loin devant les autres. Il a une vingtaine de fautes subies d'avance sur les autres. C'est le joueur qui a été le plus matraqué cette saison, et l'homme qui avait tout le trousseau de la saison en termes de buts quasiment, en termes d'assists, c'était évidemment Tsolis.
14: Tsolis, grand favori, on le rappelle, à la cérémonie du gala du footballeur pro, où on devrait pouvoir retourner d'ici quelques minutes. Petit mot de la Super League féminine.
21: Oui, elle s'est terminée aussi ce week-end avec match de gala pour HL, qui était déjà championne, mais donc à domicile, l'occasion face au Standard de quitter la saison avec le trophée. Le Standard qui a mené au score avant que les filles de HL atteignent leur niveau de croisière. Vous avez vu des buts de Casbah pour le Standard. Koneinenberg a marqué pour HL. Papa Théodorou aussi. Il y aura un doublé quand même de Casbah pour le Standard. Et puis le but de la victoire pour Aurélie Reinders. Donc voilà, les filles de HL championnes invaincues en Champions Playoff dans leur groupe de playoff là. Donc évidemment toujours belle performance, on l'avait dit la saison dernière, elles ont pris le pouvoir sur le foot féminin en Belgique.
14: Exactement.
11: Continue au Standard, hein. Standard féminin.
18: Oui, continue, mais ouais. Budget réduit de moitié.
11: Oui. Parce qu'on parle beaucoup de médiatisation.
20: Ça ne continue pas vraiment. Hein? Non, je rigole.
18: Si.
14: Oui, il était question qu'il y ait plus de sections féminines.
18: Exactement. Exactement.
11: Mais c'est plus global aussi de mettre en place certaines choses pour que le public adhère un peu plus aussi, vienne aussi, parce que la médiatisation, ça va dans les deux sens, et elle le mérite, parce que Patrick vient de montrer les images de Louvain, qui a quand même fait une saison énorme en Ligue des Champions. Le niveau, pour les commenter depuis 2020, la compétition a augmenté et augmente saison après saison. Donc le Standard est une des locomotives, et vous le savez, du football féminin en Belgique.
18: On a parlé avec tous les clubs, on sait très bien, le seul problème c'est que ça ne suit pas. On a essayé de promouvoir, mais il y a 100 personnes qui viennent voir. Donc c'est bien de dire il faut investir, mais il faut un retour sur investissement.
11: Oui, mais
18: donc
11: c'est
18: quand
11: pour
18: tu
11: ça,
18: auras peut-être un Américain ou je sais pas qui vient et qui va se dire oui on a, mais pour l'instant on ne l'a pas. Donc c'est bien de fermer les petites, il faut fermer les grosses vannes aussi à un moment donné, sinon on ne tient pas, tu vois.
11: Oui,
18: donc
11: c'est à la Pro League.
18: Moi j'aime bien que tout le monde joue, on fait ce qu'on veut, mais il faut rester dans ce qu'on peut faire et dans ce qu'on peut pas faire, voilà, pour être clair.
14: Ok. Bien. Et puis ça mérite. Merci pour la petite précision, ma chère.
20: C'est clair.
11: Patrick, non, mais c'est important.
18: Bah oui.
14: Bien sûr que c'est important. Les antennes de DAZN, vous avez proposé un très joli moment avant le match du Club de Bruges, le match de la célébration. Hein. On parlera du Club de Bruges et de son titre de champion dans quelques minutes. Avec un Frankie Van der Elst qui s'est livré, qui a même usé de sa plus belle plume, en quelque sorte, pour rendre hommage à un autre brugeois.
21: Oui, c'était l'idée qu'on avait. Évidemment, Fox, son surnom, qui est consultant pour DAZN néerlandais phone, c'est plié au jeu. C'est même lui qui a écrit. On s'est dit, on est des journalistes, on va écrire pour toi. Et ça. Non, je m'en occupe, je fais le texte aussi. Donc, ce sont vraiment ces mots à Frankie Van der Elst qui voulait offrir son ode à, évidemment, un des personnages légendaires de son club aussi, Hans Van Aken.
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14: Vraiment un bel hommage de Frankie van der Rijs. 16 trophées, hein, Frankie van der Rijs. Et Hans van Aken n'en est plus très très loin au nombre de trophées. Je pense qu'il en a glané 13 avec le club de Bruges. C'est sans doute l'un des hommes. On va en parler dans quelques instants avec la 90e et Lens Kawaya. Mais nous avons, ça tombe bien, Hans van Aken en direct avec Lancelot Mulwater.
4: Oui, Hans van Aken, l'auteur du plus beau but de la saison, évidemment, ce but face à l'Union Saint-Gilloise, le but pour le titre. J'ai envie de vous poser une question, Hans, on va parler en irlandais, je vous laisserai, Vincent, le soin de traduire en français par la suite. 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
4: Bedankt. Merci Hans van Aken.
14: Oui, merci Lancelot et merci à Hans Van Aken. Je vous traduis rapidement les propos de Hans. Bon, c'est vrai que ce n'est pas le plus beau but. On va peut-être le voir, Thomas van der Linden, notre éditeur du soir. On va vous montrer le plus beau but de la saison, donc, qui a été élu par les fans. C'est le but de Hans Van Aken qui nous dit « Ouais, ce n'est pas pour moi le plus beau but de ma carrière. J'en ai marqué un plus beau contre Anderlecht. » Alors, on ne l'a pas sous la main, mais celui-ci avait un intérêt particulier. La valeur dans ce match très important pour le titre. J'en ai marqué de plus beau dans ma carrière. Celui-là, il est pas mal quand même. Au niveau de la voix, vous avez entendu qu'il avait perdu un petit peu sa voix. Il y a encore 2 jours de fiesta du côté de Bruges qui est prévu. Il est très heureux, évidemment, de ce qui s'est passé sur le Grote Markt de Bruges pour fêter ça aujourd'hui. 7e fois, hein, champion de Belgique pour la 7e fois. Et c'est pas le plus beau titre, car il n'y en a pas de plus beau. Si on m'avait dit il y a 11 ans, quand j'ai signé au club de Bruges, que j'aurais un palmarès comme celui-là, je ne l'aurais pas cru. Et puis, évidemment, on le compare au Lambert, au Keulemans. On va en parler dans quelques instants. Les générations ne sont pas comparables, dit-il, mais je suis très heureux d'être au milieu de tous ces noms de prestige. Et il ne rejoindra pas les Diables Rouges demain. Il a besoin de quelques jours de repos, déconnecté, hein, dit-il, c'est important. Avant d'entamer tout cela, il rejoindra le groupe des Diables à partir de samedi. Et vous l'avez compris, c'est Christos Tsolis, son compatriote, non, son coéquipier, qui est le grand favori pour Hans Van Aken du titre de meilleur joueur pro de l'année. Merci Patrick pour l'excellent reportage que vous nous avez ramené. Et on va accueillir à votre place Lens Kawaya pour parler encore un tout petit peu de ce phénomène Hans Van Aken. Merci Pat. Et on accueille Lens Kawaya de la 90e. Voilà, bonsoir Lens.
5: Bonsoir Vincent.
14: On vous a aussi placé en bonne position, comme vous le voyez, entre deux légendes du football belge. Hein,
5: Effectivement.
14: Ouais, faites gaffe à vous quand même. Hans Van Aken qu'on vient d'entendre, c'est un petit peu votre marotte du jour, en quelque sorte. Est-il le meilleur joueur belge de ce 21e siècle, évoluant dans notre championnat? C'est un peu ça que vous dites?
5: Oui, voilà, c'est ça. Moi, je profitais justement de cette cérémonie ce soir pour un peu rendre hommage à Hans Van Aken, qui est aussi issu de la génération 92. Je ne sais pas si vous suivez un peu les générations, mais il y a très peu de joueurs de la génération qui ont évolué à un très haut niveau. Je parle Diable Rouge, Coupe du Monde Euro. On n'est pas une génération très qui a vraiment réussi au très haut niveau. Et moi, petite anecdote, j'ai eu la chance justement de le voir débuter sous Lommel d'un certain Leandro Trossard à l'époque, quand je jouais au Brussels en D2. D'ailleurs, c'était le Trossard qui avait mis le 1-0. Pour la petite histoire, et donc déjà à cette époque-là, si on m'avait dit, c'était en 2013, donc 13 ans plus tard, qu'il ferait cette carrière-là, je vais être honnête, j'y aurais pas cru. Mais par contre, il était déjà très fort, très roublard, il descendait entre les lignes, donc, et c'était déjà le meilleur joueur de la série à ce moment-là. Et puis il a très vite signé à Lokeren, et aujourd'hui, 11 années après, avec Bruges, quand même 7 titres de champion, comme vous l'avez dit. Et moi, je me suis posé la question, est-ce que finalement, j'ai dit du 21e siècle, mais est-ce que finalement, on ne peut pas avoir ce débat et dire tout simplement le meilleur joueur qui ait connu notre championnat? Pourquoi je dis ça? Parce qu'aujourd'hui, moi, ce que j'aime bien, on est dans une ère aujourd'hui où les jeunes sont amenés de plus en plus tôt à quitter et à céder aux sirènes des clubs étrangers. Et je trouve que lui, c'est le contre-exemple parfait. Et je crois que c'est un exemple pour la jeunesse aujourd'hui parce que entre 2020 et 2022, il avait eu pas mal d'offres, notamment, on se souvient, en 2022 de West Ham. Ouais. Finalement, il était resté. Et moi, le premier, j'avais tensé en disant que c'est peut-être un manque d'ambition. Et aujourd'hui, je fais mon mea culpa parce que je trouve quand même que finalement, c'est peut-être un exemple qui montre que finalement, on peut faire 10 ans et rester dans son pays, 11 ans à Bruges et même plus hein, avec Lokeren, rester dans son pays, faire toute sa carrière et pour autant être reconnu à l'international, être international confirmé et tout simplement aujourd'hui être reconnu comme l'un des 2 ou 3 meilleurs joueurs de l'histoire de ce championnat. Et d'ailleurs, je terminerai juste mon propos là-dessus. Je pense que le plus gros compliment qu'il a reçu, c'est peut-être celui de Rudy Garcia, son sélectionneur. Un Français qui en 2026 quand même dit en arrivant chez les Diables, il y avait 3 grands joueurs pour moi, Kevin De Bruyne, Lukaku et Courtois, j'en ai vu un 4e, c'est Hans Van Aken. Je pense qu'en entendant cela, il a quand même tout dit.
14: Ouais, c'est un bel hommage. Marc, est-ce que vous êtes d'accord avec le fait que Hans Van Aken soit le plus grand joueur belge, entre guillemets, de l'histoire de notre championnat, en sachant qu'il est quand même d'une fidélité incroyable à son club de Bruges.
18: Ah, il n'y a plus beaucoup de clubmen, donc là, on peut dire que c'est resté un vrai clubmen. Maintenant, dans ta carrière, à des moments, tu as des choix à faire. Que le Mans a décidé de ne pas partir, de faire toute sa vie. Voilà, ce sont des choix qui ne sont pas critiquables pour moi. Mais c'est dommage qu'il n'ait pas parti chercher la reconnaissance européenne. Uniquement la reconnaissance belge. Donc, aussi bien pour l'équipe nationale, c'est peut-être pas un manque d'ambition, c'est une question de caractère. Lui, il est peut-être tranquille chez lui, là-bas, voilà, il veut pas monter autre part. Veut être
14: Casanier.
18: Tranquille. Voilà, Casanier, que je respecte. Moi, je regrette qu'il n'ait pas été se confronter à d'autres barèmes. C'est vrai que des jeunes partent trop vite. Lui, il n'est jamais parti. Donc voilà, il faut trouver juste milieu. Et peut-être que l'offre n'est pas venue non plus à un moment où il pouvait être libre aussi. Donc, ce sont des facteurs dans la carrière qui...
14: Oui, il y a la famille qui joue. Et...
18: Exactement.
14: David Nordine, sur ce Van Aken hors norme quand même dans notre championnat.
17: D'abord, c'est un super joueur. Après, est-ce que la question, est-ce que c'est le meilleur joueur de l'histoire de notre championnat? Non.
18: Je ne pense pas.
17: Non, moi j'ai eu la chance de connaître Marc de Grèce, Luc Nilis.
5: Non, c'est plus... Quand moi je dis meilleur joueur, il faut prendre en compte les accomplissements collectifs, individuels, la longévité. Parce que si on parle de talent, il y aura d'office certains joueurs, on peut dire peut-être qu'ils étaient plus forts intrinsèquement.
17: Ouais, mais si tu
5: maintenant,
17: restes, si
5: tu restes, parle de meilleur joueur,
17: si tu restes 12 ans, tu vas avoir plus de titres que si un gars qui reste 12 ans.
5: Effectivement, mais par contre, je ne pense pas que tous les joueurs qui ont fait 12 ans auront ces titres à la fin.
17: Si tu restes 12 ans ou 11 ans, tu ne peux pas avoir le même titre que quelqu'un qui reste 2 ans, ça c'est la première chose. La différence, c'est que c'est vrai que Marc, je comprends ce que Marc veut dire, mais il joue au club de Bruges qui est devenu un grand club. C'est pas le Real Madrid, hein, ça c'est sûr et certain. Mais je veux dire, il a un bon salaire, il joue la Champions League. Et moi aussi, je serais parti. Mais enfin, bon, voilà, bravo à lui. Il a pris une bonne décision. Mais c'est pas le meilleur joueur de l'histoire du championnat belge.
15: Toute génération confondue, vous parlez.
17: Oui.
15: Et on fait quoi de Paul Van Imst?
17: Oui, c'est ça.
15: Robbie Rensenbrink, Simon Tahamata.
5: Non, ça se vaut.
15: Jan Keulemans, Sterkojan, parce que moi, c'est un Sterkojan, il y en a qu'un, c'est Keulemans.
14: Ouais. Pas Sterkojans, quoi.
15: Non, mais on parlait de
17: Vertonghen,
15: Sterkojan. Donc, on fait quoi? Des De Grijs, des Etterberg, des Boussoufa. Moi, j'adore Van Aken, je trouve que c'est un joueur très intelligent. Vous n'êtes pas trois fois soulier d'or sans avoir évidemment de talent. Mais c'est les joueurs que je vous ai cités m'ont donné du plaisir quand j'étais gamin, en les regardant jouer. Van Aken, c'est complètement différent. Lui, c'est l'intelligence. L'intelligence de savoir ce qu'il doit faire et ce qu'il ne doit pas faire.
5: Exactement.
15: Et de se placer et d'être au bon endroit au bon moment.
17: C'est un problème
15: le meilleur joueur de l'histoire, non.
17: C'est un problème de génération.
5: Oui, voilà ça. Mais
17: nous, on a connu des joueurs et Van Aken, aujourd'hui, ces 10 dernières années, c'est le meilleur joueur de Belgique.
15: Ah, mais sans aucun doute.
5: Mais je suis d'accord avec vous, Nordine. Mais
17: c'est pas dans l'histoire du championnat.
5: C'est pour ça que j'ai amené d'abord mon propos initial, c'était du 21e siècle, parce que je savais que ça allait faire un peu. Enfin, oui. D'autant plus que je n'ai pas vu jouer Keulemans, je n'ai pas vu jouer De Grijs. Donc effectivement, c'est compliqué de comparer les générations et je vous fais totalement confiance là-dessus. Mais maintenant, après, moi, c'est pour ça que c'est important. Vous avez dit, il est très intelligent sur le terrain. Mais moi, j'insiste vraiment là-dessus. Je trouve qu'il est encore plus intelligent en dehors du terrain. Parce que, et c'est vraiment pour moi un exemple pour la jeunesse. Parce que finalement, quand on regarde aujourd'hui ce qu'il a réalisé, ben, c'est quelqu'un qui a pris conscience. Il a été totalement lucide sur ses qualités. Et Marc le disait très bien. On peut être déçu et dire peut-être qu'il a manqué d'ambition à un certain moment. Et on aurait voulu quand même savoir ce qu'il vaut à l'étranger. Mais finalement, est-ce que... Vaut pas mieux être, c'est pas mieux d'être roi chez soi qu'être valet chez le voisin. Moi, je me pose la question.
11: Je trouve que c'est une belle
14: formule
11: aussi pour l'époque actuelle. Parce que c'est quelqu'un qui sait où est sa place et comment être à sa place. Exactement. Et aujourd'hui, la société veut aussi tellement souvent aller plus loin que ce qui on est ou qui on pourrait être. Et donc là, il mesure qui il est, les qualités qu'il a. Il n'a pas pris le risque. Je pense que de fait, on a souvent parlé de cette offre de West Ham. Il n'a pas pris le risque d'aller en Première Ligue, peut-être de ne pas être à niveau, de se retrouver sur le banc. Là, il savait ce qu'il avait. Et puis, il nous semble quand même qu'il progresse encore, saison après saison. Et je suis d'accord aussi, et j'ai vécu aussi comme vous, hein, j'ai un certain âge, les belles époques. Et j'ai vu ces messieurs aussi, et vous aussi, jouer sur les terrains. Et donc, du talent, on en a vu. Mais la longévité, ce qui est rare, OK, il a un salaire extraordinaire, mais il est resté. C'est d'ailleurs la force de Bruges d'avoir créé cette épine dorsale, saison après saison. Il restera. Et aujourd'hui... dans les joueurs plaisir dont on parlait tout à l'heure aussi. Moi, franchement, je prends beaucoup de plaisir à le regarder jouer un match de Ligue des Champions et voir comment il gère le rythme de la partie, comment il est toujours là, comment il a toujours un temps d'avance pour voir où il faut se placer, où il faut passer la balle. Et le match qu'ils ont perdu à l'Union cette saison, il n'était pas là. Et ce n'est pas un hasard non plus qu'ils aient perdu ce match-là.
17: Ce qui est intéressant, c'est qu'on parle d'un joueur exceptionnel qui règne depuis 10 ans. Et je pense que ça va peut-être être la première fois où il va peut-être être important avec l'équipe nationale.
5: Oui, exactement.
14: On allait le dire.
17: C'est ça qui est incroyable.
14: J'allais rebondir vite là-dessus et clôturer. Van Aken a pris une dimension différente aujourd'hui en équipe nationale. Ce n'est plus quelqu'un qu'on laisse sur le banc.
15: Mais je suis d'accord avec vous parce qu'il a haussé son niveau. Mais comparé Hans et Keulemans, je suis désolé, au niveau de l'équipe nationale, il n'y a pas photo.
5: Keulemans, ah oui, c'était... ça, effectivement. Ah oui, oui. Oui, c'est autre chose. Donc,
14: ouais, parce qu'il a été... Keulemans, 96,
15: c'est important. Il,
11: parce qu'il a été dépassé par des joueurs qui jouaient, qui avaient d'autres qualités, Kevin De Bruyne, Eden Hazard, alors à des autres postes aussi. C'est une question aussi, cette génération, qui tu rencontres. Non,
17: mais il parle de l'histoire, de l'histoire.
11: Oui, mais je sais, mais Yann Keulemans, il n'y avait pas d'autres grands attaquants au moment de Yann Keulemans.
17: Mais plus simple, ce qui n'avait pas plus fort que lui.
11: Ah ben non,
17: c'est comme Lukaku.
11: Ben voilà. Oui, ben donc ça dépend aussi de qui tu rencontres.
5: Mais surtout, ici,
11: oui.
5: Le débat, c'était sur la Pro League.
15: Il y avait Erwin Vandenberg, quand même.
17: Oui,
5: c'est sur le championnat, surtout, que moi, je posais le débat. Ouais. Si on prend en compte l'équipe nationale, forcément, oui. Alors là, évidemment, Keulemans, bon, il a quand même joué une finale d'Euro 1980, c'est possible.
15: Oui, ouais, c'est ça.
5: Donc, à un moment donné, c'est compliqué quand même d'aller contre cet argument-là, c'est sûr.
14: Ouais. En tout cas, c'était intéressant. Merci, Lens Kawaii. On peut vous applaudir. Et merci à la 90e qui nous a... agrémenté de ce débat tout au long de la saison de la tribune. On va continuer avec le club de Bruges qui a donc attendu jeudi pour dépasser l'Union, enfin officialiser son titre de champion de Belgique. On va voir cette image, c'était à Malines donc jeudi soir, certains d'entre nous y étaient, avec cette attente finalement des joueurs de Bruges car le match n'était pas encore terminé entre l'Union Saint-Gilloise et la Gantoise. Donc cette attente interminable et finalement cette explosion de joie. Regardez Simon Mignolet qui était sur le banc et tout le club de Bruges qui, oui, qui peut enfin jubiler. Je rappelle quand même que Ivan Leko et ses hommes ont chassé l'Union Saint-Gilloise pendant toute la saison. De la fin du mois d'août au début du mois de mai, l'Union Saint-Gilloise a été en tête du championnat et se fait dribbler dans ses milieux de play-off. On l'a dit, hein, Philippe, avec un momentum, ce match nul de Saint-Tron. L'Union Saint-Gilloise.
17: Saint-Tron, Bruges à Saint-Tron.
14: Voilà, la concomitance de ces deux matchs-là de l'Union Saint-Gilloise. Nul, 0-0 à domicile contre Gand et défaite à Saint-Tron trois jours plus tard. Et le club de Bruges qui a repris espoir et qui est passé devant. En un mot, ce titre, il est quoi pour Bruges? Il est mérité? Attendu?
15: Pas nécessairement mérité, il est logique.
14: Logique.
15: Parce que moi, j'ai adoré l'Union durant cette phase classique où c'était du très, très solide. Bruges, j'en discutais avec Lancelot hier en avant-match à l'Union, c'est 8 défaites. Hein. Il y a quand même 8 défaites, l'Union n'en a que 4.
14: Beaucoup, deux fois plus de défaites.
15: Oui, ouais, la différence s'est faite dans ces play-offs avec le changement d'équipe de l'Eco. On en a déjà parlé après le match, la défaite face à l'Union. C'est 25 sur 30, c'est 32 buts marqués, 9 encaissés. Sur les play-offs, il n'y a pas photo. Mais l'Union était présente et a réalisé une phase classique. Pour moi, superbe également.
14: Alors, oui, merci à Pader. Hein, oui, c'est un peu ça en ce moment. Hein. Le club de Bruges gagne à la fin, sauf la saison dernière.
17: Quand on parle de football, on parle toujours collectif. Et on voit les grands clubs aussi avec des individualités. Et dans ces play-offs, les individualités brugeoises ont fait la différence.
18: Orbe, Solis.
17: À côté des individualités unionistes, il n'y a qu'un nom, Kalaili, qui est un super joueur et qui a été un peu moins bien dans les play-offs. Voilà, donc Van Aken, le but important, Solis, voilà, ils ont été bons dans les grands moments, comme les grands clubs.
14: Sique qui fait des play-offs magnifiques.
18: Très bon play-off.
11: Vettlesen, qui l'a introduit dans l'équipe.
14: Sur l'ensemble de la saison, chers amis, on peut presque tous les citer. Ils ont été importants à des moments clés de la saison. Alors, quand il y en a un qui faisait un petit peu, était dans le creux, il y en avait un autre qui sortait. On pense à Vettlesen qui a été très important.
11: C'est faire des choix importants pour un entraîneur aussi, en mettant certains cadres du moment de côté. Et c'est ce qui sera important, par exemple, à la Coupe du Monde aussi avec le sélectionneur. C'est l'état de forme et la contribution collective.
17: Comme on l'indique,
18: du noyau.
17: La profondeur du noyau.
18: Il leur faut.
11: Ah oui, ils sont plus forts que l'Union. Et donc, bravo à l'Union, non?
18: Oui, évidemment.
11: Et c'est pour ça qu'on parlait du discours. C'est normal qu'ils soient les plus forts. C'est pour ça que le discours d'Ivan Leko était un peu interpellant de le répéter tout le temps. On a montré qu'on était les meilleurs de Belgique, mais ils ont un potentiel de recrutement exceptionnel. Et l'Union, en plus... a dû, heureusement qu'il y a eu les deux transferts de janvier offensivement pour amener quand même quelque chose, à partir du moment où ils ont Rodriguez absent, et puis David absent, et puis l'un qui revient, puis l'autre qui repart.
18: Ils ont eu pas mal de problèmes.
11: Mais oui.
17: Et quand on voit le noyau brugeois, c'est là où on se dit que l'Union fait du bon boulot, parce qu'il les embête tout le temps.
11: Et s'il n'y a pas l'Union, il n'y a pas tout le temps.
15: Il n'y a pas de championnat.
14: On va parler de l'Union dans un instant, mais restons sur Bruges.
15: Bruges doit régler un fameux problème, le poste de gardien.
17: Ouais.
15: Mignolet arrête. Jaker, c'est irrégulier, et Van de Neuvel qui avait montré de bonnes choses à Malines, on l'a pas vu, les deux buts de Malines, mais c'est pour sa pomme. Sinon, Bruges est largement vainqueur à Malines.
17: Peut-être que Nordin Jakers pourra le faire parce que, ouais, premièrement, il était... Mais non, mais quand tu joues en ayant Mignolet sur le banc, c'est pas facile. Non,
15: mais quand Mignolet était blessé, il était...
17: Il s'est blessé après.
14: Non, et regardez, en parlant de Simon Mignolet...

0: hommage à leur grand joueur. Là, en l'occurrence, j'étais au stade, je peux vous dire que j'en avais les frissons. Ce que le club de Bruges a préparé là, tous les trophées gagnés par Simon Mignolet dans sa carrière, hein. Il y a une Ligue des Champions quand même. Bon, elle était là, c'était sans doute un factice, hein, mais c'était une fausse Ligue des Champions, mais elle était là. Il a été soulier d'or, on le rappelle, pour un gardien de but, c'est exceptionnel.
1: Pour raconter une anecdote, oui. Ça a changé quand même, parce que moi j'ai eu la chance de jouer avec Frankie Van der Elst, et le dernier match.
0: Van der Elst.
1: Fox. Ouais. Et le dernier match, ils lui ont donné un mountain bike. Pour son dernier match. Donc ça a bien changé. Ouais,
0: ouais. Et Mignolet qui a dans le match, qui a joué 70 minutes, on va voir sa sortie après.
2: Bon arrêt, hein.
0: Et qui a fait deux arrêts importants. Ouais. Hein. Regardez, là on est à 0-0. Hein. Regardez cet arrêt de Simon Mignolet qui est déterminant dans ce match de la fête. Hein. Ils étaient déjà champions, bien sûr. Et là c'est un deuxième arrêt intéressant. Toujours fit. Hein,
2: on est d'accord pour dire que c'est le titre précédent, je pense, mais c'est lui le joueur des playoffs. Parce que là, on a parlé des joueurs offensifs, mais il y a un titre que Bruges lui doit grandement.
3: Exactement.
0: Cinq fois champion de Belgique, hein, avec le club de Bruges quand même. Et c'est un homme fidèle aussi à tous ses clubs, hein, Sunderland, Liverpool.
4: Ouais, puis premier gardien à être soulier d'or depuis Michel Preud'homme.
0: Ouais.
4: Et puis c'est en équipe nationale, Marc est bien placé pour en parler. Il faut rester dans le sillage de Courtois.
0: Le choix de Courtois.
4: Quand vous avez des qualités comme Mignolet, il faut rester dans le sillage de Courtois, c'est pas évident. Hein.
5: J'ai d'abord été obligé de l'écarter pour mettre le premier match.
0: C'était donc, on rappelle, c'était Mignolet qui était dans le but et vous avez fait le choix de Courtois.
5: Il était titulaire depuis 2 ans ou 3 ans, je pense. Et puis, bon, ben, je vois un garçon qui arrive, qui est Thibaut Courtois. Je dis, il est meilleur, il est au-dessus. Ouais.
0: Donc, et comment vous avez expliqué ça à Mignolet, par exemple? Et comment il l'a pris?
5: Entre quatre yeux, tout simplement. Ouais. Voilà,
0: mais c'est un gentleman.
5: C'était avant le Pays de Galles. Bah, oui, non, c'est difficile.
0: Non. Je veux dire par là que c'est quelqu'un d'intelligent.
1: Il n'a pas dit merci.
0: Il vous a pas mis de claque.
5: Je lui ai expliqué pourquoi. C'est important de comprendre. Voilà. Maintenant, ce n'est pas facile à accepter, mais grand professionnel par après. Ça, il faut continuer à boulotter.
1: Il y a le choix, il y a l'explication. Voilà. Ouais. Et après, il faut avoir la chance que Courtois presse directement. Et ça a été le cas.
0: Oui, exactement. On va reparler des hommes du titre. Hein. On a vu, il y a eu les adieux de Mignolet, mais on a parlé là, déjà de Tressoldi et de Tsolis. On va voir le triplé de Tressoldi ce week-end pour finalement décrocher le titre de meilleur buteur. Parce qu'avant le match, c'était son coéquipier Tsolis hein, qui était devant lui parce qu'il avait marqué plus de buts en déplacement. Ils étaient à égalité 16-16, 16 buts inscrits pour tous les deux avant ce match. Et là, le triplé de Tressoldi, il a mis tout le monde d'accord.
1: Ce garçon est extraordinaire, je vais vous expliquer.
0: Jeune joueur. Hein.
1: Tressoldi, ça fait que 2 mois et demi, 3 mois qu'il est bon. Hein. Tout le reste de la saison, il ne jouait pas tout le temps, il y avait concurrence avec Vermaat. Les fois où il jouait, il était quelconque. Et puis, il a su se battre contre lui-même pour devenir un vrai neuf. Un vrai neuf, c'est-à-dire quelqu'un qui reste entre les deux poteaux, quelqu'un qui est bon de la tête, quelqu'un qui dévie bien, quelqu'un qui garde bien, quelqu'un qui fait jouer les autres, quelqu'un qui frappe. Il a fait ça en un mois et demi. En un mois et demi, ça a été une transformation. On n'entend même plus parler de Vermaat. Donc bravo quand même à lui, parce qu'un attaquant, Lili le sait, on se bat toujours contre soi-même. Et ça, il a gagné la bataille contre
0: International espoir allemand, pas passé très loin de la sélection pour la Coupe du Monde, selon les médias allemands. Donc c'est quand même... il sera peut-être encore plus fort la saison prochaine, ce Tressoldi-là. Il a 21 ans.
5: Hein. On va voir s'il va rester, mais c'est... Ouais.
0: On parlera dans 2 secondes.
5: Je suis d'accord avec Nordine, il a un nez pour le but.
0: Il a le flair.
5: Il coupe les trajectoires. Là, sur le ballon qu'il a reçu de Vettlesen, déjà, normalement, Vettlesen, il lui donne pour la recevoir. Ouais. Il est déjà mis 3-4 pour frapper. Ouais. C'est
4: Bruges est capable de garder ce genre de joueur.
5: Oui.
4: Des contrats énormes hein, maintenant.
2: On dirait qu'ils font.
4: On parlait du contrat de Van Aken, c'est le joueur le mieux payé de l'histoire du football.
1: Je pense qu'il restera parce qu'ils peuvent faire partir Solis et ils le gardent lui.
2: Mais ils ont gardé de Solis hein, alors qu'il y avait des offres aussi. Donc c'est sans doute l'idée aussi, c'est de leur fixer 2 ans tout de même de présence.
5: Ouais. C'est ce qui est bien, oui.
2: Pour arriver à avoir une structure et conquérir des trophées.
0: Ouais, Tsolis, justement, on va voir, il a marqué quand même une fois dans ce match, il a donné assist hein, sur les buts de Tressoldi. On saura dans 15-20 minutes qui est le joueur phare de la saison. Pour vous tous sur ce plateau, c'est Tsolis.
1: C'est le plus fort. Moi, je l'ai fait très souvent au club de Bruges. Moi, ce qui m'impressionne, c'est sa conduite de balle. Il peut partir comme ça 15-20 mètres avec le ballon. Conduite de balle, crochet, recrochet, il revient, il rentre au milieu, il repart sur le côté si ça va pas. Regardez, ça c'est sa plus grande force.
5: Ce qui est bien, c'est qu'il est régulier.
2: Ouais. Et
5: avec Saïd chez nous, tu vois, il y a des hauts et des bas, mais lui, il est régulier à chaque match.
2: Et il est altruiste, parce que donc il marque des buts, super important, mais il donne aussi, et il donne plus de passes.

0: finalement qu'une marque de but, mais il a des chouffes.
1: 29 assists sur la saison.
2: Imprévisible, il peut venir à l'intérieur, il peut passer par l'extérieur. Non. Et s'il s'en va, il peut revenir en Belgique en janvier parce qu'il sera soulier d'or sur un seul tour.
1: Probablement. On devrait le revoir pour la cérémonie.
3: Jacques Harry l'a été.
2: Comme il a marqué l'histoire de cette
0: saison. On l'espère pour lui parce qu'il n'était pas satisfait de ce qui s'était passé. Mais il a dit aussi qu'il était fâché parce qu'on l'a fait un peu mousser. La presse, il a accepté les interviews et il a pensé que, et finalement, quand il est arrivé à la cérémonie, c'est pas lui qui avait trouvé. C'était surtout ça qui l'a emmené.
3: Ce qui est incroyable aussi dans ce joueur, c'est qu'on peut parler de la technique, on peut parler de tout, mais physiquement, c'est du costaud. Hein. Il défend tout le temps, il court tout le temps, il va chercher les ballons.
4: Il vient de D2 allemande. Hein.
1: Ouais. Marc, pour clôturer sur de la D2 allemande.
4: Ils ont été cherchés, c'est ça qui est intéressant en division 2 allemande.
1: Pour clôturer sur ce chapitre brugeois et le champion de Belgique, ce Bruges-là, c'est 7e titre sur les 11 dernières saisons quand même pour le club de Bruges. Est-ce qu'il est, entre guillemets, rattrapable par un autre club belge dans les années à venir?
4: Ça va prendre du temps.
1: Combien de temps?
4: Si eux continuent à carburer comme ça, tu ne les rattraperas pas. Il faut vraiment qu'ils se gourdent dans les mercatos.
1: C'est pas bon signe, ça, pour la vitalité du football belge.
4: Tu me poses la question, je te le dis, avec l'avantage qu'ils ont et tout ce qu'ils ont à tous les étages. Ça va être extrêmement compliqué. Donc, pour casser la machine brugeoise, il faut vraiment qu'ils se loupent, qu'ils aient vraiment des blessés, qu'ils ratent la Champions League. Parce que le problème, c'est que le budget est basé sur une qualification de Champions League et tu n'y arrives pas. Là, tu prends un bon bouillon. Donc, il ne faut pas se tromper, mais ils ne l'ont pas fait pendant quelques années. Donc,
1: il faudrait 2-3 années d'affilée.
3: Il n'y a qu'une manière, c'est la Champions League. C'est la Champions League qui. C'est un club, même Anderlecht par exemple, s'il redevient champion, la Champions League fait rentrer de l'argent et alors vous pouvez commencer à évoluer.
4: Le problème, si l'argent ne rentre pas.
2: La réforme du championnat va être fatale à certains clubs.
1: Lesquels?
2: Des équipes comme Genk, Anderlecht, la Gantoise, n'en parlons même pas. L'Union doit s'accrocher et j'espère qu'elle le fera encore longtemps parce que les petits matchs de Bruges où ils perdaient des points, ils savaient qu'ils pouvaient les récupérer en play-off à partir de la saison prochaine. Ça sera moins le cas.
1: Allez, vous avez fait la transition sur l'Union Saint-Gilloise et ce derby bruxellois qui n'était pas vraiment un derby, qui était une balade de santé, la balade des gens heureux, mais il était du côté de l'Union, les gens heureux. L'Union Saint-Gilloise, tiens, note sur 10 de la saison de l'Union, rappelle, qui a décroché la Coupe de Belgique et qui a joué sa première campagne de Ligue des Champions.
2: Ouais, vous l'avez dit, un trophée, ils ont joué le titre pratiquement jusqu'au bout, 8 sur 10.
1: Ouais. Marc ?
4: Même chose.
1: Bon 8 ?
3: Moi, 7,5 parce que j'ai mis 8,5 Bruges. Voilà.
0: 8 à l'Union et 8 à Bruges, les deux.
1: Je ne vous ai pas demandé pour Bruges, mais...
2: Ouais, c'était 8,5.
1: Bruges, pareil, on peut dire que ces deux équipes-là ont drivé le championnat.
0: Et surtout, ce qu'on n'a pas assez répété, parce qu'on a mis en avant le fait que Bruges était sorti de la phase de Ligue avec ses 10 points, l'Union avait 9 points pour une première participation à la Ligue des Champions. Et ça se joue sur pas grand-chose non plus.
1: Il y a 3 victoires quand même.
0: Ça se joue sur pas grand-chose dans le match, notamment face à Marseille à domicile. Donc, c'est quand même assez
4: époustouflant. C'est ça que les play-offs permettaient d'aller en Coupe d'Europe, d'avoir que bonus de temps en temps en championnat.
1: Question subsidiaire, on va changer de formule de championnat. On retourne dans une phase classique. Favorable ou défavorable, par exemple, à l'Union dans la chasse au club de Bruges?
3: Favorable, puisqu'ils ont été premiers, même si on peut dire que Bruges s'est dit... Parce que
1: ça a déjà été l'inverse.
3: Je ne sais pas si on dit ça, mais c'est pas grave, je ne suis pas bien, je serais mieux en play-off. Ils ont été premiers très souvent, l'Union, jusqu'à la fin du championnat classique. Donc, voilà.
0: Mais l'avenir, c'est la défense, où là, peut-être, il va y avoir du mouvement, parce qu'on parlait beaucoup du fait qu'il y a des joueurs qui passaient vite devant les joueurs offensifs, mais ils avaient gardé aussi cette structure et ce socle. Ouais. Mais peut-être McAllister, il y aura peut-être Saïs qui va rester, mais il a besoin sans doute d'être encadré par les deux autres aussi.
3: À Bruges aussi, ils vont partir à Ordonez, peut-être.
0: Ce sera important aussi.
1: Ça va beaucoup bouger, Marc.
4: Ça va beaucoup bouger.
1: On va avoir de gros changements dans le championnat, surtout sans doute aussi avec ce nouveau format de compétition.
3: Mais par contre, le nouveau championnat, très belle attraction pour le championnat. Parce qu'il n'y aura plus... cette saison, on en a déjà parlé ici, pour moi, en qualité, c'est la plus mauvaise. Parce qu'à mon avis, il y avait cette protection d'être quand même dernier...
1: Un seul descendant.
3: D'être quand même dernier et de ne pas descendre. Bon, il est descendu, mais voilà, hein. Il n'y a pas eu beaucoup de transferts en mercato parce qu'on s'est dit c'est pas dangereux. Donc dans une phase normale où il y aura des descendants, là, peut-être que les clubs vont être obligés de bouger.
4: Ça va gratter de tous les côtés.
3: Voilà. Merci, Willy.
1: Deux infos qui viennent de tomber du gala. C'est Stankovic, le joueur du club de Bruges, qui est le meilleur espoir de la saison.
3: Très bon joueur.
1: Et c'est Wouter Vranken qui décroche le titre d'entraîneur de l'année.
4: Logique.
1: Tout est logique. Là-dedans, on attend encore la confirmation du joueur de la saison d'ici quelques minutes.
2: Vranken qui n'est pas renouvelé à Saint-Tron, ça, il faudra aussi qu'on explique.
4: C'est lui qui ne veut pas jouer.
3: Non, c'est lui qui s'en va.
2: Ouais,
3: c'est lui qui s'en va.
2: Quand vous allez chercher, quand vous avez un entraîneur avec de tels résultats, il faut le récompenser quand même. Vous faites tout pour le garder.
4: Ouais, mais ça dépend. Si lui veut rester.
3: Je pense que c'est lui.
4: Si lui, j'ai fait la meilleure année de ma carrière avec Saint-Tron, je ne peux pas faire mieux. Oui. C'est peut-être le moment de se dire bon.
1: Ouais.
4: Parce qu'il a connu des déboires aussi, hein.
1: Que ce soit Saint-Tron, la gang,
4: voilà.
3: Non, et puis on ne sait pas. Il a peut-être parlé avec la direction. Il a demandé des transferts pour la Champions League. Ils lui ont dit non. Enfin voilà. Enfin la Champions League, Coupe d'Europe, pardon.
1: Il va partir. En parlant de coach, Hubert, lui, devrait être reconduit, ouais. Selon on en croit les propos du président de l'Union Saint-Gillois. Ouais. C'est plutôt étonnant dans le chef de l'Union.
2: C'est rassurant, surtout.
0: Mais il n'a pas fait une saison.
1: Mais par rapport aux dernières saisons. Hein.
2: Ah oui, bien sûr.
1: On rappelle Gerhardt, il a tenu un an. Blessine, un an. Pocconioli, malgré le titre, un an. Mais c'est lui qui est parti dans la foulée.
3: Gerhardt.
1: Et donc, le travail de David Hubert... récompensé à sa juste valeur avec une prolongation avec une deuxième saison à la tête de l'Union.
4: Ben oui, certainement. En plus, il a pris en cours, donc il va chercher un trophée, il s'est accroché jusqu'au bout. Je ne verrais pas pourquoi il faudrait changer et toujours changer, même si c'était la tradition du côté de l'Union. Mais est-ce que c'était voulu ou pas, ça c'est des négociations qu'ils doivent avoir ensemble.
3: Je trouve qu'il est bien rentré et bien de rentrer dans le costume de l'entraîneur de l'Union. C'est-à-dire, bon, on sait d'où il est venu, de OHL, où c'était en grosse difficulté. Il y a eu quelques temps, et puis, il a commencé vraiment à...
1: Il prend de l'épaisseur.
3: Oui, moi, j'ai trouvé, ouais. Alors peut-être à Bruges, oui, bon, il a eu peut-être un peu peur, mais ça, on sait toujours après la tactique, mais je trouve qu'il est rentré dans ce rôle d'entraîneur d'une équipe qui peut être champion.
1: Ouais. Et donc l'Union qui s'est baladée, hein, je vous l'ai dit, contre le Sporting d'Anderlecht, 5 buts, ça rentrait comme dans du beurre fondu au soleil qui brillait sur le stade Marien ce week-end. Anderlecht, on y vient à la transition. Note sur 10, Philippe, de la saison d'Anderlecht.
2: 3.
1: 3 sur 10.
2: Je suis gentil.
1: Malgré la finale de coupe.
2: Je suis gentil. Il n'y a pas eu de finale. Ils n'ont même pas joué. C'était pas présent. 3 sur 10.
1: Ok.
2: Et alors ce match... Zenelli qui n'avait jamais joué au poste numéro 6, donc qui a joué à la place de Van de Perre, 3 assists. Cette équipe d'Anderlecht faisait pitié.
1: Ouais, elle était complètement démob aussi, assurée d'être 4e.
2: Non, pas démob, sûrement pas démob.
3: C'est un derby bruxellois. Hein.
2: Vous devez avoir.
1: Ouais, mais elle devait avoir démob. Hein.
2: Non, ils n'étaient pas démob, ils étaient archi mauvais, ils n'avaient pas envie de jouer. Mais moi, je trouve ça scandaleux. Quand vous faites marcher sur les pieds depuis 5-6 ans par l'Union, il y a encore cette défaite en coupe et vous arrivez ici et il n'y a aucune réaction de la part de personne. Après 30 minutes, c'est 3-0.
1: Problème de mentalité.
2: De qualité, de leader. Ce club est à la dérive, je l'ai dit la semaine dernière. Ce club est à la dérive, je suis désolé. Et ça me fait du mal d'en parler comme ça parce que quand vous êtes passé par là et que vous récoltez 2, 3, 4 trophées en quelques années... ici c'est la galère pour tout le monde, pour les supporters qui sont encore très calmes, hein, je trouve, qui viennent pas au stade pour supporter. J'espère qu'ils vont rester calmes, mais il faut se mettre à leur place, hein.
1: Bien sûr. Nordine, vous avez aussi passé par
3: oui, 5 parce qu'ils sont encore arrivés en finale de Coupe Belgique, même si ils l'ont perdu, mais moi j'ai dit je vais pas être trop long parce qu'on en a tellement parlé d'Anderlecht. Il y a une solution: Cook doit vendre. Il y a quelqu'un qui doit racheter Anderlecht. Toutes les décisions ont été mal prises. Tous les choix ont été mal faits jusqu'à présent.
1: Mais enfin, le non-match d'Anderlecht, ce n'est pas Marco qui est sur le terrain.
0: Hein.
3: Mais enfin, si vous animez pas bien ici, on n'est pas bon. Hein. Je veux dire...
0: C'est un compliment.
3: C'est-à-dire que, il choisit... Vous savez, moi, je n'ai pas de problème, je l'ai toujours dit. Quelqu'un qui a de l'argent et qui ne connaît pas le football, ce n'est pas grave s'il s'entoure bien. Mais le problème, c'est qu'il ne connaît pas le football et il s'entoure mal. Ben, voilà. Les décisions, ouais. Le match, je reviens à ce match de l'Union. Le match de l'Union, c'est des décisions depuis 5, 6, 7 ans qui font qu'aujourd'hui, ben, vous êtes la deuxième équipe de Bruxelles. Vous imaginez, qu'est-ce que ça veut dire, une phrase
1: depuis
3: pareille?
1: Depuis que l'Union est de retour en D1, jamais Anderlecht n'est passé devant le
3: Mais vous imaginez ce que ça veut dire, une phrase pareille?
1: Une fameuse claque.
3: C'est incroyable.
0: Mais globalement, alors, d'accord avec tout ce qu'on dit ici par rapport, c'était d'une tristesse absolue de les voir comme ça. D'ailleurs, c'est de la tristesse depuis quelques jours. Hein. Les larmes de Nathan de Cat, enfin, c'est
1: voir,
0: à ne pas comprendre vraiment ce qui se passe. Mais dans la communication, et vous parliez tout à l'heure de l'arrivée d'un directeur sportif, d'Antoine Siberski.
1: Ça, c'était moi, en semaine. Hein,
0: voilà. Semaine. Je m'étonne tout de même des discours qui ont été tenus. Et c'est pas nouveau du côté d'Anderlecht dans la communication vers l'extérieur. C'était déjà arrivé quand il avait fallu présenter Olivier Renard et que ça semblait pas préparé par rapport au fait qu'on allait lui poser des questions qui venaient qui avait appartenu au Standard, qui avait travaillé pour le Standard et tout. Antoine Siberski, il a quand même dit qu'il allait y avoir un grand changement. Donc vous devez rester sur le terrain. Il parle d'une dizaine de joueurs et vous ne savez pas de quoi votre avenir va être fait, ou peut-être que certains le savent déjà, mais vous devez éventuellement négocier une porte de sortie. On a bien vu ce qui est arrivé avec Yari Vorskaren, où ils ne s'en sont pas sortis. Aujourd'hui, il part librement et gratuitement. Tous ces joueurs-là, à Nerped, il y a quand même du talent dans les joueurs qui sont là, parce qu'on parlait des U17. Je pense que c'est le club qui est le plus représenté avec nos internationaux U17 là, qui sont au championnat d'Europe. Et donc les joueurs-là, je trouve qu'ils ne méritent pas que ça leur arrive. Kana a quand même dit, c'était avec Manu Jous, il a dit que ça doit nous servir de leçon. Et c'était inacceptable de se comporter comme ça. Mais parce que je pense que c'est l'incertitude totale, et donc ils ne savent pas où ils vont, et parce que de fait, il n'y a pas de ligne
3: directrice. Par contre, je ne sais pas qui va prendre comme entraîneur, parce que Willy a déjà été entraîneur ici, mais il a demandé d'être sur le banc pendant les matchs. Le directeur sportif a demandé d'être sur le banc.
1: Il le fait toujours en déplacement, hein, même dans le club précédent.
3: Oui, mais quel entraîneur va accepter ça?
1: Ah, ben en tout cas, il le fait, c'est sa méthode de travail.
4: Sincèrement, je peux comprendre. Hein. En Allemagne, les directeurs sportifs sont sur le banc. C'est une question culturelle.
3: En Allemagne,
4: tu dois tout sentir. Oui, tu dois voir ce qui se passe dans le vestiaire, d'avoir les joueurs, ceux qui tombent, ceux qui se relèvent. Enfin, tu dois voir
1: tous les détails. Le vestiaire en permanence.
3: Vous ne le faites pas?
4: Moi, je ne le fais pas, parce que ce n'est pas dans les habitudes, déjà. Mais ça ne m'empêche pas d'avoir, avec mon entraîneur, les deux font un.
3: Oui, voilà. Ça, c'est encore autre chose.
4: Ça, c'est très important.
5: Pour en revenir à l'Union, Vincent, ils étaient KO à Bruges. Incapable de battre la Gantoise, le championnat est terminé, ils auraient pu être des mopeux. Hein. Ils ont joué le match à fond.
1: Pour leurs supporters.
5: Pour leurs supporters et pour eux-mêmes aussi.
1: Oui, bien sûr.
0: Mais vous pouvez m'expliquer pourquoi Nathan De Cat pleure comme ça?
1: Oui, ça, je voulais vous relancer comme ça vite fait là-dessus. Est-ce sur cette image de la semaine. Hein,
0: si c'est le meilleur joueur, il a 17 ans.
1: Il va partir.
0: Est-ce qu'on ne peut pas faire un effort dans ce club-là pour le garder?
3: Ils ont besoin d'argent?
5: On parle de 25 millions.
0: Marc Cook a dit, j'en suis certaine, il y a quelques années, dans une interview à la presse flamande, l'argent n'est plus un problème. Je suis certaine que j'ai lu ça. L'argent n'est plus un problème. Alors pourquoi aujourd'hui l'argent est de nouveau un problème s'ils ont besoin d'argent?
3: Parce qu'à mon avis, il n'a pas toujours envie de sortir de l'argent de sa poche.
1: On a posé la question dans la tribune sans filtre. Quel championnat pour Nathan De Cat s'il quitte Anderlecht? C'est pas encore sûr, mais ces images-là laissent perplexes, les images des pleurs. 56% la Bundesliga, Marc.
3: Très bien.
1: Qui connaissait bien la Bundesliga.
4: Oui, il va passer un cap.
1: Ouais, ça serait bien. C'est le moment de partir à 17 ans, ou bien comme Christine, Anderlecht doit le garder à tout prix?
4: Qu'est-ce que lui veut faire d'abord? Ouais. Parce que c'est bien, il faut le garder, mais si lui veut pas rester.
0: Mais vous pensez pas qu'il pleure autant? Enfin, c'est un peu bizarre.
4: J'ai pas compris. Je ne sais pas. Je sais pas ce qui se passe. Donc, quand je ne sais pas, je me tais.
0: Ben oui, mais voilà. C'est qu'il y a vraiment.
3: Non, mais après, c'est un très jeune. Il vient de la formation. C'est l'émotion.
0: Alors, je sais qu'il ne faut pas les comparer, mais on a mis Arthur Vermeeren sur un piédestal. C'est un autre joueur, et c'est compliqué quand même la suite. Pour Arthur Vermeeren.
5: Oui, mais Vermeeren a quand même réalisé le triplé avec l'Antwerp, hein, Christine, avant de partir.
0: Eh bien oui, mais en même temps, il ne voulait pas partir non plus. Le club a poussé à ce qu'il parte en pleine saison.
1: Et il s'est planté.
0: Il s'est planté, c'est qu'on lui a dit de partir, il avait 18 ans.
3: Quoi qu'il arrive, tu apprends toujours à l'étranger.
5: Et puis quand on vous propose autant d'argent pour un jeune joueur, imaginons un instant qu'il leur signe un an, allez, 2 ou 3 ans, et qu'il a une grave blessure la saison prochaine, ça leur passe sous le nez, hein, cette somme.
1: Qui sait? Ouais, on a posé aussi dans la tribune sans filtre la question, je posais ça tout à l'heure par rapport au club de Bruges avec l'Union Saint-Gilloise, mais quand, selon vous, on vous a posé la question, dans combien de temps Anderlecht pourrait-il repasser devant l'Union? 38% plus jamais. Ça vous inquiète, ça, pour le Sporting d'Anderlecht, ce plus jamais? C'est la majorité. Hein. Et au minimum, dans 5 ans, 30%.
3: Plus jamais, ça, je ne dis pas. Ouais. Plus jamais, je ne dis pas, parce que ce club a une histoire incroyable. Donc, s'il y a quelqu'un qui peut rallumer cette histoire, cette histoire et cette flamme, ça peut faire mal, mais ça part par des décisions, des nouveaux transferts, des bons choix, plus d'erreurs pendant un certain temps, parce que avance et que vous faites des erreurs, ben vous reculez. Vous, c'est même pas que vous stagnez, vous reculez par rapport à leur avance. Donc ça va être compliqué, mais il faut jamais dire jamais, parce qu'Anderlecht reste quand même...
5: Les grands clubs ne meurent jamais, de toute façon.
3: Voilà.
5: Ça, c'est...
1: Les grands clubs ne meurent jamais.
0: Si...
1: Notons l'heure, il est 22h34, Philippe.
0: Déjà, on prend les deux modèles.
1: Oui, on attend encore l'officialisation.
0: On dit que Bruges voilà, conserve 2 ans ses joueurs pour qu'au moins il y ait une forme de stabilité. Si vous n'arrivez pas à faire ça dès qu'un joueur éclot, alors je vais retaper sur la même chose, mais ça me semble bizarre. Un joueur qui a Anderlecht dans le cœur... On ne peut pas lui proposer un contrat intéressant, et je suis d'accord avec vous sur les histoires de « et s'il se blesse, et si... » Mais enfin, si on table tout, ils ne vont jamais y arriver.
3: Mais Bruges,
0: comment ils vont faire pour garder...
3: Bruges est une machine qui fonctionne tout seul.
0: Mais oui, mais Anderlecht doit redevenir ça.
3: Oui, mais il faut, on a dit, la Champions League, l'Europe, tout ça, faire rentrer de l'argent, parce que ce n'est pas Cook qui va chaque fois ressortir de son chéquier.
0: Mais Cook, il a des directeurs à tous les postes.
1: J'ai encore... Il a des directeurs. Dans la conversation.
5: Je t'en prie.
1: Parce que c'est vrai qu'on a dit...
0: Comme vous êtes un bon présentateur,
1: vous avez eu souvent cette opinion-là sur Nathan De Catte. On l'a déjà dit sur ce plateau. Anderlecht aurait peut-être dû faire des efforts pour garder ce joueur ou le vendre et le garder une année en prêt. C'est votre opinion et c'est vrai que ça peut s'entendre. Mais le Sporting d'Anderlecht va sans doute se séparer de De Catte. En tout cas, ce qui est certain, c'est qu'il va se séparer de Thorgan Hazard qui a quitté la scène sur une fausse note, sur cette carte rouge, la toute première de sa carrière. Jamais il n'a été exclu d'un match dans sa carrière professionnelle qui est très longue. Hein, Thorgan Hazard qui, regardez, c'est un peu à l'image du joueur. Hein. Il sait qu'il était allé trop fort. Il n'y a même pas de discussion, je pense. Hein, ici, on est tous autour de la table sur ce pied, ces crampons tendus un peu trop haut sur la cheville de l'adversaire. Il sait, il va aller tout de suite s'excuser auprès de Guilherme et puis rentrer la tête entre les mains. C'est une sortie un peu symbole que Thorgan Hazard marque.
4: C'est plutôt maladroit, je pense. Voilà, il va au ballon plutôt maladroit. Les images, et il prend un peu la fuite.
1: Mais que Thorgan Hazard quitte ce Sporting-là, à qui on n'a pas non plus fait une offre satisfaisante, il voulait 2 ans de contrat, etc.
4: Ça, c'est de la cuisine interne d'Anderlecht que je ne me mêle pas. Chacun fait ses choix et après, j'en ai déjà assez à faire comme ça, moi.
3: je pense que...
0: Vous n'allez pas le récupérer ?
3: Je pense que ça peut être... Vous savez, dans une spirale un peu négative comme ça, vous pouvez faire des fautes comme ça et ça tombe mal. Voilà, c'est un peu de malchance parce que, comme vous l'avez dit, le contrat, ils n'ont pas trouvé un accord. Vous êtes le meilleur buteur du club, mais dans un club qui ne marche pas. Vous êtes sifflé. Bah, ça fait beaucoup hein, pour un joueur qui a joué la Coupe du Monde, qui a été un grand joueur.
5: Il ne sera pas jugé sur cela, de toute façon. Il sera jugé sur le fait qu'il a fait une carrière absolument extraordinaire. Et lui, j'en ai déjà parlé il y a quelques semaines, lui, il s'est fait tout seul. Au contraire d'Eden, qui était en gamin.
3: Lui, il a travaillé.
5: Je l'ai dit, tout le monde savait que ça allait devenir un très, très grand. Thorgan, lui, c'est à force de travail, d'humilité, de jusqu'au boutisme.
1: Chapeau à lui.
4: Son transfert à Dortmund lui a fait du bien.
5: Chapeau à lui et surtout, ne change pas Thorgan.
1: Allez, on termine sur une petite note d'espoir avec le Sporting d'Anderlecht. Avant de connaître le nom du footballeur pro de l'année, la petite note d'espoir, c'est la jeunesse. Hein, on a parlé de De Catte, il y en a un nouveau qui est arrivé. Nouveau record de précocité avec le Sporting d'Anderlecht. Il a joué quelques minutes. Regardez, c'est le numéro 40. C'est Adjani Mujangi Biya. Ce nom vous dit peut-être quelque chose. C'est tout simplement le fils de Geoffrey
3: Mujangi
1: Biya. Précocité donc, 15 ans et 359 jours. Et première minute en première division. C'est un milieu défensif. Le précédent record, c'était Neil Lamptey. Le Ghanéen.
3: 16 ans
1: et 6 jours. Ouais. Ça s'est joué un peu de choses.
0: Heureusement qu'il n'a pas marqué un but, sinon ils allaient le vendre.
1: Ouais.
0: Mais souvenez-vous de Julien Duranville, hein, qui joue à peine quelques minutes. Et on peut aussi parler de ce qu'il est devenu par la suite.
1: Bon, je pense qu'on a fait le tour. Après la pub, je vous donne le nom du... C'est un petit teasing. Hein. Le nom, non pas de l'humoriste qui va nous rejoindre sur le plateau, ça vous le connaît tous, Hugo Simon qui va nous rejoindre. Antoine Hic est là aussi pour l'œil du web. C'est la dernière partie de la tribune et surtout le nom du footballeur de l'année. À tout de suite.

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3: C'est la dernière ligne droite de cette dernière émission de la saison de La Tribune en compagnie de Marc Wilmots, Philippe Albert, Nordine Jbari, Christine Schreder. Il est 22h41, on attend. Non, on n'attend plus vraiment. On a le nom du footballeur pro. Même si je dois vous avouer que la cérémonie a pris énormément de retard du côté d'Anvers et que officiellement, c'est pas encore tout à fait annoncé, mais le principal intéressé le sait déjà, c'est Christos Tsonis qui a donc gagné ce prix. Tout à fait logique, on en a parlé longuement tout à l'heure. Bravo à lui, bravo aux Grecs, saison incroyable et des stats faramineuses qui vont sans doute lui permettre de voler de ses belles ailes dans un autre grand championnat, on le lui souhaite. En tout cas, il ne sera pas à la Coupe du Monde vu que la Grèce ne s'est pas qualifiée. Merci aussi d'applaudir les futurs U15 du club de Forges. On est du côté de Chimay. Ils ont été bien passés avec nous. Merci les amis. Et les amis, hein, section féminine et masculine réunies. Bon, il y a encore des jeunes qui nous regardent, des jeunes sur le plateau, et un jeune humoriste qui doit faire ses preuves. Hugo Simon est avec nous. Ben oui, mon cher Hugo, il faut, semaine après semaine, ses preuves, remettre, vous savez ce qu'on dit, hein. Et donc, on vous laisse avec votre chronique du jour.
4: Tout à fait, très content de
5: et
4: voir.
5: Et votre bon maillot.
4: Timber. Très content de revoir Marc.
5: Ça fait mal aux yeux.
3: C'est quel maillot, ça?
6: C'est réciproque.
3: Nigeria.
4: Nigeria. Nigeria, tout à fait.
3: Vous avez tout voilà. D'un Nigeria.
7: Je t'attends.
4: Alors, c'est parti, c'est la traditionnelle, c'est le 11 de ma saison. Voilà, je vais reprendre les gens que j'ai le plus vanné cette saison. Au goal, on a Lucas Chevalier. Voilà, je l'ai vanné pas mal, alors que quand il y a un homme à terre, on l'aide normalement à se relever. Après, bon, une main tendue à Chevalier, c'est toujours risqué. Voilà. À droite, back droit, Morandini. Voilà. On a dû aller le rechercher quelques fois à l'entraînement des U12, mais très bon profil à droite. Voilà. À côté de lui, c'est le contraire. Lui, il préfère les vétérans. Emmanuel Macron en défense centrale. Et il y a des gens déboulonnables, quelqu'un qui était déjà dans l'équipe la saison passée, Philippe Albert. Voilà, j'ai du mal à imaginer un été sans lui. Ça va être très difficile. Je le vois tous les lundis. Phil, ma copine m'a demandé d'arrêter de dire j'ai joui bordel quand c'est l'amour.
3: Ça laisse des traces.
4: Bon, le bac gauche, ça c'est le poste où tu mets le joueur qui chantait les lacs des Connemara encore bourré 2 heures avant le match. Du coup, on a mis Christine Schreder. Au milieu, XDDL, voilà. C'est pas un site fréquenté par notre Dean Jbari. C'est Xavier Dupont de Ligonnès. Voilà. Il est très difficile à trouver sur le terrain.
5: C'est vrai.
4: Pour bétonner, c'est un très bon profil. Voilà. À côté de lui, mais pas trop quand même, l'humoriste préféré de Stéphane Stricker, Hugo Simon.
3: Voilà. Voyons.
4: À droite, on a un homme qui était déjà là l'an passé dans l'équipe, c'est Franci, mon premier hater, voilà, qui a déjoué tous les paris en terminant la saison. Bravo à toi, Franci. Celui qui m'a permis de faire 5 millions de vues à gauche, Benjamin Netanyahou.
5: Voilà. J'aurais pu le mettre à droite.
4: Ouais. Il n'a qu'une consigne, c'est de rester de son côté, mais ça va être difficile. Voilà. En pointe, on a Patrick Bruel. On l'a mis en pointe parce que personne n'a envie d'être derrière lui. Et Christine, je l'ai mis le plus loin possible de toi.
8: Mais oui, j'allais vous dire, heureusement qu'il y a Philippe Albert sur le terrain pour me protéger.
4: Avec Patrick, qui est quelqu'un de totalement inoffensif, du coup, Nordine Jbari, hein, en pointe. Je l'avais mis sur le banc l'an passé, et puis j'ai appris qu'il avait une maison au Maroc. Donc,
7: Comme d'autres l'ont appris aussi.
4: Qui ça?
7: Non, comme d'autres l'ont appris.
4: Ouais, comme d'autres l'ont appris. Voilà le 11 de ma deuxième saison. Merci à toute l'équipe de la RTBF pour cette saison. Merci à vous, chez vous, si j'ai pu amener un peu de sourire au football belge. Ce fut un honneur. Merci beaucoup et à tout bientôt.
3: À tout bientôt. Ciao. Merci, Hugo Simon. Vous n'avez pas vu, il est venu en short.
6: Il est venu en short,
3: oui. Il est venu en short, Hugo, tranquille. Et il n'a pas mis Marc Wilmots dans son équipe. C'est plutôt bon signe pour vous.
7: C'est bon signe. Il vient directement de chez lui, là.
3: Il est venu d'entraînement directement, Hugo Simon. Merci d'accueillir Antoine Hic. On va terminer cette émission avec Jeune du Web. Salut Antoine.
9: Vous me demandez de passer après ça.
3: Oui, je vous demande beaucoup de choses. Je sais, y compris de remplacer Sarah Mottard de temps en temps. Donc oui. On salue. On salue aussi tous ceux qui ont collaboré à l'émission et pendant toute cette saison. Merci particulier à Thomas Van Der Linden qui est aux manettes aujourd'hui et qui est vraiment une des chevilles ouvrières de cette émission. La Tribune, Franck Peterken, Manu Jousse, les éditeurs, on les salue aussi. Voilà, les remerciements sont déjà faits. Et c'est à vous, mon cher Antoine. On commence avec un grand nom.
9: On commence avec un grand nom, un très grand nom de l'histoire de la Première Ligue, Moussa Ba, qui faisait ses adieux du côté de Liverpool après 442 matchs, à 257 buts, 123 assists. Il a été mis à l'honneur par son club Liverpool avec sa famille, beaucoup d'émotions, avec notamment sa petite fille qui a marqué le tout dernier but de la carrière de Moussa Ba. Ça n'a pas été le seul à être mis à l'honneur puisque cet homme-ci a disputé son tout dernier match, Bernardo Silva, les yeux rougis par l'émotion. 9 saisons, 6 titres pour Bernardo Silva, c'est le Hans Van Aken de Manchester City. Et c'est d'ailleurs une fameuse page qui se tourne, puisque vous le voyez, Pep Guardiola a lui aussi attiré sa révérence. Il a été très ému, il a fait un discours. Et on a écouté ce discours avec mon monteur François Hunsinger, et il a d'ailleurs fait pas mal parler de lui pour sa toute dernière phrase. Ces quelques dernières secondes, il a pas mal fait rigoler en première ligne.
10: They say it. It has been fucking fun.
9: Voilà.
3: Hommage à Philippe Albert.
8: Vous inspiré de Philippe.
9: Exactement.
11: Ouais, c'est chouette.
3: Vous rappréciez. On va partir du côté de l'Écosse.
9: On part du côté de l'Écosse et on va parler d'un Belge dont on ne parle pas souvent, Arno Engels. On ne l'a même pas évoqué, bizarrement, on ne l'a même pas évoqué dans la course à la Coupe du Monde. Et bien regardez-moi ça, c'était en finale de Coupe d'Écosse, boum, c'est le 2-0 de son équipe, le Celtic qui va signer le doublé après avoir gagné le championnat au bout du suspense. Le Celtic va gagner cette Coupe d'Écosse face à Dunfermline, un club de D2, victoire 3-1. Et information intéressante que j'ai retrouvée en préparant cette chronique, c'est que Arno Engels est aujourd'hui le joueur le mieux coté de l'histoire du championnat écossais. Il vaut 20 millions d'euros de toute l'histoire, selon le site Transfermarkt. Sachant que Nicolas
7: Raskin. Dans le championnat écossais.
9: Écossais, oui. Ah. Sachant que Nicolas Raskin vaut 12 millions et qu'il y a un troisième Belge dans le top 15 de ce championnat écossais qui s'appelle Tuur Romans,
8: arrière-gauche,
9: ancien arrière-gauche de Westerlo. Ouais. Donc trois Belges dans le top 15 des joueurs les mieux cotés du championnat écossais à l'heure actuelle. Et donc Arno Engels qui est le mieux coté de l'histoire du championnat écossais. C'est pas mal du tout.
3: Exactement. Scott McTominay, vous voulez nous parler. De ce joueur.
9: On reste en Écosse où on s'est visiblement honoré ses stars avec la Bank of Scotland qui a dévoilé un billet en édition limitée. Un billet à l'effigie de Scott McTominay, on le voit là à l'écran. Un billet sur lequel figure le retourné acrobatique de l'Écossais qui avait marqué en novembre pour qualifier l'Écosse pour son premier mondial depuis 1998. Ces billets seront imprimés à 100 exemplaires et dont la moitié sera vendue aux enchères. Et l'argent sera reversé à des associations caritatives, donc très beau geste.
3: Moi, je te dis, à quand un billet Philippe Albert ou Marc Wilmots, les deux ensemble, sur un billet de 500, non ?
6: Il n'y a pas assez de place. Il
7: n'y a pas assez de place. Le billet serait comme ça.
3: Un fameux billet. Ouais. À vous deux, c'est un fameux billet, effectivement. Et puis, Declan Rice était très déçu.
9: Mais on ne l'a pas mis, Declan Rice.
3: Ah, vous n'avez pas
9: on
3: mis
9: on l'a pas mis.
3: Dans votre séquence.
7: C'était
3: à propos de West Ham, je pense.
9: C'était la vidéo était trop courte, donc on l'a enlevée.
3: Qu'avez-vous pour nous sustenter dans cette fin de chronique?
9: On a ce bon vieux Thomas Didion. Est-ce que vous vous rappelez de Thomas Didion?
8: Oui, gardien. Ouais.
9: Exactement, ouais. 46 matchs avec Anderlecht, 59 matchs avec le Cercle de Bruges, 6 avec Genk. Mais aujourd'hui, il a 30 ans. Il a même changé de nom. Il s'appelle Thomas Didion Eudel. Il a pris le nom de sa femme à partir du moment où il a signé en Eredivisie aux Pays-Bas. Il a culbuté en deuxième division avec Willem Twee. Et Willem Tee avait l'occasion de revenir en D1, mais pour cela, il fallait battre Volendam. Mmh. Et vous allez le voir, c'est allé très loin ce match. C'était très tendu avec des prolongations et une séance de tirs au but. Il a d'abord arrêté un tir au but et puis c'est lui-même qui s'est présenté pour le tout dernier essai de son équipe. Il n'a pas tremblé, Thomas Didion, donc c'est lui qui offre la remontée en D1 à son équipe. C'est plutôt rare pour être souligné. Donc Thomas Didion qui renvoie Willem Tué en Eredivisie un an après la culbute en D2. C'est plutôt une belle image et les scènes de joie avec ce pied gauche magnifique de Thomas Didion.
3: Ben voilà, c'était la dernière séquence là.
9: C'était la dernière séquence. Ah ben
3: merci, on peut applaudir Antoine. Et on remercie aussi Pader, hein, que je n'oublie pas dans les remerciements, ainsi que forcément Benjamin de Senin, qui pour l'instant, vous le savez, est en train de jouer avec sa raquette du côté de Roland Garros. Et que
7: cru que vous alliez dire avec autre chose.
6: Oui, il m'a fait peur.
3: Enfin, Philippe, vous connaissez mal, enfin, dites donc, ça dérape sur la fin à 22h51. On salue Benjamin, évidemment, qu'on retrouvera à nos côtés, aux côtés de toute l'équipe Diable Rouge, le 2 juin. Nous serons ensemble du côté de la Croatie pour le premier match amical des Diables Rouges. Le 6 juin, ce sera contre la Tunisie à Bruxelles. Le 8 juin, c'est le grand départ vers Seattle, le camp de base des Diables. Pour le 15 juin, ce match contre l'Égypte qui ouvrira notre Coupe du Monde. Marc Wilmotte sera l'un de nos consultants sur le plateau de ces émissions. Christine est également, tout le monde est de la partie. Nordine, vous commenterez aussi de nombreuses rencontres de la Coupe du Monde. Et Philippe, vous nous ferez des coucous de temps en temps, bien sûr. Et Fred Wassèche sera notre consultant, vous le savez, avec les Diables. On est ravis de passer cet été qui arrive très chargé en votre compagnie. Merci au nom de toute l'équipe sport de la RTBF de votre fidélité tout au long de la saison. Merci à notre formidable public. N'hésitez pas à la tribune RTBF @rtbf.be pour vous inscrire. Merci Marc Wilmotte de votre présence ce soir et je vous dis à très bientôt et vive les Diables. Salut.

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0: deux grandes capitales. Deux petits clubs en pleine expansion. Deux identités très contrastées. Deux idéologies footballistiques. Deux parcours historiques. Deux issues possibles. Les deux mains sur le trophée de la Conference League. Dans ce magazine de la Conference League, on va évidemment parler de la finale qui nous attend avec les deux équipes et d'abord Augusto Batalla du Rayo Vallecano. Et puis un petit mot aussi avec Ismaël Assar, le joueur de Crystal Palace.
1: Quand j'ai marqué, j'ai dit waouh, ça va vite, hein.
0: Ismaël Assar, c'est l'attaquant en feu de la Conference League. Le joueur de Crystal Palace est le meilleur buteur de la compétition cette saison.
1: 2, 3, 4, 5, 6, 7, 8, 9.
0: En route vers un total de 9 buts en 12 matchs, Assar a battu le record du but le plus rapide de l'histoire de la compétition lors de la victoire en demi-finale aller contre le Shakhtar.
1: Ouais, c'est 21 secondes. Quand j'ai marqué, j'ai dit waouh, ça va vite, hein, parce que j'ai pas vu les secondes. Après j'ai vu les secondes. On a attaqué et j'ai marqué le but le plus rapide. On travaille en équipe parce que si tu vois, s'il y a pas d'équipe, je marque pas beaucoup de buts, je marque pas de buts individuellement. On est bon, mais collectivement, on est au top. Et voilà, c'est pour ça, quand je parle, je dis « on », c'est pour ça. Je suis là juste pour finir, voilà. En 21 secondes, j'ai marqué. Je suis très content de marquer des buts pour mon équipe, pour le moment, être le meilleur buteur de cette compétition. J'espère que ça va continuer en finale. J'aimerais bien donner la victoire à mon équipe et en marquant ou faire une passe décisive. Voilà, pour être décisif sur ce final. Et voilà, j'aimerais bien marquer encore 2 ou 3 buts sur cette compétition.
0: Ça a marqué lors de ses débuts européens avec Rennes en Europa League en 2018-2019. Il a ensuite joué pour Watford, Marseille avant de rejoindre Crystal Palace en 2024 où son efficacité en matière de but a atteint de nouveaux sommets. Il a marqué 21 fois toutes compétitions confondues cette saison. Et la dynamique du Sénégalais n'a pas manqué d'impressionner ses coéquipiers. C'est un véritable cauchemar pour les défenseurs qui doivent le marquer, car il est très rapide et précis. Il se place toujours au bon endroit, puis il court derrière, il se déplace sur tout le terrain et il est également très présent en défense. Il a 28 ans maintenant et il ne cesse de s'améliorer, car il écoute et travaille très dur à chaque séance d'entraînement. C'est un garçon très discret. Il a toujours le sourire aux lèvres, mais il n'est pas du genre à parler fort. Il est humble, il semble toujours de bonne humeur. Franchement, c'est un garçon très sympa.
1: Il y a beaucoup de choses qui sont changées par rapport à mon comportement sur le terrain, et efficacité aussi, techniquement, mentalement et tactiquement aussi, parce que le coach il m'a beaucoup aidé sur ce côté-là. En plus, les supporters, ils m'aiment beaucoup. Ils m'aiment beaucoup. Et moi aussi, j'aime beaucoup les supporters de Crystal Palace. Et ils sont incroyables. Tout le temps, ils me donnent envie de donner, je dis pas 100%, même 200% pour eux parce qu'ils sont mérités ça.
0: La finale à venir à Leipzig réserve une surprise supplémentaire. Hasard qui va affronter son compatriote sénégalais, Paté Cisse, joueur du Rayo Vallecano.
1: Je te dis un truc très international de la dernière fois là, on se parlait de ça. Il m'a dit si on se trouve en finale, laisse-nous gagner. En rigolant comme ça. Bah, j'ai dit pourquoi on fait ça? Nous on va gagner, vous voulez gagner. Pour lui dire qu'il faut se préparer bien parce que nous. On part là-bas pour faire un bon match et ramener le coupe à la maison pour les supporters de Crystal Palace.
0: Ça va être un vrai combat, car c'est un coéicipier et tout le monde au Sénégal va regarder ce match.
2: Tout le Sénégal va admirer ce partido.
0: Je lui ferai comprendre dès le début qu'il n'aura pas la vie facile. C'est la seule façon de contrer son style de jeu. Du haut de son 1m86, Paté Cisse impose sa présence au cœur du milieu de terrain du Rayo Vallecano. Les origines de son nom transparaissent clairement dans son jeu. Au Sénégal, Paté est un nom spécial qui désigne une personne dévouée à elle-même. C'est le nom d'un guerrier. Je m'identifie totalement à cela. Quand on est au milieu de terrain, c'est plus facile de s'intégrer au poste de défenseur central parce qu'on a l'habitude d'être sous pression de la part de l'adversaire. Du coup, lorsque vous jouez à ce poste, vous êtes moins sous pression. Et si vous vous sentez déjà à l'aise au milieu du terrain, vous vous adapterez naturellement au poste de défenseur central. Cisse a rejoint le Rayo en 2021, après s'être perfectionné dans les divisions inférieures des championnats nationaux espagnols et portugais. C'est un parcours footballistique vers la reconnaissance européenne qui a débuté dans son pays natal, à Dakar, au Sénégal. Une chose dont je me souviens, c'est que je jouais toujours au football. Quand j'étais à Diambar, on étudiait le matin et on s'entraînait l'après-midi. Et parfois, je n'allais pas en cours. Je préférais jouer au football avec mes amis. On ne pensait vraiment qu'à ça, qu'à jouer au football.
2: Et c'était
0: pas facile à l'époque là-bas. Venir ici en connaissant d'où je viens, ça m'aide beaucoup à me sentir plus à l'aise en Europe.
2: Me ha ayudado mucho para estar mucho más tranquilo aquí en Europa.
0: Ici, à Vallecas, je me sens chez moi. C'est un quartier modeste avec des gens très sympas, exactement comme là où j'habite au Sénégal. C'est pour cela que je pense qu'il m'a été naturel et facile de m'adapter à la ville. Je suis vraiment heureux du parcours que nous avons accompli jusqu'à présent en tant que groupe. Et avec les supporters, bien sûr.
2: Hemos logrado juntos todo el grupo y la afición.
0: Et par-dessus tout, je suis heureux pour les supporters et le quartier de Vallecas, car c'est quelque chose qu'ils méritent, vraiment. Dans quelques instants, on parle d'Augusto Batalla du Rayo Vallecano, un joueur au sommet de sa forme.
3: Ser recordado como una buena persona antes que como un buen arquero.

0: mi mejor momento deportivo.
1: C'est sans aucun doute mon meilleur moment sportif. Je me sens en pleine forme physiquement, je me sens en pleine forme mentalement, je suis au sommet de ma forme et j'espère pouvoir terminer l'année de la meilleure façon possible. Augusto Batalla a été l'un des héros défensifs du Rayo Vallecano lors de la victoire en demi-finale d'Europa Conference League contre Strasbourg, en arrêtant un pénalty crucial pour garder ses cages inviolées sur l'ensemble des deux matchs, ce qui lui a valu sa cinquième clean sheet de la saison. Ce club m'a vraiment bien accueilli dès mon premier jour ici. Mais bien sûr, j'ai dû prouver que j'avais ce qu'il fallait pour jouer ici. Mon père a toujours été boucher, donc je sais ce que c'est de travailler dur. J'ai le sens de la rue et je sais ce que c'est de vivre avec le strict minimum. Je préfère qu'on se souvienne de moi comme une bonne personne plutôt que comme un bon gardien. Pour Batalla, atteindre son niveau actuel n'a pas été sans difficulté. À 30 ans, il était un jeune prodige lors de son passage à River Plate. Mais il a souffert d'une anxiété sévère au tout début de sa carrière. Aujourd'hui, l'Argentin est un fier défenseur de la sensibilisation à la santé mentale. C'est très important pour moi. À mon avis, les clubs devraient y accorder davantage d'importance dans le football junior et le football professionnel. Pour ma part, j'en ai souffert. Je travaille avec mon psychologue depuis de nombreuses années. J'ai quelques cheveux blancs de plus et je suis un peu plus âgé, mais je prends tout ça avec plus de détachement maintenant. C'est un gardien de but de très haut niveau. Ça signifie qu'il a la capacité d'être un joueur international, même si d'autres sont choisis avant lui. Je pense que c'est quelqu'un qui n'a pas eu une carrière professionnelle facile. De plus, sa capacité de réflexion et sa personnalité au sein de l'équipe en font une figure essentielle qui nous a permis d'obtenir ces résultats sportifs au cours des deux dernières années. À 38 ans, Íñigo Pérez est le plus jeune entraîneur à avoir mené un club en finale de la Conference League. Et cet exploit historique pour le Rayo Vallecano a été réalisé avec l'effectif le plus âgé de la compétition à sa disposition.
0: Íñigo
1: est la pierre angulaire de ce que nous sommes en tant que groupe, de ce que nous sommes en tant qu'équipe. Honnêtement, je pense que sur le plan tactique, c'est le meilleur entraîneur que j'ai vu. Il a une affinité pour ça, il a un don pour ce qu'il fait, ce qui est absolument brillant en termes de lecture de jeu, aussi bien avant, après que pendant les matchs.
0: La lectura pré-juego, post-juego, los entretiempos.
1: C'est un groupe formidable parce qu'ils apprennent et s'adaptent rapidement. Ils sont capables de surmonter les difficultés ensemble. Je veux que ces qualités s'expriment naturellement et de manière constante en finale, sans être freinés par l'émotion du moment ou le poids de la responsabilité. C'est un environnement totalement nouveau dans lequel nous allons entrer. Nous devons en profiter, mais nous ne pouvons pas laisser l'émotion nous empêcher de profiter du match. Et bien sûr, il faut donner le meilleur de nous-mêmes. Le quartier de Vallecas est resté en retrait, tandis que les clubs plus établis de la ville remportaient des succès continentaux. Alors que le Rayo cherche à devenir le troisième club madrilène à remporter un trophée,

Je ne connais pas la clé exacte, mais ce qui est clair, c'est que ce n'est pas une coïncidence. Je pense que le niveau général de l'entraînement en Espagne et du football espagnol est très élevé. Et puis nous, nous nous inspirons les uns des autres. Il y a des générations d'entraîneurs qui sont là aujourd'hui, qui ont vu les précédentes, et ainsi de suite. Donc l'Espagne a un football dans lequel différents types de football s'associent selon les zones géographiques. Cela génère donc une grande richesse dans les ligues masculines et féminines, en première, deuxième et troisième division, et ainsi de suite. Tous les entraîneurs ont donc la possibilité et la chance de pouvoir puiser dans différentes sources. En finale, face à Crystal Palace, le Rayo Vallecano affrontera un club anglais pour la première fois de son histoire. Ce match mettra à l'épreuve non seulement la qualité de l'équipe, mais aussi sa capacité à supporter le poids d'une première finale européenne. Je pense qu'au début de cette campagne, beaucoup auraient considéré Crystal Palace comme un vainqueur potentiel. Nous savons comment fonctionne le football. Ce qui est magnifique avec les finales, c'est qu'elles défient toute analyse préalable et qu'il faut simplement jouer. Je pense que c'est une équipe au potentiel énorme. C'est un événement qu'il faut vivre dans l'instant présent. Je pense que l'introspection préalable, le fait d'imaginer ce qui va se passer pendant le match, ce sera très important pour nous.

Vous savez, quand on goûte du miel très sucré, on peut vite devenir un peu accro. Et puis si vous n'avez jamais goûté au miel, vous ne savez pas quel goût il a. Mais dès que vous avez goûté à la douceur du miel, alors vous en voulez encore et encore. L'avocat, c'est également bon et sain. Disons que l'avocat, le quotidien, c'est la première ligne, et c'est très important. Mais ensuite, il y a de la douceur du football européen à Selhurst Park. Profiter du plaisir de voyager à travers l'Europe pour soutenir son équipe. Et bien sûr, le plaisir de disputer une nouvelle finale. Quand on y a goûté une fois, on en veut encore et encore. Oliver Gassner et Crystal Palace sont à deux doigts d'entrer dans l'histoire. Une occasion de mettre la touche finale à une première campagne européenne dont on parlera pendant des générations. Beaucoup de déplacements dans de nombreux pays, dans des styles de football différents, des défis différents. Alors oui, ça a été très intense. Et encore une fois, en arrivant en finale, c'était notre objectif dès le début de la compétition et nous l'avons maintenant atteint. Mais maintenant, il ne s'agit pas seulement de jouer en finale. Quand on joue une finale, on veut la gagner, c'est certain. En janvier, l'Autrichien a annoncé qu'il allait quitter le club à la fin de la saison. Beaucoup s'attendaient à une période d'incertitude, mais cela a au contraire alimenté leur ascension. Je me sentirais complètement échoué si l'équipe avait baissé les bras par la suite, car je leur ai toujours dit, vous n'avez pas besoin de jouer pour un entraîneur. Il s'agit toujours de jouer pour eux-mêmes, de jouer pour le groupe, de jouer pour les fans, de jouer pour le club dans lequel vous êtes. J'attends d'eux qu'ils donnent le meilleur d'eux-mêmes jusqu'au dernier match. La dernière soirée européenne de Glasner à Selhurst Park s'est terminée en beauté, alors que Palace a dominé le Shakhtar, déclenchant des scènes que le sud de Londres n'oubliera jamais.

Comme l'a dit le coach dans le vestiaire après le match, ce sentiment-là, ça ne s'achète pas. Tous les footballeurs veulent vivre ces émotions. Ça fait partie du football. C'est pour ça qu'on l'aime. S'il n'y avait pas de supporters, s'il n'y avait pas d'émotions, alors le football n'aurait pas vraiment de sens. Ça ne vaut pas la peine de faire tous ces efforts. Quand on regarde un film, quand on lit un livre, on espère toujours qu'il y ait une fin heureuse. Bien sûr, terminer ce parcours,

de plus de 2 ans avec un nouveau trophée, le premier trophée européen de l'histoire de Crystal Palace, ce serait incroyable. L'optimisme reste à son plus haut niveau parmi les fidèles de Crystal Palace et leurs supporters rêvent désormais d'un dernier cadeau d'adieu de la part de leur entraîneur. Je pense que le simple fait d'atteindre une finale européenne est absolument incroyable. Mais la gagner serait le summum. Je pense que Palace le mérite, je pense que les supporters le méritent, je pense que ce serait une belle façon de partir. Oh mon Dieu, ce serait tellement exceptionnel! Quelle façon de partir! Remporter 2 trophées, Palace n'a connu ça depuis très longtemps. Et puis partir avec un trophée européen, ce serait fou pour les fans. Merci pour tout, Oli. Nous te souhaitons bonne chance. Oli, nous sommes désolés que tu partes, mais merci pour ces 2 années incroyables au club. Merci pour tout ce qu'il a fait pour le club. Pour avoir apporté 2 trophées, ça pourrait être 3 à suivre. Ça me touche d'entendre ça, car ça montre à quel point les fans ont envie de remporter un autre trophée. Je vis ici tout seul. Ma famille est restée en Autriche. Et il y a des moments où on se dit, « Ok, alors pourquoi tu fais tout ça ?» Et quand on reçoit ces messages, c'est peut-être la réponse. C'est pour ça que je le fais, pour offrir aux fans, pour offrir aux joueurs. Au final, c'est eux les plus importants dans toute cette histoire. Je peux simplement promettre que nous allons tout donner lors de cette finale pour remporter ce trophée et ramener un autre trophée dans le sud de Londres, à Selhurst Park. Crystal Palace, ce modeste club du sud de Londres qui a pris l'habitude de défier les pronostics. Le cœur battant de Madrid qui refuse de se laisser intimider par les géants qui l'entourent, le Rayo Vallecano. 2 campagnes qui nous ont déjà offert de nombreux moments mémorables, qui s'achèveront avec un nouveau vainqueur de la compétition. Alors, qui saura se montrer à la hauteur d'un moment crucial, qui repartira victorieux, qui repartira en sachant à quel point il était proche de la victoire lors de la finale de la Conference League.

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2: Départ du Grand Prix du Canada. C'est parti avec un bon envol de Russell et un bon envol aussi de Lando Norris. Lando Norris qui fait l'intérieur. Lando Norris qui est passé devant Norris et devant Piastri. Et il est en tête, Lando Norris. Oh, quel envol, Lando Norris, le champion du monde. Antonelli est devant George Russell. Et puis on a Lewis Hamilton, Piastri et Max Verstappen derrière la McLaren. Contrairement au champion du monde, Piastri a pris un envol un petit peu difficile. C'est assez propre, semble-t-il, là derrière. On vient de voir passer Hadjar devant Colapinto. Assez en confiance, l'Argentin qui se... Ça, c'est Pierre Gasly qui se loupe là un peu au freinage. Derrière Bortoleto devant Berman. Et on est parti sur une piste qui est souvent très sale, qui évolue tout au long du week-end avec les murs très, très, très proches. Pas facile du tout de gérer tout ce que les pilotes doivent gérer aujourd'hui, mais magnifique envol de Lando Norris. Et là, ça donne évidemment des opportunités, des cartes pour la suite du Grand Prix pour le pilote McLaren. Peut-être qu'il ne s'y attendait pas. Hier, il avait déjà un peu profité des circonstances et du duel musclé entre les deux pilotes Mercedes pour s'intercaler entre les deux. Norris, Antonelli, voilà Max Verstappen avec rentrée au box de Piastri, je pense. Ouais, il est rentré au box, donc il n'est pas satisfait de ses gommes et il rentre. Et on a bien raison chez McLaren de panacher les stratégies en disant Norris est devant, on les laisse devant avec ses pneus intermédiaires et on rentre Piastri. C'est assez intelligent. Voilà, il repart avec les gommes médium, si j'ai bien vu. 2 secondes 7. C'est un bon changement de pneus. Fernando Alonso en bagarre avec Bortoleto, Ocon, Gasly. Norris, Antonelli, Russell, Hamilton, Verstappen, Leclerc, Hadjar, Colapinto, Lawson. Très bon départ de Lawson. Et 10e, Hülkenberg. Antonelli qui met la pression déjà un tout petit peu sur Lando Norris. Norris en intermédiaire, Antonelli en tendre. Il avait réalisé son premier podium ici l'année dernière. Antonelli, il était troisième. Et il est à l'attaque, il est à l'attaque. Je pense que Norris va rentrer. Je pense que Norris, oui, voilà, Norris va rentrer. C'est assez logique, on fait rentrer Lando Norris qui continue tout droit et c'est donc Kimi Antonelli qui est leader juste devant George Russell et un étonnant Lewis Hamilton bien dans le coup en troisième position. Attaque, attaque de... Ah non, il reste devant Antonelli. Ouais, c'est chaud avec Russell. Et qui pourrait en profiter? L'expérimenté Lewis Hamilton en troisième position. Un œil sur le pit stop de Lando Norris. Antonelli, Russell, Hamilton, Verstappen, Leclerc, Hadjar, Colapinto, Lawson, Berman, Fernando Alonso en 10e position avec une Aston Martin qui marche un petit peu moins mal ici. Il entrevoit quelques petites améliorations. Fernando qui avait malheureusement abandonné au sprint après un contact au premier tour. 19e éliminé en Q1, mais quand même un petit peu plus compétitif sur un circuit qu'il adore. Et il dit, si jamais il pleut, eh bien cela pourrait nous donner des opportunités inattendues. Un incident noté pour Lawson et Hülkenberg au niveau d'un éventuel non-respect de la procédure de départ. Il n'aurait pas été tout à fait dans les bonnes positions. On tourne plus rapide pour Max qui hier n'était pas du tout content de sa Red Bull. Ça ne pouvait pas aller plus mal qu'en sprint, disait-il, où il avait terminé 7e, 6e de la Q3. À chaque tour, j'avais l'impression d'aller plus lentement. Puis tout à la fin, j'ai sauvé les meubles, mais quand même, 6e en Q3. Ça allait un peu mieux au niveau des bosses et des vibreurs, mais je manquais d'appui. Il a laissé Red Bull se tromper dans les setups pour prouver qu'il avait raison. Pour une fois, Red Bull ne l'a pas écouté. Il se plaignait de ne pas avoir de température dans les pneus, de manquer de vitesse de pointe et de ne pas avoir le bon setup. Alors que Hadjar était content de son setup. Il avait été premier en Q2, mais il s'était loupé en Q3. Oh là là, erreur de Norris. Et on l'écoute. Ouais, et on essaye de le rassurer en disant avec tes gommes médiums, on peut faire un long relais. Voilà, on revoit le départ, il est optimiste. On voit l'excellent départ de Lando Norris sur la gauche, moins bon départ de Piastri, bon départ de Lewis Hamilton. Max Verstappen très sage là derrière. Voilà, et là on a Max à l'attaque de Piastri qui reste devant. Alors depuis la voiture de Lando Norris, ça c'est intéressant, on va le voir plonger sur la gauche au virage numéro 1. Vous voyez, il n'y a pas beaucoup hein, entre le premier freinage et le départ, 165 mètres. Lando Norris qui va passer sur la gauche. Ici, on est avec le poleman qui voit Antonelli sur sa droite également. Pas un bon départ de George Russell qui attaque. George Russell qui attaque et qui passe devant. Et Antonelli qui se loupe au freinage. Antonelli qui se loupe. Il est deuxième. Est-ce qu'il va devoir laisser passer Hamilton? Pas sûr. Lando Norris toujours en 14e position. Mais quelle passe d'armes là devant. Russell a pris la tête et freinage complètement loupé de son jeune équipier qui a abîmé les gommes. Lewis Hamilton avec Verstappen qui n'est pas loin derrière. Et puis il y a un petit trou et puis on a Charles Leclerc, Hadjar et les autres. On va revoir. Attaque de Russell. Antonelli. Ouh, et ils ont failli se percuter. Hein. C'était très très très juste. Et il est passé, Max, il est passé devant Hamilton avec la Red Bull qui a l'air un petit peu revigorée par rapport à hier. Attention là-bas parce qu'il y a Berman qui est au milieu du jeu de qui et qui reste devant Norris pour l'instant, qui va passer par l'intérieur. Voilà. Un incident éventuel, vous le voyez avec Bortoleto. Ça se bagarre assez fort là-bas derrière. Hamilton toujours derrière Verstappen, tour le plus rapide pour George Russell en 1:15.572. Alors là Norris il ne peut pas rester trop longtemps derrière Pierre Gasly et il va l'attaquer et le passer, voilà qui est fait et il remonte Lando Norris en 9e position maintenant devant le petit peloton Gasly, Berman et Albon. Qui a eu aussi avec sa Williams un week-end très compliqué. Albon, 19e du sprint, 18e sur la grille. Et attention, Antonelli qui est repassé devant, mais Russell qui repasse devant. Quel duel entre les deux. Et Russell a repris l'avantage qu'avait furtivement repris Kylian Antonelli. Ils sont très très proches les uns des autres. Sous investigation pour non-respect des limites de vitesse dans la pit lane pour Hülkenberg. Et attaque encore. Oh, oh, oh, ça va se terminer comment? Bagarre incroyable entre Russell et Antonelli. Toto Wolff a dit hier, je ne vais pas freiner l'agressivité d'Antonelli. Je vais simplement lui dire que, attention drapeau jaune, que l'intérêt de l'équipe passe avant, qu'il faut du respect entre les deux. On peut être agressif, mais on ne doit pas dépasser les bornes. On peut se plaindre une fois à la radio, mais pas quatre fois comme il l'a fait hier. En plus, le virage numéro 1, disait Toto Wolff, ce n'est pas un virage où on peut laisser la porte ouverte. Alors, que s'est-il passé avec ce drapeau jaune? Est-ce que c'est Albon? Je ne sais pas, on ne voit rien, il y a un drapeau jaune en tout cas. Retour au box encore pour Piastri, très difficile. Oh là là, et ça traîne là-bas, un souci, il va tout perdre Oscar Piastri. Ça c'est vraiment dommage, toujours drapeau jaune, les deux leaders, Russell devant Antonelli. 7/10 entre les deux et le pauvre Piastri qui est repassé, mais ça s'est éternisé son arrêt au box et il va se faire prendre un tour. Il est en 19e position. Catastrophe pour l'Australien de chez McLaren.
0: coup avec une attaque de d'Antonelli. Et il ressort mieux, meilleure motricité pour George Russell sous la menace d'Antonelli. Antonelli juste derrière, est-ce qu'il peut passer une attaque dans la ligne droite et passer devant? Oui, je pense, attention au freinage, Russell reste devant. Oh là là là là, il faudrait voir la tête de Toto Wolff et Russell est resté devant. Magnifique défense de George Russell, magnifique attaque d'Antonelli. Et attention encore, non, Russell reste devant, mais il va y avoir une attaque d'Antonelli, ça c'est certain. Antonelli très très très très proche, Antonelli à l'attaque, Antonelli par l'extérieur, Antonelli qui passe devant. Et cette fois-ci c'est fait, Antonelli devant Russell, magnifique. Antonelli qui est passé devant George Russell, il y a Norris là devant eux, qui est en 12e position et qui va se faire prendre un tour, vous imaginez. Antonelli de Russell. Yeah, il se court là-bas, il se court, Antonelli au freinage. Et Russell repasse devant. Oh, oh, il s'est loupé au freinage. Russell tout heureux de bénéficier de la tête à nouveau. Mais attention, riposte d'Antonelli au bout de la ligne droite. Et cette fois-ci, Russell résiste ou pas. Antonelli, Russell, Russell, Antonelli qui vire en tête. Ils sont côte à côte, ils prennent le virage à l'un côté de l'autre. Antonelli reste devant. Est-ce qu'il va garder cette position? Est-ce qu'il va la rendre? Antonelli Russell. Waouh! Là, j'aimerais bien voir la tête de Toto Wolff. Alors qu'il avait loupé son freinage. Ça, c'est assez étonnant. Il a loupé son freinage, mais il a pu... Ah, voilà. On lui demande de rendre la position. Ouais. Réaction, on lui demande de rendre la position. Alors, est-ce qu'il va le faire? Ben oui, hein, il va devoir obéir. Je demandais à Fred Vasseur ce matin, pendant notre petit déjeuner Ferrari, comment est-ce que vous faites dans ce cas précis-là? Voilà, il rend la position. Mais pourquoi, dit-il? Il m'a mis dehors! Enfin, j'étais devant! Et oui, mais voilà, il obéit aux ordres. Et attention là-bas, c'est Russell qui part à la faute. Russell à la faute, et là c'est une grosse faute. Et peut-être, et il s'arrête, c'est peut-être l'abandon. Catastrophe pour George Russell. Ah là là là là là là, c'est l'abandon. C'est l'abandon pour Russell, drapeau jaune. Peut-être une voiture de sécurité, il faudra être attentif. Voiture de sécurité, regardez, il envoie tout balader. Aïe, aïe, aïe, catastrophe pour George Russell. Que s'est-il passé? Est-ce qu'il a fait une erreur? Est-ce qu'il y a eu un problème technique? Oh, regardez, il est très, très, très impacté. Et là, c'est sûr que Antonelli prend le large. Mais on n'est qu'au 31e tour. Que s'est-il passé? Coup de tonnerre ici à Montréal. 31e tour, George Russell qui abandonne sa W17, larme absolue. Et donc, Verstappen est deuxième, Hamilton troisième, Leclerc à Giacomo Pinto, Lawson Gasly Berman. Ah là là, terrible, terrible désillusion pour George Russell, le poleman, le vainqueur du sprint. Alors, on revoit. Voilà Russell, Antonelli juste derrière. Ça sent, c'est pas une faute de pilotage, hein. Ça sent le problème technique, semble-t-il. Oh, c'était chaud là entre Adjar et Leclerc. Ouh, très très très très juste dans la ligne droite, mais la Ferrari de Charles Leclerc a l'air plus rapide que la Red Bull du pilote français. Qui s'en voulait énormément hier après la qualif en disant j'étais premier en Q2, j'étais en confiance, j'ai fait une petite erreur dans mon premier run en Q3 et puis dans mon deuxième run j'ai vraiment surconduit. On écoute Charles.
3: Okay, that was nearly a Q1.
0: Il a raison, hein. Ça c'était, on était à deux doigts d'un très très gros crash, il a raison. Mais donc Adjar, il s'en voulait en disant « c'est pas la première fois cette année que je surconduis, que je veux trop en faire et je m'en veux ». On va revoir le presque crash entre les deux. Regardez là. Voilà le pauvre Russell qui revient en moto vers le paddock. Attaque et il passe. Voilà Charles Leclerc qui est repassé, qui est passé devant.
2: Charles Leclerc en quatrième position devant Isaac Hadjar. Et voilà le pauvre Russell qui a enlevé le casque, qui est dans le paddock et qui va certainement s'engouffrer tout de suite dans l'hospitality Mercedes. Dur, dur pour George Russell. Il va perdre pas mal de points ici. Il en avait déjà 18 de retard. Vous imaginez, si Antonelli gagne, ça fait plus 25 pour son jeune équipier. On n'est pas encore là, mais quand même. Norris, un problème de fiabilité. Lando Norris, ça sent l'abandon. Aïe, aïe, aïe.
4: Something's broken about gearbox or something.
2: Ouais, la boîte, semble-t-il. Abandon pour Lando Norris, mais quel Grand Prix, on est au 40e des 68 tours. Abandon pour Lando Norris qui revenait vers les avant-postes comme un boulet de canon. Pas de McLaren dans le top 10 pour l'instant. Aïe, aïe, aïe, aïe, aïe. La boîte de vitesse, a priori, on écoute. Aïe, oh, ça c'est une petite salade de vitesse. Hein. Je pense que c'est la boîte. Et il va tout droit et intelligemment, il va se ranger là-bas, Lando Norris. Voilà Oscar, pourquoi il a eu sa pénalité, on va enfin le voir. Ça doit être à l'épingle au virage numéro 10. C'est avec Sainz alors, Non, avec Albon, ah ben oui, c'est ce que je disais tout à l'heure, on nous dit Sainz. Mais non, c'était Albon évidemment. Et c'est pour ça qu'il y avait les drapeaux jaunes tout à l'heure, où on ne nous avait jamais rien montré. Et il précipite l'abandon d'Albon. Le pauvre malheureux Alex Albon, un week-end à oublier. On est sous Virtual Safety Car et de nouveau, gros problème, les pneus qui perdent leur température. Hein. Voilà, c'est terminé la Virtual Safety Car, on peut repartir. 8 secondes entre Antonelli et Verstappen, beaucoup moins entre Verstappen et Hamilton. Par contre, Leclerc est assez loin de son équipier.
5: Nous sommes 6 voitures out hein, aujourd'hui. Hein.
2: C'est beaucoup, hein?
5: C'est pas mal, c'est pas mal. Ça commence à faire beaucoup.
2: Oui, tout à fait. Ouais, tout à fait. Alors, qu'est-ce qui s'est passé avec Charles?
5: La paire de l'arrière.
2: Ah ouais, et il récupère pas mal, mais c'est très mauvais pour les gommes. Et voilà pourquoi il est si loin subitement de son équipier. Drapeau jaune, attention. Est-ce qu'il y a eu un souci avec Hülkenberg là-bas derrière? Attaque de Lewis Hamilton, riposte de Verstappen. Attention de ne pas changer trop souvent de direction. Le drapeau jaune a été enlevé. Je ne sais pas ce qui s'est passé. Ah, il est de plus en plus proche. Lewis Hamilton, il essaye par l'extérieur et il passe. Lewis Hamilton, très joli le dépassement du septuple champion du monde qui se retrouve en deuxième position devant Max Verstappen. 2 Hamilton, 3 Verstappen. Colapinto qui se fait prendre un tour. Il est sixième. C'est incroyable ça, le sixième qui se fait prendre un tour. Waouh! 5 voitures dans le même tour, c'est rare, c'est très rare. Antonelli, Hamilton, Verstappen, Leclerc, Hadjar. Et pour l'instant, votre driver of the day, c'est Lewis Hamilton devant Antonelli et Verstappen. Alors, il y a eu Hülkenberg qui a dû faire un tête-à-queue, sans doute, qui a occasionné, voilà, le drapeau jaune. On va le voir ici. Hülkenberg, c'est dommage parce qu'il est 11e à la porte des points, là, au freinage. Mais il n'a rien percuté. Puis on va certainement revoir, voilà, l'attaque de Lewis Hamilton. Il la prépare bien là-bas et il va passer par la droite. C'est joli, hein. C'est très, très joli. Alors, là, Antonelli, c'est le leader. On a Gasly qui est proche de Lawson et on a Verstappen qui s'est rapproché à 3 dixièmes d'Hamilton. Il faudrait aller voir ça. Oh, et là, il se loupe un peu tous les deux. Là, Lawson et Gasly qui restent derrière. Antonelli qui a mené 43 tours. Mais il faudrait aller voir Hamilton et Verstappen, je pense. On va certainement revoir l'explication entre Lawson et Gasly. La voilà. Gasly qui passe, semble-t-il. Et non, Lawson qui riposte. Et Gasly et Lawson qui se loupent au freinage. Et qui restent dans le même ordre. Et là, on a Piastri qui est derrière Hülkenberg après avoir dépassé Bortoleto qui laisse passer Hamilton et Verstappen qui revient un petit peu. Bonne sortie d'épingle d'Hamilton. Et Gasly toujours derrière Lawson. Il est revenu pas loin hein, quand même, Max, qui n'abandonne jamais bien évidemment. C'est une deuxième place hein, qui se joue quand même. Les 9 derniers Grands Prix du Canada ont été gagnés depuis la première ligne. Ça pourrait être le cas encore aujourd'hui avec Antonelli qui était parti 10e, hein, qui était parti 2e. Oui, il est revenu, hein, Verstappen, il est revenu. Et jusqu'au bout, il va ennuyer son copain Lewis. Et Gasly est toujours derrière Lawson. Et Piastri est passé devant Hülkenberg en 11e position. Bortoleto sous investigation pour un non-respect éventuel de la virtuelle safety car. Hamilton, Verstappen. Ou Verstappen, Hamilton. Quel sera le verdict final ? Ce serait la 4e victoire consécutive et la 4e victoire de la saison pour Antonelli en 5 Grands Prix. Russell avait gagné en Australie. On pensait qu'il était parti pour un cavalier seul. Eh bien, c'est pour l'instant Antonelli qui fait cavalier seul, bénéficiant, c'est vrai, d'une certaine malchance qui s'abat sur Russell, qui avait démontré pendant le reste du week-end ici qu'il pouvait donner le change à Antonelli. Final lap, dernier tour. Ça va être compliqué pour Max d'aller chercher Lewis. Et Piastri qui est là juste devant, qui va se faire prendre un tour encore. Il est déjà à 2 tours, ce serait 3 tours. Oh oh oh. McLaren qui se fait prendre 3 tours, on croit rêver. Et attention, il y a Stroll et Piastri là qui sont un petit peu dans le chemin. Il y a des lumières bleues qui correspondent à des drapeaux bleus qui sont agités. Voilà Antonelli. Dernière centaine de mètres pour Kimi Antonelli qui va remporter le Grand Prix du Canada et s'envoler au championnat. Mais on n'est qu'au 5e Grand Prix, bien évidemment. Voilà, victoire de Kimi Antonelli devant Lewis Hamilton et Max Verstappen a priori. Oui, il négocie bien la dernière chicane. 2e Lewis Hamilton, son meilleur résultat. 3e Verstappen. Voilà, voilà, Antonelli, Hamilton, Verstappen, le podium du Grand Prix du Canada avec le trophée remis au jeune Italien qui poursuit son rêve. Continue à sourire, à apprendre, à emmagasiner de l'expérience. Applaudi chaleureusement par son aîné, Lewis Hamilton. Qui reçoit d'abord la médaille pour Kimi et puis le trophée pour Lewis. Et voilà. D'abord pour le représentant Mercedes au niveau des constructeurs. Mercedes qui reste devant. Voilà le trophée pour Hamilton. Il fait particulièrement plaisir. Et à maman aussi. Verstappen, voilà, tout le monde a son trophée, un peu de champagne, le paternel, c'est parti, on se retrouve donc dans 15 jours pour un week-end à Monaco. Merci à toutes et tous pour votre fidélité, bonne fin de soirée, bonne nuit et à très vite, salut, au revoir.

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0: Les géants du continent africain sont prêts à prouver leur valeur. Le Maroc, la Côte d'Ivoire, l'Égypte et le Sénégal, quatre fières nations africaines, chacune avec une histoire footballistique unique et une ambition très forte de marquer l'histoire de la Coupe du Monde de la FIFA. Nous pouvons accomplir quelque chose de spécial lors de la prochaine Coupe du Monde. Le défi n'est plus continental, il est désormais mondial. Pourquoi ne pas être de sérieux prétendants et de se battre pour de grandes choses?
1: Et puis montrer au monde qui est la Côte d'Ivoire, voilà ce qui m'enthousiasme le plus.
2: Le Sénégal peut gagner la Coupe du Monde 2026.
0: La question n'est plus de savoir si une équipe africaine peut remporter la Coupe du Monde, mais quand l'Afrique est en pleine ascension. Et comme tête de gondole de cette délégation africaine, on retrouve le Maroc. En 2022, les Marocains ont été plus loin que toute autre équipe africaine dans l'histoire, en atteignant les demi-finales, avant de tomber face à la France. Le Maroc a prouvé sans l'ombre d'un doute qu'il peut rivaliser, défier les meilleurs. Désormais, ils veulent être les meilleurs.
3: On a de très bons souvenirs, c'était des moments incroyables, inoubliables pour nous, pour tous les supporters, tous les Marocains et pour tous les supporters du football mondial.
0: C'est vrai que le Maroc a écrit l'histoire en devenant la première équipe africaine à aller aussi loin dans une Coupe du Monde. Il y avait d'autres équipes qui avaient bien performé mais sans jamais aller aussi loin. C'est une grande responsabilité de représenter un continent comme l'Afrique. Nous avons ouvert les portes à toutes les équipes africaines.
3: Je crois qu'en 2022, il y avait un état d'esprit qui était incroyable, une grande envie de tous les joueurs de marquer l'histoire du football marocain, du football africain.
0: Ça nous a marqué pour le reste de nos vies. Depuis, l'entraîneur derrière le parcours historique du Maroc en 2022, Walid Regragui, a fait un pas de côté. Son remplaçant, c'est Mohamed Ouabi, l'homme qui a guidé le Maroc vers le succès à la Coupe du Monde U20 l'année dernière.
4: Ce qui est sûr, c'est que ce n'est pas juste une équipe de foot, ce n'est pas juste du football. J'hérite d'une vraie passion nationale, mais surtout une mission nationale, une équipe qui représente beaucoup pour tous les Marocains. Et donc voilà, c'est la responsabilité que j'ai aujourd'hui d'essayer de faire grandir cette équipe et de rendre fiers tous les Marocains du monde.
0: Et tout cela s'inscrit dans une vision à long terme du football marocain avec d'importants investissements dans la formation des jeunes, y compris du côté féminin. Les fruits de ce travail sont désormais visibles à tous les niveaux du sport.
4: C'est vraiment un projet fédéral, c'est la fédération même du pays, un projet qui c'est pas juste un coach ou juste une équipe, et tous les résultats de toutes les équipes le prouvent. Et c'est clair que c'est beaucoup plus facile aujourd'hui pour nous de pouvoir atteindre le haut niveau au niveau des compétitions, parce que justement on voit qu'il y a un héritage aussi. Quand on arrive, on part pas de zéro. Et voilà, c'est clair que c'est pas juste la réussite d'une équipe, d'un staff ou d'un entraîneur, mais c'est le projet de la fédération depuis bien longtemps maintenant. It just gets better and better for
0: Morocco. Et il y a eu une nette progression de l'équipe nationale marocaine depuis la dernière Coupe du Monde. Le Maroc a de nouveau brillé sur la scène continentale lors de la Coupe d'Afrique des Nations, où des apports importants comme Bilal Kanous et Brahim Diaz du Real Madrid ont encore renforcé le groupe. La profondeur de l'effectif est également réelle, comme en témoigne la victoire du pays à la Coupe du Pays Arabe.
3: On sent qu'on est quand même respecté, donc ça va nous donner de la confiance. Et puis en tant qu'effectif, je crois qu'on a un effectif très très large qui va sûrement nous aider à être à la hauteur et à pouvoir affronter.
0: C'est vrai qu'on fait les choses correctement depuis quelques années, alors pourquoi ne pas être de sérieux prétendants et de se battre pour de grandes choses? Je ne sais pas si ce sera dans cette Coupe du Monde, mais en regardant vers l'avenir, on veut viser la victoire en Coupe du Monde, si Dieu le veut.
4: On en a l'ambition de remporter une Coupe du Monde.

0: Il est minuit.
1: Bonne nuit à tous, Julie Buron pour ces informations. Les suites de cet important incendie qui s'est déclaré ce lundi dans un entrepôt de textiles à Tubize en raison de la possible toxicité des fumées, notamment liée à la présence de particules d'amiante. Les habitants de Tubize et des communes voisines ont été invités à rester confinés à l'intérieur, à maintenir portes et fenêtres fermées et à éviter tout déplacement inutile. Les entités de Halle, Lembeek, Braine-le-Comte, Ittre et Rebec sont concernées. Sur le site de l'incendie, les pompiers luttaient toujours contre les flammes ce lundi soir. La structure métallique du bâtiment s'est effondrée et le feu est toujours actif sous les décombres. Un hélicoptère de la police fédérale est venu en renfort pour s'approvisionner en eau dans le canal pour ensuite la larguer sur le feu. Au niveau judiciaire, le parquet du Brabant wallon privilégie actuellement la thèse de l'accident. Ce mardi, les écoles et les crèches de la commune de Tubize seront fermées. Un jeune de 17 ans, dans un état critique après être tombé ce lundi dans le canal de Willebroek à Grimbergen en Brabant flamand. À ce stade, on ne sait pas pourquoi il est tombé dans le canal. Les secours sont arrivés rapidement sur les lieux. Le garçon a été sorti de l'eau peu après. Il a ensuite été transporté à l'hôpital dans un état critique. Les circonstances de l'incident font l'objet d'une enquête. Deux adolescents de 15 et 16 ans placés en garde à vue à Rennes, en Bretagne. Ils sont interrogés dans le cadre de l'enquête sur la mort d'un enfant de 11 ans. Son corps a été retrouvé hier, une serviette nouée autour du cou. L'autopsie doit déterminer si l'étranglement est à l'origine du décès. En tennis, Raphaël Collignon a passé le cap du premier tour des internationaux de France à Roland-Garros. Le Liégeois a battu en 3-7 l'Australien Alexander Vukic, 6-3, 6-3, 7-6. L'Américain Ben Shelton, 5e mondial, sera son prochain adversaire. Elise Mertens, elle aussi, s'est imposée au premier tour de Roland-Garros. La Belge, 23e mondiale, a battu l'Allemande Tatiana Maria. Victoire en 2-7, 7-5, 6-0. Au prochain tour, Elise Mertens affrontera la Polonaise Maya Szwalinska. C'est tout pour ces informations. Merci de nous écouter.
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0: Bonne nuit à tous, Julie Buron pour ces informations. Les suites de cet important incendie qui s'est déclaré ce lundi dans un entrepôt de textiles à Tubize en raison de la possible toxicité des fumées, notamment liée à la présence de particules d'amiante. Les habitants de Tubize et des communes voisines ont été invités à rester confinés à l'intérieur, à maintenir portes et fenêtres fermées et à éviter tout déplacement inutile. Les entités de Hal, Lembeek, Braine-le-Comte, Ittre et Rebec sont concernées. Sur le site de l'incendie, les pompiers luttaient toujours contre les flammes ce lundi soir. La structure métallique du bâtiment s'est effondrée et le feu est toujours actif sous les décombres. Un hélicoptère de la police fédérale est venu en renfort pour s'approvisionner en eau dans le canal pour ensuite la larguer sur le feu. Au niveau judiciaire, le parquet du Brabant wallon privilégie actuellement la thèse de l'accident. Ce mardi, les écoles et les crèches de la commune de Tubize seront fermées. Un jeune de 17 ans dans un état critique après être tombé ce lundi dans le canal de Willebroek à Grimbergen en Brabant flamand. À ce stade, on ne sait pas pourquoi il est tombé dans le canal. Les secours sont arrivés rapidement sur les lieux. Le garçon a été sorti de l'eau peu après. Il a ensuite été transporté à l'hôpital dans un état critique. Les circonstances de l'incident font l'objet d'une enquête. Deux adolescents de 15 et 16 ans placés en garde à vue à Rennes en Bretagne. Ils sont interrogés dans le cadre de l'enquête sur la mort d'un enfant de 11 ans. Son corps a été retrouvé hier, une serviette nouée autour du cou. L'autopsie doit déterminer si l'étranglement est à l'origine du décès. En tennis, Raphaël Collignon a passé le cap du premier tour des internationaux de France à Roland-Garros. Le Liégeois a battu en 3-7 l'Australien Alexander Vukic, 6-3, 6-3, 7-6. L'Américain Ben Shelton, 5e mondial, sera son prochain adversaire. Elise Mertens, elle aussi, s'est imposée au premier tour de Roland-Garros. La Belge, 23e mondiale, a battu l'Allemande Tatiana Maria. Victoire en 2-7, 7-5, 6-0. Au prochain tour, Elise Mertens affrontera la Polonaise Maja Szwalińska. C'est tout pour ces informations. Merci de nous écouter.
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0: deux heures.
1: Bonne nuit à tous, Julie Buron pour ces informations. Les suites de cet important incendie qui s'est déclaré ce lundi dans un entrepôt de textiles à Tubize en raison de la possible toxicité des fumées, notamment liée à la présence de particules d'amiante. Les habitants de Tubize et des communes voisines ont été invités à rester confinés à l'intérieur, à maintenir portes et fenêtres fermées et à éviter tout déplacement inutile. Les entités de Hal, Lembeek, Braine-le-Comte, Ittre et Rebec sont concernées. Sur le site de l'incendie, les pompiers luttaient toujours contre les flammes ce lundi soir. La structure métallique du bâtiment s'est effondrée et le feu est toujours actif sous les décombres. Un hélicoptère de la police fédérale est venu en renfort pour s'approvisionner en eau dans le canal pour ensuite la larguer sur le feu. Au niveau judiciaire, le parquet du Brabant wallon privilégie actuellement la thèse de l'accident. Ce mardi, les écoles et les crèches de la commune de Tubize